0: faisant de bons et loyaux services. En septembre 1974, le gouvernement décide de son désarmement pour cause de non-rentabilité. Rebaptisé Norway après des travaux, il reprend la mer en 1979 et sera démoli en 2009.
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0: 1962, le monde est-il passé au bord du gouffre avec la crise des missiles de Cuba ? Georges Ayache revient sur ces 13 jours de tensions internationales dans un livre qui sort chez Perrin. Cuba, 1962, la crise des missiles. Georges Ayache, bonjour.
2: Bonjour.
0: L'histoire débute le dimanche 14 octobre avec le survol de l'île de Cuba par un avion espion américain qui va découvrir l'installation de bases de lancement de missiles soviétiques. Nous sommes en pleine guerre froide, le monde est divisé en deux et à la tête de chaque bloc, un cas pour les soviétiques, Nikita Khrouchtchev, et pour les américains, John Kennedy. Qui sont ces deux hommes ?
2: Ils sont tout à fait dissemblables. Ils sont extrêmement puissants, ce sont les deux hommes les plus puissants du monde. Ils sont dissemblables par leur caractère, leur mentalité, leur éducation, tous les opposent en fait. L'un est un apparatchik qui a fait carrière petit à petit avec beaucoup d'humiliation, beaucoup de frustration, etc. Kennedy, au contraire, c'est le fils d'une famille riche qui a tout réussi dans sa vie et qui n'a subi aucun échec politique véritable. Et qui a été élu d'un cheveu, mais quand même à l'âge de 43 ans. C'est un phénomène, une image incomparable. Donc les deux chefs des deux superpuissances sont très différents les uns des autres. Et pourtant, la crise va paradoxalement les rapprocher. D'abord indirectement, et puis après très directement, au point de donner une issue tout à fait positive à cette crise, contrairement à la crise de 14 qui avait débouché sur la guerre. Celle-là va déboucher sur un apaisement salutaire.
0: Le début du mandat de John Kennedy est marqué par Cuba et la fameuse opération de la baie des cochons. Quelle est la situation avant la crise des missiles entre Cuba de Castro et les États-Unis ?
2: Elle était mauvaise, elle s'est détériorée constamment depuis la révolution cubaine de 1959 qui a porté Castro au pouvoir, janvier 1959. Et à partir de là, on ne savait pas qui était Castro. Certains pensaient qu'il était un nationaliste dans la grande tradition sud-américaine. D'autres pensaient que c'était un crypto-communiste. Donc il y avait beaucoup d'interrogations jusqu'au moment où Castro lui-même est venu aux États-Unis, aux Nations Unies, donc à New York. Et Nixon, vice-président à l'époque des États-Unis, l'a rencontré. Et lui-même est resté perplexe, mais en se disant que cet homme n'était décidément pas fiable, et en tout cas pas un ami des États-Unis. À partir de là, les relations se sont tendues. Limitation sur les exportations à l'égard de Cuba, limitation sur l'absorption de la canne à sucre, qui est la principale production cubaine à l'extérieur. Et donc, il y a eu un système de pression qui a été fait et qui a poussé d'ailleurs Castro à devenir de plus en plus radical de son côté. Et donc, les deux chemins se sont écartés inexorablement. Et ils l'ont été jusqu'à la fin du mandat d'Eisenhower, début janvier 1961. Kennedy a pris la suite et immédiatement, il a hérité d'une opération qu'avait approuvée l'administration Eisenhower, qui était une opération destinée à faire chuter Castro, à le destituer. Donc c'est la fameuse opération de la baie des cochons qui a été un échec mémorable pour les États-Unis, un fiasco incomparable. Et donc à partir de là, les ponts ont été rompus définitivement avec Cuba d'une part, et d'autre part, l'administration Kennedy et surtout les deux frères Kennedy, John et Bobby, étaient en quête de revanche, parce qu'ils ne pouvaient pas rester sur cette humiliation-là. Sur ce, un an plus tard, survient la crise des fusées de Cuba, et là on a tous les éléments pour provoquer une crise majeure.
0: Le président Kennedy est prévenu de la présence de missiles soviétiques à Cuba le 16 octobre 1962. Il intervient dès le lendemain à la télévision pour informer les Américains. Quelle est la ligne directrice du gouvernement américain dans cette crise ?
2: Non, il est intervenu 4 jours après. Il y a une période justement où les Américains savaient ce qui se passait, mais n'ont pas fait état au reste du monde pour ne pas provoquer de crise ouverte. Donc justement, ils ont profité de ce laps de temps pour essayer de s'organiser et de trouver une parade contre cette situation. Une situation qui n'était pas totalement imprévisible, parce qu'encore une fois, les relations s'étaient tellement tendues qu'on pouvait légitimement penser que les Américains feraient quelque chose contre Cuba, qu'à l'inverse, les Cubains essaieraient d'avoir des initiatives du côté de l'Union soviétique, vis-à-vis de laquelle ils étaient relativement tièdes au début. C'est petit à petit que ça va se rapprocher. Et donc, c'était pas si imprévisible que ça, mais ça l'était quand même, dans la mesure où Kennedy avait essayé d'instaurer une relation directe avec Khrouchtchev lors du sommet, qui était le seul d'ailleurs que les deux ont eu à Vienne en juin 1961. 61, qui était un semi-échec. D'ailleurs, à partir de là, les Américains pouvaient nourrir des interrogations sur ce qui se passait à Cuba. Donc la découverte des missiles le 16 octobre 1962 a été une grosse surprise, dans la mesure où les Soviétiques juraient leur grand Dieu que jamais, au grand jamais, ils n'installeraient de missiles offensifs à Cuba. Et d'un autre côté, la logique voulait que les Soviétiques ne fassent pas un coup de force inconsidéré. Et installer des missiles à Cuba était un coup de force inconsidéré, dans la mesure où Cuba n'est qu'à 180 km des côtes américaines.
0: Georges Ayache, une image reste de cette crise, c'est le blocus maritime de Cuba par les Américains. Que s'est-il passé ?
2: Eh bien, Kennedy a choisi, justement, dans sa fameuse intervention au peuple américain, intervention télévisée, qui a été vraiment un choc pour tout le monde, hein, pas qu'aux États-Unis d'ailleurs. Il a choisi une méthode relativement soft entre le fait de ne rien faire, ce qui aurait été catastrophique, évidemment, en termes de crédibilité, et le fait de monter tout de suite aux extrêmes à l'opération armée et au bombardement des rampes de missiles avant que ceux-ci ne deviennent opérationnels. Il a choisi une solution beaucoup plus subtile, risqué d'ailleurs, qui était le blocus de Cuba. Blocus destiné à empêcher que de nouvelles fusées soient acheminées par voie maritime. Or, il restait quand même la question des fusées qui déjà étaient installées sur le sol cubain. Que faire ? Donc c'était une façon de résoudre l'intensité de la crise, d'autant plus que les Soviétiques continuaient à nier l'existence de missiles.
0: Comment va se terminer cette crise des missiles de Cuba ?
2: Elle va se terminer parce que, à force de monter aux extrêmes et d'être poussé, Khrouchtchev de son côté et Kennedy de l'autre, par ses militaires qui voulaient en découdre manifestement, ça va se terminer par une sorte d'accord. Pour le monde entier, cet accord se manifeste par une reculade de l'Union soviétique qui accepte de retirer ses missiles de Cuba. En réalité, il s'agit bel et bien d'un deal qui a été passé secrètement entre Kennedy et Khrouchtchev, selon lequel les Soviétiques retiraient en effet leurs missiles de Cuba. En échange, non seulement les Américains s'engageaient à ne pas envahir Cuba, mais également s'engageaient à retirer les missiles qu'ils avaient installés en Turquie, les fameux missiles Jupiter, et qui menaçaient directement le sol soviétique. C'est cette deuxième partie de l'accord sera révélée que 30 ans, 40 ans après, et que finalement ça se soldait par un match nul, et non pas par une victoire américaine. Mais seulement l'effet d'annonce et l'effet médiatique faisaient que Kennedy a donné l'impression de l'emporter.
0: Est-on vraiment passé à deux doigts d'une guerre nucléaire en 1962 ?
2: Ah oui, on est passé vraiment à deux doigts, et encore plus qu'on le supposait. Parce que si les Soviétiques n'avaient pas lâché prise à un moment crucial, il risquait vraiment d'y avoir un affrontement, tout était prêt pour l'affrontement. En plus, ce qu'on craignait à l'époque et ce qu'on va craindre de plus en plus par la suite, c'est la guerre par accident. C'est-à-dire une fausse manœuvre, une mauvaise compréhension des choses pouvait entraîner un malentendu tragique, si vous voulez. Hein. Et donc, ces malentendus tragiques, il y en a eu quelques-uns dans la crise, comme un avion qui s'est perdu, comme un avion américain qui a été abattu au-dessus de Cuba. Il y a eu des casus belli objectifs qui aurait pu entraîner le pire, mais là, c'est là où le sang-froid de Kennedy d'un côté et même de Khrouchtchev de l'autre, qui avait eu aussi quelques motifs d'aller de l'avant, ont sauvegardé l'essentiel.
0: Cuba 1962, la crise des missiles est parue chez Perrin. Georges Ayache, un grand merci à vous.
2: Merci.

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Prions avec les dominicaines de Chalais en Isère.

0: Louange en notre bouche, allégresse pour notre cœur, ta parole, Seigneur.
1: Jésus-Christ, notre amour, notre joie.
0: Lumière sur notre route, lampe sur nos pas, ta parole, Seigneur. Étancher notre soif, source qui jaillit inépuisable, ta parole, Seigneur.
1: Jésus-Christ, notre amour, notre joie.
0: Murmure de l'esprit dans notre attente, sagesse de Dieu pour notre vie, ta parole, Seigneur.

Jean Cassien invite ses lecteurs à fredonner pour eux-mêmes le verset du psaume « Dieu, viens à mon aide » pour s'en imprégner et en vivre, et cela tout au long du jour, en toutes circonstances. La parole du Seigneur, ses commandements, sa loi, doivent être notre aliment, non pas seulement le dimanche, mais en tout temps. Ainsi, nous entrons dans les sentiments du Christ Jésus. Ainsi, nous apprenons à aimer et à vivre. À telle heure, cette parole est lumière. Elle peut être consolation. D'autres fois, elle nous pousse en avant, nous blesse ou nous éprouve. S'exposer à la parole, c'est accueillir le Christ.

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1: Eh bien ça y est, on est au mois de mai. Bonne fête à tous les Sylvains. Vous en connaissez ? Guillaume Sébastien.
2: Oui, quelques-uns.
1: Oui, alors donc bonne fête à tous les Sylvains. Vous nous emmenez, Guillaume Sébastien, bonjour, vous nous emmenez
2: bonjour,
1: cette semaine au Louvre pour une exposition qui a ouvert il y a à peine 2 semaines et qui est, disons le mot, époustouflante. C'est une exposition de sculpture, corps vivant, mettant en dialogue Michel-Ange et Rodin à travers 19 œuvres. Alors, ce n'est pas de grande ampleur. Mais quelle exposition! 4 siècles les séparent, et la technique aussi. Car si Michel-Ange choisit lui-même les blocs de marbre à Carrare et les taille lui-même, Rodin ne sculpte pas, il modèle, travaille l'argile et le plâtre et laisse à ses assistants tailler la pierre, dont le plus fameux, Bourdelle, Antoine. En 1875, sa première sculpture, acceptée au Salon des artistes français, a pour titre « L'homme au nez cassé », sous lequel Rodin a gravé « MB » pour Michelangelo Buonarroti. Le dialogue est évident, l'exposition s'organise en 5 parties, nous allons la voir ensemble. On est d'emblée fasciné par la puissance des corps et leurs mouvements, rien n'est figé.
2: Alors oui, en fait, j'aurais envie de... Parce que finalement, oui, Michel-Ange, Rodin, ça nous paraît évident d'avoir une exposition dans un grand musée comme le Louvre, sur ces 2 grands artistes dont on connaît les noms et peut-être les œuvres par cœur. Mais finalement, en y réfléchissant, je me suis dit, mais... En fait, ce thème d'exposition est absolument incroyable,
1: oui.
2: Extrêmement osé de la part du Louvre.
1: Quelle audace!
2: Parce qu'il s'agit quand même de 2 artistes qui sont effectivement, qui ont vécu à 4 siècles de distance. Or, c'est très courant, c'est très à la mode de faire des expositions en comparant des artistes.
1: Velázquez, Picasso.
2: Oui, mais par exemple, oui, et souvent ce sont des artistes qui ont à peu près vécu à la même époque, ou un maître et un élève, ou sur un siècle. Mais là, 2 artistes comme Michel-Ange et Rodin, et surtout pour Rodin, c'est-à-dire qu'en fait, on fait abstraction de, finalement, 3 siècles de sculpture, comme si, entre Michel-Ange et Rodin, il n'y avait eu rien d'autre, pas aucun autre sculpteur. Or, c'est pas vrai, il y a eu en France et ailleurs de très grands sculpteurs. Donc, en réfléchissant, je me suis dit, mais finalement, le Louvre et le musée Rodin, qui ont organisé, qui sont les co-commissaires de l'exposition, sont quand même assez gonflés.
1: Alors, les commissaires, d'avoir fait
2: ça. Et j'aimerais bien, et peut-être entendre la voix, peut-être de conservateurs italiens, vous voyez, les grands spécialistes de Michel-Ange, pour savoir s'ils sont heureux. J'imagine que oui, mais quand même, c'est une question qui me taraude,
1: oui.
2: Et à laquelle je n'ai pas encore de réponse.
1: Il faut féliciter les 2 commissaires, Chloé Ariot, qui est conservateur du patrimoine au musée Rodin, et Marc Bormand, qui est conservateur général du patrimoine au département des sculptures du musée du Louvre. Lequel musée du Louvre n'a dans ses collections que 2 sculptures de Michel-Ange.
2: Oui, alors 2 sculptures de Michel-Ange. Alors, qui sont quelles sculptures, hein, puisqu'il s'agit de 2 esclaves. En fait, vous savez, il y a une série de 6 esclaves qu'on appelle aussi des prisonniers. Donc, il y en a 2 qui sont au Louvre. Donc, l'esclave rebelle et l'esclave mourant, qui sont magnifiques.
1: Superbe.
2: Et puis, il y en a 4 autres qui sont présentés à Florence, dans la galerie de l'Académie. Et les 6 sculptures ont été faites par Michel-Ange, donc au début du XVIe siècle, pour un projet de tombeau du pape Jules II. Mais il y a eu plusieurs projets, donc les projets ont été abandonnés successivement. Et donc ces 2 esclaves sont arrivés au Louvre à travers différentes péripéties. Alors, il y a 2 sculptures seulement de Michel-Ange au Louvre, mais il y a quand même beaucoup de dessins de Michel-Ange qui sont au Louvre. Et ceux-ci sont présentés, puisqu'il y a dans l'exposition, effectivement, des sculptures. Mais donc, Michel-Ange était un sculpteur. Mais il était aussi un peintre, on sait bien par la Sixtine, et un très grand dessinateur. Donc il y a beaucoup de dessins, des magnifiques dessins qui sont conservés au Louvre et qu'on le retrouve avec bonheur dans cette exposition.
1: Alors vous parliez de l'esclave mourant, qui est de 1503, je crois, qui est au Louvre. Et puis on commence le dialogue avec ensuite Rodin qui fait l'âge des reins, où nous avons, c'est en 1877, un bronze. Et nous voyons un homme nu comme l'esclave mourant, quoique l'esclave mourant ait une sorte de tissu qui le retient, et les deux ont une main qui se pose sur la tête. Et on a une attitude qui est à peu près la même, c'est-à-dire que le corps est un peu en S, et les deux portent une main sur la tête. Celui de Michel-Ange, les doigts s'enfoncent dans la chevelure, et celui de Rodin, il est juste posé sur les cheveux. Mais quand on voit ces deux sculptures, on comprend qu'il y a un dialogue évident entre entre les deux.
2: Alors oui, alors donc ces deux sculptures, il faut bien sûr nos auditeurs vont aller voir l'exposition qui est magnifique, mais ces deux sculptures nous accueillent avec trois autres sculptures. Mmh. Donc, quand on arrive tout de suite, il y a une sorte d'entrée de l'exposition qui est une sorte de grand cercle, enfin de pièces circulaires dans laquelle sont présentées cinq sculptures emblématiques de Michel-Ange et de Rodin. Donc il y a ces fameux deux esclaves de Michel-Ange et puis trois sculptures de Rodin. Donc cette sculpture d'Adam que vous venez de décrire, et puis également un bourgeois de Calais,
1: oui.
2: Magnifique, et puis une autre sculpture de Rodin. Donc on est tout de suite en fait, on rentre tout de suite de façon extrêmement brutale
1: dans le dialogue,
2: dans le sujet et dans ce dialogue.
1: Absolument.
2: Entre ces deux artistes et parce qu'en fait c'est ça, quand on arrive on se dit mais évidemment quel est le propos de l'exposition. En fait moi je suis très heureux de cette exposition parce que je n'arrivais pas, ou j'avais beaucoup de mal à singulariser Rodin sur par rapport aux artistes de son temps, etc. et finalement ce raccourci que je décrivais de façon un peu bizarre au départ. Donc on a effacé deux siècles à trois siècles de sculpture finalement, et je trouve est assez éclairant.
1: Oui. Et
2: peut-être qu'effectivement Rodin doit être mis exactement sur le même plan que Michel-Ange, et ça donne, je trouve, beaucoup d'explications sur l'œuvre de Rodin.
1: Alors l'exposition présente toujours ce dialogue. On a deux portraits de chacun de nos deux artistes. On a Michel-Ange qui figure dans la pose de son Moïse, sans les cornes. Et puis on a Rodin, c'est Zwabinski en 1902 qui le peint, où on le voit comme un homme visité par les muses. Et les deux sculpteurs aussi ont eu leurs mains qui vont être moulées et qui vont constituer des statues de pierre. Et on voit ces mains comme des instruments du miracle, finalement. Et je trouve qu'on est encore dans le dialogue. Enfin,
2: oui. C'est une très bonne idée des commissaires d'exposition de commencer l'exposition. Enfin, non, c'est la deuxième pièce,
1: oui.
2: Où l'on voit effectivement des représentations. Il y a une photo de Rodin assez jeune. Il y a un très beau portrait de Michel-Ange à l'âge de 40 ans. Donc, on a ces visages, c'est très, très important toujours de voir les visages des artistes, à quoi ils ressemblaient. On voit bien sûr leur charisme, leur caractère tout de suite par leurs traits. Donc, on a effectivement affaire à deux hommes de grand caractère, hein, qui avaient une capacité de travail qui était absolument hors norme. Et effectivement, alors les visages, mais aussi les mains, vous avez tout à fait raison, qui sont importantes, notamment pour des sculpteurs, puisque le travail de sculpteur est extrêmement difficile. Donc, je trouve ça très percutant et pertinent de voir les visages et les mains de Michel-Ange et de Rodin qui sont présentés les uns à côté des autres.
1: Alors on a parlé de force et de vigueur, on y reviendra. Pourtant, ni l'un ni l'autre n'échappe au regard du temps. Celle qui fut la belle Aulmière, qui est une sculpture de 1889-1890, un dessin au fusain que l'on retrouve dans un torse féminin de 1887. Et là, c'est extraordinaire parce que on est habitué à ces torses forts, à la fois de Michel-Ange, mais aussi de Rodin, cette musculature, cette force de vie, et on va y revenir. Et là, on s'aperçoit que le temps fait son œuvre et que l'on peut avoir, eh bien, le corps d'une vieille dame.
2: Voilà. Sauf que, effectivement, les corps qui intéressaient Rodin, ceux qu'il a plutôt représentés, sont plutôt des corps avec une. C'est d'ailleurs le propos d'exposition, avec une énergie vitale qu'il cherchait justement à exprimer par cette incroyable plastique. Donc, il a voulu quitter un peu le réalisme des corps. Pour justement pouvoir, pour qu'on ressente un peu cette énergie vitale enfermée enfermés à l'intérieur, à l'intérieur de cette enveloppe corporelle.
1: Alors justement, les sculpteurs le disent volontiers, la statue est déjà dans la pierre, il n'est que de l'en délivrer. Michel-Ange comme Rodin le pense, de sorte que des figures sortent de la matière et laissent le « non finito ». C'est-à-dire l'inachevé qui va faire le reste et qui exerce une puissance de la figure, finalement, qui s'en défait. Je pense à la figure du singe qui est en bas de la statue de l'esclave mourant. Et on sent que c'est non finito, mais c'est à nous à voir comment le personnage sort de la pierre et finalement, le sculpteur n'est qu'un mailloticien.
2: Alors ça, c'est cette technique du non finito, le fait que effectivement les sculptures ne sont pas finies, c'est une technique propre à Michel-Ange. Mmh. Non seulement parce que pour des raisons diverses, il n'a pas pu achever telle ou telle sculpture, mais aussi parce qu'il le voulait lui-même. Il trouvait qu'il y avait dans cet aspect non fini de l'œuvre, au contraire, quelque chose d'extrêmement important, cette énergie qu'il ne voulait pas exprimer par quelque chose de réaliste. Et donc Rodin a repris.
1: On retrouve la même chose.
2: Rodin a repris cette technique, donc beaucoup des sculptures de Rodin, notamment qui sont présentées dans l'exposition, eh bien on voit effectivement s'échapper de ce bloc de marbre, une main, une figure, un corps.
1: Guillaume Sébastien, au-delà de la technique, c'est finalement une même pensée.

0: Auguste Rodin, la musique de Philippe Sard, extrait de la bande originale du film Rodin de Jacques Doyon avec Vincent Lindon, Izia Higelin et Séverine Kahn.
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0: Je suis avec Guillaume Sébastien qui nous emmène au Louvre pour cette saisissante exposition Michel-Ange Rodin, corps vivant. Une ressemblance est évidente entre la porte de l'enfer, donc 1890-1990, et le jugement dernier de la chapelle Sixtine. Dans le bas de la fresque, on a le même grouillement dans le déchirement de la damnation.
2: Alors oui, sauf que la porte de l'enfer et le jugement dernier ne sont pas exposés au Louvre.
0: Mais oui.
2: Mais en tout cas, il y a effectivement, et c'est ça que veut montrer l'exposition.
0: C'est pas exposé, mais c'est reproduit.
2: Oui. Ouais. Il y a effectivement, cette exposition est passionnante parce que elle cherche à montrer les affinités, les ressemblances entre ces deux artistes immenses qui ont vécu à 4 siècles de distance. Donc encore une fois, le propos est vraiment très très très osé.
0: Alors, autre réplique dans ce dialogue, c'est le Moïse qui figure sur la tombe de Jules II et le Balzac en robe de chambre de 1898. Je vous renvoie à l'émission du 24 mars des Arts et des Lettres où je recevais Clélia Renucci pour le chef-d'œuvre maudit, le roman que publie Albin Michel, où elle raconte tout sur cette statue et comment Rodin se moqua de la société des gens de lettres que présidait alors Zola. Mais le rapprochement est audacieux entre ce Balzac en robe de chambre et ce Moïse pour le tombeau de Jules II.
2: Oui, alors dans l'exposition, ils sont présentés l'un à côté de l'autre. Donc on voit la robe de chambre même, et justement pour montrer à quel point pour Rodin, le corps, et ici la robe de chambre, était une enveloppe, et que cette enveloppe corporelle ou matérielle pour la robe de chambre renferme un peu l'âme et un peu l'énergie vitale. Donc c'est la même chose, c'est vraiment ça, c'est la ressemblance, c'est l'affinité vraiment entre Michel-Ange et Rodin. En ce qui concerne le Moïse, ce Moïse figure sur la tombe de Jules II à Saint-Pierre de Rome, et il y a une très intéressante salle dans l'exposition au Louvre qui montre des répliques des tombeaux des Médicis dans l'église San Lorenzo de Florence. Et pourquoi ces répliques sont montrées? C'est parce que Rodin a voyagé à Florence en 1876. Il a été très impressionné, marqué profondément par les tombeaux des Médicis faits par Michel-Ange. À tel point, c'est qu'après, il a fait de nombreux dessins sur des modèles qui étaient exposés à l'École des Beaux-Arts à Paris. Et donc, ça montre vraiment, en fait, au-delà des affinités, mais de la filiation quand même, parce que vraiment, il faut parler de filiation entre Michel-Ange, donc, qui a vécu au XVIe siècle, et Rodin à la fin du XIXe.
0: Alors, l'audace des commissaires, les pousse à proposer des œuvres contemporaines, elles aussi en dialogue, ainsi que Giuseppe Pennone, qui voyant...
2: Alors, je trouve que c'est pas une très bonne idée.
0: Pour tout moi j'ai trouvé ça formidable.
2: Ah mais moi j'ai pas trouvé ça bien du tout.
0: Parce que c'est la même
2: parce
0: idée.
2: Parce qu'on est vraiment dans le complètement plongé dans ces œuvres magnifiques de Rodin et de Michel-Ange. On essaye de décrypter un peu lequel des deux est le plus grand. D'ailleurs c'est une question qu'on se pose dans l'exposition.
0: Moi je l'ai pas comparé, c'est le dialogue qui m'intéresse.
2: Et puis paf, tout d'un coup on tombe sur des œuvres
0: contemporaines
2: qui n'ont visuellement absolument rien à voir. Autant je trouve que parfois c'est pertinent de mettre des œuvres d'art contemporain dans des musées au milieu des collections permanentes classiques, autant là ça ne m'a pas du tout enchanté et apporté quoi que ce soit. Ça m'a un peu perturbé, pour tout vous dire.
0: Alors Giuseppe Pennone qui dans une poutre voit l'arbre qui était dans la poutre et qui va donc dégager l'arbre de la poutre comme Michel-Ange dégage la main du marbre, ou comme Rodin dégage le visage.
2: On est déjà sur un sujet assez compliqué. Michel-Ange Rodin, un magnifique sujet, énorme, gigantesque. J'ai pas du tout compris pourquoi on a rajouté Pennone, Joseph Beuys, etc., etc.
0: Alors revenons sur les torses et autres sculptures. Ils sont en mouvement presque toujours et révèlent une âme. Alors c'est une partie de l'exposition, deux artistes du corps et de l'âme. On a deux artistes mythique, la nature et l'antiquité, on a le non finito, on a les deux artistes du corps et de l'âme, on terminera par l'énergie et la vie. Et là, on a vraiment l'idée que je disais tout de suite que le marbre enferme la main, mais la statue enferme l'âme.
2: Oui, c'est...
0: Elles sont animées, vraiment.
2: Oui, ça, c'est vraiment ce qui réunit Michel-Ange et Rodin. C'est le fait que l'un et l'autre aient voulu, justement, représenter le corps, non pas comme une simple forme, mais comme une expression de la vie. Alors, bon, le moine est employé, mais...
0: Et quelle vitalité !
2: Ça pourrait être l'énergie, la vitalité. Donc, il y a vraiment quelque chose dans ces corps. Donc, je trouve effectivement l'expression « corps vivant », qui est le sous-titre de l'exposition, est tout à fait juste.
0: Oui.
2: Et on ressent vraiment ça quand on... notamment cette première... Ce préambule de l'exposition, on est... subjugué par ces cinq sculptures, trois de Rodin et deux de Michel-Ange, avant de rentrer dans l'exposition, on ressent tout de suite quelque chose d'extrêmement fort qui n'est pas lié à l'extérieur à ces corps, mais à quelque chose de beaucoup plus profond qui est contenu, qui est à l'intérieur de ces corps.
0: Et je reviens sur les comparaisons. Quand vous voyez, par exemple, Adam de Rodin, qui date de 1928, et vous voyez... enfin, non, pas 1928, il a été fondu en 1928. Et quand vous voyez le Adam de la création de Michel-Ange, j'ai envie de dire, c'est les mêmes. L'un est debout et l'autre est étendu.
2: Alors, oui, sauf que là, pour là-dedans de Rodin, c'est lui-même qui pointe son doigt vers la terre. Donc,
0: oui.
2: Ça a une signification tout à fait autre que le doigt de la main de Dieu,
0: de la création.
2: Du jugement dernier. Mais c'est voilà, le dialogue est très intéressant et prodigieux. Alors, en fait, il y a deux différences quand même, parce que il y a effectivement, l'exposition montre ce qui rassemble ces deux artistes, mais il y a quand même deux différences qui sont très importantes. Alors, la première, c'est que Michel-Ange a vécu 4 siècles avant Rodin, et donc Michel-Ange n'a pas pu s'inspirer de Rodin, donc c'est Rodin qui a regardé Michel-Ange, parce que Rodin a énormément justement fait des dessins devant les esclaves du Louvre dans sa jeunesse, donc a été très inspiré par l'œuvre de Michel-Ange. Alors, bien sûr, le contraire n'est pas vrai. Et l'autre différence de taille, c'est justement à propos de la taille des marbres, puisque Michel-Ange taillait directement ses marbres, donc lui-même. Pour dégrossir les marbres, il avait des assistants, mais en tout cas, pour finir ses marbres, il était souvent seul.
0: Mmh. Alors que de nuit.
2: Et de nuit. Et alors que Rodin, au contraire, lui, il ne travaillait pas les marbres, il travaillait les moulages, mais il avait toute une armée, on parle même d'une centaine de personnes dans son atelier qui réalisaient les marbres pour lui. Donc c'est quand même une différence, je trouve, deux différences très importantes.
0: La photo où l'on voit Rodin avec un marteau en train de tailler la pierre, c'est complètement faux. C'était une mise en scène qu'il avait faite, mais parce que en effet il n'accrochait pas la pierre. C'était les assistants qui faisaient ça.
2: Je ne sais pas si cela est dû à ça, mais moi j'ai quand même l'impression là au fur et à mesure des salles, et notamment en revenant à la fin devant ces cinq très grandes sculptures emblématiques de Michel-Ange et de Rodin, qu'il y avait quand même un supplément d'âme chez Michel-Ange par rapport à Rodin. Voilà, c'est ce que j'ai vraiment ressenti comme ça. J'ai trouvé qu'il y avait plus de grâce chez Michel-Ange que chez Rodin. Il y avait plus d'anatomie sans doute chez Rodin que chez Michel-Ange. Donc il y avait une sorte de supplément de grâce chez Michel-Ange par rapport à Rodin. Voilà, je ne sais pas comment vous l'avez, ressenti, mais en tout cas, moi j'ai senti ça comme ça.
0: Rodin tient l'anatomie, Michel-Ange tire la sensualité.
2: Mmh. Ouais.
0: Et voilà, et à partir de ce moment-là, j'allais dire la messe est dite.
2: mais je trouve que c'est pour ça que cette exposition est vraiment passionnante.
0: Elle est passionnante. Mmh. Et encore une fois, il ne s'agit pas de comparer deux artistes ou deux œuvres, mais de les voir en dialogue. Oui. C'est là la force, et bravo aux deux commissaires Chloé Ariot et Marc Bormand d'avoir mis ce dialogue et de nous permettre, sur une exposition qui n'est pas très grande, il faut le dire...
2: Elle est quand même assez grande.
0: Oui,
2: hein,
0: enfin, c'est pas...
2: Il y a quand même 200 œuvres hein, qui sont présentées, énormément de dessins du Louvre et du musée Rodin, mais aussi de collections étrangères. Il y a même des dessins qui viennent de la collection du roi Charles III d'Angleterre. Donc, c'est quand même une exposition qu'on ne reverra plus, plus jamais, sans doute.
0: Le travail d'après un modèle vivant n'enferme jamais Michel-Ange et Rodin dans la copie servile. Par ses corps très allongés et en torsion, Michel-Ange pose les principes formels du style maniériste, recherche exacerbée du beau idéal. Les corps recomposés, voire désarticulés de Rodin, ne sont pas naturels, mais ils expriment la vérité intérieure de la nature, nous dit l'un des commissaires.
2: Oui.
0: Cette vérité intérieure de la nature, d'ailleurs, c'est un peu ce que l'on va retrouver chez Monet, hein, dans ses nymphéas, par exemple.
2: Oui.
0: Parce qu'on n'a pas une représentation exacte, mais on a cette espèce de vérité intérieure de la nature. Voilà. Et là, on va la voir dans les sculptures.
2: Alors, la nature, c'est la représentation du réel, de la réalité.
0: Absolument.
2: Et chez Rodin et chez Michel-Ange, quand on regarde les choses longuement et à fond, on n'est plus du tout là-dedans. Donc, effectivement, chacun de ces deux artistes a rompu avec ce qu'il y avait avant. Donc Michel-Ange, effectivement, va vers cette pratique qu'on appelle le maniériste, avec l'allongement des corps, l'allongement des doigts, des positions serpentines, ça veut dire en S, des corps, hein, on le voit très bien dans l'exposition, en regardant chacune des sculptures. Et puis Rodin, Rodin, il est tout seul, en fait, dans cette fin du 19e, ni avant lui, ni après lui, il y a quelqu'un qui lui ressemble. C'est ça qui est assez impressionnant. Donc il y a aussi chez lui quelque chose d'extrêmement moderne, dans le sens novateur. Ça n'existait pas immédiatement avant lui, ça n'existe pas après lui. Donc l'un et l'autre ont surrompu avec ce qu'il y avait avant eux.
0: On a une copie du Jugement dernier, de Michel-Ange, bien sûr, et puis on a une maquette de la Porte de l'Enfer, c'est la troisième, et on sent ce même souffle. On sent l'envie de ce même souffle.
2: Alors c'est toujours pour le Jugement dernier, c'est toujours mieux d'aller voir
0: l'œuvre
2: dans la chapelle Sixtine. Là, l'œuvre est un peu réduite, mais en tout cas c'est intéressant, et notamment pour effectivement pour se rappeler que Michel-Ange est un grand peintre aussi,
0: oui.
2: Est un grand sculpteur, mais est un grand peintre. Oh. Et on retrouve ses corps. Il avait le même talent. C'est pas toujours évident.
0: Non.
2: Il y a peu finalement de grands peintres qui sont des grands sculpteurs en même temps. Et lui, on retrouve dans la peinture un peu cette grâce et puis cette façon de représenter les corps.
0: C'est le génie absolu. Mmh. Bon, ce que je voulais dire, c'est qu'on n'est pas dans la comparaison de détails, mais on est dans un dialogue du même souffle. Mmh.
2: Oui.
0: De ces mêmes tourments. Il me reste quelques minutes, Guillaume Sébastien, parce que après-demain, mercredi, votre nouvelle exposition à la Galerie Guillaume, 32 rue de Penthièvre, s'ouvre sur un artiste, Marcoville. Vous pouvez nous en donner quelques mots?
2: Écoutez, oui, c'est très, très, très gentil. Ça n'a rien à voir avec Michel-Ange et Rodin. Donc, Marcoville est un artiste très singulier parce qu'il il travaille le verre. Et il travaille le verre à froid, alors que souvent les artistes verriers le travaillent à chaud, mais lui il travaille à froid avec des outils très simples, des scies, des choses avec ses doigts, avec ses mains, enfin c'est incroyable. Et avec ça, avec du verre qu'il récupère exclusivement, il fait des choses merveilleuses et extrêmement belles. Les œuvres peuvent être petites mais aussi très grandes, et sans doute que beaucoup de nos auditeurs ont entendu parler de cette exposition qui vient de se finir dans la cathédrale de la Majore à Marseille, hein, qui a été très très visité, où il y avait une série d'installations absolument incroyables, gigantesques.
0: Donc à voir à partir 30 000... de mercredi chez vous.
2: Absolument.
0: Merci Guillaume Sébastien. Je rappelle que l'exposition Michel-Ange, Rodin, corps vivant, a lieu jusqu'au 20 juillet au musée du Louvre. Merci Cédric Coba pour la réalisation. Merci également à François Dieudonné, Philippe Alpeuch et Camille Meyer pour la réussite technique de notre rendez-vous. Demain mardi, je recevrai David Feuelkinos pour son nouveau roman « Je suis drôle » que publie Gallimard. D'ici là, prenez soin de vous, des autres, et surtout, soyez heureux. C'est urgent. Encore une fois, très bonne fête, mon cher Sylvain, si tu m'entends. Je vous embrasse.

0: Poursuivons avec Pierre Loiret pour de la musique grégorienne. Une autre manière de prier tout en chantant dans Dimanche grégorien. 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
3: Bonjour, nous célébrons aujourd'hui le 14e dimanche ordinaire et la proximité de la fête de Saint-Benoît du 11 juillet nous fera également parler de cette grande fête, de ce grand saint fondateur du monachisme en Occident. Pour la messe du jour, je vous proposerai d'écouter les moines de l'abbaye de Triors. Et le thème de ce dimanche, de ce 14e dimanche ordinaire, c'est le thème de la bonté du Seigneur par rapport à notre misère et donc sa miséricorde. Ça commence avec le chant d'entrée sous Chépimus, sur le psaume 47. « Nous avons reçu, ô Dieu, ta miséricorde au milieu de ton temple. Comme ton nom, ô Dieu, ainsi ta louange couvre l'étendue de la terre. Ta droite est remplie de justice. » Et le verset, donc toujours du psaume 47, « Le Seigneur est grand et digne de toute louange dans la cité de notre Dieu, sur sa montagne sainte. » Écoutons donc ce chant d'entrée du premier mode avec sa quinte ascendante tout à fait caractéristique, « Ré, La », au tout début de la mélodie.

Le grand Noël de ce dimanche, Estomiki, est sur le psaume 70. Sois pour moi un Dieu protecteur et un lieu de refuge pour me sauver. Et le verset, mon Dieu, en toi j'ai mis mon espérance, Seigneur, que jamais je ne sois confondu. C'est un grand Noël du cinquième mode, mode de Fa, avec, c'est grosso modo, si vous voulez, notre Fa majeur.

excepté pour les années 1, où c'est l'Alléluia Venite ad me de la Toussaint qui est utilisée. Nous allons écouter l'Alléluia Magnus Dominus du 7e mode, très jubilatoire, très expressif. Vous remarquerez donc le début du verset, Magnus Dominus, grand est le Seigneur, une description avec une vocalise à l'aigu, et également in civitate Dei, in monte sancto eius, dans la cité de Dieu, sur sa montagne sainte, un grand est le Seigneur et digne de toute louange. Eh bien, vous avez une description de la civitate, donc la cité, et une description également de monte sancto eius, donc la montagne sainte, qui est tout à fait expressive pour ce 7e mode, mode de sol. Nous retrouvons ici le psaume 47 que nous avions écouté au début avec le chant d'entrée.

Le chant d'offrande, Populum Humilem, sur le psaume 17, est assez peu caractéristique du cinquième mode, sauf à la fin, la formule sur Domine, à la fin de la pièce. Autrement, c'est assez dépouillé, ce qui convient d'ailleurs assez bien à un offertoire. Tu sauves le peuple des pauvres, Seigneur, et tu humilies les regards orgueilleux. Car qui est Dieu en dehors de toi, Seigneur? Quis Deus Praeter Te Domine?

La communion de ce 14e dimanche ordinaire est un modèle du genre « Gustate et videte, quoniam suavises dominus ». Goûtez et voyez comme le Seigneur est bon, heureux l'homme qui espère en lui. Il s'agit du psaume 33. Écoutez cette mélodie simple et belle du troisième mode.

Nous allons changer d'atmosphère en évoquant Saint Benoît, Saint Benoît de Nursie, qui a vécu de 480 à 547 et qui était le grand fondateur de l'ordre qui porte son nom, l'ordre de Saint Benoît, et fondateur du monachisme en Occident, à tel point qu'il a été proclamé par Paul VI patron de l'Europe. Je reprends ici l'excellent commentaire du CD enregistré par les moines de l'abbaye de Solesmes sous la direction de Don Jean-Clair, intitulé « Saint Benoît ». En donnant pour consigne aux siens de chercher Dieu vraiment, Saint Benoît leur a fait réaliser à la lettre le mot de l'Évangile « Cherchez d'abord le royaume de Dieu et sa justice, et tout le reste vous sera donné par surcroît ». La civilisation médiévale, la chrétienté, est ainsi née par surcroît de la prière et du travail des monastères bénédictins qui couvraient l'Europe dès l'époque carolingienne. La célébration quotidienne de la liturgie solennelle, l'Opus Dei, œuvre principale du moine, à laquelle il ne doit rien préférer et pour laquelle rien n'est trop beau, a provoqué le développement de tous les arts, l'assiduité à la Lectio Divina, méditation des Écritures et des Pères, avec le souci corrélatif de transcrire les textes pour les conserver et les diffuser, est à la source de toute la culture occidentale, tant profane qu'ecclésiastique. Enfin, la fidélité au travail des mains nous a valu le défrichage et la mise en valeur d'immenses étendues, jusque-là improductives. C'est le fameux « ora lege et labora » de la règle de Saint Benoît, « prie, lit », donc la Lectio Divina, les Saintes Écritures, et « labora », travail, œuvre de témoin. Pour nous introduire à cette règle, je vous propose d'écouter « Prière », un morceau d'orgue de Jean Langlais, interprété par Don Claude Guay aux orgues de l'abbaye de Solesmes, qui sera suivi par le début du prologue de la règle de Saint Benoît, lu par Michael Lansdale.

Écoute bien, fils, les préceptes du Maître. Étends l'oreille de ton cœur à la leçon d'un tendre père, pour l'accueillir volontiers et l'accueillir efficacement, afin de revenir vers lui par une obéissance laborieuse, toi qui t'étais détourné de lui par une désobéissance paresseuse. C'est donc à toi que maintenant ma parole s'adresse, si tu es de ceux qui renoncent à leur propre volonté et qui, pour combattre sous le Seigneur Christ, le vrai roi, prend les armes très solides et resplendissantes de l'obéissance. Il est primordial qu'au début de n'importe quelle bonne action, tu demandes au Seigneur de la mener à son terme par une prière très instante. Lui qui parmi ses fils a daigné nous compter maintenant, ne l'obligeons pas à s'attrister un jour de nos mauvaises actions. En effet, c'est à tout moment que nous devons dépendre de lui dans l'usage de ses biens qu'il a fait nôtres, de peur que, père irrité, non seulement il ne déshérite ses propres fils, mais que, comme Seigneur redoutable, courroucé par notre malice, il ne les livre à la peine éternelle, comme des vauriens de serviteurs qui ont refusé de le suivre à la gloire. Debout. L'Écriture nous éveille par ses paroles. C'est maintenant l'heure de surgir du sommeil. Ouvrons nos yeux à la lumière divine. Écoutons la voix divine qui frappe nos oreilles par la clameur de son avertissement. Aujourd'hui, si vous entendez sa voix, n'endurcissez pas vos cœurs. Et encore, que celui qui a les oreilles ouvertes écoute ce que l'Esprit dit aux églises. Or, que dit-il ? Venez, fils. Je vous apprendrai à craindre le Seigneur. Courez tant que vous avez la lumière de la vie pour que les ténèbres de la mort ne s'emparent pas de vous.

Le Seigneur cherchant son ouvrier reprend, « Est-il un homme qui veuille vivre et qui désire connaître des jours heureux ?» Si tu réponds « Moi », Dieu te dit « Si tu veux avoir la véritable et éternelle vie, détourne-toi du mal et fais le bien, cherche la paix et poursuis-la. Voyez, je suis là. » Quoi de plus doux pour nous que cette voix du Seigneur ? Il nous invite, frères bien-aimés. Voyez avec quelle tendresse le Seigneur nous montre le chemin de la vie. Les reins saints de la foi et de l'accomplissement des bonnes actions, ayant pour guide l'Évangile, suivons donc ces chemins pour mériter de voir celui qui nous a appelés à son royaume. Si nous voulons que l'attente de ce royaume soit notre demeure, impossible d'y parvenir sans courir par les bonnes actions. Mais adressons au Seigneur la question du prophète en disant « Seigneur, qui séjournera sous ta tente ?

qui habitera ta sainte montagne ? À cette question, mes frères, écoutons la réponse du Seigneur qui nous montre le chemin de cette tente. Celui qui se conduit parfaitement, qui agit avec justice et dit la vérité selon son cœur. Il met un frein à sa langue, ne fait pas de tort à son frère et n'outrage pas son prochain. Celui qui, sollicité par le diable, ce mauvais, le chassant loin des regards de son cœur avec ce qui lui suggère, l'a réduit à néant, a saisi les premiers rejetons de sa pensée et les a brisés contre le Christ. Ce sont ceux qui, dans leur crainte du Seigneur, ne s'élèvent pas à cause de leur bonne observance. Au contraire, reconnaissant que ce qui est bon en eux ne peut venir d'eux-mêmes, mais du Seigneur, ils glorifient le Seigneur, agissant en eux, et avec le prophète disent ceci, « Non, pas à nous, Seigneur, non, pas à nous, mais à ton nom donne gloire. »

0: Nous venons d'entendre le chant d'entrée « Os justi meditabitur sapientiam » de l'ancien commun des abbés, interprété par les moines de l'abbaye de Solesmes, dirigé par Don Jean Clerc. Je vous propose d'écouter maintenant la fin du prologue de la règle de Saint-Benoît, donc toujours par Michael Lonsdale, qui sera suivi par le chant d'entrée de la messe de Saint-Benoît, donc du 11 juillet, « Gaudeamus omnes in domino », chant exaltant l'arrivée de l'âme de Saint-Benoît au paradis.
1: Si, fuyant les peines de l'enfer, nous voulons parvenir à la vie éternelle, tandis qu'il est temps encore, et que nous sommes en ce corps, et qu'il est loisible d'accomplir tout cela à la lumière de cette vie, il faut maintenant courir et faire ce qui nous profitera à jamais. Nous allons donc établir une école du service du Seigneur. Dans la disposition de cette école, nous n'établirons rien de rigoureux ni de pesant. Mais s'il apparaît en quelques points un petit peu d'austérité, dictée par de justes motifs, en vue de corriger les vices ou de sauvegarder la charité, qu'une subite peur ne te fasse pas fuir, épouvanter le chemin du salut. Car il ne peut être qu'étroit pour qui le prend à son début. Mais quand on progresse dans ce genre de vie avec fidélité, le cœur se dilate, et la douceur ineffable de l'amour fait courir dans le chemin des commandements de Dieu. De la sorte, à sa direction, jamais nous ne nous soustrairons. À son école, jusqu'à la mort, nous persévérerons dans le monastère. À la passion du Christ, nous participerons par la patience, afin qu'à son règne aussi, nous méritions d'être associés. Amen.

Pour vous donner une idée des chants de la fête de Saint-Benoît du 11 juillet, je vous propose d'écouter cinq antiennes de l'office de l'Aude du matin, et qui seront interprétées par les moines de l'abbaye de Solesmes, et une sixième antienne, celle du cantique de Zacharie, qui est chanté au l'Aude comme le cantique Magnificat de la Vierge est chanté aux Vêpres. Eh bien, cette antienne sera, elle, interprétée par les moines de l'abbaye de Fontgombault. Alors d'abord, pour les cinq premières antiennes, je voudrais dire que ce sont des antiennes récentes. Elles ont été composées au XIXe siècle par le chantre Don Fontaine, à la demande de l'abbé de Solesmes à l'époque. Et ces antiennes, elles sont très bien composées, même si elles sont récentes. Elles sont tout à fait dans le style grégorien. Alors, je donne les traductions rapides. Fuit vir vitae venerabilis, il y eut un homme dont la vie commande la vénération, nommé Benoît et béni par la grâce. Dès son enfance, il eut la sagesse d'un vieillard, et son caractère fut au-dessus de son âge. Il n'abandonna son âme à aucun plaisir. La deuxième antienne, Beatus vir, Benedictus, le bienheureux Benoît aima mieux s'exposer aux attaques du monde qu'à ses louanges, être accablé de peine pour Dieu que combler des avantages de cette vie. La troisième antienne, Gloriosus confessor, le glorieux confesseur du Seigneur, Benoît, a mené sur terre une vie angélique. Il a donné au monde l'exemple des bonnes œuvres. Aussi est-il maintenant associé pour toujours à la joie du Christ dans le ciel. La quatrième, Erat vir Domini Benedictus, Benoît, l'homme de Dieu, avait un visage paisible, les mœurs d'un ange, et la lumière où il vivait était telle que, séjournant sur terre, sa demeure était déjà dans les cieux. Et enfin, la cinquième, vir Domini Benedictus, Benoît, l'homme de Dieu, fut rempli de l'esprit de tous les justes, qu'il intercède pour tous ceux qui professent la vie monastique. Vous voyez, toutes ces antiennes décrivent le caractère, la personnalité de Saint Benoît, et c'est donc intéressant de les écouter. Et donc, je vais vous donner également la traduction de l'antienne qui sera chantée donc par les moines de Fontgombault. Exulta verunt ossa benedicti, les os de Benoît ont tressailli lorsque, transporté des rochers du Cassin à Fleury, ils vinrent dans le champ des fleurs et là se reposèrent parmi les fleurs. Je vous donnerai l'explication de cette antienne juste après l'avoir entendue.

Voici l'explication du texte de cette antienne exoutaveron que nous venons d'entendre. La fête du 11 juillet n'est pas tant la fête du rappel à Dieu de Saint-Benoît, qui se fête plutôt le 21 mars, mais la fête des translations des reliques de Saint-Benoît, qui, comme vous le savez, était le fondateur du Mont Cassin, et il est décédé au Mont Cassin, en Italie. Eh bien, cette fête du 11 juillet relate la translation, c'est-à-dire le fait que, pendant l'hiver 703, pour être précis, une audacieuse expédition arracha aux ruines laissées par les Lombards sur le Mont Cassin les corps de Saint-Benoît et de Sainte Scolastique, sa sœur, et les rapporta au monastère de Fleury-sur-Loire, d'où elle était partie. Pendant l'été de 704, ces mêmes reliques, qui avaient été déposées provisoirement dans un oratoire dédié à Saint-Pierre, furent solennellement transférées dans l'église Sainte-Marie, construite tout exprès. Ce fut l'origine de la fête du 11 juillet. D'où l'esprit de l'hymne des Vêpres « Claris Conjubila », composé par Pierre le Vénérable, abbé de Cluny, au milieu du XIIe siècle. « Chante ta joie, ô France, en hymne de louange, voici les ossements de Benoît, notre père. Sois heureuse, car en ton sein reposent ses membres illustres. Du ciel ta résidence, père plein de bonté, forme tes serviteurs aux préceptes divins. Fais-leur gravir les trois sentiers et donne-leur le royaume éternel. » De l'univers tout-puissant souverain, toi qui du ciel contemples toutes choses, avec indulgence, accueille nos chants, nos vœux et nos prières. Amen.

Toujours par les moines de l'abbaye de Salem, je vous propose d'écouter l'antienne du Magnificat des Vêpres du 11 juillet, Odillé. Aujourd'hui, Saint Benoît est monté tout droit au ciel, sous les yeux de ses disciples, par la voie de l'Orient. Aujourd'hui, élevant les mains, il a rendu l'âme tout en priant. Aujourd'hui, les anges l'ont accueilli dans la gloire. C'est le rappel émouvant de la mort de Saint Benoît qui est évoqué ici dans cette fête du 11 juillet aux Vêpres.

Écoutons maintenant la communion Semel Yuravi qui a été réattribuée à l'office de Saint-Benoît par le pape Paul VI dans un souci de revaloriser des pièces du répertoire authentique. C'est une communion du quatrième mode qui est très belle, vous allez voir. Et cette communion est sur le psaume 88 qui est un psaume qui s'applique à David et les promesses de Dieu à David sont en quelque sorte transposées aux promesses faites à l'immense famille monastique issue de Saint-Benoît. Une fois pour toutes, j'en ai fait le serment par la sainteté de mon nom, sa postérité subsistera à jamais et son trône durera comme le soleil en ma présence.

0: Cette émission va se terminer avec la lecture du chapitre 53 sur l'accueil des hôtes, dit par Michael Lansdale, et la séquence L'état d'ivresse chantée par les moines de Fongombo, qui explique très bien dans le livret de leur CD la genèse des fêtes de Saint-Benoît.
1: Chapitre 53. La réception des hôtes. Tous les hôtes survenant au monastère seront reçus comme le Christ, car lui-même le dira, « J'ai été hôte et vous m'avez reçu ». À tous, l'honneur convenable sera manifesté, surtout à nos proches, dans la foi et aux pèlerins. Donc, dès l'annonce d'un hôte, le supérieur et les frères iront à sa rencontre pour le servir en tout avec charité, et en premier lieu, ils prieront ensemble, et de la sorte s'uniront dans la paix. En saluant les hôtes, on leur montrera une humilité totale à leur arrivée et à leur départ. Par une inclination de tête ou une prostration de tout le corps, on adorera le Christ qui ainsi est reçu. Une fois accueillis, les hôtes seront conduits à la prière. Ensuite, le supérieur ou celui auquel il en aura donné l'ordre s'assiera avec eux. En présence de l'hôte, on lira la loi divine pour son édification et ensuite on le traitera avec toute l'humanité possible. Un soin attentif sera apporté surtout à la réception des pauvres et des pèlerins, car c'est spécialement en eux que le Christ est reçu. »

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1: Des maths, vous êtes invité à passer la prochaine heure dans le Finistère, à Quimper, au musée départemental breton et à Concarneau. Cette cité fortifiée, entourée de remparts, surnommée la ville close. Nous nous glisserons dans les pas de notre guide Pascal Le Boédec. Emga Vébrez, rendez-vous en Bretagne dans un instant.

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2: Degemermat et Braise, bienvenue en Bretagne.
3: C'est un roc, c'est un pic, c'est un cap. Que dis-je, c'est un cap, c'est une péninsule. La péninsule bretonne est située entre la Manche au nord, la mer Celtique et la mer d'Iroise à l'ouest, le golfe de Gascogne au sud. Elle forme le sommet nord-ouest de l'Hexagone. Bretagne est issue du latin Britannia, utilisé dès le 1er siècle par les Romains pour désigner la Bretagne insulaire ou Grande Bretagne.
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3: La Bretagne, ce sont 4 départements, 22 les Côtes d'Armor, 29 le Finistère, 35 Ille-et-Vilaine et 56 le Morbihan. Suivez le guide, réalise presque un sans faute. Nous découvrons dans la série 3 départements sur 4 et toujours dans le Finistère pour ce nouveau rendez-vous à Quimper et Concarneau. Quimper, 65 000 habitants, est la capitale historique de la Cornouaille. Elle séduit par son centre médiéval et ses maisons à pans de bois. Ville d'art et de tradition, Quimper est aussi célèbre pour sa faïence et sa culture bretonne vivante. C'est pourquoi nous poursuivons la visite du musée départemental breton débuté dans l'émission précédente. La collection de costumes du musée est l'une des plus riches de Bretagne, voire la plus importante en France dans ce domaine-là. Et nous retrouvons la directrice et la médiatrice culturelle du musée, située tout à côté de la cathédrale Saint-Corentin, la star de Quimper, qui incarne l'âme gothique bretonne.
2: Degemermat et Braise, bienvenue en Bretagne.
4: Bonjour, bienvenue au musée départemental breton. Je suis Solène Roux, la directrice du musée, et je serai accompagnée par Myriam Lescaut, médiatrice et publique au musée.
3: Le musée départemental breton, au sein de sa collection de costumes, en possède combien, tout compris, les petits, les grands, les baptêmes, les mariages, les deuils,
4: alors là,
3: les tenues de cérémonie?
4: Là, la collection de costumes, on est environ autour de 4500 pièces.
3: 4500 pièces que vous stockez où?
4: Les réserves du musée sont aux alentours de Quimper et on a au sein de la réserve plus de 120 000 pièces de collection. Donc la collection de costumes est une petite partie au sein de cet ensemble.
3: Quelles sont les conditions pour bien conserver les costumes, température, enfin, etc. Je sais pas, humidité ou pas ou...
4: Alors, les conditions de sécurité, déjà. Une stabilité au niveau de la température, un contrôle de l'hygrométrique, la toiture ne fuit pas, ce genre de choses.

0: Là, on est dans la dernière salle. On présente un zoom sur le pays bigoudin, parce que justement, souvent les visiteurs pensent que le costume breton, c'est le costume bigoudin. Et vous avez vu qu'en fait...
1: Bigoudin, mais bigoudin pour les femmes.
0: Pour voilà. Les femmes. Il y a une grande diversité au niveau des pays. Et on a décidé de montrer un zoom sur le pays bigoudin. Avec, vous voyez que la coiffe n'a pas toujours été grande, parce que c'est souvent l'image, le cliché qu'on a autour de l'habit bigoudin. Mais à la fin du 19e, la coiffe fait une dizaine de centimètres pour finir à son point culminant à 38 centimètres.
1: 38 centimètres.
0: Oui.
1: Waouh. Mais tout le monde portait après 38 centimètres. Était-ce une mode ?
0: C'est une mode. Donc,
1: et pourquoi de plus en plus haut ?
0: Alors, c'était aussi pour se démarquer de la génération précédente.
1: C'est un peu une toque de chef, finalement. Ça fait un peu penser à ça.
0: Une très belle toque de chef en dentelle.
1: Non, les autres n'ont pas la dentelle, forcément.
0: Autre détail aussi qui est assez drôle, c'est que au fur et à mesure que la coiffe va monter, la jupe va se raccourcir. Et vous pouvez le voir aussi au sein des photos que l'on présente, qui évoluent dans un axe chronologique. Oui. Vous voyez ce même mouvement.
1: C'est ça, mais là, on reste quand même sous le genou, là, encore.
0: Oui. Non, oui. Cet accrochage de costume bigoudin a été fait en partenariat avec le musée bigoudin.
1: Et il y a un musée bigoudin.
0: Oui, qui a une grande collection de costumes également. Et c'est eux qui nous prêtent l'ensemble de ces costumes.
1: Et le musée est où ?
0: À Pont-l'Abbé.
1: Quels sont les métiers qui sont sollicités pour fabriquer ces costumes et ces robes traditionnelles ?
0: Il y a deux métiers principaux. Il y a le métier de tailleur, donc pour la coupe des vêtements, et le métier de brodeur ou brodeuse pour tout le travail de broderie sur les coiffes ou sur les costumes. Mais le pays bigoudin n'est pas le seul à avoir des broderies sur ses vêtements.
1: Dans le Finistère, enfin, ou partout en Bretagne, je ne sais pas trop d'ailleurs, mais on a beaucoup brodé quand même.
0: Ah oui, oui. La broderie au fil de soie a été utilisée pendant toute une période pour tous les costumes, notamment de Basse-Bretagne.
1: Vous arrive-t-il d'avoir envie d'en porter un de ces costumes traditionnels, Solène ?
0: Donner envie, oui, on aura envie d'essayer tout ça, mais c'est extrêmement codifié. Et donc, on ne s'aviserait pas de porter un costume dont on ne fait pas partie.
1: Donc, par exemple, vous êtes d'où ?
0: Alors, moi, j'habite à côté de Quimper, mais il ne me viendrait pas l'idée de porter un costume bigoudin ou...
1: Ce serait mal perçu ?
0: Ça pourrait être mal perçu, je pense, oui.
2: Et on n'a pas envie, en fait, toi aussi. Je pense que tout le monde est très attaché à sa localité et à son pays, finalement.
1: Et vous, Myriam ?
2: Moi, par exemple, moi, je ne suis pas bretonne à l'origine, mais depuis que je suis ici, j'ai grandi, entre guillemets, dans
1: donc
2: le Cap.
1: Donc, vous avez le droit.
2: J'adorerais porter le costume du Cap Cisin, mais par contre, tu ne me viendrais pas l'idée de porter le costume bigoudin, en exemple totalement au hasard. Mais voilà, chacun est très accroché quand même à son terroir, à son pays. Et après, les costumes se portent quand même avec beaucoup de codes encore aujourd'hui. Et du coup, c'est plutôt les cercles celtiques qui ont pris ça en main. Et après, par contre, tout le monde peut adhérer à un cercle celtique. Mais il faut quand même apprendre, du coup, toutes ces histoires autour des costumes et comment ça se porte pour pouvoir...
1: Un examen de passage.
2: Pas un examen de passage, mais en fait, ouais. Comme les reines de Cornouailles, elles savent tout sur leurs costumes et sur leur histoire de la Bretagne. Voilà, c'est pas juste... mais c'est vrai que ça donne envie. Par contre, quand on les voit, on a envie de les porter.
1: Mais un touriste de passage qui passe 24 heures, comme moi, à Quimper, en aucun cas ne peut être autorisé, du coup, à porter un costume traditionnel.
2: Ah, on peut, mais c'est pas sûr que ce soit très bien vu.
0: Faire habiller par quelqu'un...
2: Qui sait mettre en place le costume, qui s'est coiffé, voilà.
1: Ouais, juste pour faire une photo, éventuellement. Mais sinon...
0: Sinon, ça fait un peu touriste.
1: Sinon, ça fait touriste et donc non légitime.
0: Exactement.
2: Ah, les Bretons sont quand même... C'est breton quand même. Nous, on est ravis d'expliquer ça aux touristes quand ils viennent.
1: Après, on pourrait faire des silhouettes, simplement, avec la tête, pour passer la tête.
2: Oui, on en a dans la prochaine exposition, quand même.
0: Parce que ça a été un sujet, justement, de laisser en libre accès des pièces de costumes. Et une des remarques, c'était « Mais alors, les visiteurs vont s'habiller et ils vont mettre n'importe quelle pièce. Ça va rendre n'importe quoi.
1: Sacré
0: ça peut
1: âge.
0: Choquer. » Ouais, ça peut être... Voilà. Et du coup, c'est pour ça qu'on n'est pas parti sur cette option dans la prochaine exposition.
2: Plutôt les panneaux à trous.
1: Les panneaux à trous.
2: Comme ça, le costume est bien.
1: C'est moins bien, ça va plus vite en même temps. C'est instantané.

0: Avant d'aller dans le mobilier, on fait un petit passage dans la tour de Rohan, du coup, qui est la plus ancienne partie du musée, donc qui date du début du XVIe siècle, qui est donc un énorme escalier en colimaçon.
1: Oui, là, plusieurs personnes peuvent se tenir côte à côte pour monter. Hein.
0: Exactement, et ça va desservir tous les étages en fait du palais, et ça fait la jonction entre les deux ailes du palais épiscopal. Et ça a été beaucoup remanié par les différents architectes sur les nombreux siècles du palais. Donc vous avez des demi-étages, des demi-portes, et des fois des portes qui mènent nulle part, du coup. Voilà, donc c'est notre côté un petit peu labyrinthique quand on arrive au musée, quand il faut changer d'aile dans le musée, on est toujours un peu perdu. Ah,
1: mais ça veut dire qu'il y avait du monde dans ce palais épiscopal, si on l'a prévu aussi grand et...
0: Il n'y avait pas forcément du monde tout le temps, puisque les évêques aussi avaient un autre palais aussi ailleurs à la sortie de Quimper. Mais par contre, on avait de quoi recevoir. Là, dans les salles du mobilier, ça va être justement les salles de réception, donc on avait vraiment de la place. Et on avait beaucoup d'appartements et des petites chapelles privées aussi pour les évêques. Donc c'est vrai que c'était un monument assez grand. Et puis on est quand même à une époque où on fait, en tout cas dans le Finistère, beaucoup de palais qui ressemblent à des châteaux, donc assez monumentaux. Sur la tour, il y a des faux machicoulis, donc des troupes de défense en fait, alors qu'on n'est pas du tout sur quelque chose qui sert à la défense.
1: Il était puissant, l'évêque ?
0: L'évêque de Quimper avait une certaine autorité quand même, oui, on est sur quand même un grand épiscopat.

0: Donc on passe dans le mobilier.
1: Et on passe par la salle des fresques pour y aller, donc qui est une ancienne chambre et une ancienne chapelle des évêques, qui a gardé les fresques au mur du 19e. Et puis on arrive, pareil, comme tout à l'heure, sur des sauvegardes d'objets. Donc on va avoir des poteaux qui ont décoré des maisons traditionnelles typiques de Quimper, des maisons à pans de bois. On a une chaise à porteurs qui a été ramenée par des Quimperois aussi. Voilà, on est dans un petit espace un peu de transition entre les costumes et le mobilier à proprement parler.
0: Donc finalement, le musée bénéficie de dons. Des Quimperois font des dons au musée. Le musée a aussi, une politique d'achat aussi.
2: C'est vrai qu'on a beaucoup de dons, pas forcément que de particuliers, aussi de la Société archéologique du Finistère, par exemple, qui est à l'origine du musée et qui a fait justement contribuer à ces sauvetages de maisons ou de monuments. Et sinon, on pratique aussi les achats en vente aux enchères, auprès de galeries. On a une politique d'acquisition qui fonctionne par opportunité, par achat.
0: Bon, il y a du mobilier devant moi et de styles très différents.
2: Oui, on commence avec l'habitat traditionnel, avec le fameux lit clos et le banc. Oui.
0: Donc avec ses portes, hein, on peut le fermer.
2: Oui, alors il y a plein de modèles de lit clos. Là, c'est le modèle à deux pans coulissants. Avec aussi également la grande armoire qui fait la suite des coffres que vous avez vus juste avant.
0: Donc là, c'est l'armoire bretonne.
2: L'armoire bretonne. Mmh.
0: Massive, hein ?
2: Je ne sais pas si celle-là est une armoire de mariage. C'est une armoire de mariage qui venait avec la dot de la mariée.
0: Donc dans laquelle on rangeait quoi ? Le linge ? Les draps, etc. Oui. Le marié ? Non. Le marié.
1: Pardon ? La formation, c'est deux portes au lieu de quatre, donc on peut ranger le marié après, dedans. Mais pas au début, pas au 18e.
0: Alors là, on est dans, le directeur de l'office de tourisme nous en avait parlé, on est dans la période art déco quimperoise. C'est plus que quimperois ?
1: Oui, c'est ça. En fait, l'idée du mobilier, c'est de montrer, comme pour les costumes, l'évolution des modes aussi. Donc, on passe du 18e au début 19e, on a le mobilier avec des figures, à la section plutôt 16 Breur, donc c'est les 7 frères. Donc, on est dans les années 30. Et c'est des Bretons qui veulent renouveler, en fait, l'art breton et remettre en avant cet art du mobilier, mais en le rendant un peu plus contemporain. Normalement, c'est censé le rendre un peu plus léger aussi, mais on est toujours sur des meubles très massifs quand même. Mais on est plus sur des meubles d'exposition, du coup, que des meubles de la vie pratique de tous les jours. Donc c'est un mouvement qui a œuvré dans le mobilier, mais aussi dans la céramique, dans la peinture, voilà, c'était assez complet. C'est les années 30, donc ça se fait très art déco, mais on retrouve quand même les motifs traditionnels finalement dans ce mobilier, et cette idée du coffre, toujours.
0: Ah oui, c'est ça. Bon, les 7 frères. Moi, je n'avais jamais entendu parler des 7 frères, mais il faut venir les découvrir, oui.
1: Voilà, on va avoir toute une section sur ça. Et puis, on arrive jusqu'aux années 1950, où on a le début du développement aussi des bureaux, de la bibliothèque, l'ajout de ce mobilier. Pour contextualiser aussi un peu cette période, donc on peut avoir des peintures et des coiffes. On a aussi une map monde qui montre où les Bretons ont voyagé à travers le temps, car les Bretons sont des grands voyageurs depuis toujours.
0: Donc c'est partout, non ? C'est pas partout ?
1: Donc c'est partout. Et c'est marqué là où le soleil se lève, il y a un Breton. Voilà.

0: toujours une petite vue sur la cathédrale, si on veut.
1: On prend ses repères.
0: Et on monte au deuxième étage, du coup.
1: Et on change de domaine.
0: On change de domaine, mais pas de période. On reste...
1: On change de matière.
0: Mais on change de matière pour aller à la section céramique, puisque la ville de Quimper est assez réputée pour ses faïences. On avait tout ce qu'il fallait pour faire ça, des forêts, la rivière. Donc, il y a une grosse collection aussi autour de cette thématique-là.
1: On peut passer beaucoup de temps uniquement dans cette section céramique. Hein.
0: Comme pour le mobilier, on va être du 18e au 20e à peu près. Donc on va retrouver par époque, mais aussi par thématique. Donc là, on va retrouver notre Saint-Corentin, justement, de la cathédrale que vous allez avoir. Donc il y a toute une section vraiment en figurines religieuses. Et après, on va avoir aussi toutes les poteries qu'on sert tous les jours. Des plats, des assiettes qu'on va retrouver. Mais après aussi des choses plus décoratives, donc vraiment en mode sculpture, statuette. Et tout un style très breton, c'est-à-dire où on va avoir des figures bretonnes dessus. Donc où là, on retrouve justement ce qu'on a vu en fait en bas avec des gens habillés en costume, qui sont en train de danser.
1: C'est très coloré.
0: Et du coup, c'est très coloré. On a une petite section toute blanche qui a été une certaine mode à une époque aussi dans les faïenceries de Quimper. Mais sinon, on est sur des plats et des assiettes extrêmement colorées, effectivement, même dans les figures. Mais après, quand on a des figurines en costume traditionnel, comme on l'a vu en bas, en fait, c'est très coloré le costume. Donc forcément, l'habit d'ailleurs, pas le costume, l'habit traditionnel, c'est très, très coloré aussi.
1: Alors les maisons avaient peut-être les murs gris, mais à l'intérieur, une vaisselle très colorée.
0: Oui, et d'ailleurs, le vaisselier qu'on peut voir dans nos collections, mais qu'on pouvait voir dans la maison traditionnelle, servait aussi à de vitrine, puisqu'on avait une partie qu'on montrait. Donc on sortait ses plus belles assiettes, plus colorées, même si à l'intérieur, peut-être, on n'avait pas ça pour manger.
1: C'est vrai que ça se faisait, le vaisselier exposition, effectivement.
0: Exactement, ouais. Ça perdure très longtemps, d'ailleurs, parce qu'on en a...
1: On le voit moins aujourd'hui.
0: Moins aujourd'hui, mais on en a quand même jusqu'à fin mi-20e, je pense, quand même. C'est encore assez... assez répandu, voilà. Mais on monte sans trois très belles assiettes, mais après, en dessous, on n'a peut-être pas forcément des si belles assiettes pour manger tous les jours, finalement.
1: Alors qu'il faut, si on peut, on peut manger dans de belles assiettes.
0: Exactement.
1: Tous les jours. Elles sont faites pour ça.
0: Aujourd'hui, je pense que les très belles assiettes d'antan font qu'aujourd'hui, on les trouve bien aussi pour pouvoir
1: aussi
0: manger dedans et les conserver.
1: Et alors, le trésor, si vous deviez nous conduire devant le trésor.
0: Alors pour moi, le trésor, c'est la section bretonne, mais je travaille au musée départemental breton, donc à un moment donné, on se fait une raison. En fait, on a beaucoup de faïences qui montrent aussi des traditions et des contes et légendes bretonnes. Et la Bretagne, comme les saints, recèle de contes et légendes. Donc on a certaines pièces qui représentent vraiment ça, la vie quotidienne, mais aussi ces contes et légendes qui faisaient partie de la vie. Tous les soirs, on était à la veillée à se raconter.
1: On n'avait pas de télé.
0: On n'avait pas de télé, donc on écoutait le plus
1: ancien. Il n'y
0: avait
1: pas d'Internet.
0: Voilà, pas de tablette. Donc,
1: pas de réseaux sociaux.
0: Pas de Netflix,
1: pas d'Instagram.
0: Rien.
1: Donc les contes.
0: Donc les contes et légendes, on se mettait au coin du feu et on écoutait généralement le plus ancien de la maison raconter des histoires. Ou le tailleur, quand on n'avait pas encore les ateliers, c'est le tailleur qui venait chez vous faire la tenue. Et lui, forcément, avait plein de histoires parce qu'il voyageait dans toutes les maisons.
1: Parce qu'il les récoltait.
0: Donc forcément. Et on a énormément de contes et légendes autour des korrigans, donc ces petits lutins qui font des farces. Et donc on a un plat avec un joueur de biniou qui joue pour les korrigans en espérant ne pas se faire dévorer par les korrigans. Normalement, dans les légendes, c'est un peu ça.
1: C'est vraiment très différent. Il y a toute une diversité de korrigans.
0: Exactement. Il y en a des gentils quand même dans certaines légendes. Mais si votre cœur est bon, les korrigans seront gentils. Donc voilà, c'est un peu le plat, nous, qu'on aime beaucoup en médiation à montrer aux gens.
1: C'est en relief.
0: Exactement. On est sur un décor en relief avec tous ces petits korrigans qui dansent.
1: Biniou. Et les korrigans qui datent de...
0: Ouh, très bonne question. J'aurais dit 19e, fin 19e.
1: Solène va vérifier.
2: Fin 19e.
1: Bravo, test validé.

0: Et on va terminer au paradis.
1: Exactement.
0: On monte encore.
1: On monte encore pour finir la visite. On peut aller tout en haut de la tour de Rohan. Donc il n'y a pas d'espace d'exposition, mais il y a un magnifique plafond sculpté en forme de palmier, on peut dire, en bois. Donc voilà, qui donne un beau final à votre visite.
0: Ce sera le bouquet final, effectivement.
1: C'est la fin pour les visiteurs, mais normalement, dans le palais épiscopal, vous avez encore un étage, donc là où sont nos bureaux maintenant. Et dans la tour de Rohan, vous avez encore trois autres étages de

0: accessible à 100%. On a aussi pas mal de choses en tactile pour les personnes non-voyantes. On prête des casques. Voilà, on est dans la démarche tourisme handicap, justement. Donc, on est presque labellisé maintenant. Donc, voilà, on a quand même un site qui est complètement accessible, même si c'est un monument historique.
1: Et les bonnes années, le musée attire combien de visiteurs par an ?
2: Entre 40 et 55 000 visiteurs.
1: Bah, c'est beaucoup.
2: Ah oui, on a une belle fréquentation.
1: On se quitte, enfin je vais redescendre quand même, vous aussi peut-être, mais on se quitte au sommet finalement de ce musée départemental breton, qu'il faut visiter bien sûr quand on séjourne à Quimper.
2: Bah oui, c'est,
1: enfin, vous me direz pas le contraire.
2: Un incontournable de la visite de Quimper.
1: Ben merci beaucoup Solène et Myriam de nous avoir fait découvrir ce musée que vous connaissez bien et qui vous passionne, j'en suis certain. Hein.
2: Merci. Il faut qu'on fasse un petit commentaire.
1: Non mais surtout, le comme oui. Ça c'est vachement... Le oui de la tête, ça marche bien en radio.
2: Ça marche pas.

0: Suite de ce sujet de guide dans le Finistère, nous quittons Quimper, le musée national breton, Solène Roux et Myriam Lescaut. De Quimper, il nous faut une demi-heure, moins de 30 km, pour rejoindre Concarneau au sud-est. Concarneau, 21 000 habitants, est la ville portuaire du sud Finistère, avec son cœur historique, cité fortifiée, entourée de remparts, la ville close, objet de notre découverte. Faisons connaissance avec notre guide.
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3: Bonjour à tous les auditeurs de RCF.
0: Et les autres, parce qu'il y en a d'autres aussi.
3: Et les autres, voilà. Je m'appelle Pascal Lebouedec, je suis guide conférencier à Concarneau. Et je vais vous accueillir pour une petite visite de la ville, sous un soleil ce matin, radieux.
0: Mais qui dit qu'il ne fait pas beau en Bretagne ?
3: Ah oui, alors là, oui, là, vraiment, ça pourrait tromper tout le monde, mais là, on a vraiment un magnifique soleil.
0: Pas de nuages.
3: Pas de nuages, en plus, un beau ciel bleu. Ça casse un peu les idées reçues, des fois, sur la Bretagne.
0: Oui, alors, bon, cela dit, moi, j'ai bien retenu ce que me disait une camarade bretonne qui vit à Metz. Il fait beau plusieurs fois par jour en Bretagne.
3: C'est exactement ça.
0: Et là, il fait beau, très, très beau, et probablement toute la journée.
3: Oui, toute la journée, et même pendant plusieurs jours.
0: En ce mois de mai, c'est pas la grosse chaleur, mais avec le soleil, température très très agréable, Pascal. Et nous allons partir à la découverte de Concarneau, mais plus précisément de ce qu'on appelle la ville close.
3: Oui, effectivement. Donc c'est le berceau primitif de la ville, donc c'est une forteresse en vérité, avec une ville à l'intérieur, des soldats, des moines, j'en parlerai tout à l'heure. C'était vraiment une petite société diversifiée, et c'est au 19e siècle, vers 1850, qu'apparaissent dans les faubourgs, finalement, 32 conserveries. Et là, évidemment, la ville va être complètement métamorphosée et nous allons atteindre très vite des chiffres importants au niveau de la population. Donc aujourd'hui, Concarneau, c'est la troisième ville du Finistère. Nous avons 20 000 habitants et une agglomération à peu près de 50 000 habitants.
0: Ville d'art et d'histoire, tout comme Quimper.
3: Tout à fait, le même titre que Quimper, à savoir donc un patrimoine très bien conservé, évidemment, et puis avec cette volonté, évidemment, de le partager avec les scolaires, les adultes, les touristes, les Concarnois, tout le monde, on va dire, peut participer, évidemment.
0: Quelle image donnerais-tu pour que nos amis se représentent la forme de la ville close ?
3: Alors, la forme de la ville close, c'est un petit peu compliqué.
0: Mais... Allez, j'en ai trouvé une, alors je vais te suggérer la mienne.
3: Oui, moi, peut-être une sorte de haricot, puisque ça tourne haricot. Un tout petit peu. Et on a à peu près, en gros, ce n'est pas si grand que ça, ça fait à peu près 350 mètres de longueur pour à peu près, on va dire, aller 150 mètres, 200 mètres de largeur.
0: Ouais. Alors moi, j'ai trouvé une autre forme, mais ce sont ceux qu'on trouve dans les hôtels, une forme de sèche-cheveux.
3: Ah oui, c'est pas mal aussi, c'est assez original d'ailleurs. Je te raconte une...

0: Alors, pour entrer dans cette ville close, Pascal, on passe ce qui était le pont-levis ?
1: Oui, alors au départ, on part, si on remonte très en arrière, c'est un îlot rocheux, donc vraiment entouré par la mer. Hein, c'est ce qu'on voit encore aujourd'hui. Et cet îlot rocheux, progressivement, évidemment, les humains vont s'y installer. Alors on peut imaginer, hein, dès l'Antiquité, même si on n'a pas de preuves tangibles, l'installation de pêcheurs, voilà, il y a un petit endroit finalement qui est assez intéressant au niveau stratégique. Et voilà pourquoi, au fur et à mesure du temps, donc on a une installation de moines qui nous viennent de l'abbaye de Landévennec, c'est sur la presqu'île de Crozon, et qui vont s'installer sur l'île aux Rocheux parce qu'ils ont eu des terrains qui ont été donnés par le comte de Cornouailles. Nous sommes effectivement ici en Cornouailles. Il s'appelle Alain Quénard. Nous sommes à peu près dans les années 1030 à peu près. Et pour que celui-ci aille plus facilement au paradis, eh ben, tout simplement, comme partout ailleurs en France, on donne des terrains à des moines pour qu'ils prient. Alors ils vont s'installer sur l'îlot, dans la partie la plus éloignée par rapport à nous maintenant, c'est-à-dire au fond de l'îlot. Et là, ils vont avoir une idée. Ils vont avoir l'idée de prier pour le comte de Cornouailles, c'est ce qu'on leur avait demandé.
0: Ça, c'était leur job.
1: C'était leur job, voilà. Mais il s'avère qu'il n'y a pas que l'océan à Concarneau. Nous avons effectivement une rivière qui s'appelle le Moros et qui se jette à l'arrière de la ville close dans l'océan. Ce qui fait que il y avait des petits pêcheurs qui habitaient de l'autre côté. Et les moines s'apercevaient que ces petits pêcheurs avec leurs carrioles étaient obligés de remonter jusqu'à un gué très profondément dans la campagne pour passer la rivière le Moros. Et ils imaginent tout simplement de faire un bac pour faire un raccourci. Qui dit bac dit péage, évidemment. Et voilà pourquoi autour des petits moines venant de Landévennec et créant donc un prieuré, nous allons avoir l'installation d'artisans, de commerçants, évidemment, avisés, puisqu'il y a un peu d'argent.
0: Le bac a permis l'accès,
1: voilà.
0: Et ça s'est développé.
1: Et une petite ville s'est développée. Ouais. Alors c'est ensuite, un peu plus tard, que les ducs de Bretagne vont commencer à regarder cet îlot habité, cette fois-ci, d'un autre œil, et représentant une force stratégique par rapport à nos amis les Anglais.
0: Et le nom de Concarneau ?
1: Alors c'est Concarneau, qui voudrait dire, en fait, par rapport à la baie, abri, coquille de Cornouailles.
0: Je ne sais pas si c'est une habitation là, qui est à l'angle quand on arrive.
1: Alors ça, mais... c'est le beffroi. On va dire que c'était un poste de garde à l'origine. On y a rajouté une petite fenêtre. On l'a transformé en 1906 pour en faire finalement ce qui est aujourd'hui un peu le symbole de la ville close. C'est-à-dire que le maire avait décidé donc de mettre des horloges. Et puis tout en haut, si on regarde bien, au-dessus des quatre points cardinaux, il y a un joli petit bateau. Parce que le surnom de Concarneau, c'est la ville bleue. C'est-à-dire que toute la richesse s'est toujours faite, encore aujourd'hui, autour de l'océan.
0: C'est une girouette ?
1: Alors, il y a une petite girouette. Si, girouette, ça tourne.
0: Bon, en revanche, j'ai l'impression qu'il est toujours midi ou minuit à Concarneau. Mais il y a l'horloge solaire, éventuellement.
1: Oui, voilà.
0: Cadran solaire.
1: Cadran solaire
0: si on veut trouver l'heure exacte. De temps en temps.

0: Alors là, nous sommes en train de passer sur un pont. Il y avait un pont fixe. Ici, nous marchons sur du bois, donc un premier pont-levis. Là, nous sommes en train de pénétrer dans un filtre, filtre militaire, qui a pour nom un ravelin. C'est-à-dire que de la tour du gouverneur qui est en face, je peux absolument tout voir si j'ai un ennemi potentiel qui arrive.
1: Ouais, c'est un peu comme des caméras de surveillance.
0: Exactement.
1: Hein.
0: Ouais. Là, nous sommes en train de tourner pratiquement à angle droit, parce qu'il est trop facile que je vous fasse rentrer de manière droite. Nous allons passer sur un deuxième pont-levis, matérialisé aussi par du bois.
1: Ouais, donc il y avait plusieurs étapes pour bloquer les éventuels assaillants.
0: Tout à fait, parce que quand nous rentrons dans la ville close, c'est l'endroit le plus sensible. Parce que de ce côté-ci, nous avons les effets de marée, évidemment. À marée basse, des chevaliers pouvaient s'approcher des murs de la ville close. Tandis que de l'autre côté, où étaient les moines, il y a la fameuse rivière. Donc j'ai de l'eau en permanence pour me protéger. Donc c'est ici qu'on va mettre, et on le voit à partir donc de cette demi-lune, les deux plus grosses tours de la forteresse. Donc du côté droit, vous avez la tour du gouverneur, et du côté gauche, où il y a des drapeaux, on l'appelle la tour du major.
1: On ne pouvait pas assoiffer la ville, finalement, c'est ça?
0: Ah, voilà, donc on met un maximum d'obstacles, en fait, sur à peu près, on va dire, 70 mètres, puisque là, je suis encore face à un troisième pont.
1: Oui.
0: Et où il y a des jolies fleurs aujourd'hui, c'était les douves, et les douves étaient en eau, évidemment, avec de nouveau une porte qui bloquait vraiment
1: l'espace. Très protégé.
0: Très protégé.
1: Ça a marché?
0: Moyennement, on a quand même été attrapés.
1: Donc on va passer, effectivement, le troisième...
0: Troisième pont-levis.
1: Pont-levis, mais là, il n'y a plus de douves.
0: Il n'y a plus de douves en eau, non, effectivement.
1: Du jardin. Et nous entrons dans la rue Vauban.
0: Alors,
1: je le lis.
0: Voilà. Alors, il n'y a que le nom, puisque M. Vauban est effectivement passé ici à la fin du XVIIe siècle, mais il a considéré la forteresse comme étant quelque peu obsolète. Il a préféré aller faire une tour à Camaret, pas loin d'ici, sur la presqu'île de Crozon, qui est à l'heure actuelle classée à l'UNESCO.
1: Et Concarneau ?
0: Ah non, non, pas nous, non, non.
1: Non ?
0: Par contre, donc, monument historique, la tour de Vauban à Camaret s'inscrit dans un circuit national.
1: Et UNESCO, il faut que ce soit vraiment unique et au monde, finalement, et il y a peut-être des équivalents déjà classés.
0: Oui, des fois, les gens peuvent parler même de Concarneau comme un petit Saint-Malo.
1: Ah, Saint-Malo est classé.
0: Alors oui, mais de toute façon, ils sont classés monuments historiques, donc ça leur donne évidemment des protections.

0: Alors là, donc cette rue Vauban, un peu injustement, on va dire, nommée, puisque M. Vauban et ses ingénieurs vont juste vraisemblablement nous décoiffer nos tours, c'est-à-dire enlever des charpentes et des ardoises pour y faire des grandes plateformes, pour y mettre un maximum de canons. Et ils rajouteront aussi sur nos tours des éperons pour que les boulets, tout simplement, si possible, ripent sur les côtés et non pas n'atteignent les bases de la tour.
1: Oui, il y a de la circulation, un petit peu dans la ville close.
0: Oui, parce qu'il y a des gens qui y vivent.
1: Oui, elle est habitée
0: Elle est habitée. Le matin, il y a pas mal de livraisons pour les différents
1: commerces. Là, on peut circuler le matin et pas l'après-midi. Et sinon, donc, cette rue Vauban aujourd'hui est l'axe principal de la ville close.
0: On a deux rues, essentiellement. Donc la rue Vauban, la rue commerçante. Alors essentiellement des commerces touristiques, évidemment. Et puis nous avons donc une place là-bas qui s'appelle la place Saint-Guénolé. Donc c'est quelque chose de relativement restreint.
1: Et cette rue Vauban qui est assez large quand même, je sais pas, enfin je dis assez par rapport à la taille de la ville close, elle doit faire 5 mètres peut-être de large.
0: Alors il vaut mieux qu'elle l'efface puisqu'en été, évidemment, il y a énormément de touristes qui viennent ici.
1: Ça bouchonne.
0: Ça bouchonne parfois.
1: Et donc les commerces, un musée de la pêche, enfin... Premier coup d'œil qui séduit. Hein.
0: Oui, c'est assez agréable parce que les commerces sont ouverts vraiment sur la rue. Ce musée de la pêche, effectivement, qui remplace en fait une chapelle dans un premier temps, une caserne aussi avec des militaires, hein, donc cette vocation militaire de Concarneau a eu pendant très longtemps, et qui est transformée depuis donc, les années 60, date à laquelle le ministère de la Marine a vendu pour un franc symbolique, en gros, les locaux. Et se sont installés des passionnés qui avaient déjà collecté beaucoup de choses par rapport à la mer.
1: Par rapport à l'entrée de la ville close, c'est tout en longueur. Hein.
0: C'est tout en longueur et on va arriver là-bas jusqu'à la place Saint-Guénolé, qui est le fondateur de l'abbaye de Landévennec sur la presqu'île de Crozon. Donc on a gardé ce nom religieux, en fait. Hein, c'est toujours le patron religieux de la ville, parce que les petits moines venaient de là-bas, tout simplement.
1: Et les premiers touristes sont arrivés quand, ici, à Concarneau?
0: Alors, on nous parle souvent des congés payés, de l'année 36, mais on va dire que les premiers touristes sont arrivés, alors les gens aisés, pour les premiers bains de mer, parce que vous êtes aussi dans une station balnéaire à Concarneau. Les plages sont à deux pas d'ici. On a un chapelet de plages très agréable. Donc, les premiers bains de mer. Et puis ensuite, si on parle un petit peu plus près de nous, c'est surtout les années 60 qui ont vu un gros développement du tourisme en France, en règle générale, et à Concarneau, évidemment, aussi.
1: Donc, belle plage, je ne sais plus si c'est ici que j'ai vu une plage de sable blanc.
0: Enfin... Oui, il y a la grande plage des sables blancs, effectivement, c'est ça. Magnifique. Oui. Ouais.
1: Bon, avec une eau toujours un peu fraîche.
0: Un peu fraîche, mais agréable quand même.
1: C'est vrai, voilà. Tu te baignes souvent?
0: De temps en temps, oui, quand même.
1: Sans combinaison?
0: Sans combinaison. Ici, beaucoup de gens se baignent à l'année.

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1: Avec Pascal Le Boédec, nous arpentons dans ce Suivez le guide breton la ville close de Concarneau dans le sud Finistère.
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1: Et nous arrivons, Pascal, sur la place. C'est la grande place de la ville close.
3: Oui, c'est la grande place de la ville close. Il nous manque quelque chose, par contre. Il nous manque des halles, qu'on appelait à l'époque une cohue. Hein, voilà, beaucoup de gens qui bougent, qui se rassemblent, qui est installée donc au milieu de cette place. Mais quand il y a eu les 32 conserveries qui sont arrivées dans les faubourgs, on a commencé à déplacer les choses, à y construire un hôtel de ville et de nouvelles halles au 19e siècle. Sur cette place, il nous est conservé une maison à pans de bois qui nous présente encore sur son côté droit un mur pare-feu. Donc ici, il faudrait imaginer comme à Quimper.
1: Parce qu'il y en a pas mal à Quimper, une belle collection.
3: Voilà, il y en a 73 à Quimper et ici, deux seulement, dont celle-ci qui est très jolie avec un toit à quatre pentes. Donc c'est un vestige en quelque sorte puisque l'habitat, nous le savons, était essentiellement composé donc, de maisons à pans de bois. Sauf que ici, c'est tellement serré que si l'une d'entre elles brûlait, évidemment, ça aurait été toute la ville close qui aurait pris feu. Donc progressivement, les gens en ont pris conscience.
1: Donc ça n'a pas brûlé, mais ils ont sont dit qu'il valait mieux.
3: Et comme ils faisaient beaucoup d'argent avec le commerce du poisson, ils ont décidé tout simplement de reconstruire la plupart des maisons en pierre cette fois-ci, comme l'exigeait d'ailleurs le roi de France à partir du XVIIIe siècle.
1: Ouais, alors, et cette maison à pans de bois, c'est une conserverie qui est bien connue. Hein. La Belle-Illoise, elle n'est pas de Concarneau, mais elle est très présente. Mais avec des sardines, des maquereaux, etc., de qualité.
3: Mais ici, à Concarneau, nous avons juste à côté la conserverie...
1: Faut pas dire qu'on est fan de la Belle-Illoise, alors.
3: Voilà, exactement, on est un peu chauvin. Alors, conserverie Gonidec, excellente aussi. C'est la plus grande conserverie aujourd'hui de Concarneau. Elle est située pas très loin de la voie express, au sortir de la ville. Nous avons aussi, qui vient de partir à Tréguin, mais c'est juste à côté, une très ancienne conserverie qui est Courtin. Et puis nous avons aussi Monsieur Burel. Donc nous avons trois conserveries à l'heure actuelle sur le territoire de Concarneau.
1: Sinon, c'est vraiment une très jolie place. Et puis on trouve des restaurants, enfin aussi terrasses. Donc on peut s'y arrêter, prendre un verre, déjeuner, dîner.
3: Oui, c'est très agréable puisque la place est baignée à différents moments de la journée par le soleil.
1: Il y a un côté matin, un côté après-midi.
3: Oui, tout à fait.
1: Un pour l'apéro avant le déjeuner, voilà, l'autre pour l'apéro avant le dîner.
3: Exactement.
1: La biscuiterie de Concarneau. Un bar à huîtres. Bon, donc on ne meurt pas de faim, on ne meurt pas de soif.

0: lave les belles sardines.
1: Après la place Saint-Guénolé, nous pouvons nous diriger donc vers la Poudrière. C'est ce bâtiment qui est face à nous. Alors c'est un bâtiment complètement fermé, hein, très peu d'ouverture. C'est un bâtiment qui a des murs très très épais et un système en fait d'aération pour la poudre, voulu évidemment au XIXe siècle. C'est un bâtiment 1830, hein, donc bâtisseur c'est Louis-Philippe, enfin en gros ses ingénieurs évidemment. Et nous avons une caserne qui était au musée de la pêche installée. On va avoir une poudrière qui correspond en fait au niveau de ses dimensions, de son volume, à une caserne avec tant et tant de soldats. Donc c'est quelque chose que vous pouvez retrouver ailleurs au niveau national, évidemment. Elle est assez conséquente quand même, celle-ci. Et donc le système d'aération, en fait, se fait par des petites meurtrières qu'on devine de chaque côté de la porte et sur les murs de côté aussi. Mais c'est un circuit d'aération qui va ressortir à une autre partie, pour ne pas qu'il y ait un ennemi éventuel qui puisse s'allumer là devant des petites ouvertures avec une flamme et qui nous ferait sauter, et on le sait à l'époque, on en avait très peur, toute la ville close cette fois-là.
2: Si la poudrière explose, voilà. Toute la ville...
1: Voilà, alors c'est pour ça qu'elle est mise avec des grands murs de protection tout autour et qu'il y avait évidemment des soldats qui la gardaient 24 heures sur 24.
2: D'où l'expression « mettre le feu à la poudrière » ou « aux poudrières
1: ». Oui, ça pourrait être ça.
2: Dans les siècles passés, alors aujourd'hui il y a beaucoup de monde avec les touristes, mais la période où il y avait le plus de vie ici dans cette ville close, c'est quand ou c'est tout le temps finalement?
1: Oui, je pense qu'il y a toujours eu une grosse activité puisque les gens étaient quand même bien regroupés. On parle d'une population moyenne hein, à travers les siècles de à peu près 600-700 habitants à peu près. Et avec une diversité, puisque vous vous rappelez, j'ai des moines, j'ai des soldats, j'ai des pêcheurs, des armateurs. J'ai même un tribunal dès le XIIIe siècle ici, installé par les ducs de Bretagne. Ce qui fait que j'ai des avocats, évidemment, des juges, j'ai même un bourreau. Enfin, vous voyez, c'était très diversifié, très très diversifié.
2: Et pendant les guerres, alors des guerres, elle en a traversé quelques-unes, hein, la ville close, jusqu'à la Seconde Guerre mondiale.
1: Tout à fait. Alors, la guerre de Cent Ans, évidemment, différents épisodes avec les Anglais, nous ne sommes pas si loin que ça, évidemment. Et ce genre de forteresses bretonnes qui donnent sur la mer sont justement des forteresses faites pour contrer des fois donc nos amis anglais. Les marches de Bretagne de l'autre côté, bah, c'était les frontières par rapport au roi français. Et la Bretagne a toujours été, on va dire, ça a attiré évidemment et le roi anglais et le roi français par rapport à la position stratégique de la Bretagne. Donc les ducs ont été obligés de lutter pendant plus de 500 ans, hein, puisqu'ils sont restés au pouvoir pendant plus de 500 ans. Ils ont été obligés de lutter un petit peu avec les deux. Alors des fois ils étaient copains, des fois ils n'étaient pas, faisaient des alliances diverses. Donc voilà, donc des fois on a eu quelques Anglais, on a eu des attaques françaises, on a eu un petit peu de tout finalement.
2: Et Seconde Guerre mondiale?
1: Alors, Seconde Guerre mondiale, on a eu de la chance d'avoir tout simplement un préfet à Quimper, puisque c'est la préfecture du département, qui a négocié avec les Allemands qui devaient nous détruire normalement nos remparts, nos fortifications, pour faire des obstacles pour les Alliés sur les routes, avec des tas de pierres. Et finalement, ben, tant mieux, il a réussi son coup, ce préfet, puisque... La ville est encore intacte aujourd'hui. Alors ça n'a pas empêché évidemment la destruction de bateaux dans le port hein, qui ont été coulés, mais la ville close s'en est, on va dire, très très bien sortie.
2: Il a fallu souvent la restaurer, la ville close, ou finalement ce sont les constructions d'origine qui ont plutôt traversé les siècles?
1: Alors non, il a fallu qu'on restaure, on restaure encore aujourd'hui, tout simplement parce que c'est comme une maison, il faut l'entretenir, hein, donc les murs tombent des fois sans qu'il n'y ait rien du tout hein, de vieillesse.
2: Oui, sans attaque.
1: Voilà, sans attaque. Quelconque.
2: Les Anglais n'attaquent plus.
1: Ce qui est intéressant, c'est qu'on a eu des soldats quand même, une présence de soldats pendant très longtemps. Et grâce à ça, bah, c'est eux qui remontaient les murs. Voilà pourquoi tout est en place.

0: C'est presque une surprise, Pascal, de découvrir que toute la ville close n'est pas construite. Et il y a toujours une partie verte, finalement, dans cette ville de pierre.
1: Alors effectivement, ici, nous sommes dans un endroit qu'on appelle le Petit Château. Et le Petit Château, c'est un endroit militaire depuis le Moyen-Âge. Donc il n'y a jamais eu aucune construction de maison dans ce vaste espace qui aujourd'hui peut servir à faire des spectacles, à faire des concerts.
0: Ça ressemble à une scène quand même.
1: Ça ressemble à une scène. Alors c'est la base d'une ancienne caserne du 19e siècle. On a gardé en quelque sorte le socle et aujourd'hui effectivement on peut y faire plein de choses.
0: Il y a de quoi mettre quand même pas mal de public devant.
1: Oui. Alors c'est agréable parce que nous sommes à proximité d'une tour qu'on appelle la tour du fer à cheval. C'est celle qui est le plus avancée vers l'océan. Elle a été rajoutée il y a à peu près 500 ans au mur primitif, on va dire, pour contrer donc nos éventuels ennemis arrivant en général par voie de mer.
0: Alors là, on ne voit pas la mer, hein. Il faut qu'on monte d'un niveau.
2: Le marchepied.
0: Hop, le marchepied. Et là, la vue est exceptionnelle. Ça, c'est le cadeau.
1: Et là, d'ici, au fond de la ville close, on a un regard donc sur l'ensemble de la ville. Alors juste vous préciser que là, vous voyez trois tours. Nous sommes déjà, nous, sur la tour du fer à cheval, quatrième. Une jolie petite plage qu'on appelle la plage dorée. Une jolie petite
0: marée basse,
1: tour, voilà, qu'on appelle la tour de la fortune. Celle où nous étions tout à l'heure, la tour du mort, M-A-U-R-E. Donc on retrouve la tour du gouverneur et on arrive à refaire notre cheminement par le ravelin par lequel nous sommes rentrés.
0: Combien de tours en tout ?
1: Alors 9 tours.
0: 9 tours.
1: 9 tours, ce qui est donc une belle petite citadelle en quelque sorte. Alors de l'autre côté, nous voyons beaucoup mieux évidemment à partir d'ici la ville nouvelle où se sont installées les 32 conserveries. Et ce qu'il nous manque dans le paysage, en fait, ce sont les grandes cheminées en briques qui dépassaient de tous les toits d'ardoise et qui montraient cette intense activité.
0: C'est ce qui a vraiment fait vivre Concarneau ? Alors, enfin, il y a la pêche, oui ?
1: Alors, la pêche depuis tout le temps, hein, depuis le Moyen-Âge, nous exportons notre poisson. Ça peut paraître drôle, mais en direction essentiellement de l'Aquitaine, puisque les routes étaient mauvaises à l'époque. Et c'est souvent par bateau, en suivant la côte, que nous arrivions jusqu'à Bordeaux. De là partaient, on va dire, différents chariots ou carrioles qui pouvaient livrer bien plus loin le poisson, qui était mis évidemment avec du sel dans des barriques ou dans des tonnelets. On les vendait en général par 1000 sardines, 8000 sardines, 15000 sardines. La conservation, en fait, donc grâce au sel, et qui va s'améliorer au XVIIe siècle par une nouvelle industrie qu'on appelle l'industrie de la presse, qui consiste à mettre un madrier dans un mur, ou plusieurs d'ailleurs, et de toujours mettre le poisson donc avec du sel, évidemment, et on pense tous au sel de Guérande, c'est le plus connu, c'est bien la Bretagne. Et si vous voulez, là, cette fois-ci, on met des poids, et c'est une opération qui dure plusieurs jours. Nous allons positionner des poids sur le couvercle, et ça va faire que le petit poisson va être de plus en plus intégré au sel, et nous avons surtout la bonne idée, cette fois-ci, de faire des trous sous la barrique. Alors c'est quelque chose qui nous vient de Sète, le grand port méditerranéen. Donc il y avait, vous voyez, des recettes qu'on pouvait s'échanger. Si c'est par exemple la petite sardine, elle va perdre complètement son huile et donc être encore plus compressée dans le sel, donc meilleure conservation. Alors il a fallu attendre Nicolas Appert et la pertisation pour qu'on change, mais on est toujours sur l'invention de Nicolas Appert.
0: C'était pas trop écrabouillé la sardine.
1: Voilà.
0: C'était des sardines plates après.
1: Ah oui, un petit peu peut-être.
0: Un
1: oui.
0: Petit peu, hein.
1: Alors justement, c'est pour ça qu'après les conserveries vont mettre des très bonnes huiles de qualité, évidemment, différents petits ingrédients parce que la sardine au départ est peut-être un petit poisson un tout petit peu fade, et c'est ça qui relève évidemment, qui exauce son goût.
0: On pêche toujours beaucoup la sardine.
1: Nous avons une criée parce que je vous en ai pas parlé, mais on va le voir derrière. Donc sur un petit territoire, on a dit station balnéaire, joyeux, historique qu'est la ville close, et en plus nous avons un port qui est en pleine activité. Et je vais vous en dire un petit mot dessus quand on va s'approcher un moment de lui.
3: Il

0: Terminons ce suivi le guide breton dans le Finistère Sud à Concarneau avec Pascal Le Boédec dans la ville close.
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2: Alors Pascal, une activité importante dans la vie et dans l'image donnée de Concarneau que nous n'avons pas encore évoquée.
3: Alors une vie artistique très riche, dès en gros les années 1870, deux copains qui sont les chefs de file de ce qu'on appelle le groupe de peinture de Concarneau. Alors évidemment à 15 km il y a Paul Gauguin à Pont-Aven et ses amis très modernistes. Ici il y avait un peu de tout. Mais beaucoup de peintres étrangers, des Anglais, des Américains aussi, des Russes, parce que nous avions l'installation, et ça a dû, on va dire, les faire venir, de la princesse Zénaïde Narychkine, qui était la tante du tsar, qui s'est installée dans un château, qui est toujours présent, sur la colline de Concarneau. Donc les peintres étaient sur les quais, d'un côté ville nouvelle, et qu'est-ce que c'était en fait leur sujet essentiellement? Les bateaux qui arrivaient, qui déchargeaient le poisson devant eux, les femmes qui arrivaient avec les paniers, toute une intense activité finalement dans le port, qui aujourd'hui, depuis 1930, est à l'arrière de la ville close, mais qui était à l'origine devant la ville close, là où se trouvent aujourd'hui les bateaux de plaisance.
2: Et donc parmi les peintres, enfin moi j'ai relevé peut-être l'un des plus connus, et Paul Signac.
3: Oui, Paul Signac effectivement, qui avait un yacht notamment, qui venait peindre ici. Donc on s'aperçoit aussi qu'il y a une certaine modernité, puisque c'est un néo-impressionniste, alors pointilliste on pourrait dire, effectivement très présent ici, et qui faisait des régates des fois avec certains marins aussi, étaient très bons eux-mêmes sur leurs bateaux.
2: Donc à travers l'étoile de tous ces peintres, Concarneau est visible dans des musées du monde entier.
3: Oui, effectivement, puisque en général de Concarneau, en 1883, nous avons eu l'arrivée du train. Et nous savons que ces artistes mettaient donc leurs tableaux, des fois sans se déplacer, jusqu'à Paris, où ils étaient présentés. Alors peut-être un peu plus classique que ceux de l'école de Pont-Aven, et du coup se vendaient très très bien effectivement, et comme vous dites, sont souvent présents dans beaucoup de musées internationaux.

0: Et si on regarde, Pascal, si on regarde, mais au-delà du port, tout droit d'ici,
1: eh bien, nous apercevons finalement l'archipel des Glénans, qui est un petit endroit paradisiaque. Alors, on parle de Polynésie finistérienne. Les eaux sont turquoises. Peut-être que l'eau est un peu moins chaude.
0: Pas comme en Polynésie.
1: Voilà, un peu moins chaude.
0: Ce qui est intéressant.
1: Alors, oui, non, il y a surtout des Bretonnes. Alors, c'est intéressant parce que vous avez une fleur unique au monde sur cet archipel qu'on appelle le Narcisse des Glénans. Donc, c'est des îlots relativement protégés, vous vous en doutez. Une île aussi ornithologique. Et puis, nous avons surtout, la plus grande école de voile, la plus connue au niveau européen, qui se situe ici. Et tous les skippers dont vous avez entendu parler ont tous fait, comme par hasard, leur école de voile au Glénans.
0: Le plus connu, originaire de Concarneau.
1: Alors, aujourd'hui, nous avons installé d'ailleurs depuis quelques temps, donc, M. Gabart. Nous avons M. Jourdain qui sont là, omniprésents, et les grands skippers souvent sont à Port-la-Forêt, mais ils commencent, pour certains d'entre eux, à se rapprocher du port de Concarneau.
0: Et j'ai vu que né à Concarneau, c'est Michel Desjoyeaux.
1: Et Michel Desjoyeaux aussi, voilà.
0: Natif.
1: Oui, oui. Ouais, voilà, donc on a vraiment plein de marins qui habitent sur place. Oui, c'est ça qui est intéressant.
0: Enfin, des marins, il y en a, et connus, j'ai l'impression qu'il y en a un peu partout quand même en Bretagne.
1: Oui,
0: et qui,
1: bah,
0: et qui
1: oui.
0: sont connus.
1: Oui, puisque nous, l'océan, évidemment, une ressource importante. Hein, et c'est le département du Finistère, au niveau du nautisme, de tous les sports qui puissent exister dans le nautisme, c'est lui le plus important.
0: Et c'est le département du Finistère qui a la côte la plus longue en Bretagne. Hein.
1: Oui, alors on parle de 1250 km
0: 1250,
1: de côte.
0: Wow.
1: Donc c'est plus que la Corse, c'est-à-dire c'est plus que n'importe quel département français. C'est le Finistère, la Bretagne donc en règle générale, mais encore plus le Finistère puisque nous sommes la pointe. Et une récente étude avec des lasers vraisemblablement et des satellites nous a donné le double des 1250 km. Donc à approfondir, alors là je pense
0: ça fait 2500.
1: Voilà, et là je pense qu'ils font rocher par rocher, petite crique par petite crique. Mais c'est intéressant de dire que oui, c'est omniprésent évidemment cet océan et on en a besoin. Voilà.
0: Il y a une marche côtière, on peut en faire.
1: Ah oui, alors ici, évidemment, le département, mais comme ouais. partout au niveau national, a développé énormément de voies vertes, de marches côtières, effectivement, de sentiers côtiers, qui sont des fois les anciens sentiers douaniers, tout simplement. Hein. Et donc là, oui, vous pouvez faire vraiment des marches assez exceptionnelles. Mmh. Et nous avons énormément de randonneurs qui viennent, effectivement, jusqu'à Concarneau.
0: Des touristes peuvent loger au Glénans ?
1: Alors au Glénans, non, parce qu'il y a deux restaurants, un café. Alors oui, il y a quelques places d'hébergement, mais c'est très limité. Donc en fait, comme ce n'est pas si grand que ça, vous y allez pour la journée. Et à partir de Concarneau, des vedettes peuvent vous y amener évidemment.

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1: Nous connaissons, Pascal, la maison bleue Maxime Le Forestier, mais là nous sommes à la maison rose.
2: Oui, alors c'est la maison rose de Jacques de Thézac. Alors qu'est-ce que c'est que ces petites maisons roses à l'entrée du port? Eh bien, c'est Jacques de Thézac, il est marié avec une concarnoise. Et puis il fait des régates des fois, et puis il regarde un peu mieux la vie des marins. Et il s'aperçoit que ceux-ci, bah, des fois, n'ont pas de sous pour loger, évidemment, dans un petit hôtel, et qu'ils font ce qu'on appelle, ils cabanent. Alors, cabaner, c'est quoi? C'est mettre ses voiles un petit peu sous forme de toile de tente dans son bateau, et de se glisser dans une espèce de petit sac de couchage, pas exactement ce qu'on a aujourd'hui, mais il devait avoir très froid. Et Jacques de Thézac prend conscience, finalement, qu'il faut les aider. Il décide, avec des amis, de construire une série de 11 abris du marin, donc il y en a 11. Dans le Finistère. Il y en a 3 qui sont classés monuments historiques aujourd'hui. Je pense que les autres suivront un jour. Et qu'est-ce qui se passe dans ces petites maisons roses? Ben, elles sont très visibles. Donc le marin qui arrive, il les repère immédiatement. C'est comme ça dans tous les ports finistériens. Et à l'intérieur, ben, il trouvait des couchettes. Il y avait un poêle pour qu'ils se réchauffent, évidemment. Une bibliothèque. On leur apprenait à nager. On leur apprenait à lire des cartes marines. Enfin, vraiment un endroit de vie. Et c'est pour ça qu'il est classé monument historique. Ce n'est pas tant pour l'architecture. C'est parce que c'est un endroit qui a servi aux marins pendant plus de 60 ans.
1: Ah, c'est plus le cas aujourd'hui.
2: Alors, ce n'est plus le cas aujourd'hui.
1: Ah, mais Jacques de Thézac, c'est quand?
2: Alors, c'est, il l'est construit à partir, en gros, des années 10. Et ça va du celui qui donne.
1: C'est aujourd'hui. Ah oui, non, c'est pas aujourd'hui.
2: Non, alors aujourd'hui, on les garde parce que c'est trop mignon, ces petites maisons roses à l'entrée du port. Elles ont des architectures un peu spécifiques. Des fois, elles sont plus ou moins grandes, suivant évidemment combien il y avait de marins. Donc, de l'autre côté du chenal, nous en avions un du côté de Concarneau, mais qui a été légèrement transformé puisque c'est l'auberge de jeunesse aujourd'hui de Concarneau.
1: Donc, et aujourd'hui, là, il y a quoi de...
2: Alors, aujourd'hui, on y fait des cours de langue, notamment, mais ça peut servir à des assauts. Voilà, ouais. Mais on garde le bâtiment intact parce que finalement, voilà, c'est toute l'histoire du port qui est concentrée dans ce genre de petite maison.
1: Alors, ça me fait penser à autre chose. Marié à une concarnoise, mais d'aujourd'hui, Didier Deschamps, croise-t-on Didier Deschamps parfois à Concarneau?
2: Alors, il a une maison, alors je pense qu'il est relativement discret, mais oui, il doit faire son petit tour, évidemment, dans la ville, de temps en temps.
1: Tu ne l'as jamais guidé?
2: Non.
3: Fin de ce suivi de guide dans le Finistère. Grand merci Solène Roux et Myriam Lescaut au musée départemental breton de Quimper. Merci Pascal Le Boédec que nous retrouverons avec sa super voix radiophonique à Concarneau. Suivez le guide en Bretagne, préparé avec la complicité de Clémence Karadec, Finistère 360, et Christine Martin pour ses précieux conseils et sa voix très radiophonique, elle aussi. Réalisation Roman Feocchio. Les sites internet, tout commence en finistère.com, quimper-tourisme.bzh, l'appréciation de Braise comme Bretagne, et concarneau.fr.
4: Kenavo Arvéchal, au revoir et à bientôt.
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7: Bonjour à tous. Cette semaine, dans Témoins, je reçois Guimet Pigano. Vous avez 27 ans et vous avez choisi un chemin peu ordinaire. Formé comme ingénieur, vous avez décidé de changer radicalement de vie pour devenir artisan joaillier, mais derrière cette reconversion professionnelle se cache aussi une aventure personnelle et spirituelle en se tournant vers ce métier de création et de transmission. Eh bien, vous vous êtes progressivement remise à pratiquer votre foi chrétienne. Vous allez nous raconter votre parcours, votre redécouverte de la foi, et puis aussi votre projet entrepreneurial et votre vision du mariage.
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7: Guimet Pigano, bonjour.
8: Bonjour, merci beaucoup de m'accueillir.
7: Alors, on va remonter un petit peu le temps. J'imagine que quand vous étiez jeune, même quand vous faisiez vos études, vous n'imaginiez pas un jour fabriquer des bijoux. Vous avez même fait une formation d'ingénieur, c'est bien ça ?
8: Oui, effectivement. Non, j'avais aucune idée. Je savais même pas que ce métier existait, en fait, pour être honnête. Et donc, je m'étais lancée dans une voie d'ingénieur parce que je savais pas exactement ce que je voulais faire. Donc, j'ai fait la formation qui me fermait le moins de portes possible. Donc voilà, j'ai fait un diplôme d'ingénieur, mais je sentais bien que c'était pas là où j'avais envie d'être, en fait.
7: C'était pas là où vous aviez envie d'être, mais à aucun moment vous étiez dit. Avant justement de découvrir ce métier-là, que ça pouvait être quelque chose qui vous plairait ?
8: J'ai toujours été sensible à l'artisanat en général et aux bijoux évidemment, parce qu'autour de moi, plein de femmes avaient des beaux bijoux et donc je regardais ça en trouvant ça. Voilà, c'était des beaux objets qui m'attiraient, mais sans vraiment concevoir qu'il y avait un métier derrière. Et qu'il était possible de les fabriquer. Non, c'était vraiment pas dans mon esprit à ce moment-là.
7: Alors, justement, à quel moment est-ce que vous avez commencé à ressentir l'envie d'autre chose et finalement que vous avez découvert cet univers-là ?
8: Il y a eu plusieurs étapes, en fait. Pendant mon cursus d'ingénieur, après la première année, on a un stage ouvrier à faire. Et j'ai eu la chance d'avoir trouvé une place dans une entreprise qui faisait des bijoux fantasy, alors de luxe pour une marque très connue, mais c'était du fantasy. Donc il n'y avait pas de matière précieuse, uniquement des cristaux Swarovski collés et c'était du plaqué. Mais en tout cas, j'ai pu avoir accès déjà à un travail manuel. Et donc j'ai fait ce stage pendant un mois en Allemagne. Et ça m'avait déjà beaucoup, beaucoup plu. De là à envisager, à ce moment-là, après une école, une année de formation, de changer de métier, j'étais pas du tout assez mûre à ce moment-là. Mais en tout cas, ça a été une première étape. J'ai continué mes années d'école, donc les 4 ans en école d'ingénieur, en serrant les dents un peu, parce que les thématiques ne me plaisaient pas énormément. Mais j'avais des amis sympas, donc j'ai continué comme ça, et puis je ne savais pas où aller de toute façon. Par contre, ce qui s'est passé, c'est que, évidemment, je grandissais, je mûrissais, je voyais bien, je prenais un peu de recul par rapport à ma situation. Et c'est après que le métier de la joaillerie s'est présenté à moi. C'est après mes études, en fait.
7: Et alors, de quelle manière ?
8: Et alors, ce qui s'est passé, c'était pendant le troisième confinement. Donc il faisait assez beau à ce moment-là. J'étais confinée chez ma marraine. Et elle arrive un moment à table avec une jolie bague que je ne connaissais pas encore. Et je lui ai demandé si je pouvais l'observer. Et quand je l'ai regardée sous toutes les coutures, et cette fois-ci, j'observais ce bijou, mais plus d'une façon, juste un regard esthétique. Est-ce que je trouve ça joli ? Est-ce que je trouve ça... comment est-ce que je trouve cette bague ? C'était pas tellement ça. Là, je le regardais un petit peu plus sous un regard ingénieur, où je me demandais comment est-ce que cette bague était fabriquée ? Comment est-ce que les pierres tiennent ? Bref, voilà, un regard un petit peu plus dans la conception de la bague. Et en fait... J'ai été prise d'une espèce d'émotion très forte à ce moment-là et j'ai fondu en larmes. J'ai fondu en larmes et je me suis dit mais en fait ça y est, j'ai trouvé ce que je veux faire. Je veux fabriquer des bagues. Je veux devenir artisan.
7: C'était quoi comme bague pour que ça vous fasse cet effet-là ?
8: Eh ben c'est ça qui est drôle, c'est que aujourd'hui si je regardais cette bague, elle me ferait en fait moins d'effet, je pense, parce que mais c'était une jolie bague quand même. Mais il y avait une jolie pierre bleue, donc une aigle marine bleu ciel, entourée de petits diamants.
7: Donc vous avez vous fondez en larmes, vous vous dites ça y est, j'ai trouvé ma voie, c'est un peu ça.
8: Ouais, c'était libératif en fait. J'avais vraiment j'avais trouvé, mais ça restait un peu une idée comme je connaissais pas encore ce métier. C'est un peu comme un petit garçon qui dit je veux devenir pompier parce qu'il trouve l'uniforme sympa. Moi, c'était un peu pareil. En fait, le métier que je m'en faisais me paraissait approprié. Enfin, je veux dire, ça m'intéressait, ça m'attirait. Mais en fait, j'avais pas encore de notion réelle de qu'est-ce que le métier d'artisan joaillier. J'étais vraiment à des années-lumière.
7: Et puis alors, j'imagine que c'est évidemment un métier, une formation particulière. Alors, évidemment, vous êtes ingénieur. Comment est-ce qu'on fait pour et qu'on a la volonté finalement de se reconvertir? Quelles ont été finalement les bonnes fées que vous avez croisées sur votre chemin?
8: C'est ça. Et là, ouais, j'ai effectivement une très belle fée qui m'a aidée là-dedans. En général, quand on veut devenir artisan joaillière, il y a des formations qui existent. Donc, c'est des CAP qui se font sur 1 ou 2 ans avec alternance ou pas. Mais c'est un milieu très, très bouché parce que peu de professionnels embauchent des alternants. Enfin, en tout cas, il y a beaucoup trop de demandes par rapport au nombre de places. Et en fait, moi, là où j'ai vraiment été aidée, c'est que j'ai pu être mise en relation avec une dame qui s'appelle Sabine de Taillandier-Corda, qui est joaillière depuis 38 ans à son compte, et qui cherchait quelqu'un à former dans le but de lui transmettre son atelier quand elle partira à la retraite. Et donc du coup, j'ai été mise en relation avec cette dame-là, et voilà, et c'est comme ça que ça s'est fait. Elle m'a choisie alors que j'avais jamais tenu une lime ni une scie de ma vie puisque j'étais ingénieure, et elle m'a fait confiance, et c'était une belle aventure ensemble. Donc on a travaillé 4 ans ensemble. Elle m'a formée, maintenant elle est partie à la retraite, donc
7: c'est vous qui avez repris le flambeau.
8: Exactement.
7: Qu'est-ce qui, selon vous, a fait qu'elle vous a choisi? Comment elle s'est dit que c'était vous la bonne personne?
8: C'est la question que je me pose encore. Je ne sais pas tellement. Et quand je lui demande, elle m'a dit qu'elle pense qu'elle a été inspirée aussi, qu'on lui a soufflé quelque chose. En tout cas, elle a été bien guidée, elle aussi. Donc,
7: elle a été bien guidée, elle aussi. Alors, est-ce qu'il y a eu quand même des difficultés dans cette reconversion? Parce qu'évidemment, il faut vous former, vous l'avez dit. Alors, vous avez cette transmission quand même, mais il y a une formation qui dure 4 ans pour aussi obtenir votre CAP en candidat libre. Est-ce qu'il y a eu des difficultés? Est-ce que vous avez eu des doutes dans ce projet de reconversion?
8: Eh bien, pas tellement. Ça s'est fait vraiment facilement, progressivement. C'est aucun problème. J'ai effectivement passé mon diplôme en candidat libre au bout d'une petite année. En fait, j'étais formée tous les jours avec elle, donc j'étais à la cheville constamment. J'avais le niveau pratique, en tout cas, et puis j'ai appris la théorie en autonomie. Et non, il n'y a pas eu de soucis. On s'entendait très bien, elle et moi. Elle a été extrêmement pédagogue, extrêmement patiente et pleine de confiance aussi, parce qu'elle m'a mis dans les mains tout de suite des objets très précieux. Non, tout s'est vraiment bien passé. Une belle histoire.
7: Et alors, qu'est-ce que ce métier d'artisan joaillier vous apporte que finalement votre formation d'ingénieur ne vous apportait pas? Qu'est-ce que ça a de plus?
8: Déjà, c'est un métier dans lequel je peux exprimer ma créativité. Ce qu'en tant qu'ingénieur, je ne pouvais pas tellement. C'est aussi un métier qui m'apporte beaucoup de fierté, en fait, parce que je le vois dans le regard des gens quand ils voient la bague, par exemple, que je leur ai fabriquée. Ils sont toujours émerveillés et voilà, et je fabrique pour eux des objets importants, et donc j'en tire une... Enfin, vraiment, c'est très satisfaisant de voir que j'arrive à fabriquer des beaux objets qui plaisent aussi aux autres et surtout qui pourront durer toute leur vie.
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7: Cette semaine sur RCF Notre-Dame, je reçois Guimette Pigano dans Témoin. Vous nous racontez votre reconversion, comment vous êtes passée d'ingénieur à artisan joaillière. Vous avez 27 ans et cette reconversion, elle est aussi liée à un retour à la pratique de votre foi. Comment ça s'est passé?
8: C'est effectivement ça. Quand j'étais jeune, j'étais pas très alignée avec la foi en général, bien que mes frères et sœurs, eux, étaient complètement là-dedans et ça leur convenait très bien.
7: Vous avez une éducation religieuse, ouais.
8: Oui, absolument. Je viens d'une famille catholique traditionnelle et le dimanche, on allait à la messe tous ensemble. Mais moi, voilà, j'avais toujours un peu de mal et j'y allais à reculons. Ce qui s'est passé, c'est que je pense vraiment que j'ai reçu une grâce, en fait. Quand je vous ai parlé de cette fameuse émotion que j'ai ressentie devant cette bague, En fait, ce que j'ai pas dit, c'est que c'était un moment où je me sentais pas bien parce que je voyais bien que mon diplôme d'ingénieur terminait, enfin qu'après, il fallait que je choisisse un peu ma voie. Et j'étais vraiment perdue. Alors, ce que j'ai fait, c'est que j'ai prié, et ça ne m'était pas arrivé depuis longtemps. Et j'ai prié, et surtout, je me suis adressée à ma maman, qui est décédée quand j'étais petite. Et je lui ai demandé un coup de main. Je lui ai dit, vraiment, je lui parlais à voix haute, en fait, comme si elle était en face de moi. Et je lui ai demandé de me guider, de me montrer où est-ce que je devais aller. Et voilà, une semaine après, je me mets à pleurer devant cette aigle marine. donc voilà, je pense que je ne peux pas m'empêcher de penser qu'à ce moment-là, j'ai vraiment été aidée par quelque chose du ciel, par ma maman. Et c'est ça, je ne pouvais plus nier après, je ne pouvais plus... En tout cas, c'était quelque chose qui m'était devenu personnel. C'était pas uniquement des histoires racontées, c'est là, c'est moi, c'est vraiment... J'ai vécu quelque chose. Et ensuite, après la rencontre avec Madame Corda, c'était littéralement un ange qui m'a pris sous son aile. C'était formidable. Et elle-même, à la fois et une fois qui rayonne, et je pense qu'elle a rayonné sur moi. Et c'est ce qui a fait que je me suis vraiment réintéressée à la foi en général et que je me la suis appropriée.
7: Alors justement, en quoi ce travail d'artisan joaillier, ce travail manuel, la création, vous êtes aussi dans le beau, en quoi cela nourrit votre vie intérieure? Voilà, ça vient finalement nourrir votre foi.
8: Ben c'est alors, je ne sais pas si c'est directement mon métier en tant qu'artisan qui nourrit ma foi. Par contre, j'ai conscience que je fabrique pour les gens des objets qui leur sont précieux et qui, pour eux, symboliseront beaucoup dans leur foi, à eux. Notamment, je parle par exemple des bagues de fiançailles, mais surtout des alliances de mariage. Moi, quand je fabrique une bague, c'est quand même très en amont. Je pense surtout à la solidité dans le temps, au design, à la robustesse, à la brillance des pierres, etc. Je ne sais pas si à ce moment-là, je suis vraiment dans une démarche de foi. Je suis plutôt dans une démarche artisanale. Mais par contre, effectivement, quand on me donne des objets à réparer qui sont précieux pour les gens, par exemple une médaille qui a été portée pendant 30 ans, qui est usée, la Vierge Marie n'a plus de nez à cause de l'usure, un joaillier classique pourrait peut-être considérer ça comme un pendentif comme un autre. Moi, j'ai conscience que les clients y tiennent comme la prunelle de leurs yeux et donc j'y mets toute mon attention. En fait, je pense nourrir un peu la foi des autres. En tout cas, je les accompagne indirectement. Par contre... voilà, je ne sais pas si c'est vraiment ce métier, moi, qui nourrit la mienne.
7: C'est pas lié forcément directement à votre métier, mais comment elle s'exprime votre foi au quotidien depuis finalement ce moment où vous avez redécouvert la foi, cette émotion profonde. Comment vous vivez votre foi au quotidien aujourd'hui?
8: Effectivement, je prie régulièrement, je remercie. Ma maman est Saint Éloi quand il se passe des belles choses. Saint Éloi, c'est le saint patron des bijoutiers joailliers. Je lui demande un coup de main quand je fais une réparation compliquée. Et ça marche. Pour l'instant, j'ai jamais de problème. Non, effectivement, je la vis au quotidien, mais à petite dose.
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7: Guimet Pigano, l'invité de Témoin cette semaine sur RCF Notre-Dame. Guimet Pigano, vous proposez aux couples de fabriquer eux-mêmes leur alliance. Alors c'est un travail que vous faites avec... vous n'êtes pas toute seule dans ce projet, vous allez nous expliquer. Ça s'appelle l'alliance de vos mains. Expliquez-nous un petit peu comment est née cette idée.
8: Oui, alors l'alliance de vos mains, c'est effectivement un beau projet qu'on a mis en place avec une amie qui s'appelle Émilie de la Fouchardière. Et on propose aux fiancés de venir fabriquer leurs alliances eux-mêmes. Alors cette idée est née chacune de notre côté, donc Émilie et moi. On ne se connaissait pas encore très bien à ce moment-là. Et ma petite sœur, moi, s'est mariée, il y a quelques années maintenant. Et je me suis dit que c'était sympa de lui offrir comme cadeau de mariage ses alliances, d'autant plus que j'avais un peu d'or de mes grands-mères, et comme ça, ça avait beaucoup de sens pour elle. Et après réflexion, je me suis même dit, mais techniquement, fabriquer une alliance, donc on parle d'une alliance classique, en demi-jonc, c'est relativement accessible. Donc pourquoi est-ce qu'elle ne la ferait pas elle-même? Donc je lui en ai parlé pour savoir si ça l'a tenté. Effectivement, elle m'a dit avec grand plaisir. Donc elle est venue avec son fiancé, son mari aujourd'hui, Et ils ont fait ça et ça a duré 4 bonnes heures. Ils ont adoré. Et elle m'a dit, vraiment Guillemette, il faut que tu proposes ça aux autres. C'est vraiment trop bien. Ça donne une dimension tellement différente. On y attache beaucoup, beaucoup plus d'importance, encore plus que des anneaux si on les avait achetés ailleurs. Et donc elle, voilà, c'était un retour très positif. En parallèle, Émilie a eu la même expérience avec son petit frère qu'elle lui a proposé de fabriquer lui-même ses alliances de mariage parce qu'il allait se marier à ce moment-là. Et donc quand on en a parlé ensemble avec Émilie, voilà, on s'est dit mais en fait faisons-le ensemble, c'est une belle idée, il y a beaucoup de choses à faire, beaucoup de choses à mettre en place et on était sûr que ça allait fonctionner.
7: Alors justement, comment est-ce que ça se déroule un atelier? C'est vrai que c'est original, c'est pas commun de fabriquer ses propres alliances quand on est fiancé. Voilà, les futurs mariés viennent vous voir et vous disent ben voilà, on voudrait fabriquer nous-mêmes nos alliances. Comment vous les accompagnez? Ça se passe comment un atelier? Ça dure 4 heures?
8: Voilà, ça dure 4 heures. Alors ils réservent en amont leur date, enfin leur réservation. Et ensuite, quand ils arrivent à l'atelier, la première étape, c'est de choisir quelle largeur d'anneau ils veulent. Parce qu'il y a plusieurs largeurs différentes. Par contre, concernant le modèle, on est obligé de faire quelque chose de très simple. Parce que sinon, il faudrait demander à chaque fiancé d'avoir un CAP en poche avant de venir. Ce qui serait un peu plus compliqué. Donc voilà, première étape, on choisit la largeur d'anneau et ensuite on passe dans l'atelier et ils les fabriquent de la même façon que Émilie ou moi l'aurions fait s'ils nous les avaient commandés. Donc on leur prête nos outils, ils sont dans l'atelier, le vrai, et c'est eux qui s'assient à l'établi et qui les fabriquent.
7: J'imagine que voilà, ça va au-delà de la fabrication. Qu'est-ce que vous découvrez chez ces couples finalement pendant ce moment, cet atelier de création?
8: Ah ben ils ont conscience effectivement que ils sont en train de fabriquer quelque chose de très important. Moi, qu'est-ce que je découvre chez eux? Ben, je vois un couple qui s'aime et qui sont au cœur de leurs fiançailles, qu'ils ont hâte de se marier. Il y a beaucoup de tendresse entre eux. C'est hyper touchant. Et puis c'est un atelier qui est très, enfin c'est privatisé. C'est que eux deux et moi ou Émilie. Donc c'est un petit comité.
7: Vous avez des souvenirs? Enfin, est-ce qu'il y a des témoignages, des petites anecdotes, que vous pouvez nous dévoiler justement sur ces fiancés qui fabriquent leurs propres alliances?
8: Eh ben oui, en fait, même à la fin de chaque atelier, ils sont tellement contents. C'est très touchant parce que ils se disent waouh, mais on les a fabriqués nous-mêmes. En fait, ils sont fiers. Et quand ils regardent le bijou une fois terminé, ils regardent leur bague. Et qu'ils les regardent plus sous un œil d'artisan, c'est-à-dire comment est-ce que je peux rectifier ça, est-ce que ma soudure se voit encore un petit peu. Là, à la fin, ils les observent vraiment comme des alliances finies, comme symbole futur de leur mariage, et ils sont fiers, et ils sont contents, et ils se l'échangent l'un l'autre. Et ça, c'est très touchant, à voir. Donc, à chaque atelier, c'est toujours un beau moment, mais il y a quelque chose qui m'a particulièrement touchée, d'ailleurs, c'était la semaine dernière. Le couple de fiancés qui est arrivé m'ont demandé si on pouvait faire un « Je vous salue Marie » avant de débuter l'atelier. Et j'ai trouvé ça génial parce qu'en fait, ça a replacé justement cet atelier dans leur foi. Parce qu'effectivement, c'est pas un atelier DIY classique où on apprend à faire quelque chose. Là, on réalise des alliances. Et donc, ils ont replacé leur foi là-dedans et j'ai trouvé ça très touchant aussi. Ils se souviendront que l'autre a passé 4 heures à façonner cette belle alliance. Et que même si elle a des défauts, il faut l'accepter. Et c'est ce qui fait même sa beauté, voilà, son unicité.
7: C'est un bon résumé. Guillemette Pigano, vous êtes l'invité de Témoin cette semaine sur RCF Notre-Dame. On va parler justement, tiens, de votre vision du mariage. Comme vous accompagnez de nombreux fiancés, finalement, qu'est-ce que vous apprenez à leur contact?
8: Moi, je suis mariée depuis 1 an. Donc, je ne sais pas si c'est moi qui ai le plus d'expérience dans le mariage pour en parler. Mais... Ce que j'apprends au contact de

0: on fait des choix qui sont momentanés, on peut changer, et quelque chose ne nous plaît plus, on change, on retourne en arrière. Le mariage, eh bien, ça ne fonctionne pas comme ça, c'est un vrai choix qu'on pose tous les jours. On aime son conjoint tous les jours, même quand parfois c'est moins facile. On le choisit, et je pense que c'est ce qui fait peur. Voilà.
1: Vous pouvez nous donner le site, votre adresse ?
0: Oui, alors ça s'appelle l'Alliance de vos mains. Donc www.lalliancedevosmains.com, c'est relativement simple. Et dedans, tout est expliqué concernant l'atelier d'alliance, mais aussi les commandes d'alliance, parce qu'évidemment, tout le monde ne peut pas, n'ont pas envie ou ne veulent pas tout simplement faire l'atelier d'alliance. On peut réaliser les alliances pour eux. Ce sera fait dans le même atelier, exactement de la même façon, mais c'est nous qui nous en occupons avec Émilie.
1: J'aimerais revenir un instant avant de terminer cette émission sur la manière dont vous travaillez justement dans votre atelier quand vous fabriquez des bijoux. C'est quand même plus les mêmes techniques qu'avant. On vous imagine avec un travail un petit peu d'orfèvre, mais aujourd'hui il y a des techniques quand même un peu plus modernes justement pour fabriquer des bagues, des bijoux.
0: Oui, absolument. Le métier a énormément évolué ces 30 dernières années. Aujourd'hui, normalement, le métier d'artisan joaillier n'est plus vraiment un métier d'artisan parce que c'est énormément aidé par la technologie. Donc, c'est des bijoux qui sont dessinés sur ordinateur en 3D, ensuite imprimés. On fait une petite maquette. On en prend un moule et puis on injecte l'or dedans et la bague est finie. Justement, Madame Corda, elle, a mis de côté cette technologie et a toujours persévéré dans des techniques artisanales. Donc, c'est-à-dire que là, c'est nous qui partons du métal brut, donc une plaque d'or ou de platine, peu importe, un fil, et c'est nous qui façonnons la bague petit à petit. Et donc, Madame Corda m'a transmis toutes ces techniques artisanales qui nous a été transmises d'abord depuis l'époque des Égyptiens quasiment. Et donc aujourd'hui, on fabrique des bagues qui sont robustes et surtout qui sont humaines. C'est-à-dire que c'est moi qui vais, moi ou les autres artisans qui font encore leurs bagues à la main, évidemment, c'est moi qui définis les courbes, les hauteurs des pierres par rapport aux autres. Vous voyez, c'est plein de choix que je pose petit à petit, alors que aujourd'hui, la plupart des bijoux, tout ça, c'est fait par des ordinateurs.
1: Et alors moi j'ai encore une petite question, Guillemette Pigano, qu'est-ce que vous préférez faire dans toutes ces étapes ? Est-ce que vous avez une préférence ? Parce que évidemment il faut choisir les pierres, il faut dessiner, voilà, il y a un travail évidemment très créatif. Est-ce qu'il y a une étape que vous appréciez particulièrement ?
0: Je crois que ce que j'apprécie, c'est faire tout. Justement, c'est le rendez-vous avec les clients où là, c'est un travail presque de psychologie où je dois vraiment comprendre ce qu'ils aiment sans que eux arrivent forcément à l'exprimer. Donc ça, c'est très intéressant. Ensuite, la réflexion dans le dessin, ça fait appel à ma créativité. J'adore ça. La recherche des pierres. Merveilleux, on va voir des fournisseurs, on trouve des jolies pierres qui brillent, quelle est la plus belle, qu'est-ce que je propose, qu'est-ce qui leur conviendrait, donc j'adore aussi cette étape. Ensuite, la fabrication, travail artisanal, où on s'épanouit, alors là ça dure très longtemps parce que du coup comme je disais je fais les bagues à la main, donc c'est la partie la plus longue, donc je réalise le bijou, et ensuite je vais envoyer cette bague chez le sertisseur qui va fixer les pierres, et quand je la récupère, je la découvre sertie, terminée. C'est aussi une étape que j'aime beaucoup parce qu'on voit le travail fini. Donc ce qui me plaît, c'est vraiment de pouvoir tout faire, finalement.
1: Ce qui vous plaît, c'est de pouvoir tout faire. Il y a différentes étapes. Et il y a aussi cette relation avec, justement, les personnes qui viennent vous voir, qui viennent vous faire leur commande. Il y a quand même toute une dimension assez intime, en fait. Vous rentrez un peu dans l'intimité de l'histoire des personnes. C'est aussi ce qui vous plaît ?
0: Ah oui, c'est on a une relation, c'est un peu comme le médecin de famille. J'ai besoin de comprendre ce qu'ils veulent, ils me font extrêmement confiance, parce que c'est quand même des gros budgets. Et du fait que je fasse des bijoux à la main, j'ai pas d'étape intermédiaire à leur montrer entre le dessin et la bague finie. Donc ils doivent se projeter sur un dessin. Et cette confiance-là, il me la faut, j'en ai vraiment besoin pour travailler, parce que sinon je pourrais tout simplement pas. Et donc ça crée une vraie relation de confiance qui est primordiale, et après ils reviennent parce qu'ils sont contents, donc tant mieux, et ils reviennent pour autre chose. Donc après la bague de fiançailles, c'est les alliances, après les alliances, c'est la médaille de baptême ou la bague de naissance, etc. Et donc il y a une vraie relation qui s'installe entre eux et moi.
1: Vous les suivez tout au long de leur vie. Merci beaucoup, Guillemette Pigano. Peut-être si vous deviez résumer votre parcours en

0: allez, en une phrase, voilà, qu'est-ce que vous avez appris de cette reconversion? Est-ce que finalement il faut parfois il faut oser faire ces choix-là, oser aller vers ce qui vraiment nous anime?
1: Alors j'ai été bien aidée par le ciel quelque part, mais ce qui m'a guidée, c'est de me dire j'ai rien à perdre, alors j'y vais. Et tout ce qui me fait peur, et ben j'y vais encore plus. J'y vais avec beaucoup plus d'entrain, parce que voilà, ne pas s'arrêter, foncer, tout simplement. Voilà, il faut foncer.
0: Et ben, ce sera le mot de la fin. Merci beaucoup, Guimette Pigano. Vous pouvez évidemment retrouver cette émission sur rcfnotredame.fr et sur toutes les plateformes. Merci.
1: Merci à vous.

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1: Gaëlle Delabrosse, bonjour.
2: Bonjour.
1: Alors, vous avez l'habitude de pèleriner, de partir en pèlerinage. Peut-être pour commencer, quel est le sens de ce mot pèlerinage ?
2: Alors, le mot vient du latin peregrinus. C'est en fait celui qui va au-delà de son champ. Père, à travers, et aguerre, le champ. Donc, c'est le pèlerin, c'est celui qui va au-delà des limites de son territoire et qui devient donc un étranger. Donc, c'est le centre qui a été attesté dès le Moyen-Âge, dès le XIe siècle. Le peregrinus, c'est l'étranger. Mais ce qu'il est important de voir, c'est que c'est non seulement celui qui quitte son territoire, sa famille, ses amis, mais c'est aussi celui qui quitte son quotidien, ses certitudes, donc qui devient non seulement étranger à son pays, mais aussi étranger à ses habitudes. Et donc, on peut dire qu'il est prêt à renaître, en fait, à une nouvelle vie.
1: Donc, c'est d'une certaine manière sortir de sa zone de confort, en quelque sorte ?
2: Oui, c'est effectivement ce qu'on dit actuellement. Oui, on peut traduire ça comme ça.
1: Alors, est-ce que le pèlerinage a forcément une connotation religieuse, Gaëlle Delabrosse ?
2: Alors, je dirais oui et non. Dès le Moyen-Âge, en fait, le pèlerinage, c'est en effet un voyage qui est entrepris dans un but religieux. On va vers un sanctuaire, on va vers un lieu saint. Mais ce terme a fait lui aussi du chemin, et on trouve donc deux évolutions principales. Une évolution métaphorique, on peut dire, dans différents écrits médiévaux. Par exemple, un livre qui est fort intéressant, qui est paru sous le nom « Le pèlerinage de vie humaine », c'est un manuscrit du XIVe siècle du moine Guillaume de Digulville. Et là, le pèlerinage a un sens allégorique, en fait, il devient la métaphore de la vie. Et c'est ce sens d'ailleurs que l'on trouve dans la prière eucharistique. On dit « Et lorsque prendra fin notre pèlerinage sur la terre », etc. Voilà. Donc le pèlerinage, ce n'est pas simplement le voyage physique, mais c'est aussi le symbole de notre vie de chaque jour. La deuxième évolution, qui est moins intéressante pour notre sujet, mais il faut quand même le signaler, c'est ce sens primitif qui a un peu glissé vers l'univers profane. On dit qu'on va pèleriner sur les lieux de son enfance, sur les lieux où est mort un écrivain qu'on apprécie. Et voilà, donc on passe là dans le domaine plus profane, on s'échappe de l'univers sacré.
1: Alors là, vous évoquez il y a un instant le Moyen-Âge, mais est-ce que on trouve des traces de ces pèlerinages dans la Bible, dans les textes bibliques ?
2: Oui, c'est un thème qui imprègne la Bible, donc c'est un sujet très vaste, mais on peut juste citer deux épisodes. Un épisode de l'Ancien Testament, c'est bien sûr Abraham, qui est le premier pèlerin, qui reçoit cet appel « Quitte ton pays, ta famille et la maison de ton père, puis va dans le pays que je te montrerai ». Donc Abraham part avec sa femme, il part avec son neveu, et il se laisse donc guider. C'est un bel exemple pour nous, il se laisse guider. Il va de campement en campement, et puis il va vers la terre promise. Donc ça, c'est pour l'Ancien Testament. Et s'il fallait choisir un épisode dans le Nouveau Testament, eh bien, je prendrais celui des pèlerins d'Emmaüs. Vous savez, c'est après la résurrection, donc le Christ qui apparaît sur la route d'Emmaüs à deux de ses disciples, qui sont troublés par sa mort, et puis il se met à marcher à leur côté. C'est vraiment une belle image du pèlerinage, que le Christ qui nous accompagne quand nous marchons sur la route. Et il y a une très très belle représentation de cet épisode sur les chemins de Saint-Jacques, le cloître de Silos, qui représente les pèlerins d'Emmaüs, et le Christ qui marche à leur côté, et il a une besace qui est garnie de coquilles. Le Christ qui se fait lui-même pèlerin pour marcher avec ses pèlerins.
1: C'est un beau symbole. Alors justement, Gaëlle Delabrosse, est-ce qu'il y a une particularité du pèlerinage chrétien ?
2: Moi, je dirais, c'est personnel comme réflexion, mais je dirais que le pèlerinage chrétien est un acte volontaire. On choisit de partir en pèlerinage, il n'y a pas d'obligation. Alors que pour les musulmans et les juifs, c'est un peu différent. Donc, vous savez que dans l'islam, le pèlerinage est le cinquième pilier de l'islam. Le hajj est obligatoire. Si on est en forme physique, si on a les moyens matériels, eh bien, on doit faire le hajj. Et il en est de même, en fait, dans les pèlerinages juifs, c'est aussi des pèlerinages qui sont prescrits par la Torah. Les juifs qui sont invités à se rendre au temple de Jérusalem à trois occasions, pour la Pâque, Pessa, pour la Pentecôte, Shavuot, et puis pour la fête des tentes, Soukhot. Donc, pour résumer, pour les musulmans, pour les juifs, ce sont des actes rituels très codifiés, alors que dans l'Occident chrétien, du moins contemporain, hein, je souligne contemporain, le pèlerinage est davantage l'expression d'une spiritualité, c'est un choix que l'on fait de partir, et c'est moins codifié, c'est moins l'expression d'une croyance religieuse, du moins dans la plupart des cas.
1: Donc si on devait distinguer la finalité du pèlerinage, quand on va faire une randonnée ou quand on est vraiment pèlerin, c'est pas la même chose quand même, Gaëlle de la Brosse?
2: Non, alors... Moi, je pense qu'il y a une différence essentielle, c'est que quand on pèlerine, on va vers un lieu. Hein. Quand on marche, eh bien, on peut faire une boucle, on peut aller sur un chemin, passer sur un autre. Mais là, en fait, on va au plus court parce qu'on va vers un sanctuaire. Hein. Donc, en général, on est assez pressé d'y arriver, on fait pas trop de détours. Et on marche donc vers un terme. Le pèlerin n'est pas un randonneur. Hein. Je peux peut-être donner deux exemples, en fait. Un exemple de randonneur, c'est Stevenson qui affirmait « Je marche non pour aller quelque part, mais pour marcher ». Donc lui, c'est un randonneur. Comme Rousseau aussi, le philosophe, il marchait pour marcher. L'autre exemple, c'est le pèlerin, Michel Menu, hein, qui est fondateur des Goumes, et qui dit exactement le contraire, en fait. Il dit « On ne marche pas pour marcher, on marche pour aller quelque part ». Voilà, donc sa marche est une démarche. Et c'est, je pense, dans ce sens que le pèlerin n'est pas un randonneur. Il marche, mais il ne marche pas pour marcher, il marche pour aller quelque part, pour aller vers.
1: Alors, vous parlez des particularités du pèlerinage dans chaque religion, mais le but, est-ce qu'il est le même pour tout le monde, dans chaque religion?
2: Alors, je dirais qu'il est quasiment le même. Enfin, en tout cas, le pèlerin qui s'en va vers un lieu, il va vénérer alors soit une divinité, soit il va prier un saint dans un lieu particulier. Et en tout cas, il se rend dans un lieu sacré. Et donc, je pense que c'est ce qui détermine en fait le pèlerinage. Hein, alors, ce lieu est d'ailleurs tellement sacré que dans la plupart des religions, on dit que c'est une grâce de mourir en pèlerinage ou en arrivant à sa destination. Donc, c'est pour montrer qu'en fait, c'est un lieu qui est tellement important. C'est l'équivalent en fait de la Jérusalem céleste. Hein. Tous les sanctuaires vers lesquels on marche, pour les chrétiens, du moins, bien sûr, c'est l'image de la Jérusalem céleste. Hein. Et donc, chaque pèlerinage nous rapproche du but final. C'est une figuration de cette vie qui nous attend après la mort.
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1: Pourquoi a-t-on besoin de se mettre en route, de partir en pèlerinage? Quelle est la particularité du pèlerinage chrétien? On en parle cette semaine dans le béaba du christianisme avec vous, Gaëlle de la Brosse. Vous avez publié une éloge du pèlerinage aux éditions Salvator. Et justement, dans cet ouvrage, vous établissez une géographie spirituelle des lieux de pèlerinage. C'est particulièrement intéressant, expliquez-nous.
2: Oui, alors j'ai utilisé ce terme de géographie spirituelle en pensant notamment à Maurice Barrès, hein, qui parlait des lieux où souffle l'esprit. J'aime beaucoup cette expression. Alors lui, il parlait de la colline de Sion, hein, en Meurthe-et-Moselle. Mais en fait, ces lieux qui sont les lieux de pèlerinage sont on disait autrefois des axes du monde, hein, en latin axis mundi. Et les Tibétains le savent, hein, qui parlent du mont Kailash comme étant vraiment l'antenne qui relie la terre au ciel. Hein. Je pense que c'est ça, ces sanctuaires. Ce sont des lieux tellement privilégiés, hein, qui permettent en fait une échappée vers le ciel. Hein, voilà, c'est en ce sens que je parle de géographie sacrée. Et d'ailleurs, pour s'y rendre, eh bien, on revêt des habits particuliers. Hein, on peut penser aux musulmans qui vont à la Mecque, ils s'habillent en blanc. Et le pèlerin de Shikoku aussi, d'ailleurs, hein, qui est au Japon, qui fait le pèlerinage bouddhiste des 88 temples, il s'habille en blanc. Comme le chevalier ou comme le moine, en fait, on change de vêtements. On prend des attributs, hein, on prend son bourdon, on prend sa coquille, pour ceux qui vont à Saint-Jacques, et on rentre dans un tout autre espace, dans une géographie proprement sacrée.
1: Une géographie spirituelle, mais aussi un but. On va en Terre Sainte pour marcher sur les pas du Christ. On va sur les lieux des sanctuaires, de lieux d'apparition mariale. C'est aussi ça, la géographie spirituelle, en quelque sorte?
2: Oui. En effet, ce sont des lieux qui ont une histoire, hein, des lieux qui ont été visités, qui sont imprégnés d'une histoire sacrée. Hein. Donc, vous le disiez, il y a les lieux où a vécu le Christ, hein, qui sont la Terre Sainte est historiquement le premier lieu de pèlerinage du christianisme. Des lieux d'apparition, alors pour les pèlerinages chrétiens, on peut citer en France Lourdes, la Salette, Pontmain, enfin qui sont des... Alors, la plupart du temps, ce sont des apparitions mariales. Il y a quelques lieux d'apparition angélique, comme l'île Bouchard, par exemple, en France, hein, qui est un lieu d'apparition à la fois mariale et angélique. Il y a souvent des miracles dans ces lieux. Et puis, on peut citer aussi, pour ceux qui pèlerinent sur des chemins de pèlerinage en France, il y a tous ces lieux où ont vécu les saints. On marche vers Ars, hein, sur les traces du Saint-Curé d'Ars, ou bien vers Lisieux. pour vénérer ou pour prier, en tout cas Sainte Thérèse de l'Enfant Jésus, ou on marche aussi vers des lieux où sont enterrés les saints, hein, comme Compostelle où serait enterré Saint Jacques le Majeur, même s'il y a un débat, ou vers les Saintes Marie de la Mer où serait

0: a enterré les saintes femmes et leur servante Sarah. Voilà, donc il y a tous ces lieux qui ont une histoire, qui sont une géographie sacrée, qui sont d'ailleurs le plus souvent dans un beau cadre, en fait, un cadre naturel qui porte à la prière.
1: C'est souvent dans des lieux magnifiques, c'est important. Enfin, les deux sont liés finalement, en quelque sorte, on a besoin de ces deux critères, historique et naturel, et cadre naturel.
0: Oui, parce que je pense que la pleine nature favorise cette communion avec la création. Hein. Donc on a l'exemple le plus évident, c'est les montagnes, hein. ce mont Saint-Michel ou ce mont Saint-Odile, où on parlait du mont Kailash pour les bouddhistes ou les hindouistes, les montagnes sacrées en Chine. Enfin, les dieux vivent dans les hauteurs et donc les montagnes sont. Alors il y en a plein d'autres. Il y a les collines hein, comme Vézelay, il y a les grottes, la Sainte-Baume, Rocamadour, etc. Il y a les déserts, les îles, les forêts. Enfin, dans toutes les religions, il y a ces espaces naturels qui sont des lieux privilégiés pour la rencontre entre la divinité et puis le pèlerin qui marche vers cet endroit.
1: Pour terminer, Gaëlle Delabrosse, on peut dire que le pèlerinage est un phénomène universel, vous l'avez bien décrit, mais voilà, de tout temps, on a eu ce besoin, les hommes ont eu ce besoin, quelles que soient les religions, de se mettre en route.
0: Oui, vous dites que c'est un phénomène universel, en effet, c'est un phénomène intemporel et universel, voilà, de tout temps, hein, depuis l'aube des temps ou la nuit des temps, comme on a l'habitude de dire, hein, dans toutes les religions, les hommes se sont mis en marche, hein, ils ont pris leur bâton de pèlerin, ils se sont mis en marche, ils ont quitté, comme vous le disiez, leur zone de confort, ils ont quitté leur territoire, et puis il y a ce qui rapproche en fait tous ces pèlerinages, et je pense qu'il est important de le souligner, c'est que les rituels sont similaires en fait, hein, il y a partout des escaliers à gravir, des chemins à parcourir, des rivières à traverser, hein, comme voilà, on peut penser à la traversée de la baie pour accéder au Mont Saint-Michel ou toutes ces processions, les circumambulations, les vénérations de statues. Enfin, tout ça, ce sont des rituels qui sont communs à toutes les religions. Et donc, je pense que c'est aussi ce qui peut rapprocher les différentes religions et les différents peuples, et que c'est aussi le pèlerinage et l'expression de l'espoir d'une paix entre les hommes. Je pense que c'est un grand facteur de rapprochement entre les peuples et entre les hommes et entre les religions.
1: Gaëlle Delabrosse, merci beaucoup. Je renvoie les auditeurs à votre livre Éloge du pèlerinage. C'est aux éditions Salvator. Un bon moyen de se mettre en route, de partir en pèlerinage. Vous pouvez évidemment retrouver cette émission sur rcf.fr. À bientôt.

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1: Aujourd'hui, nous sommes le 5 juillet. Après la catastrophique défaite de Stalingrad, les Allemands décident de repartir à l'offensive sur le front de l'Est en cet été 1943. Ils lancent à la limite de l'Ukraine la bataille de Koursk le 5 juillet.
2: Plus de 6 000 chars et 2 millions de soldats se sont affrontés à Koursk, à 400 km au sud de Moscou. L'opération Citadelle, nom de code de la bataille de Koursk, fut la bataille la plus massive de l'histoire et probablement la plus décisive de toute la Seconde Guerre.

0: Mondiale. Jamais auparavant on n'avait engagé autant d'hommes et de blindés. S'y déroula aussi la journée de combats aériens la plus coûteuse en vie humaine de toute l'histoire. Ce combat de titans aboutit à un choc colossal entre les deux plus gros rassemblements de blindés et d'avions jamais levés aussi bien par l'Allemagne que l'URSS.
1: La bataille de Kursk dura jusqu'au 23 août 1943. C'est une nouvelle défaite pour l'armée allemande qui marque pour cette dernière le basculement définitif dans un rôle défensif, un rôle qu'elle tiendra jusqu'à la fin de la guerre en 1945. 5 ans, jour pour jour, après la mort de son père Henri II Plantagenet, Richard Cœur de Lion, tout juste rentré de captivité en Autriche, prend le 5 juillet 1194 le roi de France Philippe Auguste en embuscade dans la clairière de Fretteval à côté de Blois. Surpris, les Français fuient en laissant leurs affaires et notamment les archives royales qui suivent le souverain dans tous ses déplacements. Alors pour éviter le renouvellement d'une telle mésaventure, Philippe Auguste décide de conserver ses sceaux et documents dans un bâtiment dédié aux archives à Paris et placé sous la surveillance d'un garde des sceaux. Depuis, le ministre de la Justice en France porte la dénomination officielle de garde des sceaux. 3 mois et demi après la signature des accords d'Évian mettant fin à la guerre d'Algérie, 2 jours après la reconnaissance officielle de l'indépendance algérienne et à quelques heures de sa proclamation, Oran connaît un véritable massacre le 5 juillet 1962.
2: À 11h du matin, la foule des quartiers musulmans rentre dans la ville européenne pour fêter l'indépendance.
3: Les gens dansaient, chantaient. Et puis d'un seul coup, il y a eu les coups de feu.
2: La panique s'empare aussitôt de la foule. Des dizaines de Français sont amenés de force au quartier du Petit Lac, abattus et enterrés à la va-vite. Alors que 18 000 soldats français sont encore sur place, dans le cadre des accords d'Évian. L'absence d'ordre venant de l'armée française fait que ce jour-là, plusieurs centaines de pieds noirs et de musulmans pro-français seront assassinés. Le pouvoir gaulliste se défendra en prétextant ne pas vouloir remettre un doigt dans l'engrenage de la guerre.
1: Extrait d'un documentaire de France Télévisions. On estime le nombre de victimes de ce massacre à 326 morts européens et 353 disparus.
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1: On s'intéresse à présent à la culture avec une naissance le 5 juillet 1944, celle de Geneviève Grade. Elle reste pour le grand public Nicole, la fille du maréchal des logis chef Cruchot dans le gendarme de Saint-Tropez, aux côtés bien évidemment de Louis de Funès.

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1: Bonjour, aujourd'hui nous fêtons encore les Antoines, en la personne de saint Antoine-Marie Zaccaria, qui vécut au XVIe siècle en Italie. Il fut un précurseur de la réforme catholique qui allait résulter du Concile de Trente un peu plus tard. Médecin reconnu qui se dévoua auprès des malades de la peste, Antoine-Marie décida aussi de s'occuper des âmes et devint prêtre. Il fonda la Congrégation des Barnabites, du nom de leur église à Milan. Il choisit, à la suite de saint Paul, de vivre avec d'autres prêtres en communauté, au service d'un bel élan missionnaire dans une vie fraternelle, frugale et simple. Nous commémorons aussi le martyre de deux jeunes sœurs laïques chinoises qui sont mortes pour leur foi, Thérèse et Rose Cheng, de 22 et 25 ans. Elles furent assassinées en 1906 avec quatre jésuites français et cinq autres laïcs chrétiens par les nationalistes boxeurs. Après la Chine, partons au Laos en 1969, où le bienheureux Joseph Boissel fut assassiné. Missionnaire breton, oblat de Marie Immaculée, il vécut dans sa terre de prédilection au Laos une vie extrêmement mouvementée. Prisonnier en 1945 par les Japonais, puis de retour de mission, il fut pillé et dévasté. Il travailla dans les rizières pour survivre et ne cessa d'annoncer l'évangile aux plus pauvres en sillonnant le pays. Pris dans une embuscade, il fut exécuté le 5 juillet 1969, alors qu'il était en route vers une petite communauté chrétienne.
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3: En ce temps-là, Jésus prit la parole et dit : Père, Seigneur du ciel et de la terre, je proclame ta louange. Ce que tu as caché aux sages et aux savants, tu l'as révélé aux tout petits. Oui, Père, tu l'as voulu ainsi dans ta bienveillance. Tout m'a été remis par mon Père. Personne ne connaît le Fils sinon le Père, et personne ne connaît le Père sinon le Fils et celui à qui le Fils veut le révéler. Venez à moi, vous tous qui peinez sous le poids du fardeau, et moi, je vous procurerai le repos. Prenez sur vous mon joug, devenez mes disciples, car je suis doux et humble de cœur. Et vous trouverez le repos pour votre âme. Oui, mon joug est facile à porter et mon fardeau léger.

Venez à moi, vous tous qui peinez sous le poids du fardeau, et moi je vous procurerai le repos. Il n'est pas si facile de se reposer. Nous y aspirons légitimement pendant l'été, et pourtant il ne suffit pas de le décréter. L'évangile de ce dimanche nous donne d'entrer dans la louange de Jésus à son Père. Voilà une première piste de repos, la louange, la célébration des merveilles de Dieu, la reconnaissance de sa présence bienfaisante, y compris et surtout peut-être dans les épreuves, les combats, les souffrances, lorsque le fardeau est lourd à porter. Ce que tu as caché aux sages et aux savants, tu l'as révélé aux tout-petits. Cette page d'évangile est loin d'être un manifeste anti-intellectuel ou un appel à la folie contre la raison, que ce soit dans l'ordre de la connaissance ou dans l'ordre de l'action. Il s'agit plutôt de nous demander quelle est la source de notre intelligence et de notre volonté, ce qui les met en mouvement et ce qui les repose. Où et comment trouver le repos? En entrant dans la prière du Fils et en entrant dans le regard du Père sur le Fils, nous nous reconnaissons fils et filles bien-aimés de Dieu, enfantés par lui en ce moment même. Lorsque nous contemplons le regard bienveillant des parents sur leur enfant, comme c'est reposant. Lorsque nous contemplons le regard émerveillé d'un enfant devant ses parents, comme c'est reposant. Dieu nous aime comme un père et comme un frère. Dernière piste de repos, enfin, en nous invitant à porter avec lui son joug, il nous rappelle qu'il nous aime comme un époux. Le mot « joug » donnant aussi le mot « conjugal », porter ensemble le même joug, léger, facile à porter, celui de la parole de Dieu, qui se dit dans des paroles humaines, paroles de vie, de confiance, de pardon, de paix, paroles reposantes et bienfaisantes.

Notre Père qui es aux cieux, que ton nom soit sanctifié, que ton règne vienne, que ta volonté soit faite sur la terre comme au ciel. Donne-nous aujourd'hui notre pain de ce jour. Pardonne-nous nos offenses, comme nous pardonnons aussi à ceux qui nous ont offensés. Et ne nous laisse pas entrer en tentation, mais délivre-nous du mal. Car c'est à toi qu'appartiennent le règne, la puissance et la gloire pour les siècles des siècles. Amen.

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0: Bonjour à tous, vous êtes bien sur les ondes de RCF Corsica. En ce 5 juillet 2026, nous vous proposons la lecture et l'écoute de l'évangile de ce jour, évangile de Jésus-Christ selon saint Matthieu, chapitre 11, versets 25 à 30. La méditation vous sera donnée par le Père Pio qui va nous accompagner tout au long de cette semaine. En ce temps-là, Jésus prit la parole et dit « Père, Seigneur du ciel et de la terre, je proclame ta louange. Ce que tu as caché aux sages et aux savants, tu l'as révélé aux tout-petits. Oui, Père, tu l'as voulu ainsi dans ta bienveillance. Tout m'a été remis par mon Père. Personne ne connaît le Fils sinon le Père, et personne ne connaît le Père sinon le Fils, et celui à qui le Fils veut le révéler. Venez à moi, vous tous qui peinez sous le poids du fardeau, et moi je vous procurerai le repos. Prenez sur vous mon joug, devenez mes disciples, car je suis doux et humble de cœur, et vous trouverez le repos pour votre âme. Oui, mon joug est facile à porter, et mon fardeau léger. »
1: Chers auditeurs, chères auditrices, bonjour, ici le Père Pio avec vous pour une méditation de l'évangile de saint Matthieu aujourd'hui et toute la semaine, ce sera avec moi que vous parcourrez l'évangile. Saint Matthieu nous enseigne une vérité stupéfiante dans ce chapitre 11. Elle tient en une phrase « L'évangile est révélé au simple ». Pour entrer dans cette vérité, il convient de sortir de notre habitude de l'évangile, si vous me permettez cette digression. Car nous ne sommes pas contemporains de la vie et de la société de Jésus. Et donc, il faut nous mettre à la place de ce peuple élu qui voit en Dieu, à l'époque, une véritable puissance. Dieu est capable de le protéger de ses ennemis et en même temps de faire concurrence aux nations païennes ainsi qu'à leur Dieu en prouvant à tout le monde la supériorité du Dieu d'Israël. Jésus, dans un premier temps, ne va pas nier cette puissance de Dieu. C'est d'ailleurs les paroles qu'il prononcera en disant « Père, Seigneur du ciel et de la terre » qui nous indique l'attention particulière de Jésus à cette toute puissance capable d'anéantir n'importe quel ennemi. Mais Jésus va ajouter à cette toute puissance ce qu'il conviendrait d'appeler la vulnérabilité de Dieu. En fait, il y a comme une sorte de grand écart entre cette toute puissance divine qui, rappelons-le, est à la fois absolue mais ordonnée au bien, et cette vulnérabilité qui, paradoxalement, nous parle de la proximité de Dieu. Il est vrai que lorsqu'on parle de vulnérabilité, c'est plus dans une logique relationnelle, ontologique, que nous nous exprimons. Si les tout-petits ont accès à la connaissance du royaume des cieux, c'est certainement plus par rapport à l'amitié de Dieu pour les hommes et les femmes que selon un degré de puissance que nous pouvons comprendre ces paroles de Jésus. Ensuite, ce qu'il y a de surprenant, c'est que Jésus va parler du plaisir du Père. Nous pourrions nous poser légitimement cette question, mais quel est le bon plaisir du Père? Et il semble que le Père se plaît à tout remettre dans les mains du Fils et à révéler aux tout-petits ce lien privilégié du Père avec le Fils. Dans la deuxième partie de la péricope, nous avons un passage extrêmement célèbre où Jésus va parler à la fois du repos qu'il procure à ceux qui viennent à lui, ensuite du joug pour ses disciples qui est léger, et enfin, il nous révèle la teneur de son cœur qui est doux et humble, comme il le définit lui-même. C'est d'ailleurs, pour cette dernière partie, la révélation dont bénéficiera sainte Marguerite Marie Alacoque lorsque le Seigneur Jésus lui montrera son cœur rempli d'amour. Encore une fois, nous sommes habitués à ces messages de l'Évangile, mais il n'y a rien de banal dans le fait que Jésus s'adresse à ceux qui poient sous l'effort d'un fardeau, et donc qui viennent en priorité s'adresser à ceux qui souffrent. C'est là que nous pouvons comprendre quel est le cœur du Père. Le Père se penche sur ceux qui sont dans le besoin le plus absolu. Et Jésus, dans sa mission, cherche à rejoindre justement ces personnes. Pourquoi ? Parce qu'il voudrait leur donner des grâces, des consolations, des libérations, de la guérison. Et c'est d'ailleurs ces éléments qui rendaient Jésus si attractif. De la même manière, n'oublions pas que les actions que Jésus va accomplir, il ne les fait jamais seul. Le Père demande à Jésus de faire ses actions. Et donc, à travers elle, nous avons le véritable visage du Père qui se manifeste. Le Père remet tout au Fils, il va confier au Fils cette mission d'évangélisation et il appelle dans le même temps tous ceux qui sont appelés au royaume des cieux à connaître son Fils pour qu'ils puissent le rejoindre. Frères et sœurs, c'est fini pour aujourd'hui. Je vous dis à demain pour une nouvelle méditation de l'Évangile. Pace et bene.
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4: Bonjour, bon réveil et merci de débuter ce dimanche avec nous. Aujourd'hui, 5 juillet, nous fêtons Saint-Antoine-Marie Zacharia, un médecin du XVIe siècle. Nous retrouvons Isabelle Delaunay à 6h43 pour le Saint du jour. Au programme également ce matin, Frère Mathieu, le prieur de la communauté de Thésée, sera notre invité tout à l'heure à 7h25. Puis ne manquez pas, il était une joie, la personnalité de ce jour, Vincent Bellotti. Alors pourquoi ? Eh bien la réponse à découvrir tout à l'heure à 7h40. Dans une poignée de secondes, ce jour dans l'histoire, c'est juste après la météo. Le soleil et la chaleur au programme de ce premier dimanche de juillet, quelques nuages sur le nord. Côté Belgique, le ciel est très nuageux, mais le temps reste sec pour ce 5 juillet. Les températures relevées ce matin, 13 degrés du côté de Cherbourg, 15 à Rennes et Limoges. Il fait actuellement 16 du côté de Nancy et de Tours, 17 à Lille et Dijon. 18 degrés ce matin à Paris, 20 à Bordeaux, 21 à Lyon, 23 à Ajaccio et Marseille et 24 à Montpellier. Pour l'après-midi, on prévoit 26 degrés à Lille, 27 à Rouen, 30 degrés pour l'après-midi à Paris, à Rennes et à Saint-Étienne, 31 à Dijon, 32 à Orléans et Ajaccio, 34 degrés cet après-midi à Lyon, 35 à Marseille, 36 à Bordeaux et déjà 39 degrés pour cet après-midi pour la ville de Montpellier. Côté Belgique, c'est plus raisonnable, 24 degrés annoncés aussi bien à Bruxelles qu'à Liège. Et pour ouvrir la matinale sur RCF Notre-Dame, nous parlons histoire.
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4: Aujourd'hui, nous sommes le 5 juillet. Après la catastrophique défaite de Stalingrad, les Allemands décident de repartir à l'offensive sur le front de l'Est en cet été 1943. Ils lancent à la limite de l'Ukraine la bataille de Koursk le 5 juillet.
5: Plus de 6000 chars et 2 millions de soldats se sont affrontés à Koursk, à 400 km au sud de Moscou. L'opération Citadelle, nom de code de la bataille de Koursk, fut la bataille la plus massive de l'histoire et probablement la plus décisive de toute la Seconde Guerre mondiale. Jamais auparavant on n'avait engagé autant d'hommes et de blindés. S'y déroula aussi la journée de combats aériens la plus coûteuse en vie humaine de toute l'histoire. Ce combat de titans aboutit à un choc colossal entre les deux plus gros rassemblements de blindés et d'avions jamais levés aussi bien par l'Allemagne que l'URSS.
4: La bataille de Koursk dura jusqu'au 23 août 1943. C'est une nouvelle défaite pour l'armée allemande qui marque pour cette dernière le basculement définitif dans un rôle défensif, un rôle qu'elle tiendra jusqu'à la fin de la guerre en 1945. 5 ans, jour pour jour, après la mort de son père Henri II Plantagenet, Richard Cœur de Lion, tout juste rentré de captivité en Autriche, prend le 5 juillet 1194 le roi de France Philippe Auguste en embuscade dans la clairière de Fretteval à côté de Blois. Surpris, les Français fuient en laissant leurs affaires et notamment les archives royales qui suivent le souverain dans tous ses déplacements. Alors pour éviter le renouvellement d'une telle mésaventure, Philippe Auguste décide de conserver ses sceaux et documents dans un bâtiment dédié aux archives à Paris et placé sous la surveillance d'un garde des sceaux. Depuis, le ministre de la Justice en France porte la dénomination officielle de garde des sceaux. 3 mois et demi après la signature des accords d'Évian mettant fin à la guerre d'Algérie, 2 jours après la reconnaissance officielle de l'indépendance algérienne et à quelques heures de sa proclamation, Oran connaît un véritable massacre le 5 juillet 1962.
6: À 11h du matin, la foule des quartiers musulmans rentre dans la ville européenne pour fêter l'indépendance.
7: Les gens dansaient, chantaient. Et puis d'un seul coup, il y a eu des coups de feu.
6: La panique s'empare aussitôt de la foule. Des dizaines de Français sont amenés de force au quartier du Petit Lac, abattus et enterrés à la va-vite. alors que 18 000 soldats français sont encore sur place, dans le cadre des accords d'Évian. L'absence d'ordre venant de l'armée française fait que ce jour-là, plusieurs centaines de pieds noirs et de musulmans pro-français seront assassinés. Le pouvoir gaulliste se défendra en prétextant ne pas vouloir remettre un doigt dans l'engrenage de la guerre.
4: Extrait d'un documentaire de France Télévisions. On estime le nombre de victimes de ce massacre à 326 morts européens et 353 disparus.
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4: On s'intéresse à présent à la culture avec une naissance le 5 juillet 1944, celle de Geneviève Grade. Elle reste pour le grand public Nicole, la fille du maréchal des logis chef Cruchot dans le gendarme de Saint-Tropez, aux côtés bien évidemment de Louis de Funès.

C'est pas possible. Bah oui, Nicolas, à la réalisation technique, n'a jamais regardé Le Gendarme de Saint-Tropez. Oui, c'est incroyable, c'est quasiment le seul en France et en Belgique. Pour conclure ce jour dans l'histoire, Geneviève Bugrade avec Douliou Saint-Tropez. 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Joie de recevoir des frères et des sœurs en pastorale, c'est le thème que nous abordons dans quelques instants avec Mgr Bernard Potvin. Vous retrouverez aujourd'hui pour aimer. Très bon réveil à l'écoute de RCF Notre-Dame.

0: Julien Doré et Hélène Segarra revisitant un tube de 1981 de Ricci et Poveri. Sara Percetti, Amo sur RCF Notre-Dame, extrait d'album de Julien Doré qui s'appelle Imposteur. Et nous poursuivons ce dimanche matin avec Mgr Bernard Potvin. Voici aujourd'hui pour aimer. Ce matin, joie de recevoir des frères et des sœurs en pastorale. Bonjour Mgr.
1: Bonjour Bruno. Je voudrais dédier cette dernière chronique de l'année pastorale à nos frères et à nos sœurs venus d'ailleurs. Je lisais par exemple hier le rapport d'activité d'une petite communauté religieuse qui se trouve dans une ville en France, dans des quartiers difficiles. Ce rapport d'activité est touchant d'attention, d'humanité et de profondeur spirituelle. Ces trois sœurs qui sont du Burkina, une congrégation missionnaire ardente, ces trois sœurs qui font mon admiration pour leur capacité de la rencontre, capacité de la visite, notamment auprès des plus fragiles, des plus démunis. Ces sœurs qui ont une foi, une espérance chevillée au corps, alors que leur propre pays est traversé de tout ce que nous savons comme conflits internes, que ce soit sur le plan ethnique, sur le plan religieux, sur le plan social. Extraordinaire don de soi, alors qu'il y aurait toutes les raisons de se crisper sur soi-même, de s'inquiéter à distance pour les nouvelles difficiles qui sont celles des proches et celles du pays d'origine. Extraordinaire sollicitude envers la pastorale, envers les gens, envers les églises qui sont en France. Merci à vous. Père venu d'ailleurs, frère venu d'ailleurs, sœur venu d'ailleurs. On ne vous remercie pas suffisamment, car non seulement vous venez apporter le renfort, mais vous ouvrez vraiment notre perspective missionnaire à bien plus large qu'elle-même. Ces trois religieuses, en l'occurrence, font des choses que beaucoup de nos contemporains n'oseraient faire. N'oserait entreprendre. Il y a comme une audace, une gratuité, une manière d'aller à la rencontre du frère humain que peut-être quand on est proche, quand on est autochtone, quand on est concitoyen, on ose entreprendre. Et c'est là

0: le beau mystère de cette universelle pastorale, de cette façon entre Église de nous entraider et de nous convertir. Oui, ces sœurs qui pourraient, je le disais à l'instant, totalement vivre dans l'inquiétude et pourraient aussi se dire « mais que faisons-nous ici alors qu'il y aurait tant à réconcilier chez nous ?» Ces sœurs offrent comme un véritable sacrement de la présence du Christ à notre humanité. Et notre reconnaissance devrait être plus grande. Nous devrions certainement cultiver une gratitude, un regard bienveillant, certainement plus important encore. Chers auditeurs, tandis que l'été va s'ouvrir, c'était de cela dont je voulais vous parler, non pas pour simplement évoquer ce sujet, mais pour peut-être voir là, dans ce sujet, le rassemblement de tant d'autres. En effet, plus nous sommes pauvres, plus nous sommes démunis, plus nous sommes éprouvés, peut-être alors plus nous sommes comme enclins à aller à la rencontre d'autrui. Et c'est ce mystère-là qui est le nôtre. C'est bien aussi la chance, la grâce de nos émissions sur la radio chrétienne. Quel bonheur d'être avec vous tous les dimanches, de venir vous rencontrer. Et quel bonheur quand tel ou tel, à travers mes déplacements dans l'Hexagone, me fait signe en me disant « Je vous écoute, je suis au rendez-vous, à l'antenne, je suis heureux, très heureux, quand ces liens peuvent s'établir, car à travers les ondes, nous nous disons tant et tant de choses. » Alors, je vous souhaite un bel été, un été de repos, le repos physique et le repos de l'âme, le repos aussi qui nous fasse grandir en fraternité. Je vous dis à la rentrée, avec beaucoup de bonheur, de vous retrouver quand reprendront les programmations. Et comme vous le savez, nous avons aujourd'hui pour aimer.
1: Oui, merci Monseigneur Bernard Potvin, bel été à vous, on vous retrouve à la rentrée. C'était aujourd'hui pour aimer. Dans un instant, sur RCF Notre-Dame, le Saint du jour avec Isabelle Delaunay.
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1: Un peu plus de 6h44. Bon réveil à l'écoute de RCF Notre-Dame. On rejoint Isabelle Delaunay. Voici le Saint du jour. Bonjour Isabelle.
5: Bonjour. Aujourd'hui, nous fêtons encore les Antoines, en la personne de Saint Antoine-Marie Zaccaria, qui vécut au XVIe siècle en Italie. Il fut un précurseur de la réforme catholique qui allait résulter du Concile de Trente un peu plus tard. Médecin reconnu qui se dévoua auprès des malades de la peste, Antoine-Marie décida aussi de s'occuper des âmes et devint prêtre. Il fonda la Congrégation des Barnabites du nom de leur église à Milan. Il choisit, à la suite de saint Paul, de vivre avec d'autres prêtres en communauté, au service d'un bel élan missionnaire dans une vie fraternelle, frugale et simple. Nous commémorons aussi le martyre de deux jeunes sœurs laïques chinoises qui sont mortes pour leur foi, Thérèse et Rose Cheng, de 22 et 25 ans. Elles furent assassinées en 1906 avec quatre jésuites français et cinq autres laïcs chrétiens par les nationalistes boxeurs. Après la Chine, partons au Laos en 1969 où le bienheureux Joseph Boissel fut assassiné. Missionnaire breton, oblat de Marie Immaculée, il vécut dans sa terre de prédilection au Laos une vie extrêmement mouvementée. Prisonnier en 1945 par les Japonais, puis de retour de mission, il fut pillé et dévasté. Il travailla dans les rizières pour survivre et ne cessa d'annoncer l'évangile aux plus pauvres en sillonnant le pays. Pris dans une embuscade, il fut exécuté le 5 juillet 1969, alors qu'il était en route vers une petite communauté chrétienne.
1: Merci Isabelle Delaunay, c'était le saint du jour. Je vous rappelle également qu'aujourd'hui, c'est le 14e dimanche du temps ordinaire. Dans quelques instants, à 6h50 sur RCF Notre-Dame, vous retrouverez la prière du matin.

Bonjour à tous, vous êtes bien sur les ondes de RCF Corsica. En ce 5 juillet 2026, nous vous proposons la lecture et l'écoute de l'évangile de ce jour, évangile de Jésus-Christ selon saint Matthieu, chapitre 11, versets 25 à 30. La méditation vous sera donnée par le

0: Père Pio qui va nous accompagner tout au long de cette semaine. En ce temps-là, Jésus prit la parole et dit « Père, Seigneur du ciel et de la terre, je proclame ta louange. Ce que tu as caché aux sages et aux savants, tu l'as révélé aux tout petits. Oui, Père, tu l'as voulu ainsi dans ta bienveillance. Tout m'a été remis par mon Père. Personne ne connaît le Fils sinon le Père, et personne ne connaît le Père sinon le Fils, et celui à qui le Fils veut le révéler. Venez à moi, vous tous qui peinez sous le poids du fardeau, et moi je vous procurerai le repos. Prenez sur vous mon joug, devenez mes disciples, car je suis doux et humble de cœur, et vous trouverez le repos pour votre âme. Oui, mon joug est facile à porter, et mon fardeau léger. »
1: Chers auditeurs, chères auditrices, bonjour, ici le Père Pio avec vous pour une méditation de l'évangile de Saint Matthieu aujourd'hui et toute la semaine ce sera avec moi que vous parcourrez l'évangile. Saint Matthieu nous enseigne une vérité stupéfiante dans ce chapitre 11. Elle tient en une phrase, l'évangile est révélé aux simples. Pour entrer dans cette vérité, il convient de sortir de notre habitude de l'évangile, si vous me permettez cette digression. Car nous ne sommes pas contemporains de la vie et de la société de Jésus. Et donc, il faut nous mettre à la place de ce peuple élu qui voit en Dieu, à l'époque, une véritable puissance. Dieu est capable de le protéger de ses ennemis et en même temps de faire concurrence aux nations païennes ainsi qu'à leur Dieu en prouvant à tout le monde la supériorité du Dieu d'Israël. Jésus, dans un premier temps, ne va pas nier cette puissance de Dieu. C'est d'ailleurs les paroles qu'il prononcera en disant « Père, Seigneur du ciel et de la terre » qui nous indique l'attention particulière de Jésus à cette toute puissance capable d'anéantir n'importe quel ennemi. Mais Jésus va ajouter à cette toute puissance ce qu'il conviendrait d'appeler la vulnérabilité de Dieu. En fait, il y a comme une sorte de grand écart entre cette toute puissance divine qui, rappelons-le, est à la fois absolue mais ordonnée au bien, et cette vulnérabilité qui, paradoxalement, nous parle de la proximité de Dieu. Il est vrai que lorsqu'on parle de vulnérabilité, c'est plus dans une logique relationnelle, ontologique, que nous nous exprimons. Si les tout-petits ont accès à la connaissance du royaume des cieux, c'est certainement plus par rapport à l'amitié de Dieu pour les hommes et les femmes, que selon un degré de puissance que nous pouvons comprendre ces paroles de Jésus. Ensuite, ce qu'il y a de surprenant, c'est que Jésus va parler du plaisir du Père. Nous pourrions nous poser légitimement cette question, mais quel est le bon plaisir du Père? Et il semble que le Père se plaît à tout remettre dans les mains du Fils et à révéler au tout petit ce lien privilégié du Père avec le Fils. Dans la deuxième partie de la péricope, nous avons un passage extrêmement célèbre où Jésus va parler à la fois du repos qu'il procure à ceux qui viennent à lui, ensuite du joug pour ses disciples qui est léger, et enfin, il nous révèle la teneur de son cœur qui est doux et humble, comme il le définit lui-même. C'est d'ailleurs, pour cette dernière partie, la révélation dont bénéficiera Sainte Marguerite Marie Alacoque lorsque le Seigneur Jésus lui montrera son cœur rempli d'amour. Encore une fois, nous sommes habitués à ces messages de l'Évangile, mais il n'y a rien de banal dans le fait que Jésus s'adresse à ceux qui poient sous l'effort d'un fardeau, et donc qui viennent en priorité s'adresser à ceux qui souffrent. C'est là que nous pouvons comprendre quel est le cœur du Père. Le Père se penche sur ceux qui sont dans le besoin le plus absolu. Et Jésus, dans sa mission, cherche à rejoindre justement ces personnes. Pourquoi ? Parce qu'il voudrait leur donner des grâces, des consolations, des libérations, de la guérison. Et c'est d'ailleurs ces éléments qui rendaient Jésus si attractif. De la même manière, n'oublions pas que les actions que Jésus va accomplir, il ne les fait jamais seul. Le Père demande à Jésus de faire ses actions. Et donc, à travers elles, nous avons le véritable visage du Père qui se manifeste. Le Père remet tout au Fils, il va confier au Fils cette mission

0: d'évangélisation. Et il appelle dans le même temps tous ceux qui sont appelés au royaume des cieux à connaître son Fils pour qu'ils puissent le rejoindre. Frères et sœurs, c'est fini pour aujourd'hui. Je vous dis à demain pour une nouvelle méditation de l'Évangile. Pace et bene.
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4: Vous avez choisi RCF Notre-Dame, il est 7h. On s'intéresse à la suite de votre matinale dans un instant. Les vacances sont là, sauf pour les plus fragiles. C'est le thème retenu cette semaine par le père Bernard Devers, le fondateur de l'association Habitat et Humanisme. Sur un air de Saint-Antoine de Padoue, au programme aujourd'hui de Robert Migliorini. Un air qui me rappelle le rendez-vous musical du dimanche matin dans 5 minutes. Et puis à 7h15, en répondant à cette question, un pèlerinage, c'est quoi ? La réponse, eh bien, c'est avec le père Sylvain Gasser dans le rendez-vous liturgique du dimanche matin. Mais tout de suite, on s'intéresse à la météo de ce 5 juillet. Le soleil et la chaleur sont au programme de ce premier dimanche de juillet, avec quelques nuages sur le nord. En Belgique, le ciel est très nuageux, mais le temps reste sec pour ce 5 juillet. Les températures ce matin, 13 du côté de Cherbourg, 15.

0: 15 à Rennes et Limoges, il fait actuellement 16 à Nancy et Tours, 17 à Lille et Dijon, 18 degrés relevés ce matin puis la Tour Eiffel à Paris, 20 à Bordeaux, 21 à Lyon, 23 à Marseille et Ajaccio et 24 à Montpellier. On passe aux températures de votre dimanche après-midi, c'est raisonnable à Lille avec 26 degrés, 27 degrés cet après-midi à Rouen, 30 à Paris, Rennes et Saint-Etienne, 31 pour Dijon, 32 à Orléans et Ajaccio, 34 degrés cet après-midi place Bellecour à Lyon, 35 à Marseille, 36 à Bordeaux et le record de France c'est Montpellier cet après-midi avec 39 degrés pour la Belgique. 24 degrés aussi bien à Bruxelles qu'à Liège. Et nous accueillons le père Bernard Devers, le fondateur de l'association Habitat et Humanisme. Bonjour père Devers.
1: Cher Bruno, bonjour et à vous aussi, chères auditrices et auditeurs. C'est cette dernière chronique avant la rentrée. J'espère bien vous retrouver. Les vacances sont là, pour le moins toutes proches, sauf pour les plus fragiles, privés d'évasion et de liberté, synonyme des congés. La pauvreté est une clôture. Quand viendra la rentrée, ceux partis au loin partageront leur carnet de voyage, témoignant de leurs relations, ouvrant parfois sur des horizons jusque-là inconnus, alors que les autres, ceux qui n'ont pas pu partir et pour cause, s'inscriront dans un silence, signant les iniquités ô combien blessantes pour la fraternité. Si la fraternité est une main qu'on tend à l'autre, aux autres, le temps des vacances en accroît la rupture. Les uns partent, les autres restent. Ce temps de vacances ne pourrait-il pas être un moment de réflexion pour voir comment parvenir à retisser des liens? Albert Camus, quand lui fut remis le prix Nobel de littérature, eut des mots dont l'acuité est prégnante. Chaque génération se croit vouée à refaire le monde. La mienne, c'est pourtant qu'elle ne le refera point. Sa tâche est peut-être plus grande encore. Elle consiste à empêcher que le monde se défasse. L'oubli de la fraternité assombrit l'avenir. Le mal-logement s'est banalisé. Cette crise, à force d'être répétée, et répétée à l'envi, sans trouver de réponse à hauteur du drame qu'elle suscite, s'est installée dans le paysage. Un mur s'est construit. Il est contourné par ceux qui le peuvent et en mur les plus vulnérables, dans des lieux de paupérisation. Quelle attention leur est portée ? Des échos dans les médias, quand les thermomètres atteignent des niveaux laissant entendre des souffrances. Là, elles sont vite oubliées. Au cours de ces dernières semaines, je me suis autorisé à partager des situations singulièrement difficiles, humainement insupportables, sans que des victimes expriment de la colère, défait par un monde aveuglé, par l'égoïsme qui en dit long sur sa déshumanisation. Je pense à cette maman qui aura accouché d'un 7e enfant au mois d'août. À date, elle n'a pas encore trouvé un logement. Des centaines de milliers de personnes sont à terre. Le voyage qui pourrait leur être proposé serait de leur faire passer une porte, une frontière enfin franchie pour habiter une terre plus libre, respectueuse de leur dignité. Le logement, sans être un point d'arrivée, en est une étape absolument indispensable. Ce voyage, encore faut-il le préparer et l'organiser de telle sorte qu'il ne reste pas un vague projet où beaucoup restent sur des quais où rien ne se passe sauf une attente traversée par l'angoisse. À vous qui aidez notre mouvement, nous témoignons de votre confiance. Permettez-moi de vous dire merci pour ces portes que vous nous avez permis d'ouvrir. Elles sont celles de l'espoir. Bonnes vacances.
0: Bon été, Père Bernard Devers. On vous retrouve à la rentrée pour ce rendez-vous avec l'association Habitat et Humanisme. Vous êtes sur RCF Notre-Dame, il est quasiment 7h05.
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0: Place à la musique. À présent, j'ai le plaisir d'accueillir Robert Migliorini. Voici un air qui me rappelle. Bonjour Robert.
3: Bonjour à toutes, bonjour à tous. Eh bien, nous allons saluer le jubilé des 800 ans du séjour d'Antoine de Padoue à Brive-la-Gaillarde, qui commence ces jours-ci et qui va se poursuivre sur à peu près plusieurs mois. Et évidemment, la figure de saint Antoine de Padoue ne pouvait qu'inspirer les artistes. Celui qui permet de retrouver tout ce qu'on a perdu, n'est-ce pas, Bruno, sauf l'humour. Voilà. Nous allons essayer de l'évoquer avec quelques titres, dont un titre récent.
0: Il y aura Jacques Jouette, Mick Michel, mais on commence avec le groupe Unispirit. Tu retrouves ce qui est perdu.

0: Tu retrouves ce qui est perdu, Unit Spirit Jésus Robert.
1: Voilà, si nos auditeurs ou même vous-même connaissez un peu ce groupe, ça vient de sortir et ça évoque très bien toute l'histoire de saint Antoine de Padoue. Unit Spirit Jésus, avec beaucoup d'allant pour à l'occasion des 800 ans du séjour d'Antoine à Brive-la-Gaillarde.
0: Et j'en profite pour saluer ceux et celles qui nous écoutent à Brive-la-Gaillarde sur le 91.4. Robert, on va poursuivre avec Mick Michel, Saint-Antoine de Padoue.
1: Voilà, ça, je crois que vous la connaissez, vous l'avez rencontrée.
0: Et oui, il y a très longtemps, j'en profite pour saluer un ami avec qui j'ai commencé à faire de la radio, qui s'appelle Gilles. Donc tu déléguises cette chanson, puisqu'il lui aussi était lors de cette rencontre avec Mick Michel.

0: Saint-Antoine de Padoue, c'était Mick Michel, Robert.
1: Voilà une approche un peu différente du grand saint et docteur de l'Église par une artiste qui était comédienne, chanteuse, sculptrice, dont on a connu quelques succès, Ni toi ni moi, Un gamin de Paris, et qui évoque donc sa vision personnelle de Saint-Antoine de Padoue, dont les amours perdus et retrouvés.
0: On va poursuivre, Robert, avec un peu de sel. Voici Jacques Jouette.

0: Un peu de sel, c'était Jacques Jouette, Robert.
1: Oui, enregistré pour nous par le frère Jacques Jouette, franciscain. Cet hymne qui est chanté pour les laudes à la fête de Saint-Antoine dans les communautés franciscaines et ailleurs. Merci en tout cas à Jacques Jouette et merci pour ce texte qui nous évoque un grand saint.
0: Merci également à vous, Robert, pour cette saison 2025-2026, dernière qui me rappelle.
1: Oui.
0: Et on aura le plaisir de vous...
1: Nous continuons cet été.
0: Exactement, ouais. Avec un petit changement d'horaire. On se retrouve un peu plus tard, à partir de 7h30. Bonne semaine, Robert, et donc à dimanche prochain, 7h30. Et en attendant, il y a votre blog au Cabaret du Bon Dieu sur le site internet de l'Assomption. Très bon dimanche à tous, à l'écoute de RCF Notre-Dame. On s'intéresse maintenant à la liturgie dominicale avec le père Sylvain Gasser. Bonjour père Gasser.
2: Bonjour Bruno.
0: Vous êtes rédacteur à la revue Prions. Pour ce dernier rendez-vous de la saison, alors que l'été commence, vous allez nous parler tout naturellement du pèlerinage. Justement, c'est quoi un pèlerinage ?
2: Eh bien, le mot pèlerinage est formé à partir du mot pèlerin, c'est un peu logique, et qui vient d'un mot latin, peregrinus, qui signifie étranger ou voyageur. Il y a donc ici la notion de voyage, sans qu'il y ait d'ailleurs de connotation religieuse. Et dans la démarche de foi, le pèlerinage, c'est bien plus qu'un simple voyage. Il s'agit plutôt d'un cheminement intérieur et extérieur que l'on effectue dans l'objectif et aussi l'espoir d'avoir une rencontre personnelle avec Dieu.
0: Alors parle-t-on de pèlerinage dans la Bible ?
2: La démarche même de la foi commence toujours par un voyage de foi. Dans l'Ancien Testament, par exemple, c'est pour répondre à l'appel de Dieu qu'Abraham et tout son clan se mettent en route. Dans la démarche de l'Exode, démarche fondatrice pour le peuple hébreu, eh bien le peuple traverse la mer Rouge et le désert en marchant vers la terre promise, guidé, comme vous le savez, par Moïse.
0: Père Gasser est dans le Nouveau Testament.
2: Les parents de Jésus, qui étaient de bons juifs pieux, accomplissent le pèlerinage de Pâques à Jérusalem et ils montrent ainsi leur fidélité à la loi. Et Jésus lui-même ne reste jamais très longtemps, vous le savez, au même endroit. Il envoie les apôtres de ville en ville pour annoncer l'évangile. Les pèlerins chrétiens s'inscrivent dans une très longue tradition qui consiste à effectuer un déplacement extérieur, mais aussi spirituel, pour se mettre à la suite du Christ et des apôtres.
0: Alors, quels sont les bienfaits du pèlerinage ?
2: Le pèlerinage est souvent vécu comme un temps de conversion. Le croyant prend du recul sur sa vie et il réfléchit à son rapport à Dieu. C'est le moment de faire une mise au point dans sa foi. Les différentes étapes du chemin, les prières par exemple, et parfois aussi les épreuves qu'on rencontre en route, deviennent alors des occasions de grandir et de se fortifier dans la foi. Faire un pèlerinage, c'est une invitation à un renouveau spirituel. Il ne s'agit pas simplement de visiter un lieu sacré, mais aussi d'entreprendre ce cheminement.
0: Comment, Père Gasser, le pèlerin peut-il affronter la fatigue du chemin ?
2: Alors ça, c'est important, parce que quand on marche, on est très vite fatigué. Mais il ne faut pas perdre de vue le but du pèlerinage. Les lieux de pèlerinage, comme Jérusalem, Rome, Lourdes, Fatima ou Saint-Jacques, sont devenus des destinations spirituelles de premier plan pour les catholiques, mais aussi pour de nombreux autres croyants. Ces lieux sont chargés de significations profondes, non seulement en raison de leur histoire, mais aussi par les événements qui s'y sont associés. Et donc, ils permettent aux pèlerins de ressentir une proximité avec Dieu et les saints qui ont toujours vécu. Et l'attraction du lieu nous permet aussi de dépasser la fatigue. On n'a qu'une hâte, c'est d'arriver à destination.
0: Comment vivre son lien avec l'Église, Père Gasser ?
2: Eh bien, durant son chemin, le pèlerin découvre qu'il n'est pas seul dans sa quête. Il va rencontrer d'autres pèlerins. Les pèlerinages sont une occasion de rencontre avec d'autres croyants qui partagent une même aspiration, souvent se rapprocher de notre Seigneur, de Dieu lui-même. Cette communion avec l'Église universelle rappelle que nous sommes tous membres d'un même corps, celui du Christ.
0: Quel sens spirituel donnez-vous à cette démarche ?
2: Faire un pèlerinage, c'est avant tout marcher à la suite du Christ, je l'ai dit, qui lui-même a pris la route pour annoncer la bonne nouvelle. Ce cheminement est une forme d'école de pensée qui mobilise patience, humilité et surtout persévérance. À chaque pas qu'il accomplit, le pèlerin apprend peu à peu à se détacher des biens matériels, des éléments superflus de son existence, pour se consacrer sur l'essentiel, son âme et sa relation avec Dieu. Donc, vous le savez, le pèlerinage n'est pas un long fleuve tranquille qu'il suffit de descendre suivant son mouvement. Il y a des difficultés sur le chemin. La fatigue, les imprévus, la solitude aussi, et parfois le manque de nourriture, ou parfois même d'eau quand on est dans un paysage aride. Tout cela, il faut le prévoir. Et ces épreuves vécues tout au long du pèlerinage, bien qu'elles soient éprouvantes, c'est vrai, nous offrent l'opportunité de renforcer notre foi, de développer notre persévérance et de nous rapprocher de Dieu dans nos moments de faiblesse.
0: Alors si je comprends bien, Père Gasser, faire un pèlerinage, c'est bien plus qu'un simple voyage.
2: Et oui, Bruno, vous avez tout à fait raison. En marchant vers un lieu saint, le croyant avance aussi dans son chemin intérieur. Il se rapproche de Dieu, des autres et de lui-même. Le pèlerin marche avec Dieu, vers Dieu, et comprend que sa vie terrestre est un chemin qui conduit vers le ciel, comme un pèlerinage sur la terre conduit au sanctuaire par une route parfois heureuse et belle, mais aussi parfois plus dure. Le pèlerinage est une voie sacrée qui ouvre le cœur à l'amour de Dieu. Donc, je n'ai qu'une chose à dire, si vous partez en pèlerinage, n'hésitez pas, le chemin en vaut la peine, bien plus encore que la destination.
0: Père Sylvain Gasser, un grand merci, bel été à vous, on se retrouve à la rentrée pour ce rendez-vous liturgique sur RCF Notre-Dame.
2: Avec grand plaisir, Bruno, et je souhaite vraiment à tous les auditeurs un très bel été.
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0: Ils seront de retour à la rentrée avec un nouvel album, extrait ici de leur opus qui s'appelle Roi, sorti en 2023. Sur RCF Notre-Dame, nous écoutions Les Guetteurs avec La Route. Dans un instant, notre rendez-vous avec la communauté de Thésée. Ce matin, nous accueillerons le frère Mathieu, le prieur de cette communauté. Et avec lui, nous parlerons de l'encyclique du pape Léon XIV, Magnificat Humanitas.
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0: Un peu plus de 7h25 sur RCF Notre-Dame, voici notre rendez-vous avec la communauté de Thésée. Et ce matin, j'accueille le frère Mathieu, le prieur de la communauté. Bonjour frère Mathieu.
4: Bonjour Bruno et bonjour à tous les auditeurs et auditrices.
0: Frère Mathieu, vous rentrez d'un temps de repos et pendant cette période, vous avez lu l'encyclique du pape Léon XIV, Magnificat Humanitas, un texte qui vous a marqué.
4: Oui, c'était très très fort cette lecture. Chaque matin, j'ai pris un petit bout et je dois dire que ce qui m'a touché en premier, c'est comment le pape relève tous les points importants sur la doctrine sociale de l'Église. Et puis les transpose pour la situation d'aujourd'hui, et notamment pour ce qui concerne l'intelligence artificielle, mais pas seulement, non? Et ça s'étend.

0: sur beaucoup de domaines, comment on travaille ensemble pour le bien commun, comment on travaille pour construire la paix, comment on travaille pour prendre soin de notre maison commune. Et nous allons, à partir de la semaine prochaine, commencer une lecture de l'encyclique en communauté, partageant entre les frères, parce que ça va nous aider à nous mettre à jour avec toutes ces questions. Et aussi, face aux jeunes qui viennent, il y a souvent des questions en lien avec comment réagir face à l'intelligence artificielle et d'autres questions qui touchent le monde aujourd'hui.
1: Et puis l'actualité à Thésée, c'est bien évidemment avec le début de l'été, l'arrivée des jeunes. Nous en accueillons de très nombreux pendant la période estivale.
0: Oui, tout à fait. Déjà, ça a commencé il y a 15 jours parce que les jeunes du nord de l'Europe, les Scandinaves, les Suédois surtout, viennent très nombreux. Et cette semaine, on a aussi un groupe de l'Estonie qui est là, des Allemands comme souvent à Thésée. Mais la semaine prochaine, déjà, il y a une grande diversité de la Lettonie, de la Slovénie, de la Slovaquie, de l'Espagne, de l'Italie. Et moi, je me dis, c'est vraiment un énorme privilège que nous avons ici d'accueillir une telle diversité de jeunes. Et ça nous oblige vraiment à être attentifs à ce qui se passe dans chaque pays, quels sont les soucis des jeunes venant de ces pays. J'étais juste avant de partir en repos, j'étais en Pologne, une grande rencontre de jeunes qui était commencée il y a 30 ans. Mais la situation aujourd'hui en Pologne est tellement différente que, voilà, les organisateurs doivent réfléchir comment mieux préparer cette rencontre pour que ça soit en phase avec les conditions d'aujourd'hui. Et ça a beaucoup aidé aussi à réfléchir pour nous, parce qu'à la fin de l'année, nous aurons notre rencontre européenne de jeunes à Łódź, en Pologne. Alors, de prendre un peu la température, si je peux dire ça, en Pologne. Avant l'été, c'était quelque chose de très bénéfique.
1: Frère Mathieu, un très grand merci pour ces chroniques tout au long de l'année. J'en profite également pour remercier Frère Sébastien qui a coordonné les rendez-vous que nous avions pour parler de l'actualité de la communauté de Thésée. Je souhaite au nom de toute l'équipe de RCF Notre-Dame un très bel été.
0: Merci et merci à vous aussi et pensons avec vous, avec les émissions qui vont continuer. Un grand merci.
1: Votre matinale se poursuit jusqu'à 9h sur RCF Notre-Dame. Dans moins de 2 minutes, on parlera du Venezuela, un pays ravagé par 2 tremblements de terre. Notre invité Benoît de Lompré, le directeur pour la France de l'AED, l'aide à l'Église en détresse. Le 800e de François d'Assise, au cœur de la carte blanche de Didier Rance, tout à l'heure à 7h36. Et puis à 8h20, l'invité d'Élite est une joie sera Vincent Bellotti. Pourquoi Vincent Bellotti? La réponse à découvrir dans une dizaine de minutes. Mais pour l'heure, c'est la météo. Le soleil et la chaleur au programme de ce premier dimanche de juillet avec quelques nuages sur le nord. En Belgique, le ciel est très nuageux, mais le temps reste sec pour ce dimanche 5 juillet. Les températures ce matin, 13 degrés relevés à Cherbourg, 15 à Rennes et Limoges, 16 c'est pour Nancy et Tours, 17 à Lille et Dijon, 18 à Paris. Il fait déjà 20 degrés ce matin à Bordeaux, 21 à Lyon, 23 à Marseille et Ajaccio et 24 à Montpellier. Les températures pour votre dimanche après-midi, 26 degrés prévus à Lille, 27 à Rouen, 30 à Paris, Rennes et Saint-Étienne, 31 pour l'après-midi à Dijon, 32 à Orléans et Ajaccio, 34 à Lyon, 35 à Marseille, 36 à Bordeaux et le sommet, c'est Montpellier avec 39 degrés. Pour la Belgique, 24 degrés aussi bien à Bruxelles qu'à Liège. Voici notre rendez-vous avec l'AED, l'aide de l'Église en détresse. Et je rejoins son directeur pour la France, Benoît de Lompré. Bonjour Benoît.
2: Bonjour cher Bruno.
1: En cette fin d'année scolaire, vous aviez prévu de faire un bilan des mois qui viennent de s'écouler et de regarder ensemble les détresses et les joies de l'Église dans le monde.
2: Oui, c'est exactement ça, Bruno. Au cours de cette année, des chrétiens sur les 5 continents ont été victimes de la guerre, de persécutions, de discriminations ou encore d'injustices. Mais malgré toutes ces épreuves, ils continuent fidèlement de faire briller la lumière de l'Évangile autour d'eux. Et ainsi, lors de nos chroniques hebdomadaires ensemble, nous avons évoqué la situation au Liban, en Terre Sainte, au Soudan, en Birmanie, en Ukraine, au Mozambique ou encore à Cuba. Et ensemble, nous avons prié et soutenu nos frères et sœurs qui nous demandent de ne pas les oublier. Alors, au nom de chacun d'entre eux et au nom de l'AED, je veux vraiment vous remercier très chaleureusement, chers auditeurs, pour l'attention que vous portez aux chrétiens en détresse dans le monde.
1: Mais Benoît, l'actualité vous oblige à bouleverser votre chronique.
2: Oui, hélas. parce que le 24 juin dernier, deux tremblements de terre ont violemment frappé le nord du Venezuela. Et les informations qui nous parviennent de l'église locale sont catastrophiques et bouleversantes. Les chiffres sont alarmants, Bruno. Selon le dernier bilan, qui va malheureusement s'alourdir, plus de 1800 personnes ont perdu la vie, près de 50 000 sont portées disparues au moment où je parle, et 250 000 habitants se retrouvent sans logement. Et Mgr Raoul Biord, qui est l'archevêque de Caracas, avec qui nous sommes en contact, nous a confié « Les besoins sont immenses, la priorité aujourd'hui est de sauver et de reconstruire des vies ». Car au-delà des dégâts matériels qui sont évidemment considérables, c'est une population totalement traumatisée qu'il faut désormais accompagner. Et dans ce contexte, l'Église est la seule institution solide et de confiance sur laquelle chacun peut s'appuyer. Les prêtres, les religieuses et les laïcs sont déjà à l'œuvre. Ils ont eux-mêmes beaucoup perdu et pourtant, ils ne ménagent pas leurs efforts pour accueillir les familles sinistrées, visiter les blessés dans les hôpitaux et réconforter tous ceux qui ont perdu un proche qu'ils ont parfois dû extraire eux-mêmes des décombres.
1: Ainsi, au cœur de ces désolations, l'Église au Venezuela apporte la consolation, la compassion, le réconfort et l'espérance.
2: Oui, c'est tout à fait ça. Et pour lui permettre d'accomplir ses missions, elle a besoin de nous. Et l'aide à l'Église en détresse vient donc d'ouvrir un fonds d'urgence pour répondre aux besoins immenses de la population sur place. Alors merci, chers auditeurs, de répondre à cet appel pour permettre à l'Église au Venezuela, comme ailleurs dans le monde, de prendre soin des corps et des cœurs blessés.
1: Merci Benoît Blompré. On aura le plaisir de se retrouver à la rentrée pour ce rendez-vous avec l'AED, l'aide à l'Église en détresse.
2: Merci Bruno.

0: Le texte de la chanson s'inspire du prophète de Khalil Gibran, Yasmina Abra sur RCF Notre-Dame avec l'amour du monde. Très bon dimanche à toutes et à tous, c'est l'heure de rejoindre Didier Rance pour sa carte blanche. Bonjour Didier.
1: Bonjour Bruno.
2: Pourquoi ce titre un peu énigmatique, le 800e de François d'Assise? De quoi?
1: De son transitus.
2: C'est pas vraiment plus clair Didier. Hein,
1: alors disons de sa mort. Transitus, ça veut dire en latin passage. Un mot tout à fait approprié, puisque peu avant sa mort, saint François avait reçu par grâce spéciale l'assurance qu'il irait au paradis. C'est d'ailleurs à cet épisode que nous devons son fameux Cantique des Cantiques.
2: 800 ans de sa mort donc, le pape Léon XIV en fait un jubilé.
1: Oui, pour toute l'Église. Et voilà ce qu'il nous dit. Puisse l'exemple, l'héritage spirituel de ce saint, susciter en chacun l'importance de faire confiance au Seigneur, de se dépenser dans une existence fidèle à l'Évangile, d'accepter et d'éclairer par la foi et la prière chaque circonstance et chaque action de la vie.
2: C'est fort. Et vous, Didier, qui êtes franciscain, vous devez être à la fête alors?
1: Pour sûr. D'autant plus que notre évêque, Mgr Michel, a décidé d'en faire une fête diocésaine les 3 et 4 octobre prochains. D'autres sans doute aussi.
2: Et vous préparez cette fête?
1: Tout à fait. Nous, c'est-à-dire nos sœurs Clarisse, et nous, les membres des trois fraternités franciscaines séculières.
2: Séculières?
1: Oui, c'est-à-dire, nous ne sommes ni des religieux ni des religieuses. Il y a beaucoup de laïcs, bien sûr, des prêtres, des diacres, et même des évêques.
2: Et que préparez-vous?
1: Nous espérons de belles célébrations à Nancy et sur la Sainte Colline Lorraine de Sion. Des rencontres sur ce saint incroyablement actuel, en bien des domaines, l'écologie bien sûr, mais tant d'autres, un jeu de pistes sur lui pour les jeunes, etc. Et même des petits gâteaux que nous offrirons à tous, les fameux gâteaux de Saint-François.
2: Terminons donc Didier par ces gâteaux de François.
1: Eh bien, il nous montre le côté très humain de Saint-François. Quand il circulait partout, s'arrêtait à Rome, il y avait une famille, les Frangipani, qui le logeaient, et Madame Jacqueline, maîtresse de maison, lui préparait de bons petits gâteaux à la crème d'amande. Elle a donné son nom à celle-ci, et François les mangeait avec plaisir. Il avait peut-être mangé la veille une ragouignasse infecte avec le même plaisir d'ailleurs. Apprenant qu'il était mourant, Jacqueline courut jusqu'à Assise avec un de ses gâteaux. Mais les frères ne voulurent pas la laisser entrer en clôture, où il gisait, réservé aux religieux masculins. François entendit et leur dit « Mais faites entrer, frère Jacqueline !» Et elle entra avec son gâteau, et les deux amis se dirent au revoir.
2: Merci Didier Rance pour cette très belle histoire. Bel été à vous, on aura sûrement le plaisir de se retrouver à la rentrée pour une nouvelle saison de votre carte blanche.
1: Et à vous aussi Bruno, au revoir.
0: Qu'est-ce qui vous rend heureux? C'est la question que Vincent Bellotti a posée tout au long de cette saison sur RCF Notre-Dame à des personnalités. Et pour cette dernière de la saison, c'est au tour de Vincent Bellotti d'y répondre lui-même pour la toute dernière fois au micro, après 40 ans de radio, dont 35 ici dans cette maison, avoir animé des émissions de services médicales, juridiques, familiales ou encore de jardinage. L'heure de la retraite a sonné pour notre Vincent Bellotti national. Alors quels sont ces petits secrets de bonheur d'une voix historique de RCF? Eh bien, c'est le moment de se mettre à table.
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0: Et j'accueille Vincent Bellotti. Bonjour Vincent.
4: Bonjour Bruno.
0: Alors si ces 40 ans de radio vous ont comblé de joie au quotidien, quels sont vos petits secrets de bonheur? Eh bien pour une fois, on va vous retourner les questions.
4: Alors ça fait bizarre, hein, mais je suis prêt.
0: Allez, première question. Quand vous vous levez le matin, est-ce que tout de suite vous êtes de bonne humeur? Ou il ne faut pas trop vous chatouiller avant d'avoir bu votre thé ou votre café?
4: Eh bien, je suis de très mauvaise humeur, je vous le confesse Bruno.
0: Ah oui, ça se confirme.
4: Jean Ours, à qui on aurait annoncé une grève de miel, ou encore Bruno Fuma devant une panne d'ordinateur. Alors, comme je suis plutôt du soir, me lever, c'est une torture. Mais bon, après un thé à la rhubarbe, deux œufs au plat, une tartine de fromage de chèvre, je reprends un petit peu forme humaine et le sourire revient avec.
0: Tant mieux, on continue Vincent. Quand vous avez un petit coup de déprime, qu'est-ce que vous faites pour vous remonter le moral?
4: Alors, il y a trois niveaux d'urgence.
0: Ah.
4: Le niveau 1, deux carreaux de chocolat noir grillés au sésame. Si ça suffit pas, niveau 2, j'écoute Donna Summer, Last Dance, et je danse dessus. En général, les voisins apprécient. Et puis, troisième niveau maximum, je regarde Les Hommes Préfèrent les Blondes avec Marilyn. Et là, en principe, tous les soucis s'envolent.
0: Alors, comme sur une bouche de métro, Vincent,
4: exactement.
0: Est-ce qu'il y a un endroit qui vous ressource et qui vous fait du bien?
4: Eh bien, il y en a un que j'ai découvert il y a 5 ans, c'est l'île d'Oléron. Alors, pour moi, c'est un mélange à la fois parfait de mer et de montagne. Vous voyez, Bruno, on prend son vélo à travers les champs, on se pose au bord d'une plage, si possible pas trop bondée, on écoute le rythme des vagues, on pense à rien, et je peux vous dire que c'est magique.
0: Alors, Oléron, peut-être une destination pour votre retraite, Vincent ?
4: On y pense, Bruno, on y pense.
0: Alors, question gratitude, Vincent, est-ce qu'il y a une personne qui a beaucoup compté pour vous dans votre vie personnelle ou professionnelle, à qui vous auriez vraiment envie de dire merci ce matin à part moi ?
4: Il y en a beaucoup, vous en doutez Bruno, mais il y en a une en particulier, c'est un prêtre, c'est le père René Auboyer. Alors, il dirigeait le service communication du diocèse de Lyon dans les années 80. Ça a été mon premier patron. Alors, c'est un sacré bonhomme, hein. Il avait un caractère qui n'était pas toujours facile, mais connaissait les médias comme sa poche. Il m'a tout appris de leur fonctionnement. Il m'a donné en même temps une image très moderne de l'Église. Et à mon avis, aujourd'hui, de là où il est, il doit sûrement envoyer des postes sur tous les réseaux du bon Dieu.
0: Alors pour terminer, mon cher Vincent, vous connaissez le dicton « Pour vivre heureux, vivons cachés ». Mais pour vous, pour vivre heureux, il faudrait vivre comment ?
4: Eh ben, Bruno, d'abord en bonne santé, hein. Je crois que ça conditionne tout. Ensuite, un peu d'humour, ça fait pas de mal. Comme disait Gérard Jugnot, vous le savez, l'humour, c'est comme les essuie-glaces, ça n'arrête pas la pluie, mais ça permet d'avancer. Et puis pour moi, il faut lire. Hein. Chaque livre, c'est une aventure, une rencontre, et Dieu sait que j'en ai lu beaucoup dans ma carrière radiophonique. Alors des rencontres, pas toujours, mais très souvent bonnes. Moi, personnellement, je pourrais pas vivre sans lire. Et puis enfin, en dernier, pour être heureux, évidemment, il faut écouter la radio. Et voyez à laquelle je fais allusion, Bruno.
0: Je crois que j'ai deviné, là, mon cher Vincent, vous allez nous manquer, hein, parce que notamment, il y a un rituel, tous les jours à midi, à la radio, Vincent fait tout le couloir en disant « à table, à table, à table ». Alors j'espère qu'on ne va pas oublier de manger dans les semaines qui viennent. Bonne retraite, mon cher Vincent, et à très bientôt.
4: Merci, Bruno.

J'en connais un qui va s'arracher les cheveux, c'est notre directeur d'antenne bien-aimé. Denis Brillon, si c'était à refaire, pour refermer cet ultime numéro d'Il était une joie, présenté par notre ami Vincent Bellotti, qu'on va regretter, qui va nous manquer dans ces couloirs de la radio. En cet été, vous pourrez quand même retrouver un florilège des meilleurs Il était une joie de notre ami Vincent. Ça sera le samedi à 8h30 et 18h20. Et la semaine prochaine, ce sera de la comédienne Alexandra Lamy pour commencer cet été 2026. Dans un instant, sur RCF Notre-Dame, retour sur l'histoire. Dans ce jour dans l'histoire, on parlera notamment du 5 juillet 1962.

0: Alors j'étais en train d'expliquer notre Nicolas la réalisation technique que Nicoletta a un point commun avec votre radio chrétienne préférée. En effet, Nicoletta a fréquenté ce bâtiment, se trouve les studios lyonnais de RCF Notre-Dame. À l'époque, c'était un foyer pour jeunes filles. Nicoletta, la musique en 1965. On parle histoire pour poursuivre ce dimanche matin sur RCF Notre-Dame.
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2: Aujourd'hui, nous sommes le 5 juillet. Après la catastrophique défaite de Stalingrad, les Allemands décident de repartir à l'offensive sur le front de l'Est en cet été 1943. Ils lancent à la limite de l'Ukraine la bataille de Koursk le 5 juillet.
3: Plus de 6000 chars et 2 millions de soldats se sont affrontés à Koursk, à 400 km au sud de Moscou. L'opération Citadelle, nom de code de la bataille de Koursk, fut la bataille la plus massive de l'histoire et probablement la plus décisive de toute la Seconde Guerre mondiale. Jamais auparavant on n'avait engagé autant d'hommes et de blindés. S'y déroula aussi la journée de combats aériens la plus coûteuse en vie humaine de toute l'histoire. Ce combat de titans aboutit à un choc colossal entre les deux plus gros rassemblements de blindés et d'avions jamais levés aussi bien par l'Allemagne que l'URSS.
2: La bataille de Koursk dura jusqu'au 23 août 1943. C'est une nouvelle défaite pour l'armée allemande qui marque pour cette dernière le basculement définitif dans un rôle défensif, un rôle qu'elle tiendra jusqu'à la fin de la guerre en 1945. 5 ans, jour pour jour, après la mort de son père Henri II Plantagenet, Richard Cœur de Lion, tout juste rentré de captivité en Autriche, prend le 5 juillet 1194 le roi de France Philippe Auguste en embuscade dans la clairière de Fretteval à côté de Blois. Surpris, les Français fuient en laissant leurs affaires et notamment les archives royales qui suivent le souverain dans tous ses déplacements. Alors pour éviter le renouvellement d'une telle mésaventure, Philippe Auguste décide de conserver ses sceaux et documents dans un bâtiment dédié aux archives à Paris et placé sous la surveillance d'un garde des sceaux. Depuis, le ministre de la Justice en France porte la dénomination officielle de garde des sceaux. 3 mois et demi après la signature des accords d'Évian mettant fin à la guerre d'Algérie, 2 jours après la reconnaissance officielle de l'indépendance algérienne et à quelques heures de sa proclamation, Oran connaît un véritable massacre le 5 juillet 1962.
4: À 11h du matin, la foule des quartiers musulmans rentre dans la ville européenne pour fêter l'indépendance.
5: Les gens dansaient, chantaient. Et puis d'un seul coup, il y a eu les coups de feu.
4: La panique s'empare aussitôt de la foule. Des dizaines de Français sont amenés de force au quartier du Petit Lac, abattus et enterrés à la va-vite. Alors que 18 000 soldats français sont encore sur place, dans le cadre des accords d'Évian. L'absence d'ordre venant de l'armée française fait que ce jour-là, plusieurs centaines de pieds noirs et de musulmans pro-français seront assassinés. Le pouvoir gaulliste se défendra en prétextant ne pas vouloir remettre un doigt dans l'engrenage de la guerre.
2: Extrait d'un documentaire de France Télévisions. On estime le nombre de victimes de ce massacre à 326 morts européens et 353 disparus.
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2: On s'intéresse à présent à la culture avec une naissance le 5 juillet 1944, celle de Geneviève Grade. Elle reste pour le grand public Nicole, la fille du maréchal des logis chef Cruchot dans le gendarme de Saint-Tropez, aux côtés bien évidemment de Louis de Funès.

0: On va se rappeler les souvenirs à certains. Geneviève Grade, Douliou, Saint-Tropez pour refermer ce jour dans l'histoire. 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Et puis l'année 1962, nous en parlerons de nouveau tout à l'heure à 8h30, dont c'était dans l'histoire. Notre invité est Georges Ayache, auteur d'un livre sorti chez Perrin qui s'appelle « Cuba 1962, la crise des missiles ». Bon dimanche à l'écoute de RCF Notre-Dame, il est un peu plus de 7h50, l'heure de la prière du matin. Dans quelques instants, le Père Jean-Baptiste Arnaud nous rejoindra pour sa méditation de l'Évangile. Pour ce 14e dimanche du temps ordinaire, l'Évangile selon saint Matthieu, chapitre 11, les versets 25 à 30. Je suis doux et humble de cœur.
1: En ce temps-là, Jésus prit la parole et dit : Père, Seigneur du ciel et de la terre,

je proclame ta louange. Ce que tu as caché aux sages et aux savants, tu l'as révélé aux tout petits. Oui, Père, tu l'as voulu ainsi dans ta bienveillance. Tout m'a été remis par mon Père. Personne ne connaît le Fils sinon le Père, et personne ne connaît le Père sinon le Fils et celui à qui le Fils veut le révéler. Venez à moi, vous tous qui peinez sous le poids du fardeau, et moi, je vous procurerai le repos. Prenez sur vous mon joug, devenez mes disciples, car je suis doux et humble de cœur, et vous trouverez le repos pour votre âme. Oui, mon joug est facile à porter, et mon fardeau léger.

Venez à moi, vous tous qui peinez sous le poids du fardeau, et moi je vous procurerai le repos. Il n'est pas si facile de se reposer. Nous y aspirons légitimement pendant l'été, et pourtant il ne suffit pas de le décréter. L'évangile de ce dimanche nous donne d'entrer dans la louange de Jésus à son Père. Voilà une première piste de repos, la louange, la célébration des merveilles de Dieu, la reconnaissance de sa présence bienfaisante, y compris et surtout peut-être dans les épreuves, les combats, les souffrances, lorsque le fardeau est lourd à porter. Ce que tu as caché aux sages et aux savants, tu l'as révélé aux tout-petits. Cette page d'évangile est loin d'être un manifeste anti-intellectuel ou un appel à la folie contre la raison, que ce soit dans l'ordre de la connaissance ou dans l'ordre de l'action. Il s'agit plutôt de nous demander quelle est la source de notre intelligence et de notre volonté, ce qui les met en mouvement et ce qui les repose. Où et comment trouver le repos ? En entrant dans la prière du Fils et en entrant dans le regard du Père sur le Fils, nous nous reconnaissons fils et filles bien-aimés de Dieu, enfantés par lui en ce moment même. Lorsque nous contemplons le regard bienveillant des parents sur leur enfant, comme c'est reposant. Lorsque nous contemplons le regard émerveillé d'un enfant devant ses parents, comme c'est reposant. Dieu nous aime comme un père et comme un frère. Dernière piste de repos, enfin, en nous invitant à porter avec lui son joug, il nous rappelle qu'il nous aime comme un époux. Le mot « joug » donnant aussi le mot « conjugal », porter ensemble le même joug, léger, facile à porter, celui de la parole de Dieu, qui se dit dans des paroles humaines, paroles de vie, de confiance, de pardon, de paix, paroles reposantes et bienfaisantes.

Notre Père qui es aux cieux, que ton nom soit sanctifié, que ton règne vienne, que ta volonté soit faite sur la terre comme au ciel. Donne-nous aujourd'hui notre pain de ce jour. Pardonne-nous nos offenses, comme nous pardonnons aussi à ceux qui nous ont offensés. Et ne nous laisse pas entrer en tentation, mais délivre-nous du mal. Car c'est à toi qu'appartiennent le règne, la puissance et la gloire pour les siècles des siècles. Amen.

0: Ô Jésus, tu es doux et humble de cœur, ce chant de la communauté de l'Emmanuel pour refermer la prière du matin. C'est le père Jean-Baptiste Arnaud qui avait préparé la méditation de l'évangile. Pour ce 14e dimanche du temps ordinaire, l'évangile selon saint Matthieu, chapitre 11, les versets 25 à 30. Bon dimanche à l'écoute de RCF Notre-Dame. Nous accueillons Isabelle Delaunay, voici le saint du jour. Bonjour Isabelle.
1: Bonjour, aujourd'hui nous fêtons encore les Antoines, en la personne de saint Antoine-Marie Zaccaria, qui vécut au XVIe siècle en Italie. Il fut un précurseur de la réforme catholique qui allait résulter du Concile de Trente un peu plus tard. Médecin reconnu qui se dévoua auprès des malades de la peste, Antoine-Marie décida aussi de s'occuper des âmes et de 20 prêtres. Il fonda la Congrégation des Barnabites du nom de leur église à Milan. Il choisit, à la suite de saint Paul, de vivre avec d'autres prêtres en communauté, au service d'un bel élan missionnaire dans une vie fraternelle, frugale et simple. Nous commémorons aussi le martyre de deux jeunes sœurs laïques chinoises qui sont mortes pour leur foi, Thérèse et Rose Cheng, de 22 et 25 ans. Elles furent assassinées en 1906 avec quatre jésuites français et cinq autres laïcs chrétiens par les nationalistes boxeurs. Après la Chine, partons au Laos en 1969, où le bienheureux Joseph Boissel fut assassiné. Missionnaire breton, oblat de Marie Immaculée, il vécut dans sa terre de prédilection au Laos une vie extrêmement mouvementée. Prisonnier en 1945 par les Japonais, puis de retour de mission, il fut pillé et dévasté. Il travailla dans les rizières pour survivre et ne cessa d'annoncer l'évangile aux plus pauvres en sillonnant le pays. Pris dans une embuscade, il fut exécuté le 5 juillet 1969, alors qu'il était en route vers une petite communauté chrétienne.
0: Merci Isabelle Delaunay, c'était le saint du jour. Je vous rappelle également qu'aujourd'hui, c'est le 14e dimanche du temps ordinaire. Dans un instant, priez avec l'année liturgique. C'est l'invitation que nous lançons ce matin. Xavier Carr, vous retrouverez à l'école de la prière.
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0: 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Prier avec l'année liturgique, c'est l'invitation que nous lançons ce matin Samuel Pruvot. Il est l'invité de Xavier Carr. Voici un nouveau numéro de À l'école de la prière.
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9: Bonjour et bienvenue à l'École de la prière, une émission qui vise à vous former à l'art de la prière. Aujourd'hui, j'ai le plaisir de recevoir Samuel Pruvot, qui publie Une petite vie de Don Guéranger, la renaissance de l'abbaye de Solesmes aux éditions du Cerf. Bonjour Samuel Pruvot.
10: Bonjour Xavier.
9: Alors, nous allons aujourd'hui parler d'un aspect de l'œuvre de Don Guéranger, un aspect majeur, qui est son année liturgique. Mais peut-être avant, rappeler très rapidement qui est Don Guéranger, donc ce refondateur de l'abbaye de Solesmes, né en 1805, mort en 1875, voilà, et qui a aussi œuvré à la restauration du chant grégorien. Enfin, vraiment un homme qui a fait un travail de restauration liturgique, musicologique, monastique, absolument extraordinaire. Est-ce que vous pouvez nous présenter cette œuvre de l'année liturgique?

0: donc une œuvre énorme hein, qui se compose d'une quinzaine de volumes.
1: Au moins d'une quinzaine de volumes, alors voilà. Ça dépend des éditions, ouais. Mais ce sont des milliers et des milliers de pages. Et d'ailleurs, c'est tellement long d'ailleurs qu'il n'a même pas réussi à le finir. Et c'est comme le commentaire du Cantique par Saint Bernard de Clairvaux. Ben, il nage tellement dedans qu'à la fin, ben, il va dans l'éternité sans finir son œuvre. Et là, c'est le cas, puisque je crois qu'il s'est arrêté à la fête de la Sainte Trinité.
0: Alors, quand commence-t-il cette œuvre?
1: Alors, c'est dans les années 1830-1840, et il va l'écrire au fil du temps, des saisons liturgiques. Il va l'écrire pendant au moins 20-30 ans, par une sorte de volume successif. C'est presque des livraisons successives, où il commence par le commencement, c'est-à-dire par l'avant, la préparation de
0: Noël.
1: Oui,
0: parce que donc, cette année liturgique, c'est un commentaire, en quelque sorte, du calendrier liturgique de l'Église. Alors expliquez-nous quelle est l'intention fondamentale, pourquoi commenter l'année liturgique.
1: Alors il a une idée, alors comme refondateur de l'abbaye de Solesmes, il pense pas juste aux moines en fait, il pense aux fidèles catholiques qui après la Révolution ont été bousculés et privés finalement des sources vives de la foi et de la prière, et lui a fait l'expérience que une des sources les plus puissantes, les plus riches pour nourrir sa prière quotidienne, c'est donc la liturgie. Non seulement la liturgie de la messe, du calendrier, des saints que l'Église fête tel ou tel jour, mais aussi la liturgie qui se vit au sein de l'office divin, donc du matin au soir, de l'office des vigiles dans la nuit jusqu'à l'office des complis au soir. Et en fait, son obsession, c'est lui d'en vivre, de le faire vivre aux moines, c'est-à-dire d'apporter cette nourriture ou cette source vive aux moines, et que cette source vive, elle puisse aussi nourrir le plus grand nombre de fidèles possible. Et c'est ça où il a été génial, parce que finalement, cette année liturgique a été tout de suite un best-seller. C'est-à-dire, en fait, qui lisait l'année liturgique? Pas du tout les moines. Enfin, il faut espérer que quelques moines le lisaient. Mais les moines étaient très peu nombreux. Enfin, je sais pas, Solesmes, dans les années 1840, c'est 20-30 moines, grand maximum. Puis il y a pas mal de turnover. C'est pas évident de réinventer la vie monastique. En
0: oui,
1: revanche,
0: parce que la vie monastique qui a été complètement éradiquée à la Révolution française et même
1: revanche,
0: avant comment elle
1: fait exactement.
0: Lycée, oui.
1: Alors, en revanche, entre guillemets, c'est pas ce qu'il voulait, mais dont Prosper Garanger va se faire un nom grâce à cette année liturgique qu'il va publier en sorte de feuilleton. Et c'est comme s'il avait inventé avant la lettre. Alors je dis Magnificat, pardonnez-moi, c'est parce que j'appartiens à un groupe qui a créé Magnificat, mais c'est un peu l'intention. C'est-à-dire, chaque jour, le fidèle peut y trouver un commentaire issu des Pères de l'Église, sur le jour même, si on fête la Saint Thomas d'Aquin, ben on aura un texte de Saint Thomas d'Aquin, on aura une partie ou toute partie de l'office, et puis Don Guéranger, à l'époque, y ajoutait des considérations sur cette fête liturgique. Mais quand est-ce qu'elle est arrivée? Qu'est-ce qu'elle nous apprend? Et puis il y a cette antienne, elle est magnifique. D'ailleurs, je vous conseille en priant de songer à tel ou tel point. Ce qui fait que le fidèle, pour chaque jour, est équipé pour sa prière un petit peu. C'est, pardonnez-moi cette image, hein, comme un enfant qu'on envoie à l'école avec son cartable. On sait qu'il ne va pas revenir à la maison. Et bien, dans son cartable, on lui met au moins le goûter, voire le déjeuner, et on lui met des bonnes choses, voilà, pour qu'il ne manque de rien. C'est l'idée toute simple de Don Prosper Garanger, que les fidèles ne manque de rien chaque jour et vivent et respirent comme l'Église respire.
0: Voilà,
1: pas une petite respiration minuscule.
0: C'est pas des petites dévotions personnelles, mais voilà. C'est vraiment vivre au rythme de la grande prière de l'Église, quoi.
1: Et voyez, il a été souvent considéré comme un des fondateurs. Alors c'est à son insu, évidemment, c'est pas ce qu'il voulait faire, mais du vaste mouvement français européen de rénovation, de réforme liturgique,
0: hein, qu'on a qui appelé va aboutir, le mouvement liturgique,
1: voilà, qui va aboutir notamment avec le Concile Vatican II. Mais ce qui est étonnant, c'est que justement, il ne le fait pas pour l'univers monastique, il le fait pour l'Église tout entière. Et d'ailleurs, si un jour, ce que j'espère, cet homme venait à être béatifié, c'est parce qu'il a servi toute l'Église et tous les fidèles. J'allais dire, même pour ceux, pour les curieux, hein, d'ailleurs, qui n'ont pas encore poussé la porte de l'Église, ils peuvent ouvrir l'année liturgique et se dire oh, que c'est beau, ou comme une antienne grégorienne dont on ne comprendrait pas toutes les paroles, mais qui touche déjà le cœur. On n'a pas besoin d'être moine pour lire l'année liturgique, on n'a pas besoin d'être moine pour prier à l'école de l'Église.
0: Oui, alors ce qui est très beau, c'est qu'il y a à la fois un aspect, l'aspect historique, est complètement uni à l'aspect spirituel et
1: oui,
0: mystique.
1: Alors c'est
0: il arrive vraiment à faire cette espèce de... C'est vrai, parce que souvent, il y a cette approche historico-critique qui va être très déconstructrice, etc. Qui va... Tandis que lui, il étudie les sources, puisqu'il a refondé la congrégation bénédictine un peu dans l'esprit de la congrégation de Saint-Maur, qui était une congrégation très intellectuelle, qui travaillait beaucoup sur les textes, qui cherchait les sources.
1: Et en même temps, il a l'Église, d'ailleurs, aussi. Oui. Et par exemple, donc les ouvrages suivent le temps liturgique. Par exemple, pour la période du carême, il fonctionne toujours de la même manière. Donc, effectivement, il y a une partie historique. Sa question, c'est de savoir, mais finalement, dans l'Église catholique, comment s'est installée cette période du carême? Quels ont été les auteurs qui ont pu le mettre en place? Dans quel lieu, dans quelle cathédrale, avec quel métropolite, telle ou telle chose se sont installées? Donc, c'est d'abord de l'histoire, et qui remonte jusqu'à l'Antiquité. Mais déjà dans l'histoire, son but est d'en tirer un miel spirituel. Je citais tout à l'heure Saint Bernard de Clairvaux. Il est dans cette idée que l'érudition est très importante, parce qu'elle nous permet à toucher à la vérité historique des choses, mais cette vérité, on en tire un miel spirituel. Parce que de savoir qu'à Alexandrie, on célébrait le carême de telle ou telle manière au IIIe siècle, pardonnez-moi, ça n'a aucun intérêt, c'est un intérêt historique, mais c'est un intérêt pour les fidèles, dans la mesure où ce qui était fait à Alexandrie au IIIe siècle, dans l'intention et l'exécution, il y a des choses dont on peut encore s'inspirer aujourd'hui, puisque dans l'Église catholique, rien ne se perd, tout se transforme dans le cœur des fidèles. C'est ça qui est génial, c'est quand même plus de 20 siècles de pratique. Et donc, en fait, pardonnez-moi de l'image un peu crue, mais c'est un peu la caverne d'Ali Baba. C'est-à-dire qu'un fidèle catholique qui ne trouve pas son miel dans l'Église catholique, c'est qu'il s'est trompé de porte, parce que là, on a vraiment abondance de biens. Donc, il y a une partie historique et une partie qu'il appelle mystique, la mystique du temps de carême, en disant, mais finalement, au-delà de l'histoire des choses qui ont été mises en place au fil du temps et des siècles, qu'est-ce que ça veut dire que cette période de 40 jours? Qu'est-ce que ça veut dire que le mercredi des cendres? Pourquoi parle-t-on des cendres dans la Bible? Pourquoi les pères en parlent-ils? Pourquoi est-ce qu'on en parle plus en Égypte qu'en Gaule, etc. Et donc la partie historique, la partie mystique, et après il se lance dans un commentaire. Pour ça, je reviens sur la revue Magnificat, où on pourrait dire la même chose de Prions en Église. Hein.
0: Ou prier.
1: En prenant les textes que l'Église nous offre chaque jour, d'essayer de les, peut-être moins de les décortiquer que de comme des fruits dont on voudrait en extraire le jus. Et donc, il va nous prendre par la main chaque jour du carême, dans chaque antienne, dans chaque texte, pour que nous puissions en tirer le bénéfice maximum. Et donc, la lecture la plus naturelle de l'année liturgique, c'est pas de lire les 15 volumes, c'est tout simplement de lire la journée à laquelle la journée que Dieu offre aux fidèles. Donc si c'est le 23e jour du carême, c'est le 23e jour du carême.
0: Mais est-ce qu'on peut se le procurer, cette année liturgique?
1: Alors on peut la trouver sur le site de Don Garanger, on peut trouver une bonne partie de cette année liturgique en ligne, hein, ce qui est pas mal.
0: Ah, en ligne, ça existe,
1: oui,
0: en ligne.
1: D'accord. On peut la trouver aussi dans des volume, elle n'a pas été rééditée depuis longtemps. Elle n'a pas été rééditée, non pas parce qu'elle n'est pas intéressante, mais parce qu'il y a un petit travail d'adéquation à faire qui n'a pas encore été fait. D'ailleurs, s'il y a des bonnes volontés, elles peuvent se manifester. C'est comme le calendrier a changé. La foi, évidemment, n'a rien changé. Ce qu'a écrit Don Prosper Guéranger reste d'actualité. Mais il faut en fait remettre le calendrier tel qu'il est célébré dans l'Église aujourd'hui.
0: Avec donc, la réforme liturgique.
1: Avec la réforme liturgique. Voilà. Et donc ça demande un petit travail qui n'a pas été fait en entier, il a été fait mais juste par morceaux. Et donc, comme laïc, ce que je préconiserais, c'est pas seulement une petite vie de Don Guéranger que j'ai pu écrire avec mon épouse, mais c'est une petite année liturgique. Par exemple, ces introductions au temps de l'Avent, au temps du Carême, au temps pascal, en fait, on peut les reprendre à 98%. Il faut peut-être enlever un ou deux mots qui nous semblent un peu désuets, mais elles sont directement accessibles. Et ça, les moines de Solesmes, ils seraient volontiers partants. Il faudrait juste quelques journalistes ou autres qui mettre un peu l'aiguillon pour que ce trésor puisse toucher à nouveau les laïcs. Je rappelle que la petite Thérèse de Lisieux, quand elle était toute petite, qu'est-ce qu'on lisait à la maison ? On ne lisait pas le Figaro, on lisait l'année liturgique, chaque jour, ou chaque soir.
0: Elle a été imprégnée par...
1: Voilà. Alors, peut-être qu'on lisait le Figaro aussi, il faut vérifier, mais on sait surtout l'année liturgique, ça j'en suis sûr.
0: Est-ce que vous pouvez nous dire, quelque chose qui vous a marqué, quelque chose que vous avez découvert en lisant l'année liturgique ?
1: Ben, par exemple, oui, dans cette préparation du carême, là où j'étais vraiment impressionné, c'est tous ces pères de l'Église qui ont réfléchi au sens de la quarantaine. La quarantaine, c'est pas être mis en quarantaine, c'est 40 jours. Et de voir comment, dans des lieux très différents géographiquement et dans des zones culturelles très différentes, entre Alexandrie et Lutèce, c'est pas du tout le même endroit, et Lyon, comment est-ce que l'Église s'est emparée de ces 40 jours et comment elle a voulu les faire vivre, en fait, aux fidèles. Et on peut se dire, oh, c'est très très loin de nous, mais il y a une alchimie particulière qui fait qu'en lisant ces sources que Don Guéranger a été recherché avec ses petites mains dans les archives, et en grec, en latin, dans d'autres langues d'ailleurs anciennes, et bien finalement, il nous nourrit aujourd'hui sur notre pratique. Comment vivons-nous les 40 jours ?
0: Merci beaucoup Samuel Pruvot. Je rappelle que vous avez publié avec votre épouse Odile Petite vie de Don Guéranger, la renaissance de l'abbaye de Solesmes aux éditions du Cerf. Chers auditeurs, je vous remercie de votre attention. Je vous donne rendez-vous à la semaine prochaine. Et d'ici là, je vous invite à découvrir Prier sur le site internet boutique magazine Prier ou en vous y abonnant, et son petit supplément Prier au quotidien qui lui aussi vous donne l'évangile médité chaque jour par les plus grands saints. À très bientôt, au revoir.
2: 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Bon dimanche à l'écoute de RCF Notre-Dame, la bar mitzvah, l'entrée dans la majorité religieuse, au cœur ce matin de connaître le judaïsme avec Odile Riffaut. Vous pouvez découvrir la seconde partie de cette émission dans quelques minutes.

qui nous manque, c'était Marie Navarro sur RCF Notre-Dame. Nous rejoignons sans plus tarder Odile Riffaut et son invité. Voici connaître le judaïsme. Ce matin, la bar mitzvah, l'entrée dans la majorité religieuse, et c'est la seconde partie pour cette émission.

0: Être bar ou bat mitzvah, cela se traduit par être fils ou fille du commandement. Mais de quel commandement s'agit-il, puisqu'il y en a 613 dans la tradition juive? La bar mitzvah, c'est ce dont on parle avec vous, Rabbin Nissim Malka, bonjour.
1: Bonjour.
0: La bar mitzvah, c'est ce rite de passage par lequel on accède à la majorité religieuse. Avant d'explorer le sens de cette majorité religieuse, j'aimerais qu'on revienne sur les différentes étapes de la bar mitzvah, en particulier la préparation. En quoi est-ce que ça consiste exactement?
1: La bar et la bat mitzvah, à mon sens, c'est quelque chose d'unique. Il y a une trame commune, mais ce que j'aime faire avec les jeunes personnes qui arrivent, c'est d'abord les recevoir avec leurs parents, la première fois, et puis ensuite construire avec eux le programme qu'ils vont, au fur et à mesure, apprendre. Et de cette manière, rien n'est imposé, il y a une mer de connaissances à acquérir, et ensuite ils choisissent dans quel bateau ils vont voguer. En fait, ce que je fais, c'est très simple, j'ai un fichier Excel dans lequel j'ai tout ce qui peut être fait par le bar mitzvah le jour de sa bar mitzvah. Donc je lui liste toutes les opportunités qu'il a d'intervenir. Certains en connaissent déjà une bonne majorité, alors il reste juste à compléter. D'autres, rien du tout, alors il y a tout à construire. Parfois, en fonction des enfants, on aime insister sur la partie du chant, par exemple, ou au contraire la partie intellectuelle, où il va s'agir, par exemple, de transformer la bar mitzvah en une occasion de faire une conférence pour ses proches. Donc, construire en fonction de l'enfant une célébration qui lui correspond et avec l'investissement dont il est capable et surtout dont ses parents sont capables.
0: Et ça signifie que le rite central de la bar mitzvah ou bat mitzvah n'est pas forcément de pouvoir lire la Torah en public?
1: Pour ma part, pas du tout. En général, oui. Mais ma vision de la bar et la bat mitzvah, c'est une opportunité pour leur apprendre des choses. Donc, même s'il y a des choses qu'ils pourront faire à partir de ce jour-là, ça reste malgré tout une occurrence qui est relativement rare. Même s'ils savent, par exemple, on apprend aux garçons à lire dans la Torah à l'occasion de leur bar mitzvah, il y a peu de chances qu'ils reviennent tous les jours pour lire eux-mêmes. Ce sera souvent la personne qui sera préposée, le rabbin, ou la personne qui sera là pour lire à la Torah. Donc je me dis, est-ce que j'ai envie de passer autant de temps, avec autant d'insistance sur ce point-là, alors qu'il y a d'autres choses et dont j'ai l'opportunité de l'aider à acquérir ces connaissances-là. Donc c'est ce que j'explique en général. Que ma perspective, c'est de pouvoir faire en sorte de lui faire acquérir un certain nombre de connaissances qui feront que lorsqu'il viendra à la synagogue, il sera le plus à l'aise possible comme à maison parce qu'il maîtrisera complètement et le livre et les textes de manière à ce qu'il puisse s'épanouir et s'identifier très facilement, beaucoup plus facilement qu'une personne qui débarque parfois après 20, 30, 40 ans et qui ne sait plus rien de ce qu'un jour il a appris. Donc l'important, c'est d'abord de pouvoir le mettre à l'aise par rapport à sa vie de bar mitzvah.
0: Revêtir le talit et les téphilines, c'est-à-dire le châle de prière et les lanières de cuir qu'on porte autour du bras, ça fait partie du point commun pour tous les adolescents qui font leur bar mitzvah?
1: Tout à fait. Alors, dans le minimum commun, d'ailleurs, ça fait même pas partie des apprentissages parce que c'est une évidence. Donc, c'est pas dans les options négociables, ça fait partie des choses qui sont structurelles. Ces deux objets-là sont des objets pour le talit qu'on peut porter d'ailleurs même bien avant la bar mitzvah. Et les enfants commencent même parfois le porter à partir de l'âge de 3 ans, sous une forme un peu différente. Ça s'appelle le talit katan, le petit talit que l'on met plutôt sous ses vêtements. Et le talit gadol, c'est celui qu'on mettra au moment de la prière. Et c'est de celui-là dont il s'agit. En général, les bar mitzvah commencent à le mettre un peu avant la bar mitzvah, de manière à ce que le jour où la bar mitzvah arrive, il soit complètement à l'aise.
0: Ces vêtements-là, ils symbolisent la notion de responsabilité, par exemple?
1: Alors, pas vraiment. Quel lien sera avec la bar mitzvah? C'est juste qu'à partir du jour où ils sont bar mitzvah, ils ont maintenant l'obligation de respecter toutes les mitzvot. Vous avez parlé de 613 commandements. Effectivement, à partir du moment où ils sont bar mitzvah, ils ont accès, ils ont même le

0: que l'on met sur le bras, vers le cœur et sur la tête. Et de cette manière, on s'engage, on se réengage tous les jours. C'est la symbolique du lien, puisque c'est une lanière que l'on va attacher,
1: qu'on enroule
0: sur son bras, exactement, jusqu'au bout de son doigt. Et de cette manière, on attache et sa tête, et son cœur, et son bras. Donc sa tête, sa réflexion, son cœur, ses émotions, et son bras, son action. Tout cela au service de Dieu.
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1: Rabbin Nissim Malka, nous parlons avec vous de la bar mitzvah, ce rite de passage propre à la tradition juive que l'on compare souvent dans le christianisme au sacrement. Est-ce qu'il y a dans la bar mitzvah l'idée d'une grâce divine que l'on reçoit lors de la célébration ?
0: Pas vraiment. Pas vraiment, parce que de manière générale, on n'a pas vraiment de sacrement. Lors de la bar mitzvah, c'est simplement le passage de l'enfance à l'âge adulte. Et en fait, l'équivalent de la majorité. C'est vraiment quelque chose de juridique. À partir de ce moment-là, on est justiciable.
1: Justement, cette notion de mitzvah, parfois on l'entend comme une bonne action. Qu'est-ce que ça veut dire exactement, une mitzvah ?
0: Alors oui, souvent, effectivement, on lit le mot bonne action. Alors qu'en fait, si on devait s'intéresser plus à la sémantique, mitzvah, un tzivoui, c'est un commandement, un ordre. Donc quand on dit viens faire une mitzvah, c'est-à-dire viens prendre l'opportunité d'accomplir un de tes devoirs, de ce que Dieu te demande. Alors effectivement, ça va prendre la place de bonne action, parce qu'il se trouve qu'on va confondre la volonté de Dieu avec le bien. Et donc effectivement, lorsque j'accomplis une mitzvah, un devoir, eh bien j'accomplis aussi quelque chose de bien.
1: Est-ce qu'il y en a qui sont plus importants que d'autres ?
0: C'est intéressant parce que dans les Pirkei Avot, dans les Maximes des Pères, c'est un texte de la Mishnah dans lequel on a une sorte de contradiction apparente entre deux textes, l'un qui considère toutes les mitzvot la plus légère comme la plus importante. Et un autre texte qui dit de ne pas faire de distinction entre les mitzvot. Mais d'un autre côté, à partir du moment où on nous demande de considérer la plus légère comme la plus importante, même si on ne sait pas laquelle est laquelle, ça veut donc dire qu'il y a une échelle de valeur. Et il y a des mitzvot qui sont, sur le plan sociétal, plus fondamentales. Effectivement, ne pas tuer n'est pas sur le même plan que d'aller mettre son talit, par exemple.
1: Et pour les hommes et les femmes, ce ne sont pas les mêmes commandements ?
0: Les commandements, en fait, sont les mêmes pour tous, dans le sens où la Torah a été donnée à tout le monde. Seulement, la question, par exemple, du talit ou des téphilines font partie d'un réseau de commandements qui sont appelés les commandements liés à un temps, c'est-à-dire que ce sont des mitzvot qui nécessitent un investissement à des moments précis. Dans la tradition rabbinique, eh bien, on considère que ces mitzvot-là en particulier, les femmes en sont dispensées. Ça ne veut pas dire qu'elles leur sont interdites. C'est-à-dire que si elles souhaitent le faire, elles peuvent le faire, mais elles n'ont pas l'obligation. Et ce, pourquoi ? Eh bien, on peut envisager plusieurs théories à cela. La théorie qui serait plutôt liée à l'histoire, à partir du moment où le judaïsme confère au père, dans la cellule familiale, le rôle de l'éducation formelle et tout le reste, en fait, à la mère, effectivement, ça demande un investissement de la mère qui est quasi permanent. Et donc, pour ne pas surcharger, imposer une surcharge qui serait impossible à tenir, nos sages ont limité le caractère obligatoire de ces mitzvot liées à un temps.
1: Il y a aussi la notion d'acquittement, la possibilité de pouvoir acquitter quelqu'un d'un commandement. Qu'est-ce que ça veut dire ?
0: Oui, alors une approche que j'aime bien, par exemple, c'est celle de dire que chaque mitzvah est liée à un tikkun. Chaque commandement est lié à une réparation. Ou une réparation ou une amélioration de soi. Et donc, chacun des commandements nous offre la possibilité de nous améliorer sur un aspect de ce que nous sommes. Ne peut rendre quitte une autre personne qu'une personne qui a le même degré d'obligation. Prenez par exemple un enfant qui, à l'âge de 12 ans, par exemple, est tout à fait capable de diriger un office ou de lire à la Torah ou que sais-je, n'importe quelle autre mitzvah, eh bien, il ne pourra pas rendre quitte un adulte parce qu'il n'a pas le même degré d'obligation. Lorsqu'il aura 13 ans et un jour, le lendemain, il pourra acquitter complètement. Si la personne a le même niveau d'obligation, elle peut accomplir la mitzvah avec la personne pour la rendre quitte. Lire pour elle, de l'instant que la personne, les deux, sont d'accord, L'un va lire la Torah, l'autre va l'écouter, et les deux ensemble vont accomplir cette mitzvah ensemble. C'est un concept, ça s'appelle rendre quitte l'autre de son obligation.
1: Donc finalement, en vous écoutant, Rabbin Nissim Malka, on comprend que cette notion de bar mitzvah, elle est aussi importante pour l'individu que pour la communauté.

0: quelque part.
1: Eh ben exactement. En fait, elle est, j'allais dire, plus importante pour la communauté que l'individu. Je pense que oui. Je pense que la communauté se rend plus compte, même si pour l'individu c'est essentiel, c'est une transformation importante, dès l'instant que c'est compris. Effectivement, lorsqu'on a un enfant qui n'a jamais aucune sensibilité et qui a l'âge de 13 ans, il est donc de fait le bar mitzvah, pour lui ça ne change absolument rien. Mais un enfant qu'on a accompagné dès l'âge de 11 ans, 12 ans, et qui a travaillé pendant un an ou deux sur ce que va changer dans sa vie, cet état, bien sûr que c'est profondément une transformation extrêmement profonde. Mais je pense que même pour la communauté, elle change son regard vis-à-vis de lui de manière radicale. Je vous donne un exemple très concret. Dans un office, par exemple, il y a certaines prières qu'on ne peut dire qu'à partir du moment où il y a 10 bar mitzvah. Si on est 9, on ne peut pas les dire. À partir de 10, on peut les dire.
0: Ce qu'on appelle le minyan.
1: Exactement. Ce qui veut dire concrètement que l'enfant qui était là la veille, on était 9 avec l'enfant, ça ne changeait rien. Le lendemain, l'enfant est considéré sur le même plan que le plus ancien. Il est autant utile au groupe, autant indispensable au groupe que l'ancien. Et les communautés juives étant relativement petites, un membre, c'est extrêmement important. Donc le regard qu'on porte sur l'enfant est radicalement différent. Et je pense que ça contribue beaucoup aussi à la prise de conscience de l'enfant. Ils se rendent bien compte que là, avant, on ne le comptait pas littéralement. Et maintenant, il compte beaucoup plus, il pèse beaucoup plus.
0: Un grand merci, Rabbin Nissim Melkar. 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
2: Connaître le judaïsme était présenté à l'instant par Odile Riffaut. Merci de passer avec nous ce dimanche matin sur RCF Notre-Dame. Dans un instant, cette année dans l'histoire, ce matin, nous revenons sur l'année 1962, marquée par la crise des missiles à Cuba.
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2: Mais que s'est-il passé pendant ces 12 mois ? La guerre d'Algérie vit ses derniers instants, le nouveau paquebot France prend la mer pour la première fois, et puis le monde a retenu son souffle avec la crise des missiles de Cuba. Invité Georges Ayache, auteur de Cuba 1962, la crise des missiles qui sort chez Perrin.
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2: À partir du 1er janvier, et pour 6 mois, la France préside le Conseil de la Communauté économique européenne. Le 14 janvier, l'Europe se renforce avec la mise en place de la PAC, la politique agricole commune, et le Fonds européen d'orientation et de garantie agricole. Mais la grande question de cette année 1962 reste la guerre en Algérie. Après une série d'attentats de l'OAS, l'Organisation de l'armée secrète, une manifestation est organisée par des mouvements de gauche le 8 février, malgré l'interdiction du gouvernement. Durement réprimée, notamment la cession de Maître Charonne, elle fera 8 morts. Le 7 mars, reprennent les négociations en vue d'un cessez-le-feu en Algérie, à Évian, en Haute-Savoie. Elles aboutissent le 18 mars par la signature des accords d'Évian, accordant l'indépendance à l'Algérie. Le cessez-le-feu débute le lendemain, en Algérie. L'indépendance entrera en vigueur le 3 juillet. Le 19 mai, débute le rapatriement massif des Européens d'Algérie. Plus de 900 000 Français d'Algérie et 91 000 Harkis se réfugient en France. Le 17 juillet débute le massacre des Harkis par le FLN. On estime le nombre de morts entre 30 et 80 000. Enfin, le 28 octobre, par référendum, les Français disent oui à 68% pour l'élection du président de la République au suffrage universel. La première élection, selon ce nouveau mode de scrutin, aura lieu en 1965.
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2: Mise à l'eau en 1960, le France, troisième du nom, est à son lancement le plus long paquebot du monde. Surnommé

0: le petit frère de Normandie, en référence au célèbre paquebot français des années 30. Il est le symbole de la France gaulienne. Le nouveau fleuron effectue sa croisière inaugurale le 11 janvier 1962 en présence du Premier ministre Michel Debré. Le 3 février débute sa première traversée transatlantique et après 5 jours de navigation, en croisant à New York la Statue de la Liberté, le France est accueilli par une parade de remorqueurs, de bateaux-pompes ainsi que d'hélicoptères et d'avions pendant qu'il est salué par des milliers de personnes présentes sur les berges. Après 12 ans de bons et loyaux services, en septembre 1974, le gouvernement décide de son désarmement pour cause de non-rentabilité. Rebaptisé Norway après les travaux, il reprend la mer en 1979 et sera démoli en 2009.
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0: 1962, le monde est-il passé au bord du gouffre avec la crise des missiles de Cuba? Georges Ayache revient sur ces 13 jours de tensions internationales dans un livre qui sort chez Perrin. Cuba, 1962, la crise des missiles. Georges Ayache, bonjour.
2: Bonjour.
0: L'histoire débute le dimanche 14 octobre avec le survol de l'île de Cuba par un avion espion américain qui va découvrir l'installation de bases de lancement de missiles soviétiques. Nous sommes en pleine guerre froide, le monde est divisé en deux et à la tête de chaque bloc, un cas pour les soviétiques, Nikita Khrouchtchev, et pour les américains, John Kennedy. Qui sont ces deux hommes?
2: Ils sont tout à fait dissemblables. Ils sont extrêmement puissants, ce sont les deux hommes les plus puissants du monde. Ils sont dissemblables par leur caractère, leur mentalité, leur éducation, tous les opposent en fait. L'un est un apparatchik qui a fait carrière petit à petit avec beaucoup d'humiliation, beaucoup de frustration, etc. Kennedy, au contraire, c'est le fils d'une famille riche qui a tout réussi dans sa vie et qui n'a subi aucun échec politique véritable et qui a été élu d'un cheveu, mais quand même à l'âge de 43 ans. C'est un phénomène, une image incomparable. Donc, les deux chefs des deux superpuissances sont très différents les uns des autres. Et pourtant, la crise va paradoxalement les rapprocher. D'abord indirectement, et puis après très directement, au point de donner une issue tout à fait positive à cette crise, contrairement à la crise de 14 qui avait débouché sur la guerre. Celle-là va déboucher sur un apaisement salutaire.
0: Le début du mandat de John Kennedy est marqué par Cuba et la fameuse opération de la baie des cochons. Quelle est la situation avant la crise des missiles entre Cuba de Castro et les États-Unis?
2: Elle était mauvaise, elle s'est détériorée constamment depuis la révolution cubaine de 1959 qui a porté Castro au pouvoir, janvier 1959. Et à partir de là, on ne savait pas qui était Castro. Certains pensaient qu'il était un nationaliste dans la grande tradition sud-américaine. D'autres pensaient que c'était un crypto-communiste. Donc il y avait beaucoup d'interrogations jusqu'au moment où Castro lui-même est venu aux États-Unis, aux Nations Unies, donc à New York. Et Nixon, vice-président à l'époque des États-Unis, l'a rencontré. Et lui-même est resté perplexe, mais en se disant que cet homme n'était décidément pas fiable, et en tout cas pas un ami des États-Unis. À partir de là, les relations se sont tendues. Limitation sur les exportations à l'égard de Cuba, limitation sur l'absorption de la canne à sucre, qui est la principale production cubaine à l'extérieur. Et donc, il y a eu un système de pression qui a été faite et qui a poussé d'ailleurs Castro à devenir de plus en plus radical de son côté. Et donc les deux chemins se sont écartés inexorablement. Et ils l'ont été jusqu'à la fin du mandat d'Eisenhower, début janvier 1961. Kennedy a pris la suite et immédiatement il a hérité d'une opération qu'avait approuvée l'administration Eisenhower, qui était une opération destinée à faire chuter Castro, à le destituer. Donc c'est la fameuse opération de la baie des cochons qui a été un échec mémorable pour les États-Unis, un fiasco incomparable. Et donc, à partir de là, les ponts ont été rompus définitivement avec Cuba, d'une part. Et d'autre part, l'administration Kennedy et surtout les deux frères Kennedy, John et Bobby, étaient en quête de revanche, parce qu'ils ne pouvaient pas rester sur cette humiliation-là. Sur ce, un an plus tard, survient la crise des fusées de Cuba. Et là, on a tous les éléments pour provoquer une crise majeure.
0: Le président Kennedy est prévenu de la présence de missiles soviétiques à Cuba le 16 octobre 1962. Il intervient dès le lendemain à la télévision pour informer les Américains. Quelle est la ligne directrice du gouvernement américain dans cette crise?
2: Non, il est intervenu 4 jours après. Il y a une période justement où les Américains savaient ce qui se passait, mais n'ont pas fait état au reste du monde pour ne pas provoquer de crise ouverte. Donc justement, ils ont profité de ce laps de temps pour essayer de s'organiser et de trouver une parade contre cette situation. Une situation qui n'était pas totalement imprévisible, parce qu'encore une fois, les relations s'étaient tellement tendues qu'on pouvait légitimement penser que les Américains feraient quelque chose contre Cuba, qu'à l'inverse, les Cubains essaierait d'avoir des initiatives du côté de l'Union soviétique, vis-à-vis de laquelle il était relativement tiède au début. Hein. C'est petit à petit que ça va se rapprocher. Et donc, c'était pas si imprévisible que ça, mais ça l'était quand même, dans la mesure où Kennedy avait essayé d'instaurer une relation directe avec Khrouchtchev lors du sommet, qui était le seul d'ailleurs que les deux ont eu à Vienne en juin 1961, qui était un semi-échec. D'ailleurs, à partir de là, les Américains pouvaient nourrir des interrogations sur ce qui se passait à Cuba. Donc la découverte des missiles le 16 octobre 1962 a été une grosse surprise, dans la mesure où les Soviétiques juraient leur grand Dieu que jamais, au grand jamais, ils n'installeraient de missiles offensifs à Cuba. Et d'un autre côté, la logique voulait que les Soviétiques ne fassent pas un coup de force inconsidéré. Et installer des missiles à Cuba était un coup de force inconsidéré, dans la mesure où Cuba n'est qu'à 180 km des côtes américaines.
0: Georges Ayache, une image reste de cette crise, c'est le blocus maritime de Cuba par les Américains. Que s'est-il passé ?
2: Eh bien, Kennedy a choisi, justement, dans sa fameuse intervention au peuple américain, intervention télévisée, qui a été vraiment un choc pour tout le monde, hein, pas qu'aux États-Unis d'ailleurs. Il a choisi une méthode relativement soft entre le fait de ne rien faire, ce qui aurait été catastrophique, évidemment, en termes de crédibilité, et le fait de monter tout de suite aux extrêmes à l'opération armée et au bombardement des rampes de missiles avant que ceux-ci ne deviennent opérationnels. Il a choisi une solution beaucoup plus subtile, risqué d'ailleurs, qui était le blocus de Cuba. Blocus destiné à empêcher que de nouvelles fusées soient acheminées par voie maritime. Or, restait quand même la question des fusées qui déjà étaient installées sur le sol cubain. Que faire ? Donc c'était une façon de résoudre l'intensité de la crise, d'autant plus que les Soviétiques continuaient à nier l'existence de missiles.
0: Comment va se terminer cette crise des missiles de Cuba ?
2: Elle va se terminer parce que, à force de monter aux extrêmes et d'être poussé, Khrouchtchev de son côté et Kennedy de l'autre, par ses militaires qui voulaient en découdre manifestement, ça va se terminer par une sorte d'accord. Pour le monde entier, cet accord se manifeste par une reculade de l'Union soviétique qui accepte de retirer ses missiles de Cuba. En réalité, il s'agit bel et bien d'un deal qui a été passé secrètement entre Kennedy et Khrouchtchev, selon lequel les Soviétiques retiraient en effet leurs missiles de Cuba. En échange, non seulement les Américains s'engageaient à ne pas envahir Cuba, mais également s'engageaient à retirer les missiles qu'ils avaient installés en Turquie, les fameux missiles Jupiter, et qui menaçaient directement le sol soviétique. C'est cette deuxième partie de l'accord sera révélée que 30 ans, 40 ans après, et que finalement ça se soldait par un match nul, et non pas par une victoire américaine. Mais seulement l'effet d'annonce et l'effet médiatique faisait que Kennedy a donné l'impression de l'emporter.
0: Est-on vraiment passé à deux doigts d'une guerre nucléaire en 1962 ?
2: Ah oui, on est passé vraiment à deux doigts, et encore plus qu'on le supposait. Parce que si les Soviétiques n'avaient pas lâché prise à un moment crucial, il risquait vraiment d'y avoir un affrontement, tout était prêt pour l'affrontement. En plus, ce qu'on craignait à l'époque et ce qu'on va craindre de plus en plus par la suite, c'est la guerre par accident. C'est-à-dire une fausse manœuvre, une mauvaise compréhension des choses pouvait entraîner un malentendu tragique, si vous voulez. Hein. Et donc, ces malentendus tragiques, il y en a eu quelques-uns dans la crise, comme un avion qui s'est perdu, comme un avion américain qui a été abattu au-dessus de Cuba. Il y a eu des casus belli objectifs qui auraient pu entraîner le pire, mais là, c'est là où le sang-froid de Kennedy d'un côté et même de Khrouchtchev de l'autre, qui avaient eu aussi quelques motifs d'aller de l'avant, on sauvegardait l'essentiel.
0: Cuba 1962, la crise des missiles est parue chez Perrin. Georges Ayache, un grand merci à vous.
2: Merci.

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Très belle journée à toutes et à tous en notre compagnie. Dans un instant, nous évoquerons l'encyclique du pape Léon XIV avec Mgr Hugues de Voilemont, c'est le directeur de l'œuvre d'Orient.

0: Le britannique Passenger sur RCF Notre-Dame avec Let Air Go, il est 8h46.
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0: Voici notre rendez-vous avec l'œuvre d'Orion et son directeur général, Mgr Hugues de Boilemont. Bonjour Mgr.
2: Bonjour Bruno, bonjour chers amis.
0: Et cette semaine, vous souhaitiez revenir sur la première encyclique du pape Léon XIV.
2: Oui, sa première encyclique Magnifica Humanitas est un texte majeur et devient d'ailleurs un succès de librairie. Peut-être une idée de lecture pour vos vacances. Non pas seulement parce que le pape y parle d'intelligence artificielle, mais parce qu'elle pose une question plus profonde. Qu'allons-nous faire de l'homme à l'heure où l'homme semble capable de se redéfinir lui-même par la seule technique? Le pape Léon XIV ne cède ni à la fascination naïve, ni au refus inquiet. Il reconnaît bien sûr que la technique est utile, nécessaire, mais il rappelle qu'elle n'est jamais neutre. La technique porte toujours la marque de ceux qui la conçoivent, la financent, la gouvernent et l'utilisent. En se plaçant dans la lignée de Rerum Novarum, Léon XIV fait, pour la révolution numérique et de l'intelligence artificielle, ce que Léon XIII avait fait pour la révolution industrielle. Il invite l'Église à discerner les signes de son temps. L'intelligence artificielle n'est donc pas seulement un sujet technique, elle devient une question sociale, politique, spirituelle. Deux images bibliques structurent ce texte, cette encyclique, Babel et Néhémie. Babel, on le sait bien, c'est la puissance des hommes qui veut s'élever sans Dieu, un langage unique qui finit par empêcher les hommes de se comprendre. Néhémie, au contraire, lui, va rassembler un peuple pour reconstruire la ville de Jérusalem détruite et restaurer l'espérance. Néhémie, exemple d'une humanité capable de reconstruire la fraternité. Pour nous, à l'œuvre d'Orient, cette lecture résonne fortement. Le Proche-Orient connaît trop bien les ruines et les exils, mais il connaît aussi ces femmes et ces hommes qui, comme Néhémie, reconstruisent sans faire de bruit une école, un dispensaire, une paroisse, de la relation entre voisins. Finalement, l'encyclique du pape nous rappelle que l'avenir ne se construira pas seulement avec des machines plus puissantes et des armes toujours davantage meurtrières, mais avec une humanité plus fraternelle. Le pape nous dit quoi ? Le vrai progrès est de préserver ce qui ne peut pas être confié à d'autres, ni même à des machines, que soi, c'est-à-dire sa conscience, sa responsabilité, sa liberté intérieure. Le Saint-Père nous le rappellera sûrement à la fin du mois de septembre, où nous aurons la joie de l'accueillir en France. En vous remerciant de cette année de chronique et donc de rencontre avec vous, chers auditeurs et auditrices, grâce à RCF RND et grâce à Bruno, je vous souhaite un été reposant et ressourçant.
0: Ben vous aussi, bon été, Mgr Hugues de Boilemont. On aura le plaisir de se retrouver dès le mois de septembre pour ce rendez-vous avec l'œuvre d'Orient.
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4: Retrouvez tout de suite l'évangile de ce jour, il est suivi de sa méditation. Celle-ci vous est donnée par les prêtres du diocèse de Corse. « Bonjour à tous, vous êtes bien sur les ondes de RCF Corsica. En ce 5 juillet 2026, nous vous proposons la lecture et l'écoute de l'évangile de ce jour, évangile de Jésus-Christ selon saint Matthieu, chapitre 11, versets 25 à 30. La méditation vous sera donnée par le Père Pio qui va nous accompagner tout au long de cette semaine. En ce temps-là, Jésus prit la parole et dit « Père, Seigneur du ciel et de la terre, je proclame ta louange. Ce que tu as caché aux sages et aux savants, tu l'as révélé aux tout-petits. Oui, Père, tu l'as voulu ainsi dans ta bienveillance. Tout m'a été remis par mon Père. Personne ne connaît le Fils sinon le Père, et personne ne connaît le Père sinon le Fils, et celui à qui le Fils veut le révéler. Venez à moi, vous tous qui peinez sous le poids du fardeau, et moi je vous procurerai le repos. Prenez sur vous mon joug, devenez mes disciples, car je suis doux et humble de cœur, et vous trouverez le repos pour votre âme. Oui, mon joug est facile à porter, et mon fardeau léger. »
5: Chers auditeurs, chères auditrices, bonjour, ici le Père Pio avec vous pour une méditation de l'évangile de saint Matthieu aujourd'hui et toute la semaine, ce sera avec moi que vous parcourrez l'évangile. Saint Matthieu nous enseigne une vérité stupéfiante dans ce chapitre 11. Elle tient en une phrase « L'évangile est révélé au simple ». Pour entrer dans cette vérité, il convient de sortir de notre habitude de l'évangile, si vous me permettez cette digression. Car nous ne sommes pas contemporains de la vie et de la société de Jésus. Et donc, il faut nous mettre à la place de ce peuple élu qui voit en Dieu, à l'époque, une véritable puissance. Dieu est capable de le protéger de ses ennemis et en même temps de faire concurrence aux nations païennes ainsi qu'à leur Dieu en prouvant à tout le monde la supériorité du Dieu d'Israël. Jésus, dans un premier temps, ne va pas nier cette puissance de Dieu. C'est d'ailleurs les paroles qu'il prononcera en disant « Père, Seigneur du ciel et de la terre » qui nous indique l'attention particulière de Jésus à cette toute puissance capable d'anéantir n'importe quel ennemi. Mais Jésus va ajouter à cette toute puissance ce qu'il conviendrait d'appeler la vulnérabilité de Dieu. En fait, il y a comme une sorte de grand écart entre cette toute puissance divine qui, rappelons-le, est à la fois absolue mais ordonnée au bien, et cette vulnérabilité qui, paradoxalement, nous parle de la proximité de Dieu. Il est vrai que lorsqu'on parle de vulnérabilité, c'est plus dans une logique relationnelle, ontologique, que nous nous exprimons. Si les tout-petits ont accès à la connaissance du royaume des cieux, c'est certainement plus par rapport à l'amitié de Dieu pour les hommes et les femmes que selon un degré de puissance que nous pouvons comprendre ces paroles de Jésus. Ensuite, ce qu'il y a de surprenant, c'est que Jésus va parler du plaisir du Père. Nous pourrions nous poser légitimement cette question, mais quel est le bon plaisir du Père? Et il semble que le Père se plaît à tout remettre dans les mains du Fils et à révéler aux tout-petits ce lien privilégié du Père avec le Fils. Dans la deuxième partie de la péricope, nous avons un passage extrêmement célèbre où Jésus va parler à la fois du repos qu'il procure à ceux qui viennent à lui, ensuite du joug pour ses disciples qui est léger, et enfin, il nous révèle la teneur de son cœur qui est doux et humble, comme il le définit lui-même. C'est d'ailleurs, pour cette dernière partie, la révélation dont bénéficiera sainte Marguerite Marie Alacoque lorsque le Seigneur Jésus lui montrera son cœur rempli d'amour. Encore une fois, nous sommes habitués à ces messages de l'Évangile, mais il n'y a rien de banal dans le fait que Jésus s'adresse à ceux qui poient sous l'effort d'un fardeau, et donc qui viennent en priorité s'adresser à ceux qui souffrent. C'est là que nous pouvons comprendre quel est le cœur du Père. Le Père se penche sur ceux qui sont dans le besoin le plus absolu. Et Jésus, dans sa mission, cherche à rejoindre justement ces personnes. Pourquoi ? Parce qu'il voudrait leur donner des grâces, des consolations, des libérations, de la guérison. Et c'est d'ailleurs ces éléments qui rendaient Jésus si attractif. De la même manière, n'oublions pas que les actions que Jésus va accomplir, il ne les fait jamais seul. Le Père demande à Jésus de faire ses actions. Et donc, à travers elles, nous avons le véritable visage du Père qui se manifeste. Le Père remet tout au Fils, il va confier au Fils cette mission d'évangélisation et il appelle dans le même temps tous ceux qui sont appelés au royaume des cieux à connaître son Fils pour qu'ils puissent le rejoindre. Frères et sœurs, c'est fini pour aujourd'hui. Je vous dis à demain pour une nouvelle méditation de l'Évangile. Pace et bene.

0: 8h56 sur RCF Notre-Dame, on accueille Isabelle Delaunay. Voici le Saint du jour. Bonjour Isabelle.
1: Bonjour, aujourd'hui nous fêtons encore les Antoines, en la personne de Saint Antoine-Marie Zaccaria, qui vécut au XVIe siècle en Italie. Il fut un précurseur de la réforme catholique qui allait résulter du Concile de Trente un peu plus tard. Médecin reconnu qui se dévoua auprès des malades de la peste, Antoine-Marie décida aussi de s'occuper des âmes et devint prêtre. Il fonda la Congrégation des Barnabites, du nom de leur église à Milan. Il choisit, à la suite de saint Paul, de vivre avec d'autres prêtres en communauté, au service d'un bel élan missionnaire dans une vie fraternelle, frugale et simple. Nous commémorons aussi le martyre de deux jeunes sœurs laïques chinoises qui sont mortes pour leur foi, Thérèse et Rose Cheng, de 22 et 25 ans. Elles furent assassinées en 1906 avec quatre jésuites français et cinq autres laïcs chrétiens par les nationalistes boxeurs. Après la Chine, partons au Laos en 1969 où le bienheureux Joseph Boissel fut assassiné. Missionnaire breton, oblat de Marie Immaculée, il vécut dans sa terre de prédilection au Laos une vie extrêmement mouvementée. Prisonnier en 1945 par les Japonais, puis de retour de mission, il fut pillé et dévasté. Il travailla dans les rizières pour survivre et ne cessa d'annoncer l'évangile aux plus pauvres en sillonnant le pays. Pris dans une embuscade, il fut exécuté le 5 juillet 1969, alors qu'il était en route vers une petite communauté chrétienne.
0: Merci Isabelle Delaunay, c'était le Saint du jour. On fait un point sur vos conditions météo. Le soleil et la chaleur sont au programme de ce premier dimanche de juillet, quelques nuages sur le nord. En Belgique, le ciel est très nuageux, mais le temps reste sec pour ce 5 juillet. Les températures de l'après-midi, 26 à Lille, 27 à Rouen, 30 à Paris, Rennes et Saint-Étienne, 32 à Orléans et Ajaccio, 34 à Lyon, 35 à Marseille et 39 à Montpellier. Côté Belgique, 24 degrés aussi bien à Bruxelles qu'à Liège. Et bien voilà, pour moi, c'est l'heure de vous quitter. Je remercie tout particulièrement ce matin Nicolas Fournel à la réalisation technique. Qu'est-ce qu'il a souffert pendant cette saison 2025-2026? On aura le plaisir de le retrouver très très bientôt. Quant à moi, je vous dis à très vite sur RCF Notre-Dame.
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0: Bonjour à tous et bienvenue sur les ondes de RCF Corsica pour cette nouvelle émission d'actualité. Nous sommes cette semaine avec notre vicaire général, le père Frédéric Constant. Bonjour.
1: Bonjour Raphaël.
0: En France, l'Assemblée nationale a voté le projet de loi sur l'euthanasie et sur le suicide assisté. Ce texte doit encore passer devant le Sénat et il pose un certain nombre de problèmes et de dérives possibles, notamment pour des malades chroniques non mourants, dérives qui sont à craindre et qui existent déjà dans divers pays. Que représenterait l'application en l'état actuel de cette législation, selon vous ?
1: Cette législation qui est proposée est un danger pour la société. Elle est surtout une barrière face à la liberté de notre humanité. Et l'Église est très soucieuse et inquiète de ses positions qui sont exposées au Parlement ces jours-ci. C'est pour cela qu'il y a une grande neuvaine de prières pour que l'Esprit de Dieu éclaire les parlementaires, pour que la vie triomphe et que cela puisse nous donner la possibilité de redécouvrir comment accompagner la vie, aussi bien quand elle est fragile et vulnérable dès sa conception que tout au long de son pèlerinage sur la terre et surtout les derniers instants. Comment être présent, comment soulager, comment accompagner et non pas présenter un programme tout fait où chacun pourrait cocher à une case et signer à n'importe quel moment et quand il voudrait pour que la vie ne soit plus possible. Cela est en contradiction avec le projet de la création et surtout l'Évangile. Et l'Église est là pour non pas combattre mais défendre toutes les valeurs de la vie et que tous ceux et celles qui travaillent au service de la vie puissent prendre conscience que c'est apporter à la nature humaine et au genre humain eh bien, une présence, un soutien, un savoir, pour qu'elle puisse toujours vivre dans sa dignité.
0: Face aux perspectives ouvertes par ce texte, qui ne prennent pas en compte l'avis des médecins traitants, ni celui de psychiatres, ni même les clauses de conscience des établissements chrétiens, qui met aussi en danger les mineurs, comment garantir la dignité de toute vie, la réelle sécurité des malades et ne pas plonger dans de dramatiques cas de conscience, justement, les personnels soignants ?
1: C'est la question que vous posez est pertinente. Comment prendre une décision sans consulter ? Et on est dans une société où on a très souvent élaboré des méthodes et des surméthodes pour qu'on puisse consulter et avoir le principe de subsidiarité. Et aujourd'hui, d'un seul coup, on décide que c'est aujourd'hui, maintenant et quand je veux, eh bien, vivre ou mourir. Cela ne correspond pas à l'intelligence humaine. L'intelligence humaine, elle est là pour réfléchir, pour poser, pour prendre du temps, et puis pour aussi se rendre disponible à celles et ceux qui pourraient apporter quelque chose par leur présence, par leur savoir, par leur foi et par leur charisme.
0: 3 des 4 députés de la Corse ont voté contre ce projet, un autre s'est abstenu. Comment percevez-vous ces votes et la situation de la Corse face à ce texte ?
1: Comme disait une personne âgée, il nous reste encore quelque chose en Corse. Cela veut dire aussi qu'il y a une prise de conscience. Ce n'est pas voter contre ou pour, c'est de dire aujourd'hui, dans une société au XXIe siècle, qui a une histoire riche en patrimoine vivant, où la recherche, où la médecine ont fait des progrès et sont au service de l'humanité, eh bien, on est au service aussi de détruire tous ceux qu'on a construits. Et c'est là la grande question. Très souvent, moi, quand je prépare les couples au mariage, je leur dis, vous savez, l'amour est infini, éternel et tout-puissant. Mais en quelques heures, on peut le détruire. On met des années pour construire une relation, pour construire une vie de famille, pour construire un projet, un acte manqué, une parole de travers, un manque de fidélité, tout peut tomber à l'eau. Et si cela tombe à l'eau, c'est parce que dans notre cheminement, il manquait quelque chose. Il manquait vraiment l'amour. Est-ce que celles et ceux qui sont au service des autres sont habités vraiment par l'amour ? Quand tu aimes quelqu'un, tu ne le tues pas. Quand tu aimes quelqu'un, tu fais tout pour qu'il vive. Quand tu aimes une personne, tu combats avec elle jusqu'au bout. Comme disait Mère Teresa, la vie est un combat, ose-le. Aujourd'hui, nous en sommes là. Et le président de la République qui permet que ces lois s'établissent, eh bien, un jour ou l'autre, il rendra des comptes au Seigneur. On n'est pas là ni pour juger les parlementaires, ni les élus, mais nous sommes arrivés à un stade où, devant la miséricorde infinie du Seigneur, quel tablier allons-nous ouvrir devant Dieu avec ce que nous aurons réalisé toute notre vie? Aller contre la vie, c'est parmi les commandements du Seigneur. Tu ne tueras pas. Il y a une multiplicité de formes de mort. Et si nous contribuons à la mort, eh bien nous ne sommes plus des êtres de vie, d'espérance, et qui tendent vers le bonheur et la joie.
0: La fraternité Saint-Pédis, courant traditionnaliste lefébriste, vient pour la première fois depuis 1988 de consacrer sans mandat pontifical 4 nouveaux évêques. Le pape Léon XIV avait lancé un appel pour éviter cette situation, considérée comme une nouvelle forme d'acte schismatique. Quelle est l'exacte situation de ce courant traditionnaliste dans le monde et quel regard fraternel et spirituel y porter ?
1: Bien, je voudrais répondre par... vos dernières paroles, comment porter un regard spirituel et fraternel, c'est ce que le pape Léon XIV a fait jusqu'au bout, c'est de les appeler à revenir de tout leur cœur pour qu'ils puissent toujours être en communion avec les catholiques. Le pape Léon est le pasteur de l'Église universelle et son discernement est une communion plénière entre toutes les églises et tous les courants de l'église. Alors nous prions, c'est vrai, hier il y a eu les ordinations, prions pour qu'ils reviennent de tout leur cœur et qu'ils ne soient jamais en dehors de l'église qui est le corps du Christ. L'église est le corps du Christ et si elle est le corps du Christ, elle n'a qu'une tête, c'est le Christ.
0: Face à la canicule, une cellule de crise gouvernementale dirigée par le Premier ministre relative aux aggravations des risques d'incendie doit se réunir à Marseille au moment où nous enregistrons cette émission. On le sait, la Corse est souvent concernée, et en été particulièrement, parfois même hors de cette saison, par des incendies, soit criminels ou accidentels, soit causés aussi par l'intensité de la chaleur. Quel message adressez-vous à tous ceux qui se mobilisent et défendent la vie et les biens d'autrui contre les périls du feu ?
1: Merci à vous tous d'être là et d'être au service de la création et de ses créatures par tout ce que vous apportez pour sauver des vies, pour préserver l'environnement. Et surtout, sachez que nous sommes tout proches de vous par la prière parce que nous savons que vous mettez toutes vos forces et tout ce que vous avez au plus profond de vous-même pour réaliser ce beau projet de sauver la vie.
0: Des études de santé publique constatent l'augmentation de plus en plus forte du passage dans les services d'urgence liés à la drogue. On assiste depuis plus de 10 ans à la progression de la consommation des stupéfiants, en particulier de la cocaïne en Corse. De nombreux maires de l'intérieur de l'île et du rural ne cessent de tirer la sonnette d'alarme sur cette dramatique situation. L'été favorise aussi les dangers liés à la drogue par divers comportements à haut risque. Que vous inspire cette situation? Comment la mesurez-vous? Et comment, en chrétien, y répondre?
1: Pitié pour ceux qui cultivent ces genres de méthodes. Courage pour celles et ceux qui tirent la sonnette d'alarme. Et enfin, prenez vos responsabilités, celles et ceux qui garantissent la justice sur notre île et dans notre pays. Nous sommes un grand village. Donc l'Église aussi alerte tous ceux et celles qui gouvernent de savoir que peut-être des chemins de justice et de vérité pourraient donner raison à anéantir la drogue et toutes ces méthodes qui détruisent la population et tout spécialement une grande partie de la jeunesse.
0: La Cour administrative d'appel de Marseille a confirmé le 26 juin le caractère non conforme de la croix de Quasquara sans, par ailleurs, se prononcer sur son éventuel retrait. Comment jugez-vous la situation dans un village, dans les aspects légaux et comme symbole possible aussi, quel message d'apaisement et de sérénité peut-on vraiment aussi porter?
1: O crux avis spes unica. Il faut que la croix soit le signe de notre espérance et non pas un combat qui cultive la division. Donc cette croix, elle a été plantée dans un lieu au cœur d'un village. Essayons de trouver des sentinelles de réconciliation et de dialogue pour qu'elle reste toujours le signe de la communion les uns avec les autres.
0: Ce 28 juin, le chanoine Pierre Pinelli a célébré le cinquantenaire de son ordination sacerdotale. Que représente à vos yeux son parcours, son exemple dans notre diocèse? Alors que nous le savons aussi, le 5 juillet, la Corse comptera un nouveau diacre, Rémi Soulier. Quel pont pourrait-on établir entre ces deux exemples de vocation parmi d'autres?
1: Le chanoine Pinelli, effectivement, cette année, avec le chanoine Préchelt, ils célèbrent leur jubilé d'or, 50 ans de sacerdoce. C'est une joie pour l'Église, c'est un exemple et un modèle, cette fidélité tout au long de leur ministère. Et nous savons que l'abbé Pinelli a tourné toute la Corse. Il a commencé son jeune ministère dans le Tarn, à Siché, et puis ensuite il est allé à Sartène, il est allé à Calvi, il est allé à Lourdes, il est allé à la Vasine, il est allé à la cathédrale de Bastia, pour revenir à Sainte-Marie-Siché. Donc il a été responsable des vocations, il a été secrétaire du conseil presbytéral, aujourd'hui il est le doyen du chapitre cathédrale, il intervient très souvent sur RCF Corsica, son ministère de proximité et puis de profondeur, cette spiritualité carmélitaine qu'il a travaillé tout au long de sa vie, eh bien, nous rendons grâce pour son ministère et on peut faire un pont avec Rémi qui sera ordonné diacre en vue du sacerdoce. Eh bien, c'est la continuité. Certains célèbrent 50 ans de sacerdoce et d'autres commencent un petit chemin qui les conduira vers le ministère sacerdotal pour servir le peuple de Dieu qui est en Corse.
0: Voici une semaine, le Venezuela a été frappé par un double séisme, le plus violent depuis un siècle. Malheureusement, désormais, plus de 2000 morts, des dizaines de milliers de disparus. On sait que bien des Corses ont des liens anciens avec ce pays. Devant de semblables catastrophes, comment garder l'espoir et comment tenter d'agir et de soutenir la population aussi tragiquement touchée, même de loin et depuis notre île?
1: Bien, lorsque nous regardons les informations mondiales et internationales, nous voyons qu'il y a beaucoup de conflits territoriaux et comme vous venez de le souligner, nous avons une pensée particulière pour ce peuple puisque surtout le cap de la Corse était très lié à cette région du monde. Eh bien, puissions-nous les soutenir par notre prière certes, mais aussi des œuvres de charité qui pourraient se mettre en place pour que nous puissions contribuer à porter un peu notre pierre à cet édifice de solidarité qui pourrait les soutenir et surtout les réconforter.
0: Rappelons enfin que le 9 juillet à Porticcio, RCF Corsica va marquer par une soirée son 20e anniversaire d'existence. Quel message pouvez-vous adresser, lancer à nos auditeurs et au-delà d'eux à tous ceux qui voudraient soutenir et aider activement notre radio et sa mission aux formes variées?
1: 10 années peuvent montrer que la radio existe, 20 années nous montrent que la radio est encore là et qu'elle est fidèle à ses convictions et à ce qu'elle peut propager à travers ses ondes, déjà l'annonce de l'Évangile, et surtout de mettre dans une proximité de communion l'esprit de la société avec ce dialogue et cette conversation permanente entre le discours de l'Église et ce qu'attend l'humanité chaque jour dans le petit quotidien, par un bonjour, par une salutation, par une réflexion, par un moment de prière, par une information territoriale, régionale, universelle et nationale, et bien que RCF Corsica puisse toujours poursuivre sa vocation d'entrer dans les maisons, d'être présente dans les voitures, et surtout, peut-être, de toucher encore les cœurs pour qu'ils puissent savoir que le message de l'Évangile, c'est d'annoncer cet amour de Dieu qui peut transformer le monde vers un idéal qui est la recherche du bonheur.
0: Eh bien, c'est sur ces dernières paroles que nous nous quitterons cette semaine. Merci à vous.
1: Merci Raphaël et joyeux anniversaire RCF Corsica.

0: Il a 17 ans et est chez les scouts depuis l'âge de 8 ans. Nous recevons aujourd'hui Louis-Marie. Il est chef de patrouille branche éclaireur, originaire de Bastia. Louis-Marie, bonjour.
1: Bonjour.
0: Merci d'être avec nous. Alors, vous allez nous raconter un petit peu votre expérience auprès des scouts. Alors, j'aimerais, si vous le voulez bien, qu'on commence un petit peu par le début. Donc, vous êtes scout depuis vos 8 ans. Comment ça s'est déroulé? C'est vous qui avez souhaité rejoindre les scouts à cet âge-là. Enfin, racontez-nous comment vous êtes entré chez les scouts.
1: Alors moi, dans ma famille, j'ai beaucoup de scouts. Donc déjà, j'ai mes parents qui ont été scouts dès leur jeunesse. Tous mes grands frères et sœurs qui avaient été scouts. Et donc moi, quand j'ai eu 8 ans, c'était une évidence de rentrer au Louveteau. Du coup, c'est la branche pour les plus jeunes, de 8 à 12 ans. Et donc j'étais très heureux d'y rentrer. Et donc ça s'est très bien passé pendant les 3 premières années de mon scoutisme. Et c'est ensuite après, au bout d'un moment, que normalement vers 11 ou 12 ans, on passe au scout, justement. C'est la branche dans laquelle je suis toujours, la branche éclaireur. Et ça, pour le coup, ça a été une aventure pendant maintenant, c'est ma 6e année de scout, la dernière. Et voilà, à peu près.
0: Alors, que vit-on quand on est scout?
1: Alors, quand on est scout, il y a tout simplement les 5 piliers du scoutisme européen, tout simplement. Les 5 objectifs, c'est le développement physique et la santé. Donc, on va vivre en plein air. Donc, on va faire à manger sur le feu, on va avoir des jeux en plein air, tout ça. Et on va camper sous la tente. Et donc ça, ça va développer le sens du physique et la bonne santé, en fait, par la vie en plein air. Ensuite, il y a la formation au sens du concret. Le sens du concret, c'est très utile dans notre vie aujourd'hui, puisque parfois on en manque. Ça nous rapproche de la réalité des faits. Quand on voit quelque chose, on comprend plus facilement ce que c'est quand on a été scout. Ensuite, il y a la formation du caractère. Ça apprend, par exemple, à vivre en société, à vivre avec d'autres gens. Parce que, par exemple, pendant les camps, on vit pendant entre 2 et 3 semaines avec d'autres scouts. Ça peut être entre 4 et 8 autres scouts qui sont entre 12 et 17 ans. Ça apprend vraiment les deux sociétés, tout simplement, à vivre ensemble sans débordement. Ensuite, il y a le développement de l'esprit de service. C'est très mis en avant dans le scoutisme. Donc, le fait de rendre service, nous sommes là pour servir et non pas pour être servi. Ça, c'est très très mis en avant. Et c'est l'engagement que je vais prendre d'ailleurs cet été de toujours servir mon prochain, servir en toutes circonstances. Et le dernier objectif du scoutisme, c'est le sens de Dieu. C'est de développer la foi des scouts, tout simplement. Par cela, on a le dimanche, on a la messe. Ensuite, on a des moments, on a de l'adoration pendant les camps, parfois. Ensuite, la promesse scout, qu'on va prononcer du coup dès notre première année en général. Celle-là, elle va faire référence à Dieu. On s'engage à servir de notre mieux Dieu, l'Église, notre patrie et l'Europe. Et donc c'est pour ça que le sens de Dieu est vraiment mis au cœur de l'esprit du scoutisme européen.
0: Alors vous venez d'évoquer ces piliers. Concrètement, comment cela se traduit? Racontez-nous des souvenirs concrets. Par exemple, on va parler de ces vies de camp, donc c'est l'été. Qu'est-ce que vous en gardez comme souvenir et qu'est-ce que vous avez appris? Quelle est leur importance? Qu'est-ce que ça représente?
1: Alors moi, j'ai des souvenirs impérissables de mes camps d'été. Depuis mes 12 ans, en fait, j'ai tous les ans, en juillet, on part entre 2 et 3 semaines avec une troupe de 30 jeunes. On est encadré par des adultes entre 18 et 25 ans à peu près. Et donc c'est un moment où on est coupé du monde et où on vit vraiment dans un esprit de connexion à la nature. Et pour le coup, j'ai des très bons souvenirs parce que ça forge le caractère par un petit peu la fatigue. Parce que quand on vit dans la nature, on a moins de confort que dans une vie normale. Et donc, cette petite fatigue qui va venir au fur et à mesure du camp, ça va pousser les gens dans leurs limites sociales, par exemple. Et ça va donc forger des véritables amitiés qui vont être sincères et qui vont pas se casser sur des choses bêtes. Ça va, moi, les meilleurs amis que j'ai, ça a été au scout. Et j'ai beaucoup de gens qui m'ont fait ce témoignage aussi. Ensuite, ça nous apprend vraiment, par le sens du concret, c'est quand il se retrouve qu'il pleut, on comprend pourquoi c'est utile d'avoir une tente, c'est utile d'avoir construit une tente pendant le camp, et on comprend vraiment le côté concret de la vie. C'est parce que c'est vrai que dans nos vies aujourd'hui, on a vraiment un confort très marqué, et donc parfois quand il pleut, juste on se met à l'abri et puis c'est tout. Là, pour le coup, on comprend ce que ça fait d'être mouillé, on comprend pour le coup la vie réelle, quoi. Et ensuite, j'ai des souvenirs impérissables, par exemple des veillées. Le soir en camp, on se retrouve toute la troupe et on fait des veillées, donc c'est-à-dire qu'on va faire des chants, on va faire des sketchs. Le but, c'est de se détendre et de s'amuser entre scouts et avec les chefs aussi. Et ça, pour le coup, c'est un super souvenir puisque ça détend toute l'ambiance du camp et ça c'est toujours un moment agréable à passer en troupe.
0: Alors, il y a également ce service au cœur de la mission des scouts. Concrètement, là aussi, quel type de service ? Alors, j'ai en mémoire, par exemple, des scouts qui aident à débroussailler pour des personnes âgées. Enfin, ce sont des actions de ce type, de la solidarité auprès de la population ?
1: Le service dans le scoutisme européen aujourd'hui, ça se traduit par plusieurs choses. Tout d'abord, la dimension au quotidien pendant les camps. On va rendre service les uns les autres pour construire des installations. Il faut que tout le monde donne du sien. Ensuite, par exemple, pendant les repas, tout ça. Et il y a aussi une dimension plus concrète du service qu'on va faire. Donc pendant chaque camp, on va rendre un service au propriétaire du lieu qui nous permet de camper. Et aussi pendant l'année, pendant les week-ends qu'on fait pendant l'année, on va rendre service. Donc par exemple, là dernièrement, il y a 2 semaines, on a été rendre service à la procession de la fête Dieu à Bastia avec ma patrouille. Donc on a aidé.

0: Ces expériences, qu'est-ce qu'elles elles vous font grandir, on imagine, et on imagine que vous gardez ces choses pour en vue de votre vie d'adulte, des valeurs, c'est ça, c'est des valeurs qui sont apportées.
1: Eh bien, justement, alors je suis encore très jeune, mais le scoutisme m'a fait énormément grandir. Dans le scoutisme, il y a un sens des responsabilités qui est donné dès le plus jeune âge. Moi, dès que j'ai eu 12 ans, dès que je suis arrivé au scout, on m'a donné un poste d'action. C'est-à-dire qu'il y avait un domaine dans la patrouille dans lequel je devais être le référent de la patrouille. Alors que je venais d'arriver, que j'étais tout nouveau, on m'a dit, dans le domaine du pionnierisme, c'est-à-dire le matériel scout, tout ça, et la construction des installations qu'on construit en bois en général, eh bien tu dois être le référent de la patrouille et tu dois savoir ce qu'il faut faire, comment faire, même si et apprendre en fait finalement. Donc ça m'a poussé à me dépasser dès le début. Et ensuite, après, par l'engagement de chef de patrouille, qui donc c'est on conduit une patrouille de entre 4 et 7 scouts, ou 8 scouts même. Et donc ça, cet engagement, parfois on se retrouve pendant des week-ends entiers où on est en patrouille. Et ça fait beaucoup grandir parce que disons qu'on est livré à nous-mêmes, mais on a un cadre à respecter, et c'est à nous de faire respecter le cadre, d'organiser les week-ends et de faire que les choses se passent toujours très bien. Et donc l'engagement de chef de patrouille, pour le coup, m'a fait beaucoup grandir. Moi, j'ai remarqué, j'ai eu la chance d'être 3 ans de suite chef de patrouille, et même les autres m'ont fait remarquer que j'ai eu une évolution très bonne pendant ces 3 années, où j'ai véritablement grandi. Parce qu'entre 14 et 17 ans, j'ai eu un cap qui a changé dans ma vie, c'est normal. Mais le scoutisme et le fait d'être chef de patrouille m'a beaucoup aidé. Sur les valeurs, donc on a l'intégrité, la confiance. Scout met son honneur à mériter confiance, c'est le premier article de la loi scout. Ensuite, on a la loyauté, qui est à son pays, ses parents, ses chefs, ou même ses subordonnés. Ensuite, on a du coup le service. Après, on a l'amitié aussi beaucoup. Donc le scout est l'ami de tous et le frère de tout autre scout. En fait, on a, disons, les valeurs un petit peu presque de la chevalerie. Le scout est courtois et chevaleresque. Ensuite, le scout voit dans la nature l'œuvre de Dieu. Il aime les plantes et les animaux. Le scout obéit sans réplique et ne fait rien à moitié. Aussi, le scout est maître de soi. Le scout est économe et le scout est pur dans ses pensées, ses paroles et ses actes. C'est le résumé un petit peu de la loi scout, c'est-à-dire ce à quoi on doit se tenir déjà quand on est au scout et aussi dans toute notre vie. On doit avoir par le scoutisme, une unité de vie qui se forme, et donc le devoir du scout commence à la maison.
0: Que va-t-il se passer à présent? Vous avez 17 ans, quelle est la poursuite au sein des scouts à partir de quand vous serez majeur, par exemple?
1: Étant donné qu'on n'a pas le droit, par exemple, de camper sous la même tente un mineur et un majeur, il y a une séparation entre la branche des éclaireurs et ce qu'on va appeler la branche de la route, les routiers, qui vont en fait à partir de 17-18 ans. Et tout le reste de la vie. La route, en fait, ça va être beaucoup plus centré sur la marche, parce que c'est un moment où on commence à être plus grand, à plus réfléchir sur sa vie. Ça va être centré donc sur la marche, sur la prière beaucoup aussi, et le rapport à Dieu et à la nature. Et ça, cette route, donc je vais la connaître dès l'année prochaine, c'est un passage qui nous permet de construire notre vie derrière. Parce que le scoutisme, disons que c'est un petit peu comme une activité presque. Ça demande une unité de vie, mais on est encore jeune, on est encore dans notre vie d'adolescent. Tandis que la route, ça construit des adultes, ça construit des personnes dignes de confiance, des personnes qui sont capables d'avoir du cran, d'avoir des personnes dignes de confiance finalement, et des personnes solides sur leur base. C'est pour ça que la route, c'est la branche après, et par plusieurs engagements qu'on va prendre à la route, ça nous permet de construire une vie solide et saine finalement.
0: Alors, c'est bientôt la fin de cette émission. Racontez-nous comment est née votre foi et ce qu'elle vous apporte au quotidien.
1: Moi, ma foi est née de mes parents qui m'ont fait grandir dedans. J'ai toujours été à la messe le dimanche et en fait, ça m'a construit. Aujourd'hui, je peux dire très facilement que je suis heureux. Je vis avec ma foi, je peux prier. J'ai le loisir d'avoir des prêtres à disposition dans tout le nord de la Corse. Et ça rend véritablement heureux. Pour le coup, c'est la paix, en fait, la paix intérieure par la confession, par la communion. Et le rapport à Dieu que j'ai aujourd'hui, c'est un rapport un petit peu filial, un rapport d'amour, finalement, comme l'objectif que je me donne de faire vivre aux autres scouts.
0: Si vous aviez un message à envoyer, notamment aux jeunes ou à leurs parents qui nous écoutent, qu'est-ce que vous leur diriez?

0: Moi, honnêtement, j'ai qu'une hâte, c'est qu'ils nous rejoignent. Ça fait 2 ans qu'on a lancé l'aventure du scoutisme européen sur notre île. Et je rêve qu'une chose, c'est que ça se développe, que les jeunes aujourd'hui puissent nous rejoindre. Parce que moi, j'ai beaucoup d'amis qui auraient rêvé faire ça quand ils étaient jeunes, mais ils n'ont pas eu l'occasion, du coup, puisque ça n'était pas encore développé. Je pense que ça aide non seulement à faire grandir les jeunes, ça aide à l'éducation, finalement, ça aide à la vie en société. Les scouts, en général, il y a eu des études qui ont été faites récemment, qui montrent que le scoutisme est très bénéfique sur la société, c'est un élément très utile. Et en plus, ça forge la foi des enfants, qui est une chose inestimable aujourd'hui. Donc moi, le message que je retiens, c'est rejoignez-nous, et voilà, c'est tout simplement.
1: Merci beaucoup, Louis-Marie, d'avoir témoigné sur notre antenne. Je rappelle que vous avez 17 ans, que vous êtes à Bastia, et vous êtes chef de patrouille branche éclaireur. Ah.

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1: Bonjour à toutes et à tous et bienvenue dans la foi en question. Nous sommes comme chaque semaine en compagnie du cardinal Bustillo. Éminence, bonjour.
2: Bonjour.
1: Merci d'être avec nous. Alors, je suis comme saint Thomas, je ne crois que ce que je vois. C'est un proverbe bien connu, inspiré par cet apôtre. Alors, saint Thomas, si vous le voulez bien, ce sera le thème aujourd'hui de cette émission. Avec cette première question, qui était saint Thomas? Où est-il né? Où a-t-il grandi? Comment a-t-il rencontré le Christ?
2: Écoutez, de saint Thomas, on connaît peu de choses dans son CV. On sait que c'était un apôtre, on sait que son nom signifie « jumeau ». On sait ce que l'évangile nous dit, c'est un homme quand même assez spontané, il pose toujours des questions d'une manière assez directe et assez vraie. Mais après, par rapport à son CV précis, on ne connaît pas grand-chose. Et en fait, moi je me dis, quand on regarde les apôtres, peut-être qu'on ne connaît pas toute la vie, d'où ils viennent et leur parcours, mais on connaît l'essentiel. On sait qu'ils ont rencontré le Christ et à partir de la rencontre avec le Christ, il s'est passé quelque chose dans leur vie. Saint Thomas, on ne sait pas, on ne connaît pas sa famille, on ne connaît pas tout son parcours, on ne connaît pas, peut-être probablement il était pêcheur, on ne connaît pas trop sa vie. Mais l'évangile nous donne et nous transmet ce qui est essentiel. Il a douté, il a cru, il a suivi le Christ.
1: Est-ce qu'on sait des choses sur sa rencontre avec le Christ et qu'est-ce qui l'a poussé à le suivre?
2: Alors, on sait, quand on prend l'évangile, qu'il fait partie des appelés. Donc, quand l'évangile nous parle des appelés, donc du collège apostolique, ben, il y a un tel, un tel, un tel. Alors, on dit des noms. Quand on dit les noms, il y a Thomas aussi, on dit l'identité. L'identité d'une personne et son histoire. Alors, il est cité parmi les appelés, on sait qu'il a suivi Jésus, mais on ne sait pas exactement le village, d'où il vient, la profession, parce qu'il était pêcheur, probablement, et voilà. On ne connaît pas trop des choses, mais finalement, l'évangile, au lieu de s'intéresser au CV historique comme nous, en Occident, aujourd'hui, quand on regarde quelqu'un, on voit le CV, d'où il vient, qu'est-ce qu'il a fait, où est-ce qu'il a étudié, voilà. Il s'intéresse surtout au changement qu'il y a eu dans sa vie dès qu'il a rencontré le Christ. Il a rencontré le Christ, sa vie a changé, il a suivi, et donc il a vécu ce parcours fascinant de réponse à un Dieu qui appelle.
1: Alors, chaque apôtre a une personnalité différente. On a évoqué Saint-Pierre, Saint-Paul hein, et Saint-Paul lors d'une précédente émission. Que retenir de Saint-Thomas?
2: Mais de Saint-Thomas, comme vous l'avez dit au tout début, et je crois que c'est l'aspect qui nous frappe le plus. De saint Thomas, on nous parle de son pragmatisme et de sa méfiance aussi. Il y a pragmatisme d'un côté, mais méfiance au moment de la résurrection de Jésus. Si je ne vois pas, si je ne touche pas, je ne crois pas, je ne crois pas à votre histoire. Donc, quelque part, il est un peu méfiant. Il dit, voilà, ils sont un peu fragiles, ils sont sous l'effet de l'émotion, mais moi, je reste pragmatique. Quelque part, il donne ce message un peu maladroit. Et en même temps, moi, je me dis, il ne faut pas oublier, on en parlera tout à l'heure sans doute, il ne faut pas oublier que saint Thomas, sans doute, il ne faut pas oublier que saint Thomas a douté. Mais saint Thomas a surtout cru. Quand il fait sa profession de foi, mon Seigneur, mon Dieu, c'est une des plus belles professions de foi de la tradition évangélique, synthétique, mais puissante.
1: Alors, parfois, et il peut apparaître d'une franchise un peu désarmante, en quoi est-ce important?
2: Mais il est nature. Il n'est pas dans le superficiel, il n'est pas dans l'artificiel. Voilà, il dit ce qu'il pense d'une manière assez directe. Il se pose des questions avec Philippe. Vous vous rappelez dans l'évangile des Jean, Philippe et Thomas posent des questions. Après, il y a la résurrection. Thomas se pose des questions. Voilà, c'est un homme qui vit, on pourrait dire, il vit sa foi d'une manière simple, directe et concrète. Il n'est pas dans la diplomatie, il n'est pas dans des situations complexes pour dire sa vie intérieure. Il y va direct. Je pense que ça nous aide aussi à comprendre que dans le collège apostolique, il y a beaucoup de personnalités, il y a beaucoup de différences, et ces différences ne sont pas un problème, ne sont pas un obstacle pour le collège apostolique, ni pour la foi. Quelque part, on nous dit, dans l'Église, il faut qu'il y ait des différences. Mais il ne faut pas qu'il y ait des divisions. Et parfois, le passage de la différence à la division, ça peut aller très vite. Et donc, Thomas nous dit, voilà, regardez Thomas, un type original, direct, il pose ses questions, il n'a pas peur de poser des questions, mais en même temps, il reste fidèle.
1: Alors, comment interpréter l'épisode que l'on retient le plus quand on pense à saint Thomas, celui où il demande à Jésus de toucher ses plaies après sa résurrection?
2: Mais là, on voit l'homme vivant une situation exceptionnelle. Voilà. La résurrection, déjà, c'est un événement unique. Alors, les disciples disent, mais Thomas, nous l'avons vu, il est ressuscité, mais lui, puisqu'il n'était pas là, il a du mal à croire. Il dit, comment est mort peut être vivant? Et pourquoi il n'est pas là? D'où sa question et sa réaction. Si je ne vois pas, si je ne touche pas, je ne croirai pas. Donc, quelque part, il a besoin d'une expérience, je dirais, empirique, toucher, voir, pour dire, ah oui, c'est vrai. Et quelque part, là, dans sa démarche, comme j'ai dit tout à l'heure, il montre comme une faille. Sa faille, c'est qu'il ne fait pas confiance à l'Église. Il ne fait pas confiance au témoignage. Je crois que nous vivons des périodes complexes aujourd'hui où on a besoin de faire confiance. Et Thomas, au début, c'est pour ça qu'il est intéressant de voir l'évolution, les changements. D'abord, il est sceptique, il résiste, mais quand Jésus lui dit, mais je suis là, viens, touche mes plaies. Alors là, il ne le fait pas. C'est un petit détail. Il ne le fait pas parce qu'il est face à l'évidence. Et face à l'évidence, il ne peut faire que sa profession de foi. Mon Seigneur et mon Dieu.
1: Justement, comment interpréter ce « Mon Seigneur, mon Dieu » ?
2: Mais moi, j'aime beaucoup cette confession de Thomas. Pourquoi ? Parce que les autres disent « On a vu le Seigneur. On l'a vu. » Donc, lui, il va utiliser un possessif.

0: mon Seigneur et mon Dieu. Et donc, dans le possessif, il dit quelque part dans sa courte profession de foi, il dit son lien. Il dit ce lien spécifique, unique avec son Dieu. C'est pas un Dieu, virtuel ou qui restait loin. C'est mon Seigneur, c'est mon Dieu. Il y a un lien avec lui. Et moi, ça, je trouve que c'est très puissant d'un point de vue spirituel.
1: Alors, on parle beaucoup de cet épisode. D'autres sont marquants également dans son parcours. Lesquels et pourquoi ?
0: Mais de Thomas, on nous parle de cet épisode que vous venez de citer et que nous venons de citer. On parle aussi au chapitre 14, je crois, de Jean, où avec Philippe, et il se pose la question de, voilà, le Seigneur part, Jésus a annoncé qu'il va partir, et donc eux, ils se posent la question, oui, mais toi, tu t'en vas, et nous, qu'est-ce qu'on va devenir? Donc, vous voyez un Thomas très pragmatique. Ok, toi, tu vas souffrir, tu vas mourir, et nous, qu'est-ce qu'on va devenir? Et c'est là qu'il va répondre à Thomas, moi, je suis le chemin, la vérité, la vie. Quand Thomas et Philippe se posent la question, oui, tu t'en vas, mais montre-nous le Père, mais nous voulons voir, mais qu'allons-nous devenir? Nous ne connaissons pas le chemin. Ils se posent des questions. Donc il y a une certaine angoisse de se dire, oui, là, Jésus s'en va, et est-ce que moi je serais capable de continuer la mission, d'annoncer, de dire, je ne suis pas comme Jésus? On peut imaginer qu'ils se posent plein de questions dans leur tête. Et là, Jésus leur dit, avec cette phrase sublime et lumineuse, « Moi, je suis le chemin, la vérité et la vie. » C'est face à un Thomas sceptique, peut-être, je dis bien peut-être, un peu angoissé, que Jésus va dire « Moi, je suis le chemin, la vérité. » Là, Jésus dit « Moi, je suis. » Après, Thomas dira à la fin « Mon Seigneur et mon Dieu. » Donc, il se crée un lien. Il y a une évolution, il y a une relation. Il y a une maturité dans le chemin de Thomas.
1: Alors, que devient justement Thomas après la mort et la résurrection du Christ? Donc, il y a cet épisode. Ensuite, que devient-il?
0: Écoutez, il devient un apôtre, un témoin. Donc, il part. Il part annoncer la bonne nouvelle. Je me rappelle que quand j'étais en Inde, dans le Kerala, dans l'état du Kerala, dans le sud de l'Inde, il y a une basilique de Saint Thomas. Parce que la tradition dit que Saint Thomas avait évangélisé le sud de l'Inde. Et moi, je me rappelle qu'ils sont très fiers de Saint Thomas. Voilà, Thomas, il a vécu une expérience, l'expérience du ressuscité. Il va dire « Mon Seigneur, mon Dieu », il va partir de cette profession de foi pour vivre la mission et pour annoncer la bonne nouvelle un peu partout. Alors, la tradition nous dit qu'il a évangélisé l'Asie. Donc voilà, moi je pense que sa mission était de donner la vie et d'aller jusqu'au bout. Et en tant que témoin, en tant qu'apôtre, il a donné sa vie, donc son temps, ses énergies pour annoncer la bonne nouvelle, mais il a donné aussi son sang pour le Christ.
1: Il n'avait plus peur là, quand il est parti, donc après...
0: Mais moi je pense que quand il a vu le ressuscité, il a tout compris. Donc il est passé de la résistance et du côté sceptique à l'évidence. Et donc, quand tu vois le ressuscité, tu ne peux que l'annoncer. En fait, comme les disciples l'avaient annoncé à lui, et lui l'avait résisté, il se dit maintenant, j'ai vu de mes yeux, j'ai pas touché, mais j'ai vu, c'était évident, moi aussi, il faut que j'annonce. Donc, Thomas, puisqu'il a vu le ressuscité, il est convaincu qu'il doit dire, annoncer cette bonne nouvelle au monde. Il est vivant.
1: Un mot sur sa mort.
0: On connaît pas trop bien l'histoire. Il y a on sait qu'il est martyr, on sait qu'il a donné sa vie pour le Christ, et pour nous, c'est l'essentiel. Comme tous les apôtres, presque tous les apôtres, sauf Jean, voilà, c'est un homme qui a donné la vie. 12 apôtres, 11 ont tout donné pour le Christ en mourant d'une manière brutale. Donc, ils ont donné leur sang pour le Christ.
1: Alors, on peut s'identifier parfois à Saint Thomas dans son parcours spirituel. Nous ne pourrons pas tous vivre l'expérience qu'a vécu Saint Thomas. Alors comment trouver la certitude pour nous, croyants, qui ne vivons pas cette expérience, physique avec le ressuscité?
0: Mais quelque part, nous pouvons apprendre aussi de son exemple. Alors quand les apôtres lui ont dit « mais on l'a vu », il ne croit pas. Donc il a besoin de cette présence. Alors peut-être que nous, nous pouvons faire l'expérience un peu de la confiance ecclésiale et du respect aussi au témoignage des autres. Parce que finalement, depuis l'Église primitive jusqu'à aujourd'hui, on nous transmet. On nous dit, nous l'avons vu, nous l'avons vu, nous l'avons vu. Et depuis 20 siècles, si on remonte à la transmission et au patrimoine mémorial de l'Église, ben, on continue à nous dire, voilà, j'ai rencontré quelqu'un, mes parents qui ont entendu, qui l'ont vu, et mes grands-parents, etc., etc. Et on remonte jusqu'aux racines, jusqu'aux apôtres, des gens qui racontent et disent qu'ils ont vu le ressuscité. Donc je pense que nous pouvons faire confiance aux témoins et nous pouvons continuer à nous aussi à transmettre cette bonne nouvelle. Parce que finalement, ce n'est pas une nouvelle ordinaire. Sur le triomphe de la vie sur la mort, sur la torture, sur l'échec. Et donc, quelque part, nous avons besoin des personnes qui nous disent « Oui, la vie a le dernier mot. La résurrection est puissante. Jésus est vivant. » Et cette parole n'est pas de la poésie. Cette parole nous encourage à continuer les combats de la vie, parce qu'on a tous des combats. Cette parole nous encourage aussi à être lucide et à être dans la lumière.
1: Et sa personnalité, j'ai envie de dire, d'une grande franchise, très directe. Quel enseignement pour nous, fidèles ?
0: Mais quelque part, là aussi, Thomas nous apprend à vivre nous aussi des conversions. Lui aussi, il a résisté et après il a cru. Et peut-être que nous aussi, nous avons nos questions, nos doutes et nos résistances, mais allons jusqu'au bout. Parce que parfois, même dans la tradition orale et tradition, on dit « Oui, moi je suis comme Saint Thomas, je doute. » Oui, c'est une partie. N'oublions pas la deuxième partie. Il a cru aussi. Donc je pense que nous aussi, nous devons passer du doute à la foi. Et de la méfiance à la confiance, comme Thomas.
1: Enfin, comment et pourquoi le prier ?
0: Écoutez, tout simplement, comme on fait dans la tradition ecclésiale, quand on cite un nom, Saint Thomas, et quand on fait une prière, ben quelque part on lui demande d'intercéder pour nous, de veiller sur nous. Un saint pour nous est quelqu'un qui est proche de Dieu. Donc il a ce pouvoir, cette belle mission, d'intercéder pour nous. Donc, il ne faut pas hésiter à faire des prières extrêmement simples pour lui dire, écoutez, Saint Thomas, tu es à côté du Seigneur, prie pour moi, en ce moment je doute, en ce moment je mets combat, aidez-moi à moi aussi à passer du doute à la foi, comme toi.
1: Merci beaucoup, Cardinal Bustillo, d'avoir été avec nous.
0: Merci.

0: Bonjour à tous, bienvenue dans Parole protestante. C'est l'émission de l'Église protestante unie de Corse et nous sommes ravis de vous retrouver, comme chaque semaine, Pasteur Mario Di Wilson et moi-même, pour, comment dire, voyager, naviguer, profiter aussi du livre de l'Exode. En ce moment, nous lisons la Bible, le livre de l'Exode. Et nous en sommes tout à la fin du chapitre 27, Marie-Odile.
1: Oui, absolument. Et nous allons boucler le chapitre 27 et bien avancer le chapitre 28. Aujourd'hui, c'est ça qui est au programme. Avec comme soutien très nécessaire, le commentaire verset par verset du Pentateuque par le pasteur Antoine Nuis et l'Ancien Testament commenté, le livre de l'Exode, bien sûr, par le professeur Thomas Romer. Eh bien, nous en sommes et nous allons poursuivre là-dessus à la mise en place de tout ce qui est nécessaire pour pouvoir célébrer Dieu de manière à
0: qui lui
1: l'honorer,
0: convienne.
1: voilà, tout à fait, à l'honorer au maximum, etc. Et vraiment, Dieu donne des instructions avec un grand, grand souci du détail. Donc, nous allons voir cela. Et pour commencer, donc nous terminons le chapitre 27 en lisant les versets 20 et 21.
0: Tu ordonneras aux enfants d'Israël de t'apporter pour le chandelier de l'huile pure d'olive concassée afin d'entretenir les lampes continuellement. C'est dans la tente d'assignation, en dehors du voile qui est devant le témoignage, qu'Aaron et ses fils la prépareront pour que les lampes brûlent du soir au matin en présence de l'Éternel. C'est une loi perpétuelle pour leurs descendants et que devront observer les enfants d'Israël.
1: Voilà, alors on avait décrit précédemment la menorah, etc. Là, il est question maintenant de l'alimenter en huile, hein, puisqu'il faut qu'elle il faut qu'elle brille, nous dit-on, de manière perpétuelle. On peut penser, vu comment c'est organisé, que ces instructions-là, précisément concernant la menorah, ont été inscrites là plus tard par un copiste, peut-être pour ne pas oublier ce qu'il y avait à faire, c'est un minimum. Et donc il est question de cette huile qui est utilisée, mais c'est une huile d'olive précieuse, hein, c'est pas n'importe quoi comme huile qui est utilisée pour la menorah. Elle est utilisée donc comme combustible afin que les lampes brûlent de manière continue avec une lumière constante, d'où la pureté nécessaire de cette huile, hein. Il faut que ce soit parfait, en fait, hein. Et c'est toujours, on voit, ce même soin qui est apporté à chaque élément relatif à la tente de la rencontre, aux outils, au matériel, et on verra après aux personnes aussi. Donc c'est important. Alors, dans la vie courante, c'est une huile de moins bonne qualité que l'on utilise, hein. Et en réalité, l'huile d'olive vierge est en général réservée à l'alimentation, hein. C'est pas cette huile-là qu'on utilise à la maison pour faire brûler ses lampes. Mais là, quand même, pour Dieu, on peut faire ça.
0: Oui.
1: Et c'est donc une prescription perpétuelle. C'est la raison pour laquelle, après la destruction du temple, eh bien, les Israélites ont pris l'habitude d'allumer des bougies dans les synagogues pour respecter ce commandement malgré tout. Hein, donc, ils n'ont pas laissé tomber cette prescription perpétuelle, alors même que passer de la tente à la rencontre, de la rencontre au temple, puis du temple à plus rien quand il a été détruit, eh bien, ils ont poursuivi cette prescription, j'allais dire cette tradition, mais c'est plus que ça, hein, c'est une prescription divine. Alors nous allons poursuivre au chapitre 28 en lisant déjà les versets 1 à 4.
0: Fais approcher de toi Aaron, ton frère et ses fils, et prends-les parmi les enfants d'Israël pour les consacrer à mon service dans le sacerdoce. Aaron et les fils d'Aaron, Nadab, Abihu, Éléazar et Ithamar. Tu feras à Aaron, ton frère, des vêtements sacrés pour marquer sa dignité et pour lui servir de parure. Tu parleras à tous ceux qui sont habiles, à qui j'ai donné un esprit plein d'intelligence, et ils feront les vêtements d'Aaron, afin qu'ils soient consacrés et qu'ils exercent mon sacerdoce. Voici les vêtements qu'ils feront. Un pectoral, un éphod, une robe, une tunique brodée, une tiare et une ceinture. Ils feront des vêtements sacrés à Aaron, ton frère, et à ses fils, afin qu'ils exercent mon sacerdoce.
1: Voilà, alors donc après le mobilier de la tente, tout ce qui était la tente elle-même bien sûr, voilà ce qui concerne maintenant les serviteurs du temple. Et c'est donc Aaron qui est appelé à la prêtrise et ses fils avec lui. Contrairement à l'enseignement de la Torah qui n'est pas héréditaire, la prêtrise est une fonction qui va se transmettre de père en fils. Et on peut dire que en réalité, l'enseignement de la Torah nécessite des compétences particulières, un travail particulier assez long et exigeant, tandis que la prêtrise, on pourrait dire, telle qu'elle est pratiquée ici en tout cas, consiste, alors seulement, mais j'y mets toutes les guillemets du monde, en une parfaite connaissance des gestes et des rites. C'est quelque chose qui peut se faire, par tout le monde, dans la mesure, bien sûr, où il a été formé pour, etc. Mais tandis que l'enseignement de la Torah, il faut des appétences particulières.

0: particulière. De toute façon, n'importe qui ne peut pas enseigner. Pourtant, on verra dans l'histoire biblique que la transmission héréditaire n'est quand même pas un gage de réussite, et la Bible nous donne des exemples où cela ne s'est pas très très bien passé. On peut aller voir, par exemple, dans le livre du Lévitique, au chapitre 10, les deux premiers versets.
1: Nadab et Abihu, deux des fils d'Aaron, prirent chacun son brûle-parfum et y mirent des braises sur lesquelles ils répandirent de l'encens. Ils l'offrirent ainsi au Seigneur une offrande de parfum non conforme à ce qui leur était prescrit. Une flamme jaillit alors devant le Seigneur et les brûla vifs sur place.
0: Voilà, la conséquence est vite vue. Hein. Nadab oui. et Abihu payent de leur vie leur transgression du rite. Ils ont présenté en fait devant Dieu un feu profane, un non préparé complètement selon les règles. Donc comme quoi, ça demande quand même beaucoup de précision, beaucoup d'attention, beaucoup de présence à ce qu'on fait. On peut pas négliger le truc. Dieu n'apprécie pas du tout. D'autres personnages tout aussi importants ont vu eux-mêmes leur fils mal tourné. Il s'agit du prophète Élie dans le premier livre de Samuel au chapitre 2, les versets 22 à 31.
1: Élie était devenu très vieux. Il entendait raconter comment ses fils se conduisaient envers tous les Israélites et aussi qu'il couchait avec des femmes groupées à l'entrée de la tente de la rencontre. Il leur dit « Pourquoi faites-vous de pareilles choses ? Ce que j'entends dire de mal à votre sujet, tout le peuple le dit. Cessez, mes fils, car elle n'est pas belle, la rumeur que j'entends. Le peuple du Seigneur colporté. Si un homme pêche contre un autre, Dieu arbitrera. Mais si un homme pêche contre le Seigneur, qui aura-t-il pour arbitre ? Ils n'écoutèrent pas la voix de leur père. C'est ainsi que le Seigneur voulut les faire mourir. Quant au petit Samuel, il grandissait en taille et en beauté devant le Seigneur et devant les hommes. »
0: Voilà, bon, déjà, ça se passe pas terrible, mais Samuel lui-même voit ses fils aussi. Donc c'est toujours dans le premier livre de Samuel, au chapitre 8, les versets 1 à 5. Samuel a évidemment bien grandi dans l'intervalle.
1: Devenu vieux, Samuel donna ses fils pour juges à Israël. Son fils aîné s'appelait Yoël, le second Avia. Ils étaient juges à Beersheba. Mais ses fils ne marchèrent pas sur ses traces. Dévoyés par le lucre, acceptant des cadeaux, ils firent dévier le droit. Tous les anciens d'Israël se rassemblèrent et vinrent trouver Samuel à Rama et lui dirent « Te voilà devenu vieux et tes fils ne marchent pas sur tes traces. Maintenant donc, donne-nous un roi pour nous juger comme toutes les nations. »
0: Voilà, alors là, il n'est pas question tant que, enfin, de qu'il soit prêtre. Enfin, de toute façon, Samuel a un rôle un peu particulier finalement dans l'histoire biblique. Il a été l'adjoint d'Élie, mais il est quasiment effectivement dirigeant du peuple. Et donc, c'est l'époque où le peuple n'a pas de roi, d'ailleurs ils viennent demander, et où on élit des juges pour les périodes nécessaires, alors qui vont arbitrer un certain nombre de choses, mais qui parfois, comme Gédéon, comme Déborah, etc., parce que même il y a eu même une femme juge, vont parfois prendre les armes pour défendre le peuple. Et bon, voilà. Mais on voit que bien être inscrit dans une dynastie, et ça on le voit, on l'a vu dans l'histoire de tous les pays du monde, de tous les royaumes et empires du monde. Malheureusement, c'est pas parce qu'on est fils d'eux qu'on se tient convenablement. Donc voilà, c'est très très humain, mais Dieu n'apprécie pas, et là en l'occurrence le peuple n'apprécie pas non plus. On a aussi dans les Écritures quelques rois tout à fait fidèles qui ont eu des fils idolâtres.

0: d'olâtre. Donc, on voit que c'est pas si simple. En tout cas, les prêtres et le grand prêtre sont distingués par des vêtements tout à fait particuliers qui sont la marque de leur consécration. Ils sont les seuls à porter ce genre de vêtements. Et le respect porté à une personne se lit sur les vêtements que l'on porte lorsqu'on va à sa rencontre. On peut penser à cette tradition des habits du dimanche, on se mettait sur son 31 pour aller à la messe ou au culte. Quand je repense à des photos, des reportages de ces messes ou ces cultes en Polynésie ou en Nouvelle-Calédonie, où on voit ces dames toutes blanc vêtues avec leurs chapeaux, etc. C'est magnifique, cette manière de dire, ben voilà, c'est un jour particulier, c'est un moment particulier. Et le peuple lui-même, avant d'aller à la rencontre du Seigneur, a dû laver ses vêtements. Donc voilà, c'est quand même une prescription. C'était au chapitre 19 du livre de l'Exode, on avait vu ça au verset 10 et 11.
1: Le Seigneur dit à Moïse, va vers le peuple et sanctifie-le, aujourd'hui et demain. Qu'ils lavent leurs manteaux, qu'ils soient prêts pour le troisième jour, car c'est au troisième jour que le Seigneur descendra sur la montagne de Sinaï. Aux yeux de tout le peuple.
0: Alors, pour ce qui est en tout cas d'Aaron, donc, il revêtait des vêtements sacrés avant d'entrer dans le sanctuaire, bien sûr, afin de signifier la présence divine dans le lieu sacré. C'est un rite qui a une signification. Et pour que ces vêtements soient vraiment dignes de l'office qu'ils remplissent, ils ne peuvent pas être fabriqués par n'importe qui. Ce sont des artisans habiles, certes, mais aussi remplis d'un souffle de sagesse. Donc, ils ont été prédestinés, je dirais, par Dieu à cet ouvrage. Autrement dit, ils devaient être conscients du caractère divin de leur responsabilité. Il ne s'agit pas seulement de faire du beau, de belle qualité, il s'agit de faire quelque chose qui soit porteur de cette divinité, pratiquement. Et dans le Nouveau Testament aussi, les vêtements sont un signe d'identité. On voit ça dans l'Épître aux Galates, par exemple, au chapitre 3, le verset 27.
1: Oui, vous tous qui avez été baptisés en Christ, vous avez revêtu le Christ.
0: Voilà, revêtir le Christ. Mais c'est quand même quelque chose d'extrêmement particulier. Donc, le vêtement est parfaitement signe d'identité, et revêtir le Christ, bien évidemment, ça va au-delà du vêtement, mais on voit très bien ce que ça englobe finalement. Et de même que les prêtres, pour les prêtres aussi, on voit ça par exemple dans le psaume 132 au chapitre 9, au verset 9.
1: Que tes prêtres soient revêtus de justice, que tes fidèles crient leur joie.
0: Voilà, là encore, il y a encore quelque chose de particulier. C'est pas juste le vêtement. Les vêtements, en fait, doivent refléter l'être intérieur de celui qui les porte. On dit l'habit ne fait pas de moine, le moine, mais en réalité, il faudrait bien ou que le moine fasse l'habit, je ne sais pas, mais enfin, en tout cas, que ce soit le reflet de la fonction, mais pas seulement de la fonction, puisqu'il est revêtir le Christ ou être revêtu de justice, etc. C'est quand même quelque chose de bien au-delà de la fonction. Et nous continuons toujours notre chapitre 28 en lisant les versets 5 à 14.
1: Ils emploieront de l'or, des étoffes teintes en bleu, en pourpre, en cramoisi et de fin lin. Ils feront l'éphod d'or, de fil bleu, pourpre et cramoisi et de fin lin retors. Il sera artistement travaillé. On y fera deux épaulettes qui le joindront par ses deux extrémités, et c'est ainsi qu'il sera joint. La ceinture sera du même travail que l'éphod et fixée sur lui. Elle sera d'or, de fil bleu, pourpre et cramoisi, et de fin lin retors. Tu prendras deux pierres d'onyx et tu y graveras les noms des fils d'Israël, 6 de leurs noms sur une pierre et les 6 autres sur la seconde pierre, d'après l'ordre des naissances. Tu graveras sur les deux pierres les noms des fils d'Israël, comme on grave les pierres et les cachets. Tu les entoureras de montures d'or. Tu mettras les deux pierres sur les épaulettes de l'éphod en souvenir des fils d'Israël, et c'est comme souvenir qu'Aaron portera leur nom devant l'Éternel sur ses deux épaules. Tu feras les montures d'or et 2 chaînettes d'or pur que tu tresseras en forme de cordon, et tu fixeras aux montures les chaînettes ainsi tressées.
0: Voilà, alors donc, le prêtre, le grand prêtre, revêt l'éphod. Alors, c'est une sorte de tablier sacré, et on l'entend, hein, il est fabriqué dans les mêmes étoffes précieuses que celles qui étaient utilisées pour le rideau d'entrée. Donc, on a vraiment ce soin toujours et cette qualité non seulement du travail, mais des matériaux apportés à ce qu'il y a à faire ici. Et Aaron portait donc en outre les noms des 12 tribus sur lui, quoi, sur 2 pierres précieuses qui sont enchâssées sur les épaulettes. Et donc c'est le symbole de sa charge et de sa responsabilité. Il est là pour représenter le peuple devant Dieu. Hein, il a les 12 tribus sur les épaules, si j'ose dire. Et les tribus avaient chacune leur caractère et leur indépendance, mais elles avaient aussi une chose primordiale en commun, c'est d'avoir le même Seigneur. Et donc c'est Aaron qui manifeste cela en partie par ce costume finalement. Et donc on peut dire que le culte, bien sûr, est le culte rendu à Dieu, mais il est aussi symbole de l'unité d'un peuple. Je me disais que cela pourrait peut-être inspirer l'œcuménisme, ces célébrations où, hélas, nous nous retrouvons toujours trop peu, mais qui pourtant pourraient manifester que tout autonome les uns les autres que par rapport aux autres que nous soyons, nous sommes un même peuple en réalité, celui des enfants de Dieu, et nous pourrions le manifester peut-être un peu plus. En tout cas, ces pierres gravées des noms des tribus servaient aussi de formulaire d'inscription des donateurs. C'est comme ça que Thomas Romer le signale. Dans la mesure où on s'en souvient, le culte tel qu'il est décrit ici doit être financé par les 12 tribus. Hein, donc, c'est pas les donateurs individuels, bien évidemment, mais chaque tribu doit pouvoir contribuer au fonctionnement du culte. Et bon, ça a pas beaucoup changé, hein. C'est toujours les membres de nos églises qui soutiennent leur église et qui lui permettent de vivre et de continuer sa mission de partage de l'évangile. Donc nous n'avons pas beaucoup beaucoup changé sur ce plan-là. Chacun d'entre nous devrait pouvoir participer. Alors j'avais envie, puisque ce culte donc tel qu'il est rendu à Dieu là est symbole d'unité, d'entendre ce chant qui dit « Nous sommes un dans un lien d'amour ».

0: est cramoisi et de fin lin retors. Il sera carré et double, sa longueur sera d'un empan et sa largeur d'un empan. Tu y enchasseras une garniture de pierres, quatre rangées de pierres. Première rangée, une sardoine, une topaze, une émeraude. Seconde rangée, une escarboucle, un saphir, un diamant. Troisième rangée, une opale, une agate, une améthyste. Quatrième rangée, une chrysolite, un onyx, un jaspe. Ces pierres seront enchâssées dans leur monture d'or. Il y en aura 12, d'après les noms des fils d'Israël. Elles seront gravées comme des cachets, chacune avec le nom de l'une des 12 tribus. Tu feras sur le pectoral des chaînettes d'or pur, tressées en forme de cordon. Tu feras sur le pectoral 2 anneaux d'or et tu mettras ces 2 anneaux aux 2 extrémités du pectoral. Tu passeras les 2 cordons d'or dans les 2 anneaux aux 2 extrémités du pectoral. Et tu arrêteras par devant les bouts des 2 cordons aux 2 montures placées sur les épaulettes, de l'éphod. Tu feras encore 2 anneaux d'or que tu mettras aux 2 extrémités du pectoral, sur le bord intérieur appliqué contre l'éphod. Et tu feras 2 autres anneaux d'or que tu mettras au bas des 2 épaulettes de l'éphod, sur le devant, près de la jointure, au-dessus de la ceinture de l'éphod. On attachera le pectoral par ces anneaux de l'éphod avec un cordon bleu, afin que le pectoral soit au-dessus de la ceinture de l'éphod et qu'il ne puisse pas se séparer de l'éphod. Lorsqu'Aaron entrera dans le sanctuaire, il portera sur son cœur les noms des fils d'Israël gravés sur le pectoral du jugement pour en conserver à toujours le souvenir devant l'Éternel. Tu joindras au pectoral du jugement l'Ourim et le Toumim et ils seront sur le cœur d'Aaron lorsqu'il se présentera devant l'Éternel. Ainsi, Aaron portera constamment sur son cœur le jugement des enfants d'Israël lorsqu'il se présentera devant l'Éternel.
1: Voilà, alors, il est question donc, on l'a bien compris, d'un pectoral, okay. Qui est probablement une sorte de sac, enfin de poche portée sur la poitrine et accrochée aux épaulettes de l'éphod, on l'a vu, avec des anneaux d'or, etc. Ce pectoral contient l'ourim et le toumim, qu'on pourrait traduire illumination et perfection. Et ces deux choses un peu mystérieuses, là, sont des instruments de divination servant à déterminer la volonté de Dieu. Ce sont des os ou des pierres. Alors, on peut voir, par exemple, dans le livre des Nombres, au chapitre 27, le verset 21.
0: Il se présentera devant le sacrificateur Éléazar, qui consultera pour lui le jugement de l'Ourim devant l'Éternel. Et Josué, tous les enfants d'Israël avec lui et toute l'assemblée sortiront sur l'ordre d'Éléazar et entreront sur son ordre.
1: Voilà. Donc, et dans le livre d'Esdras, on trouve aussi au chapitre 2 les versets 61 à 63 où il est question aussi de ces pratiques.
0: Et parmi les fils des sacrificateurs, les fils de Abaja, les fils d'Akot, les fils de Barzilai, qui avaient pris pour femme une des filles de Barzilai, le Galaïte, et fut appelé de leur nom. Ils cherchèrent leurs titres généalogiques, mais ne les trouvèrent point. On les exclut du sacerdoce. Et le gouverneur leur dit de ne pas manger des choses très saintes, jusqu'à ce qu'un sacrificateur ait consulté l'Ourim et le Toumim.
1: Voilà, donc, pour essayer de voir si effectivement ils sont ou ne sont pas parmi les descendants des prêtres. En tout cas, ce sont des pratiques, ces pratiques de divination qui sont peu avérées dans la Bible. On en trouve comme ça quelques traces, mais sans doute parce qu'elles ressemblent en fait aux pratiques païennes de consultation des oracles, et ça c'est pas forcément bien vu. Après, on essaye d'imaginer comment ça peut être utilisé, hein, ces choses-là. Donc, on pose en fait des questions, mais des questions simples, des questions à réponse oui ou non, et on tire une pièce ou un os, là, selon ce que du sac, et c'est ça qui va donner la réponse. Donc, là, en l'occurrence. Pour ce qui est du grand prêtre, ce sac est devenu

0: une partie intégrante de l'habit sacerdotal et il doit correspondre certainement à l'ornement pectoral porté ailleurs par le roi. On pense aux images qu'on peut avoir de Pharaon, par exemple, ou avec ces magnifiques pectorales qui sont pectoraux, je ne sais pas si on dit ça comme ça, qui sont qu'ils ont par-dessus leurs vêtements. Dans ce pectoral sont certies 12 pierres précieuses, à nouveau représentant les 12 tribus. Et on a vu, elles sont toutes différentes, ces 12 pierres précieuses, par leur coloration, par leur forme et par leur aspect. Les commentaires ont souligné que cette diversité et le rappel que dans un peuple, il n'y a pas deux familles ou deux personnes identiques, mais c'est leur complémentarité qui fait la force de l'ensemble. Hein. Et là, en l'occurrence, c'est 12 tribus différentes, avec chacune leurs caractéristiques. Et donc, on note que le nom des 12 tribus était donc à deux endroits, sur le costume du grand prêtre, sur les épaules, comme s'il devait porter le fardeau du peuple, mais aussi sur son cœur, donc sur ce pectoral, pour souligner le lien d'affection qui le relie à ses frères. Donc c'est assez joli cette symbolique qui prend en charge la totalité finalement de la mission du grand prêtre, qui est effectivement une lourde responsabilité, mais aussi une mission d'amour, finalement, par rapport à ses frères et ses sœurs. Et nous continuons toujours l'autre chapitre 28 du livre de l'Exode en lisant les versets 31 à 39.
1: Tu feras la robe de l'éphod entièrement d'étoffe bleue. Il y aura au milieu une ouverture pour la tête, et cette ouverture aura tout autour un bord tissé, comme l'ouverture d'une cotte de maille, afin que la robe ne se déchire pas. Tu mettras autour de la bordure, en bas, des grenades de couleur bleue, pourpre, cramoisie, entremêlées de clochettes d'or. Une clochette d'or et une grenade, une clochette d'or et une grenade, sur tout le tour de la bordure de la robe. Aaron s'en revêtira pour faire le service, quand il entrera dans le sanctuaire devant l'Éternel. Et quand il en sortira, on entendra le son des clochettes, et il ne mourra point. Tu feras une lame d'or pur et tu y graveras, comme on grave un cachet, « Sainteté à l'Éternel ». Tu l'attacheras avec un cordon bleu sur la tiare, sur le devant de la tiare. Elle sera sur le front d'Aaron. Et Aaron sera chargé des iniquités commises par les enfants d'Israël en faisant toutes leurs saintes offrandes. Elle sera constamment sur son front devant l'Éternel pour qu'il leur soit favorable. Tu feras la tunique de fin lin, tu feras une tiare de fin lin, et tu feras une ceinture brodée.
0: Voilà, alors on a encore une description extrêmement précise, extrêmement détaillée, hein, des autres vêtements de la tenue du prêtre. Et donc sous l'éphod, eh bien, on trouve la robe qui devait descendre jusqu'aux genoux et dont on nous dit qu'elle est faite d'une seule pièce avec tout ce qu'il faut pour que ça ne craque pas. Enfin, c'est vraiment tout précis. Elle doit être ornée de grenades et de clochettes, alors en alternance, hein, on a vu. Les grenades sont un symbole de fécondité et à ce titre, elles sont souvent mises en lien avec des déesses et dont on peut dire ici que les fonctions sont transférées sur le Dieu unique d'Israël. Hein, Dieu cumule finalement toutes les fonctions des autres dieux et déesses des panthéons des peuples environnants. Et les clochettes servent à éloigner les puissances qui sont source de malheur. Et là, en l'occurrence, elles avertissent de la venue du grand prêtre. On peut voir ce que dit le Lévitique au chapitre 16, le verset 17.
1: Il n'y aura personne dans la tente d'assignation lorsqu'il entrera pour faire l'expiation sur le sanctuaire, jusqu'à ce qu'il en sorte. Il fera l'expiation pour lui et pour sa maison et pour toute l'assemblée d'Israël.
0: Voilà, donc là, étant donné qu'on l'entend arriver, comme aussi on l'entend sortir, tout le monde est prévu, et il est dit ainsi, il ne mourra pas. Et on peut comprendre ici que si le grand prêtre entrait en négligeant de porter ses habits sacerdotaux, la totalité de ses habits sacerdotaux, il s'attirerait un châtiment mortel. Hein, véritablement, il y a un soin, là encore, à apporter à la tenue. C'est pas juste pour faire joli, c'est pas juste pour symboliser la fonction. Il y a quelque chose de plus fort que ça. À l'inverse, on peut aussi entendre que cette même expression signifie que le service du Seigneur est un acte de vie plus fort que la mort. Hein, s'il entre comme ça et qu'il ne meurt pas, eh bien, c'est donc bien que sa fonction est une œuvre de vie finalement. Et le grand prêtre portait encore sur la tête une sorte de tiare avec une plaque sur laquelle était inscrit consacré au Seigneur. Et cette lame d'or était un ornement que les rois de l'Orient ancien portaient, eux aussi, fixés à une coiffe. Donc, cette plaque confirme, s'il en était besoin, qu'il est bien le représentant de Dieu. Il est celui qui peut porter devant Dieu les fautes aussi bien que les offrandes du peuple. Hein, c'est quand même, il prend sur lui cela. Et il peut le faire parce qu'il est consacré au Seigneur. Et la tiare sera constamment sur son front. Alors, la porte-t-il tout le temps ? C'est pas forcément ça que cela signifie. C'est peut-être juste une manière de signifier que le grand prêtre ne doit jamais laisser sa pensée se détacher de sa fonction, de son ministère. Hein, il est toujours comme étant en train de porter tous les aspects de sa fonction. Alors ces instructions restent bien sûr assez énigmatiques pour nous aujourd'hui, malgré les détails, on comprend pas forcément tout, mais elles mettent quand même en avant le soin porté à tout ce qui concerne de près ou de loin le rapport à la divinité. On est bien conscient qu'il semblerait que pas un détail ici ne soit oublié. Ainsi, le dernier verset nous donne encore la description des habits du grand prêtre par ce qui pourrait être les sous-vêtements, si l'on veut. Et on peut se souvenir que le terme d'investiture, qui désigne l'installation solennelle de quelqu'un dans une fonction, vient justement d'un usage ancien qui consistait à changer de vêtements à cette occasion et plus précisément donc à enlever un vieil habit, donc investissement, pour en mettre un nouveau. Hein, donc on a vraiment ce lien très très fort qui n'est pas que de l'image entre le vêtement et la fonction et ça signifie véritablement quelque chose et comme je le disais tout à l'heure ici donc il semblerait que l'habit fasse le moine, l'habit fait le grand prêtre mais c'est pas juste Aaron doit le porter en lui-même aussi cela, hein. Ça se voit à l'extérieur mais donc ça doit se vivre à l'intérieur. Alors, eh bien, nous allons nous arrêter pour aujourd'hui parce que déjà on a une belle image là de Aaron sur son habit de grand prêtre. Et eh bien, je vous invite Christiane, si vous voulez bien, à relire pour nous dans une autre traduction tout ce que nous avons traversé aujourd'hui un peu à grands pas, mais bon, on va pas s'arrêter sur tous les détails, sinon on n'en finirait pas. Donc on va relire dans le livre de l'Exode, depuis le verset 20 du chapitre 27 jusqu'au verset 39 du chapitre 28.
1: Tu ordonneras aussi aux fils d'Israël de te procurer pour le luminaire de l'huile d'olive, limpide et vierge, afin qu'une lampe soit allumée à perpétuité. Dans la tente de la rencontre, devant le voile qui abrite la charte, à Aaron et ses fils, la disposeront de manière qu'elle brûle du soir au matin devant le Seigneur. C'est une loi immuable pour les fils d'Israël d'âge en âge. Prends aussi près de toi ton frère Aaron et ses fils avec lui, du milieu des fils d'Israël, pour qu'il exerce mon sacerdoce. Aaron, Nadav, Avihu, Éléazar et Itamar, fils d'Aaron. Tu feras pour ton frère Aaron des vêtements sacrés, en signe de gloire et de majesté. Et toi, tu parleras à tous les sages que j'ai remplis d'un esprit de sagesse, et tu leur diras de faire les vêtements d'Aaron pour qu'ils soient consacrés et qu'il exerce mon sacerdoce. Voici les vêtements qu'ils feront. Pectoral, éphod, robe, tunique brodée, turban, ceinture. Ils feront donc des vêtements sacrés pour ton frère Aaron et pour ses fils, pour qu'il exerce mon sacerdoce. Ils utiliseront l'or, la pourpre violette, la pourpre rouge, le cramoisi et le lin. Ils feront l'éphod en or, pourpre violette et pourpre rouge, cramoisi éclatant et fin et lin report, travail d'artiste. Il y aura pour le fixer deux bretelles de fixation à ses deux extrémités. L'écharpe de l'éphod, celle qui est dessus, sera de travail identique. En or, pourpre violette, pourpre rouge, cramoisi éclatant et lin retors. Tu prendras deux pierres de béryl et tu graveras sur elles les noms des fils d'Israël. Six de leurs noms sur la première pierre et les six noms qui restent sur la deuxième pierre selon l'ordre de leur naissance. Tu graveras les deux pierres au nom des fils d'Israël à la façon du ciseleur de pierre, comme la gravure d'un sceau. Tu les sertiras et les enchasseras dans l'or. Tu mettras les deux pierres aux bretelles de l'éphod, ces pierres qui sont un mémorial en faveur des fils d'Israël, et Aaron portera leur nom devant le Seigneur sur ces deux bretelles en mémorial. Tu feras des chatons en or, ces deux chaînettes d'or pur. Et tu feras comme des tresses torsadées. Tu placeras les chaînettes torsadées sur les chatons. Puis tu feras un pectoral du jugement, travail d'artiste. Tu le feras à la façon d'un éphod. Tu le feras en or, pourpre violette, pourpre rouge, cramoisi éclatant et lin retors. Une fois plié, il sera carré, long d'un empan et large d'un empan. Tu le garniras d'une garniture de pierre. Il y aura quatre rangées de pierres. L'une, sardoine, topaz et émeraude. Ce sera la première rangée. La deuxième rangée, escarboucle, lazulite et jaspe. La troisième rangée, agate, cornaline et améthyste. Et la quatrième rangée, chrysolite, béryl et onyx. Elles auront des chatons d'or pour garniture. Les pierres correspondront au nom des fils d'Israël. Elles seront 12, comme leur nom. Elles seront gravées comme un sceau. Chacune a son nom, puisqu'il y a 12 tribus. Tu feras au pectoral des chaînettes tressées et torsadées en or pur. Tu feras au pectoral deux anneaux d'or et tu fixeras les deux anneaux à deux extrémités du pectoral. Tu fixeras les deux torsades, d'or aux deux anneaux, aux extrémités du pectoral, tandis que tu fixeras les deux extrémités des deux torsades aux deux chaînettes. Tu les fixeras aux bretelles de l'éphod par devant. Tu feras deux anneaux d'or et tu les mettras à deux extrémités du pectoral, du côté tourné vers l'éphod, en dedans. Tu feras deux anneaux d'or et tu les fixeras aux deux bretelles de l'éphod, à leur base, par devant, près de leur point d'attache, au-dessus de l'écharpe de l'éphod. On reliera le pectoral par ces anneaux aux anneaux de l'éphod avec un ruban de pourpre violette, de manière que le pectoral soit sur l'écharpe de l'éphod et qu'il ne se déplace pas sur l'éphod. Quand il entrera dans le sanctuaire, Aaron portera sur son cœur, sur le pectoral du jugement, les noms des fils d'Israël, en mémorial perpétuel devant le Seigneur. Il sera dans le pectoral du jugement le Ourim et le Thummim. Ils seront sur le cœur d'Aaron quand il entrera devant le Seigneur. Aaron portera donc perpétuellement le jugement des fils d'Israël sur son cœur, en présence du Seigneur. Puis tu feras la robe de l'éphod, toute de pourpre violette. Elle aura au milieu une couverture pour la tête, autour de l'ouverture, il y aura un travail de tisserand. Son ouverture sera comme celle d'une cuirasse, indéchirable. Sur ses pans, tu feras des grenades de pourpre violette pourpre rouge et cramoisi éclatant, sur ses pans tout autour, et parmi elles, des clochettes d'or tout autour. Une clochette d'or, une grenade, une clochette d'or, une grenade, sur les pans de la robe, tout autour. Elle sera sur Aaron quand il officiera. Le son des clochettes se fera entendre quand il entrera devant le Seigneur dans le sanctuaire et quand il en sortira. Ainsi, il ne mourra pas. Puis tu feras un fleuron d'or pur. Tu y graveras comme on grave un sceau, consacré au Seigneur. Tu le mettras sur un ruban de pourpre violette et il sera sur le turban. Il devra être sur le devant du turban. Il sera sur le front d'Aaron, afin qu'il puisse porter les fautes commises envers les choses saintes, toutes celles qui sont offertes et sanctifiées par les fils d'Israël. Il sera perpétuellement sur son front, pour que ses offrandes trouvent faveur devant le Seigneur. Puis tu broderas la tunique de lin, tu feras un turban de lin, et tu feras une ceinture, travail de brocheur.
0: Voilà, eh bien, avec ça, on peut bien imaginer la somptuosité du vêtement, et on est quand même très, on voit où le christianisme plonge ses racines quand même, hein. Même pour ces vêtements sacrés, on peut voir que il y a eu des suites qui ont été données à ce genre de précision tout à fait soignée, etc. Voilà, donc. Eh bien, nous, évidemment, nous continuerons la semaine prochaine, hein, puisque bon, on a habillé le grand prêtre, mais il faut encore habiller les autres maintenant, hein. Il n'est pas question que quiconque se présente devant le Seigneur n'importe comment. Donc, ce sera vraiment ce que nous allons voir la semaine prochaine, entre autres, bien sûr, pas seulement cela. Eh bien, puisqu'il est question de célébrer, nous allons célébrer avec ce psaume, le psaume 25, qui dit « À toi, mon Dieu, mon cœur monte, ton amour est mon appui ».

0: bien voilà, chers amis auditrices et auditeurs, cette émission se termine. Merci beaucoup de l'avoir suivi avec nous. Nous vous attendons évidemment la semaine prochaine pour continuer la lecture de toutes ces prescriptions qui sont fortement intéressantes, hein, et qu'on ne lit pas souvent en plus. Donc c'est ça qui est quand même intéressant. Merci beaucoup à Nicole qui est à la technique. Et puis ben, Marie-Odile, nous nous retrouvons donc la semaine prochaine.
1: Bien
0: pour
1: sûr.
0: La suite des événements.
1: Absolument, voilà. Avec grand plaisir. Alors, bonne semaine à tous et à toutes, et à la semaine prochaine, nous l'espérons.

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1: Amis auditeurs, nous retrouvons le père Biagio Virgiti.
2: Chers amis de votre radio chrétienne, bienvenue pour cette émission où nous allons commenter les textes du 14e dimanche du temps ordinaire. Commençons sans plus tarder par la proclamation de l'Évangile. De l'Évangile de Jésus-Christ selon saint Matthieu. En ce temps-là, Jésus prit la parole et dit « Père, Seigneur du ciel et de la terre, je proclame ta louange. Ce que tu as caché aux sages et aux savants, tu l'as révélé aux tout-petits. Oui, Père, tu l'as voulu ainsi dans ta bienveillance. Tout m'a été remis par mon Père. Personne ne connaît le Fils sinon le Père, et personne ne connaît le Père sinon le Fils, et celui à qui le Fils veut le révéler. Venez à moi, vous tous qui peinez sous le poids du fardeau, et moi, je vous procurerai le repos. Prenez sur vous mon joug, devenez mes disciples, car je suis doux et humble de cœur, et vous trouverez le repos pour votre âme. Oui, mon joug est facile à porter et mon fardeau léger. » Lecture du prophète Zacharie. Ainsi parle le Seigneur. Exulte de toutes tes forces, fille de Sion. Pousse des cris de joie, fille de Jérusalem. Voici ton roi qui vient à toi. Il est juste et victorieux, pauvre, et monté sur un âne, un ânon, le petit d'une ânesse. Ce roi fera disparaître d'Éphraïm les chars de guerre et de Jérusalem les chevaux de combat. Il brisera l'arc de guerre et il proclamera la paix aux nations. Sa domination s'étendra d'une mer à l'autre et de l'Euphrate à l'autre bout du pays. La fin du psaume nous dit « Mon Dieu, mon roi, je bénirai ton nom toujours et à jamais. Je t'exalterai, mon Dieu, mon roi, je bénirai ton nom toujours et à jamais. Chaque jour je te bénirai, je louerai ton nom toujours et à jamais. Le Seigneur est tendresse et pitié, lent à la colère et plein d'amour. La bonté du Seigneur est pour tous, sa tendresse pour toutes ses œuvres. Que tes œuvres, Seigneur, te rendent grâce, et que tes fidèles te bénissent. Ils diront la gloire de ton règne, ils parleront de tes exploits. Le Seigneur est vrai en tout ce qu'il dit, fidèle en tout ce qu'il fait. Le Seigneur soutient tous ceux qui tombent, il redresse tous les accablés. Mon Dieu, mon roi, je bénirai ton nom toujours et à jamais. » De la lettre de saint Paul apôtre aux Romains. Frères, vous n'êtes pas sous l'emprise de la chair, mais sous celle de l'Esprit, puisque l'Esprit de Dieu habite en vous. Celui qui n'a pas l'Esprit du Christ ne lui appartient pas. Mais si l'Esprit de celui qui a ressuscité Jésus d'entre les morts habite en vous, celui qui a ressuscité Jésus, le Christ, d'entre les morts, donnera aussi la vie à vos corps mortels par son Esprit qui habite en vous. Ainsi donc, frères, nous avons une dette, mais elle n'est pas envers la chair, pour devoir vivre selon la chair. Car si vous vivez selon la chair, vous allez mourir. Mais si par l'Esprit vous tuez les agissements de l'homme pécheur, vous vivrez. Parole du Seigneur. Les textes bibliques de ce dimanche nous présentent Jésus-Christ comme le Messie annoncé, ce roi humble. monté sur un ânon qui rentrera le jour des rameaux dans Jérusalem, monté sur le petit d'une ânesse. Et il est vraiment ce Messie, ce Sauveur annoncé, qui non seulement est humble, mais doux. Il est doux et humble de cœur. Et il vient sans aucune force, sans aucun paraître. Et donc il ne s'impose pas. Et c'est très intéressant de voir comment dans ce dimanche, Jésus est le Messie humble et doux, pauvre. Mais sa révélation est aussi pour les humbles et pour les pauvres. Jésus s'est fait pauvre pour rejoindre les pauvres, les petits, les tout petits, et se faire semblable à nous dans notre petitesse, c'est-à-dire notre faiblesse, notre pauvreté. Parce que comme dit Jésus dans l'Évangile, en s'adressant à son Père, « Tu as caché aux sages et aux savants tout cela, mais tu l'as révélé aux tout petits, aux plus humbles. » Et donc une des clés de ce dimanche, c'est de rentrer dans l'humilité, dans la petitesse, la simplicité, la pauvreté de notre vie. Parce que c'est là que Jésus vient nous rejoindre. Alors c'est très important de voir comment, même à travers saint Paul, c'est l'esprit qui nous est donné, et un esprit qui vient vraiment rejoindre notre petitesse, notre être faible et pécheur, qu'on appelle le vieil homme. Et seul cet esprit peut rejoindre cet homme faible et pécheur que nous sommes, au plus profond de lui-même, et le faire passer de la mort à la vie. C'est-à-dire que cette faiblesse, cette petitesse dans laquelle nous sommes, Dieu ne veut pas nous laisser dedans. Il veut nous donner un esprit qui vienne faire mourir en nous cet homme de la chair, cet homme qui est faible et qui se laisse aller à la faiblesse de la chair, à la colère, à la violence. Voilà la pauvreté. Et Jésus-Christ vient pour faire mourir cet homme vieux, ce vieil homme qui est en nous, pour nous revêtir de l'homme nouveau, pour nous faire revivre à une vie nouvelle et devenir ainsi, nous, des messies, c'est-à-dire des envoyés de Jésus-Christ, de Dieu le Père, dans ce monde, à travers l'humilité de notre condition. Et ainsi, nous pouvons bénir le Seigneur avec le psaume, exalter, bénir le nom du Seigneur toujours et à jamais, le louer, parce que le Seigneur, il s'est fait doux, tendresse et pitié, lent à la colère, plein d'amour. Vraiment cette douceur du Seigneur, cette humilité qui n'a pas utilisé sa force pour nous contraindre, pour nous broyer. Mais au contraire, il a agi avec nous avec douceur pour faire mourir en nous progressivement et avec notre liberté le vieil homme. Ainsi, le Seigneur soutient tous ceux qui tombent, nous dit le psaume. Il redresse tous les accablés. Voilà, ce Messie humble vient pour nous relever véritablement, pour nous reposer, pour que nous puissions prendre sur lui un nouveau joug, un nouveau fardeau, qui n'est plus lourd comme la pesanteur de l'être de chair du vieil homme qui nous oblige à faire la volonté du mal, du péché, de l'égoïsme, mais à prendre un joug qui nous apprend, comme à Jésus-Christ, à accomplir le bien. Et cela est un joug léger, qui ne pèse pas, ne grave pas sur nos épaules. Et ainsi, nous trouvons véritablement le repos, le Shabbat, cette paix que Jésus-Christ est venu nous donner. Ainsi, ce joug, cette obéissance, cette docilité est facile à porter. Et ce fardeau est léger parce que Jésus-Christ le porte avec nous, parce qu'il se fait un avec le pauvre, il s'unit à notre pauvreté pour pouvoir vraiment nous porter. Et nous restons, oui, les tout petits, mais à nous, tout petits, nous est révélé ce mystère du royaume, c'est-à-dire que pour pouvoir être soulagé et reposé, il ne faut pas déposer le fardeau, il faut changer de joug. Il faut prendre la discipline du Seigneur, les commandements du Seigneur qui sont un vrai repos. Vous savez que dans le judaïsme, par exemple, les 10 commandements sont une véritable libération. Tu ne tueras pas, c'est une libération de ne pas tuer. Si quelqu'un a tué un membre de notre famille, nous ne sommes pas obligés de tuer, de nous venger. Nous ne sommes pas obligés de voler. Et de ne pas voler, c'est une libération. De ne pas commettre l'adultère, c'est une libération. Sur nos passions, sur nos envies. Et donc vraiment, les 10 paroles, les 10 commandements que Dieu donne sont un fardeau, oui, ils sont une loi, mais une loi de liberté, une loi qui nous libère, une loi qui nous sauve. Ainsi vous comprenez que ce Messie qui vient, il vient vraiment monter sur un âne, sur une petitesse, une petite ânesse, un petit ânesse sur la petitesse de l'homme, il vient... sur la pointe des pieds, on pourrait dire, pour nous amener à lui, pour que nous puissions vraiment rentrer avec lui dans cette victoire sur nous-mêmes. Alors je vous invite vraiment, nous allons essayer de développer ces thèmes dans le commentaire de l'évangile et des autres paroles.
3: Le verset qui précède l'Alléluia nous dit « Tu es béni Père, Seigneur du ciel et de la terre, tu as révélé aux tout petits les mystères du royaume. » Et le titre donné par le lectionnaire à l'évangile est « Je suis doux et humble de cœur ». Vraiment, la clé de lecture, c'est cette manifestation, cette révélation de Jésus aux tout petits à travers sa personne, et sa personne à travers sa douceur et son humilité. Et c'est très intéressant de voir comment cette révélation sur la mission du Fils est faite dans une prière. Il y a des moments où Jésus s'adresse directement à son Père dans l'Évangile, et ce sont toujours des moments privilégiés pour comprendre la relation de Jésus avec son Père, mais aussi où il y a une révélation, où il y a un message particulier qui est fait et qui nous éclaire sur notre relation avec Jésus-Christ et avec le Père. Et il y a 2 annonces qui sont faites dans ce dimanche. Une prophétique, à travers le prophète Zacharie, qui annonce ce Messie de manière solennelle devant le peuple. Et puis le Christ, qui à travers sa prière, sous forme de prière faite à son Père, nous révèle l'importance et le cœur de sa mission, les destinataires de sa mission, qui sont les tout-petits. Et Jésus-Christ commence dans cette beraka, un beraka veut dire en hébreu bénédiction, je proclame ta louange, je te bénis. L'Eucharistie est une beraka, est une action de grâce. Et donc Jésus-Christ fait une action de grâce au Seigneur, à son Père, qui est le Seigneur du ciel et de la terre, de tout ce qui existe. Et Jésus-Christ veut proclamer sa louange, c'est-à-dire le bénir, le louer pour ce qu'il a fait. Et qu'a-t-il fait? Ce que tu as caché aux sages et aux savants, tu l'as révélé aux tout petits. Et donc, ici, la louange de Jésus-Christ envers son Père est lié au destinataire de son message. Dieu a caché Et le texte grec ne dit pas aux sages et aux savants dans le sens d'une catégorie de personnes, mais vraiment à une mentalité, une attitude de se croire sage, de se croire savant, de ceux qui sont pleins de leur sagesse, de leur savoir, et qui se prennent pour la source de la sagesse et du savoir. Et le Père a révélé, et là on ne sait pas ce qu'il a révélé, ce qu'il a caché aux sages et aux savants, il l'a révélé aux tout petits, mais on ne sait pas quel est ce message qu'il a révélé. Et dans la suite, justement, de l'évangile, nous allons comprendre quel est ce message qui est révélé. Mais c'est très intéressant de voir que il n'y a pas le contenu de ce message. Le contenu de ce message, en fait, c'est tout l'évangile, c'est toute la personne du Christ, et on va le comprendre dans le verset qui suit. « Tu l'as voulu ainsi, Père, dans ta bienveillance. » La bienveillance de Dieu s'est exprimée en révélant aux tout petits, aux plus faibles, aux plus humbles, aux opprimés, aux pauvres. Vous savez que ceux qui attendaient le Messie au temps du Christ s'appelaient les Anawim, c'est-à-dire les pauvres de Dieu, les pauvres de Yahvé. Et donc cette catégorie de gens qui étaient vraiment opprimés et aussi qui vivaient de manière humble, pauvre, comme une attente du Messie, parce que les récits midrashiques disaient que le Messie viendrait parmi les pauvres et il se ferait pauvre, l'un d'eux. Et donc beaucoup sont restés dans cette attitude d'humilité, de simplicité, de pauvreté dans le sens pas de misère, mais de pauvreté humaine, pour attendre le Messie qui viendrait parmi les pauvres, l'un d'eux, pour les sauver. C'est cette attente profonde d'Israël qui a fait l'expérience de l'esclavage, de l'oppression, de la pauvreté en Égypte, véritablement. Et que Dieu a suscité un sauveur à travers Moïse pour les faire sortir de cet esclavage et leur donner la liberté. Ce passage est à lire dans le contexte des béatitudes. Heureux les pauvres de cœur, car le royaume des cieux est à eux. Il y a un avènement du Messie, du royaume de Dieu, dans la pauvreté. Et donc la bienveillance de Dieu s'est manifestée dans le fait de se révéler, de se manifester, de se faire proche des tout-petits, des disciples du royaume, plutôt que de préférer les sages ou les intelligents, les savants de ce monde. Jésus-Christ, le Père a envoyé son Fils pour parler aux pauvres, aux petits. Et Jésus-Christ continue en disant « Tout m'a été remis par mon Père. » Donc, celui qui a été le Seigneur du ciel et de la terre a tout remis à son Fils. Donc, Jésus-Christ est le représentant et l'héritier de toute la vie du Père, de tout ce que possède le Père. Et pour pouvoir avoir accès à ce que le Père a remis à son Fils, il est nécessaire de passer par la connaissance du Fils. Parce que le Fils connaît son Père. Il sait qui il est. Il aime connaître et aimer, c'est à peu près le même sens, si vous voulez. Seul le Fils connaît le Père. Et personne ne peut connaître le Père à part le Fils. C'est-à-dire qu'il y a une connaissance qui est exclusive du Fils. Le Fils connaît vraiment son Père et personne d'autre que lui ne peut le connaître. Et donc, si le Fils nous fait connaître l'œuvre du Père, alors on a accès à tout ce qui a été remis par le Père à Jésus-Christ. Son amour, son royaume, et surtout, sa bienveillance. Sa bienveillance. Et donc, pour avoir accès à cette connaissance du Père, c'est le Fils qui prend l'initiative de bien vouloir nous le révéler. Cette prière que Jésus fait à son Père, hein, sans doute en présence des apôtres, qui ont pu nous transmettre justement cette prière que Jésus a faite, Jésus fait explicitement, publiquement, cette prière pour révéler le cœur de son message, l'intention de son message, d'arriver aux plus petits, aux plus pauvres. Et donc, le chrétien n'a pas accès à la révélation de Dieu pour ses mérites, parce qu'il a une conduite droite. Non, parce que les sages et les savants, ceux qui pensent faire tout très bien, tout connaître, en fait, ils ne connaissent pas Dieu. C'est seulement le Fils qui nous fait connaître Dieu le Père. Et c'est lui qui a cette initiative. Donc il y a une élection gratuite, indépendante de notre volonté, mais dépendante de la volonté de Jésus-Christ, qui veut se révéler aux petits. Donc, si Jésus-Christ nous révèle l'amour qu'il a pour nous, cet appel à être doux et humble de cœur, c'est que nous avons été choisis par lui pour porter ce message, parce que nous sommes des petits du royaume. Et donc, dans cette petitesse, Jésus-Christ va dire « Venez à moi, vous tous qui peinez sous le poids du fardeau. »
2: Ce fait du joug est lié à la discipline au service de Dieu. Et donc, dans le judaïsme, il y avait cette notion de porter le joug dès sa jeunesse, c'est-à-dire de se mettre sous la discipline de Dieu, sous les commandements de Dieu, de se mettre à l'école de Dieu, à son service. Et donc Jésus-Christ nous appelle à venir à lui. Lui qui est le représentant de la parole de Dieu, du message de Dieu, de la volonté de Dieu, il nous appelle à venir à lui. Qui peut nous révéler justement ce message, hein, qui veut se révéler à nous, révéler à nous ce message. Et il appelle à lui tous ceux qui peinent sous le poids du fardeau. Le fardeau est l'image de l'esclavage, du service, de la servitude. Et donc tous ceux qui sont sous un fardeau qui leur donne de la peine, de la fatigue, sont appelés à se reposer, à venir à lui pour se procurer le repos. Pas pour avoir seulement, mais pour l'acquérir. Et

suite, venez derrière moi, devenez mes disciples, mettez-vous à mon école. Hein. Pour quel motif on peut prendre le joug, la discipline, la volonté, le service de Jésus-Christ? Parce que Jésus-Christ est un Messie doux et humble de cœur. Cette douceur est un des propres du Messie. Heureux les doux, car ils posséderont la terre. Ce Messie, il est humble et il est doux. Il est monté, comme disait le prophète Zacharie, sur un animal qui n'est pas un animal de guerre, sur un ânon et non pas sur un cheval. Il est monté sur une bête de somme qui est humble, qui est petite, qui est pauvre aussi, et non pas sur un animal prestigieux, fort, arrogant, tel que le cheval. Et ici, le repos n'est pas un repos physique. Donc on est dans le vocabulaire de joug, de la discipline, du disciple, du fardeau, du service, de la servitude. Et donc on s'attendrait peut-être à un repos physique. Eh bien non. Ce repos que va nous procurer Jésus est un repos pour notre âme, pour notre esprit, pour notre réalité la plus intime, la plus qui nous est la plus propre. Et le repos de l'âme, le repos de l'esprit, est ce qui est le plus important. Parce qu'on peut se reposer physiquement, ne pas avoir une vie pénible, mais avoir une conscience qui nous accuse des péchés qui pèsent sur notre âme et qui nous accablent pour les choix que nous avons faits, pour les injustices que nous avons subies. Donc Jésus-Christ veut donner vraiment un repos à notre âme, à notre personne plus profonde. Et Jésus-Christ insiste, « Oui, mon joug est facile à porter et mon fardeau léger. » Donc Jésus-Christ nous appelle à prendre sur nous son joug, mais son joug n'est pas comme celui des autres patrons, des autres maîtres. Celui-ci est facile à porter. Et c'est un fardeau qui est léger. Il a un poids, oui, tout fardeau a un poids, mais ce poids est léger. En comparaison avec le poids de nos péchés, avec le fardeau de nos péchés, de notre histoire. Donc, il y a une facilité à porter ce joug, parce que en devenant disciple de Jésus-Christ, Jésus-Christ qui a porté le fardeau, qui a porté la croix, nous pouvons apprendre la douceur et l'humilité de son cœur, et ainsi trouver un repos pour notre âme, parce que le contraire de la douceur et de l'humilité, c'est la dureté et l'orgueil du cœur. Voilà ce qui caractérise les savants, les puissants, les sages, ceux qui se prennent pour des sages. Ils n'ont pas de repos. Ils n'ont pas cette humilité et cette douceur. Ils ont une rigidité, ils ont un orgueil et ils ne peuvent pas vivre le repos. Donc Jésus-Christ nous invite dans cet évangile à nous mettre à sa suite parce qu'il est le représentant du Père, parce qu'il connaît le Père et que cette connaissance, il nous la révèle à nous. Et quelle est la connaissance que Jésus nous révèle? Celle du fardeau, celle de la croix, de nous mettre à son école pour devenir doux et humble de cœur. Et nous verrons dans la deuxième lecture, avec l'épître de Paul, en quoi consiste vraiment ce fait de porter un nouveau fardeau et de quitter le fardeau pesant de nos péchés. Dans la première lecture, le lectionnaire donne le titre « Voici ton roi qui vient à toi, il est pauvre. Il est juste et victorieux, nous dit le texte, pauvre. » Et monté sur un âne. Donc le lectionnaire choisit de tous ces termes, juste, victorieux et pauvre, le dernier, la petitesse, pour montrer véritablement
l'humilité.

l'humilité du Seigneur qui monte sur la monture royale en Israël, qui est l'ânon, hein, qui est l'âne. Et ici, le prophète Zacharie va s'adresser à tout Jérusalem. La fille de Sion. Sion, c'est une des parties de Jérusalem, le mont Sion. Et Sion, la fille de Sion, c'est pour manifester Jérusalem. Et donc ici, on dit fille de Sion, fille de Jérusalem. La joie ici est personnifiée dans la personne d'une femme et d'une jeune femme. La communauté chrétienne, l'Église est féminine. Dans l'écriture, la joie est toujours manifestée par une personne féminine qui danse, qui crie de joie, qui exulte. La joie dans l'écriture est féminine. C'est quelque chose de très surprenant, peut-être dans le monde actuel, de voir la fraîcheur, la jeunesse d'une telle parole dans l'écriture. Et ici, le prophète nous invite à une véritable exultation, à pousser des cris de joie. Pour quel motif ? Voici ton roi qui vient à toi. Le Messie, le roi, ne vient pas seulement à Jérusalem. Il vient à toi, Jérusalem. Il vient pour toi. Il vient en toi. Et donc ce roi, qu'attend Jérusalem, il vient, qui vient justement pour le sauver et de l'oppression dans laquelle il se trouve, puisque on dira par la suite, ce roi fera disparaître d'Éphraïm les chars de guerre, les chevaux de combat qui sont dans Jérusalem. Il brisera l'arc de guerre, il proclamera la paix. C'est-à-dire que Jérusalem se trouve dans et tout Éphraïm, toute la terre d'Israël, dans un contexte d'occupation, d'oppression, et on annonce la venue d'un roi juste, parce qu'une des caractéristiques de l'oppression et de l'occupation, c'est l'injustice. On s'approprie les biens, les personnes. On fait des injustices exprès pour montrer son autorité, son pouvoir, sa méchanceté, pour être craint par les populations. Eh bien, ce roi qui vient, il règne de manière juste. Et non seulement il est juste, il exerce la justice, mais il est victorieux. Victorieux sur le mal, victorieux sur la violence, victorieux sur les injustices, victorieux sur les chars de combat, sur les chevaux de combat, sur l'arc de guerre. Donc il a une victoire sur la guerre. De manière surprenante, à travers cette justice et cette victoire, il est annoncé sa pauvreté. Il est pauvre, c'est-à-dire il est victorieux par sa pauvreté. Il est juste et victorieux, pauvre et monté sur un âne. C'est mis en parallèle, la justice, la victoire avec la pauvreté. C'est-à-dire que Jésus-Christ est juste et victorieux, parce qu'il s'est fait pauvre. La pauvreté et l'humilité de ce roi qui vient, il vient sans s'imposer. La justice et la victoire qu'il remporte, il ne l'impose pas. Elle s'impose d'elle-même à cause du témoignage de sa pauvreté, de venir de manière imaginée dans un contexte de guerre. Tout le monde est avec des chars et des chevaux, avec des lances, et arrive au milieu de ce spectacle de combat, quelqu'un qui monte tout doucement, de manière humble, un petit ânon, et qui traverse la ville, qui désarme tout le monde, qui surprend tout le monde par son humilité. C'est vraiment le signe de la présence du Seigneur, de la victoire du Seigneur, qui ne fait pas la guerre, mais qui remporte la victoire. Et donc ce roi, humble et pauvre, fera disparaître la guerre, le combat, la guerre.
pour proclamer la paix. Paix est cette victoire que vient remporter le roi de la fille de Sion, la fille de Jérusalem, n'est pas pour Sion et pour Jérusalem seulement, il est pour toutes les nations. Et sa domination s'étendra non seulement à Jérusalem, mais d'une mer à l'autre. C'est-à-dire partout, de l'Euphrate à l'autre bout du pays, la mer Méditerranée jusqu'à la mer Rouge, et l'Euphrate, donc la partie de la Mésopotamie, donc ce qui est aujourd'hui la Turquie, jusqu'à l'Égypte. Donc c'est une paix universelle qui est venue porter un roi humble, pauvre. C'est pour ça que le psaume peut répondre en disant « Mon Dieu, mon roi, parce qu'il a été annoncé, voici ton roi qui vient à toi. » Eh bien, le psaume répond « Mon roi, mon Dieu, je bénirai ton nom toujours et à jamais. » Parce que pourquoi on va bénir le Seigneur? Parce qu'il est venu cesser cette guerre. Et nous verrons comment cette guerre qui est venue arrêter Jésus-Christ par son humilité, par sa croix, par le joug qu'il a porté, c'est l'œuvre du péché en nous. Il nous a donné son esprit, sa vie nouvelle. Ainsi, le psaume peut dire « Je t'exalterai, je te bénirai, et pas aujourd'hui, pour toujours, et même pas pour toujours, tous les jours, toujours et à jamais. » Il y a vraiment ce salut qui a été apporté pour que le psalmiste veuille dire tous les jours, toujours, à jamais, c'est quelque chose d'essentiel à sa vie. Ça ne peut pas être autre chose. Et le Seigneur est tendresse et pitié, lent à la colère, plein d'amour. Donc Dieu s'est montré à son égard tendre, c'est-à-dire doux, plein de piété, de compassion, de miséricorde, lent à la colère, c'est-à-dire qu'il n'a pas agi avec violence, mais au contraire plein de tendresse et d'amour, de miséricorde. La bonté du Seigneur, elle n'est pas seulement pour le psalmiste, elle est pour tous. Comme le salut qui est annoncé dans la première lecture, il n'est pas seulement pour Jérusalem et la fille de Sion, il est pour toutes les nations. Et le psalmiste renchérit en disant que cette tendresse de Dieu, cette douceur de Dieu, elle n'est pas seulement pour tous, mais pour toutes ses œuvres, c'est-à-dire toute la création, pas seulement pour les hommes. Alors, il invite toutes les œuvres de Dieu à lui rendre grâce, à le bénir, à proclamer sa gloire, la gloire de son règne, de ce roi qui vient à nous. Et nous parlerons de tes exploits. Et quels sont les exploits du roi d'être venu de manière pauvre et humble pour remporter la victoire? Ainsi, on disait que le roi était juste. Eh bien ici, il est vrai en tout ce qu'il dit, fidèle en tout ce qu'il fait. Il est vraiment juste, il est vrai, il est bon. Et il soutient tous ceux qui tombent, il redresse tous les accablés. Et donc la fin de ce psaume nous fait entrer dans la deuxième lecture. Ceux qui tombent et ceux qui sont accablés sont tous ceux qui sont sous le joug du péché et du vieil homme. Alors Paul nous dit, frères, vous n'êtes pas sous l'emprise de la chair, parce que vous avez été baptisés dans le Christ. Vous avez reçu l'Esprit Saint. Donc vous n'êtes pas sous une emprise, sous le joug, sous la domination de la chair. Vous étiez ainsi, oui, avant le baptême. Mais depuis votre baptême, vous avez reçu une autre emprise, une autre domination, une autre royauté, un autre service, celui de l'Esprit. Et l'Esprit de Dieu habite en vous. C'est-à-dire, il est en train de rappeler aux chrétiens qui ont été baptisés qu'ils n'ont pas à chercher à l'extérieur d'eux-mêmes la solution, mais la solution, l'Esprit de Dieu, il habite en eux. Il est présent en eux. Reçu l'Esprit du Christ ne peut pas lui appartenir. Mais vous, vous avez reçu l'Esprit du Christ, donc vous lui appartenez. Vous êtes sous sa domination, c'est lui votre maître. Mais ce maître n'est pas à la manière du péché,
à nous faire plier, avoir un joug difficile et lourd à porter. Non, mon joug est facile et mon fardeau léger. Donc l'emprise de l'esprit est un joug léger. Si l'esprit qui a ressuscité Jésus d'entre les morts habite en vous, comme je vous l'ai dit, l'esprit du Christ habite en vous. Donc, si l'esprit qui habite en vous a ressuscité Jésus d'entre les morts, il va donner aussi la vie à vos corps mortels par son esprit qui habite en vous. Donc vous voyez, cette inhabitation de l'Esprit Saint, qui est un des joyaux de la théologie orthodoxe, la théologie de l'Orient, hein, où nous sommes vraiment temple de l'Esprit Saint, l'Esprit Saint habite en nous. Jérusalem, réjouis-toi, fille de Sion, parce qu'il vient. Il vient à toi. Il vient habiter chez toi, le Messie. Donc l'Esprit de Dieu habite en nous. Il habite en nous. Il habite en nous. Dans nos corps qui sont pourtant mortels, hein, où nous, et qui sont donc fragiles et voués à disparaître, eh bien, l'Esprit de Dieu qui est immortel se fait mortel, hein, enfin, vient habiter une enveloppe mortelle qui est notre corps. Et donc nous sommes la demeure de Dieu. S'il dit que l'Esprit vient habiter en nous, c'est que nous sommes la demeure de Dieu. Et l'Esprit qui habite en nous est celui qui a ressuscité Jésus d'entre les morts. Donc l'Esprit qui a ressuscité Jésus d'entre les morts est pour nous un esprit de vie, et non un esprit de mort. Donc c'est un esprit de vie, hein, qui habite dans nos corps mortels. Incroyable, surprenant. Comment un esprit immortel peut vivre à l'intérieur d'un corps mortel? Parce qu'il y a eu l'union entre les deux natures. La nature divine, l'esprit immortel, et notre réalité à nous, qui est une réalité mortelle. Ainsi donc, frères, nous avons une dette. Oui, nous sommes pauvres. Nous sommes pauvres. Nous sommes liés, si vous voulez, au règne de Dieu, à la domination de Dieu, mais pas une domination envers la chair. La dette que nous avons n'est pas envers la réalité de péché, hein, pour être soumis, comme disait Paul au tout début, à l'emprise de la chair. Non, non, non, nous ne sommes pas sous l'emprise de la chair. Nous n'avons pas une dette envers la chair. Nous ne sommes pas obligés et contraints à faire la volonté de notre chair fragile, l'orgueil, l'égoïsme, la violence, le plaisir, la force, l'arrogance, pour vivre selon la chair. L'Esprit du Christ habite en nous, nous sommes appelés à vivre de l'Esprit et non pas de la chair. Paul dira dans une de ses lettres que l'Esprit et la chair vivent en antagonisme, dans un combat. Donc si vous vivez selon la chair, vous allez mourir. Nous ne sommes plus sous l'emprise de la chair, parce que l'Esprit de Christ, qui a ressuscité Jésus d'entre les morts, habite dans notre chair mortelle, dans notre corps mortel. La chair, c'est l'image du péché, le corps, c'est l'image de la faiblesse de l'homme. Ce sont deux choses séparées. Donc si on vit selon la chair, on va mourir. Mais si, par l'esprit, nous mettons à mort, vous tuez les agissements de l'homme pécheur, vous vivrez. Comment vivre de l'esprit? Comment être sous l'emprise de l'esprit? En faisant mourir les agissements de l'homme pécheur qui habite en nous, qui sont tous les péchés capitaux. L'orgueil, l'avarice, la luxure, la jalousie, etc. Donc il y a véritablement un joug à prendre, à nous mettre sous une obéissance, celle de l'esprit, pour faire mourir l'homme de la chair, l'homme qui veut faire sa propre volonté. C'est ce que dit saint Paul. Qu'est-ce que le péché? Le bien que je veux faire, je n'arrive pas à le faire. Et le mal que je ne veux pas faire, c'est ça que je fais. Qui me libérera de ce corps voué à la mort? Qui me libérera de cette emprise de la chair, du péché? Jésus-Christ, qui est mort pour nous, selon la chair, pour que nous vivions selon l'esprit. Donc vous voyez comment ce joug que nous sommes appelés à porter, c'est la faiblesse de notre humanité, hein, que nous sommes appelés à faire mourir dans sa dimension pécamineuse, de l'homme de la chair, pour vivre selon l'esprit. Et ainsi, le joug que nous sommes, que nous portons en devenant disciples de Jésus-Christ, en se mettant à son école, devient léger.
Et c'est plus léger de vivre selon l'esprit que selon la chair. C'est plus facile et plus apaisant de vivre selon la non-résistance au mal, selon la douceur de Jésus-Christ et son humilité et sa pauvreté, que de vivre dans la violence de l'arrogance, de l'orgueil, d'être persuadé d'avoir raison. Donc vous voyez, Jésus-Christ nous amène cette victoire de manière douce, en nous invitant à faire alliance avec lui, mais en portant notre joug, en portant notre croix avec lui. Alors chers amis auditeurs, je vous dis à la semaine prochaine, et je vous souhaite à tous et à toutes un très bon dimanche dans le Seigneur.

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2: Bonjour à tous. Cette semaine, dans Témoins, je reçois Guimet Pigano. Vous avez 27 ans et vous avez choisi un chemin peu ordinaire. Formé comme ingénieur, vous avez décidé de changer radicalement de vie pour devenir artisan joaillier. Mais derrière cette reconversion professionnelle se cache aussi une aventure personnelle et spirituelle en se tournant vers ce métier de création et de transmission. Eh bien, vous êtes progressivement remise à pratiquer votre foi chrétienne. Vous allez nous raconter votre parcours, votre redécouverte de la foi, et puis aussi votre projet entrepreneurial et votre vision du mariage.
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2: Guimet Pigano, bonjour.
3: Bonjour, merci beaucoup de m'accueillir.
2: Alors, on va remonter un petit peu le temps. J'imagine que quand vous étiez jeune, même quand vous faisiez vos études, vous n'imaginiez pas un jour fabriquer des bijoux. Vous avez même fait une formation d'ingénieur, c'est bien ça ?
3: Oui, effectivement. Non, j'avais aucune idée. Je ne savais même pas que ce métier existait, en fait, pour être honnête. Et donc, je m'étais lancée dans une voie d'ingénieur parce que je ne savais pas exactement ce que je voulais faire. Donc, j'ai fait la formation qui me fermait le moins de portes possible. Donc, voilà, j'ai fait un diplôme d'ingénieur, mais je sentais bien que ce n'était pas là où j'avais envie d'être, en fait.
2: Ce n'était pas là où vous aviez envie d'être, mais à aucun moment vous étiez dit... avant justement de découvrir ce métier-là, que ça pouvait être quelque chose qui vous plairait ?
3: J'ai toujours été sensible à l'artisanat en général et aux bijoux évidemment, parce qu'autour de moi, plein de femmes avaient des beaux bijoux et donc je regardais ça en trouvant ça... voilà, c'était des beaux objets qui m'attiraient, mais sans vraiment concevoir qu'il y avait un métier derrière. Et qu'il était possible de les fabriquer. Non, c'était vraiment pas dans mon esprit à ce moment-là.
2: Alors, justement, à quel moment est-ce que vous avez commencé à ressentir l'envie d'autre chose et finalement que vous avez découvert cet univers-là ?
3: Il y a eu plusieurs étapes, en fait. Pendant mon cursus d'ingénieur, après la première année, on a un stage ouvrier à faire. Et j'ai eu la chance d'avoir trouvé une place dans une entreprise qui faisait des bijoux fantaisie, alors de luxe pour une marque très connue, mais c'était du fantaisie. Donc il n'y avait pas de matière précieuse, uniquement des cristaux Swarovski collés et c'était du plaqué. Mais en tout cas, j'ai pu avoir accès déjà à un travail manuel. Et donc j'ai fait ce stage pendant un mois en Allemagne. Et ça m'avait déjà beaucoup, beaucoup plu. De là à envisager, à ce moment-là, après une école, une année de formation, de changer de métier, j'étais pas du tout assez mûre à ce moment-là. Mais en tout cas, ça a été une première étape. J'ai continué mes années d'école, donc les 4 ans en école d'ingénieur, en serrant les dents un peu, parce que les thématiques ne me plaisaient pas énormément. Mais j'avais des amis sympas, donc j'ai continué comme ça, et puis je ne savais pas où aller de toute façon. Par contre, ce qui s'est passé, c'est que, évidemment, je grandissais, je mûrissais, je voyais bien, je prenais un peu de recul par rapport à ma situation. Et c'est après que le métier de la joaillerie s'est présenté à moi. C'est après mes études, en fait.
2: Et alors, de quelle manière ?
3: Et alors, ce qui s'est passé, c'était pendant le troisième confinement, donc il faisait assez beau à ce moment-là, j'étais confinée chez ma marraine, et elle arrive un moment à table avec une jolie bague que je ne connaissais pas encore, et je lui ai demandé si je pouvais l'observer, et quand je l'ai regardée sous toutes les coutures, et cette fois-ci, j'observais ce bijou, mais plus d'une façon, juste un regard esthétique. Est-ce que je trouve ça joli ? Est-ce que je trouve ça... comment est-ce que je trouve cette bague ? C'était pas tellement ça. Là, je le regardais un petit peu plus sous un regard ingénieur, où je me demandais comment est-ce que cette bague était fabriquée ? Comment est-ce que les pierres tiennent ? Enfin bref, voilà, un regard un petit peu plus dans la conception de la bague. Et en fait... J'ai été prise d'une espèce d'émotion très forte à ce moment-là. Et je me suis, j'ai fondu en larmes. J'ai fondu en larmes et je me suis dit, mais en fait, ça y est, j'ai trouvé ce que je veux faire. Je veux fabriquer des bagues. Je veux devenir artisan.
2: C'était quoi comme bague pour que ça vous fasse cet effet-là ?
3: Eh ben, c'est ça qui est drôle, c'est qu'aujourd'hui, si je regardais cette bague, elle me ferait, en fait, moins d'effets, je pense, parce que mais c'était une jolie bague quand même. Mais il y avait une jolie pierre bleue, donc une aigle marine bleu ciel, entourée de petits diamants.
2: Donc vous avez vous fondez en larmes, vous vous dites ça y est, j'ai trouvé ma voie, c'est un peu ça.
3: Ouais, c'était libératif en fait. J'avais trouvé, mais ça restait un peu une idée. Comme je connaissais pas encore ce métier, c'est un peu comme un petit garçon qui dit je veux devenir pompier parce qu'il trouve l'uniforme sympa. Moi, c'était un peu pareil en fait. Le métier que je m'en faisais me paraissait approprié. Enfin, je veux dire, ça m'intéressait, ça m'attirait. Mais en fait, j'avais pas encore de notion réelle de qu'est-ce que le métier d'artisan joaillier. J'étais vraiment à des années-lumière.
2: Et puis alors, j'imagine que c'est évidemment un métier, une formation particulière. Alors évidemment, vous êtes ingénieur. Comment est-ce qu'on fait pour et qu'on a la volonté finalement de se reconvertir? Quelles ont été finalement les bonnes fées que vous avez croisées sur votre chemin?
3: C'est ça. Et ouais, j'ai effectivement une très belle fée qui m'a aidée là-dedans. En général, quand on veut devenir artisan joaillier, il y a des formations qui existent. Donc, c'est des CAP qui se font sur 1 ou 2 ans avec alternance ou pas. Mais c'est un milieu très, très bouché parce que peu de professionnels embauchent des alternants. Enfin, en tout cas, il y a beaucoup trop de demandes par rapport au nombre de places. Et en fait, moi, là où j'ai vraiment été aidée, c'est que j'ai pu être mise en relation avec une dame qui s'appelle Sabine de Taillandier-Corda, qui est joaillière depuis 38 ans à son compte, et qui cherchait quelqu'un à former dans le but de lui transmettre son atelier quand elle partira à la retraite. Et donc du coup, j'ai été mise en relation avec cette dame-là, et voilà, et c'est comme ça que ça s'est fait. Elle m'a choisie alors que j'avais jamais tenu une lime ni une scie de ma vie puisque j'étais ingénieure, et elle m'a fait confiance, et c'était une belle aventure ensemble. Donc on a travaillé 4 ans ensemble. Elle m'a formée, maintenant elle est partie à la retraite, donc j'ai
2: et c'est vous qui avez repris le flambeau.
3: Exactement.
2: Qu'est-ce qui selon vous a fait qu'elle vous a choisie? Comment elle s'est dit que c'était vous la bonne personne?
3: C'est la question que je me pose encore. Je ne sais pas tellement. Et quand je lui demande, elle m'a dit qu'elle pense qu'elle a été inspirée aussi, qu'on lui a soufflé quelque chose. En tout cas, elle a été bien guidée, elle aussi. Donc,
2: elle a été bien guidée. Elle aussi. Alors, est-ce qu'il y a eu quand même des difficultés dans cette reconversion? Parce qu'évidemment, il faut vous former, vous l'avez dit. Alors, vous avez cette transmission quand même, mais il y a une formation qui dure 4 ans pour aussi obtenir votre CAP en candidat libre. Est-ce qu'il y a eu des difficultés? Est-ce que vous avez eu des doutes dans ce projet de reconversion?
3: Eh ben pas tellement. Ça s'est fait vraiment facilement, progressivement. Et facile, enfin voilà, c'est aucun problème. J'ai effectivement passé mon diplôme en candidat libre au bout d'une petite année. En fait, j'étais formée tous les jours avec elle, donc j'étais à la cheville constamment. J'avais le niveau pratique, en tout cas, et puis j'ai appris la théorie en autonomie. Et non, il n'y a pas eu de soucis. On s'entendait très bien, elle et moi. Elle a été extrêmement pédagogue, extrêmement patiente et pleine de confiance aussi, parce qu'elle m'a mis dans les mains tout de suite des objets très précieux. Non, tout s'est vraiment bien passé. Une belle histoire.
2: Et alors, qu'est-ce que ce métier d'artisan joaillier vous apporte que finalement votre formation d'ingénieur ne vous apportait pas? Qu'est-ce que ça a de plus?
3: Déjà, c'est un métier dans lequel je peux exprimer ma créativité. Ce qu'en tant qu'ingénieur, je ne pouvais pas tellement. C'est aussi un métier qui m'apporte beaucoup de fierté, en fait, parce que je le vois dans le regard des gens quand ils voient la bague, par exemple, que je leur ai fabriquée. Ils sont toujours émerveillés et voilà, et je fabrique pour eux des objets importants, et donc j'en tire une... Enfin, vraiment, c'est très satisfaisant de voir que j'arrive à fabriquer des beaux objets qui plaisent aussi aux autres et surtout qui pourront durer toute leur vie.
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2: Cette semaine sur RCF Notre-Dame, je reçois Guimette Pigano dans Témoin. Vous nous racontez votre reconversion, comment vous êtes passée d'ingénieur à artisan joaillier. Vous avez 27 ans et cette reconversion, elle est aussi liée à un retour à la pratique de votre foi. Comment ça s'est passé ?
3: C'est effectivement ça. Quand j'étais jeune, j'étais pas très alignée avec la foi en général, bien que mes frères et sœurs, eux, étaient complètement là-dedans et ça leur convenait très bien.
2: Vous avez une éducation religieuse,
3: oui. Oui, absolument. Je viens d'une famille catholique traditionnelle et le dimanche, on allait à la messe tous ensemble. Mais moi, voilà, j'avais toujours un peu de mal et j'y allais à reculons. Ce qui s'est passé, c'est que je pense vraiment que j'ai reçu une grâce, en fait. Quand je vous ai parlé de cette fameuse émotion que j'ai ressentie devant cette bague, en fait, ce que je n'ai pas dit, c'est que c'était un moment où je ne me sentais pas bien parce que je voyais bien que mon diplôme d'ingénieur terminait, enfin qu'après, il fallait que je choisisse un peu ma voie. Et j'étais vraiment perdue. Alors, ce que j'ai fait, c'est que j'ai prié, et ça ne m'était pas arrivé depuis longtemps. Et j'ai prié, et surtout, je me suis adressée à ma maman, qui est décédée quand j'étais petite. Et je lui ai demandé un coup de main. Je lui ai dit, vraiment, je lui parlais à voix haute, en fait, comme si elle était en face de moi. Et je lui ai demandé de me guider, de me montrer où est-ce que je devais aller. Et voilà, une semaine après, je me mets à pleurer devant cette aigle marine. donc voilà, je pense que je ne peux pas m'empêcher de penser qu'à ce moment-là, j'ai vraiment été aidée par quelque chose du ciel, par ma maman. Et c'est ça, je ne pouvais plus nier après, je ne pouvais plus... En tout cas, c'était quelque chose qui m'était devenu personnel. C'était pas uniquement des histoires racontées, c'est là, c'est moi, c'est vraiment, j'ai vécu quelque chose. Et ensuite, après la rencontre avec Madame Corda, c'était littéralement un ange qui m'a pris sous son aile, c'était formidable. Et elle-même, à la fois, et une fois qui rayonne, et je pense qu'elle a rayonné sur moi. Et c'est ce qui a fait que je me suis vraiment réintéressée à la foi en général, et que je me la suis appropriée.
2: Alors justement, en quoi ce travail d'artisan joaillier, ce travail manuel, la création, vous êtes aussi dans le beau, en quoi cela nourrit votre vie intérieure? Voilà, ça vient finalement nourrir votre foi.
3: Ben c'est alors, je ne sais pas si c'est directement mon métier en tant qu'artisan qui nourrit ma foi. Par contre, j'ai conscience que je fabrique pour les gens des objets qui leur sont précieux, et qui, pour eux, symboliseront beaucoup dans leur foi, à eux. Notamment, je parle par exemple des bagues de fiançailles, mais surtout des alliances de mariage. Moi, quand je fabrique une bague, c'est quand même très en amont. Je pense surtout à la solidité dans le temps, au design, à la robustesse, à la brillance des pierres, etc. Je ne sais pas si à ce moment-là, je suis vraiment dans une démarche de foi. Je suis plutôt dans une démarche artisanale. Mais par contre, effectivement, quand on me donne des objets à réparer qui sont précieux pour les gens, par exemple une médaille qui a été portée pendant 30 ans, qui est usée, la Vierge Marie n'a plus de nez à cause de l'usure, un joaillier classique pourrait peut-être considérer ça comme un pendentif comme un autre. Moi, j'ai conscience que les clients y tiennent comme la prunelle de leurs yeux et donc j'y mets toute mon attention. En fait, je pense nourrir un peu la foi des autres. En tout cas, je les accompagne indirectement. Par contre... Voilà, je ne sais pas si c'est vraiment ce métier, moi, qui me nourrit, qui nourrit la mienne.
2: C'est pas lié forcément directement à votre métier, mais comment elle s'exprime, votre foi, au quotidien, depuis finalement ce moment où vous avez redécouvert la foi, cette émotion profonde? Comment vous vivez votre foi au quotidien aujourd'hui?
3: Effectivement, je prie régulièrement, je remercie... ma maman et Saint Éloi quand il se passe des belles choses. Saint Éloi, c'est le saint patron des bijoutiers joailliers. Je lui demande un coup de main quand je fais une réparation compliquée. Et ça marche. Pour l'instant, j'ai jamais de problème. Non, effectivement, je la vis au quotidien, mais à petite dose.
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2: Guimet Pigano, l'invité de Témoin cette semaine sur RCF Notre-Dame. Guimet Pigano, vous proposez aux couples de fabriquer eux-mêmes leur alliance. Alors c'est un travail que vous faites avec... vous n'êtes pas toute seule dans ce projet, vous allez nous expliquer. Ça s'appelle l'alliance de vos mains. Expliquez-nous un petit peu comment est née cette idée.
3: Oui, alors l'alliance de vos mains, c'est effectivement un beau projet qu'on a mis en place avec une amie qui s'appelle Émilie de la Fouchardière. Et on propose aux fiancés de venir fabriquer leurs alliances eux-mêmes. Alors cette idée est née chacune de notre côté, donc Émilie et moi. On ne se connaissait pas encore très bien à ce moment-là. Et ma petite sœur, moi, s'est mariée, il y a quelques années maintenant. Et je me suis dit que c'était sympa de lui offrir comme cadeau de mariage ses alliances, d'autant plus que j'avais un peu d'or de mes grands-mères, et comme ça, ça avait beaucoup de sens pour elle. Et après réflexion, je me suis même dit, mais techniquement, fabriquer une alliance, donc on parle d'une alliance classique, en demi-jonc, c'est relativement accessible. Donc pourquoi est-ce qu'elle ne la ferait pas elle-même ? Donc je lui en ai parlé pour savoir si ça l'a tenté. Effectivement, elle m'a dit avec grand plaisir. Donc elle est venue avec son fiancé, son mari aujourd'hui. Et ils ont fait ça et ça a duré 4 bonnes heures. Ils ont adoré. Et elle m'a dit, vraiment Guillemette, il faut que tu proposes ça aux autres. C'est vraiment trop bien. Ça donne une dimension tellement différente. On y attache beaucoup, beaucoup plus d'importance, encore plus que des anneaux si on les avait achetés ailleurs. Et donc elle, voilà, c'était un retour très positif. En parallèle, Émilie a eu la même expérience avec son petit frère, qu'elle lui a proposé de fabriquer lui-même ses alliances de mariage, parce qu'il allait se marier à ce moment-là. Et donc, quand on en a parlé ensemble avec Émilie, voilà, on s'est dit, mais en fait, faisons-le ensemble, c'est une belle idée, il y a beaucoup de choses à faire, beaucoup de choses à mettre en place, et on était sûr que ça allait fonctionner.
2: Alors justement, comment est-ce que ça se déroule un atelier ? C'est vrai que c'est original, c'est pas commun de fabriquer ses propres alliances quand on est fiancé. Voilà, les futurs mariés viennent vous voir et vous disent, bah voilà, on voudrait fabriquer nous-mêmes nos alliances. Comment vous les accompagnez ? Ça se passe comment un atelier ? Ça dure 4 heures ?
3: Voilà, ça dure 4 heures. Alors ils réservent en amont leur date, enfin leur réservation. Et ensuite, quand ils arrivent à l'atelier, la première étape, c'est de choisir quelle largeur d'anneau ils veulent. Parce qu'il y a plusieurs largeurs différentes. Par contre, concernant le modèle, on est obligé de faire quelque chose de très simple, parce que sinon, il faudrait demander à chaque fiancé d'avoir un CAP en poche avant de venir, ce qui serait un peu plus compliqué. Donc voilà, première étape, on choisit la largeur d'anneau et ensuite on passe dans l'atelier et ils les fabriquent de la même façon que Émilie ou moi l'aurions fait s'ils nous les avaient commandés. Donc on leur prête nos outils, ils sont dans l'atelier, le vrai, et c'est eux qui s'assient à l'établi et qui les fabriquent.
2: J'imagine que voilà, ça va au-delà de la fabrication. Qu'est-ce que vous découvrez chez ces couples finalement pendant ce moment, cet atelier de création ?
3: Ah bah ils ont conscience effectivement qu'ils sont en train de fabriquer quelque chose de très important. Moi, qu'est-ce que je découvre chez eux ? Ben, je vois un couple qui s'aime et qui sont au cœur de leurs fiançailles, qu'ils ont hâte de se marier. Il y a beaucoup de tendresse entre eux. C'est hyper touchant. Et puis c'est un atelier qui est très, enfin c'est privatisé. C'est que eux deux et moi ou Émilie. Donc c'est un petit comité.
2: Vous avez des souvenirs ? Enfin, est-ce qu'il y a des témoignages, des petites anecdotes, que vous pouvez nous dévoiler justement sur ces fiancés qui fabriquent leurs propres alliances ?
3: Eh ben oui, en fait, même à la fin de chaque atelier, ils sont tellement contents. C'est très touchant parce que ils se disent waouh, mais on les a fabriqués nous-mêmes. En fait, ils sont fiers. Et quand ils regardent le bijou une fois terminé, ils regardent leur bague. Et qu'ils les regardent plus sous un œil d'artisan, c'est-à-dire comment est-ce que je peux rectifier ça, est-ce que ma soudure se voit encore un petit peu. Là, à la fin, ils les observent vraiment comme des alliances finies, comme symbole futur de leur mariage, et ils sont fiers, et ils sont contents, et ils se l'échangent l'un l'autre, et ça, c'est très touchant, à voir. Donc, à chaque atelier, c'est toujours un beau moment, mais il y a quelque chose qui m'a particulièrement touchée, d'ailleurs, c'était la semaine dernière. Le couple de fiancés qui est arrivé m'ont demandé si on pouvait faire un « Je vous salue Marie » avant de débuter l'atelier. Et j'ai trouvé ça génial parce qu'en fait, ça a replacé justement cet atelier dans leur foi. Parce qu'effectivement, ce n'est pas un atelier DIY classique où on apprend à faire quelque chose. Là, on réalise des alliances. Et donc, ils ont replacé leur foi là-dedans et j'ai trouvé ça très touchant aussi. Ils se souviendront que l'autre a passé 4 heures à façonner cette belle alliance. Et que même si elle a des défauts, il faut l'accepter. Et c'est ce qui fait même sa beauté, voilà, son unicité.
2: C'est un bon résumé. Guillemette Pigano, vous êtes l'invité de témoin cette semaine sur RCF Notre-Dame. On va parler justement de votre vision du mariage. Comme vous accompagnez de nombreux fiancés, finalement, qu'est-ce que vous apprenez à leur contact ?
3: Moi, je suis mariée depuis 1 an. Donc, je ne sais pas si c'est moi qui ai le plus d'expérience dans le mariage pour en parler. Ce que j'apprends au contact de ces fiancés-là, c'est la tendresse qu'ils ont l'un envers l'autre et l'amour qu'ils partagent et qu'ils expriment à travers cet atelier. Mais tous mes clients, finalement, ce sont des gens qui se fiancent, des gens qui se marient, des gens qui baptisent leurs enfants. Donc, effectivement, je suis dans une micro-bulle. Autour de moi, tout le monde se marie et s'engage. Donc, je suis pas du tout... Enfin, j'ai pas un regard extérieur. Je trouve ça très beau que les gens continuent à s'engager, bien sûr. Et moi-même, j'ai fait ce choix. Peut-être qu'aujourd'hui, on vit dans une société où on a toujours un retour en arrière possible. On fait des choix qui sont momentanés. On peut changer. Et quelque chose ne nous plaît plus, on change, on retourne en arrière. Le mariage, eh bien, ça ne fonctionne pas comme ça. C'est un vrai choix qu'on pose tous les jours. On aime son conjoint tous les jours, même quand parfois c'est moins facile. On le choisit. Et je pense que c'est ce qui fait peur. Voilà.
2: Vous pouvez nous donner le site, votre adresse ?
3: Oui, alors ça s'appelle l'Alliance de vos mains. Donc www.lalliancedevosmains.com, c'est relativement simple. Et dedans, tout est expliqué concernant l'atelier d'alliance, mais aussi les commandes d'alliance, parce qu'évidemment, tout le monde ne peut pas, n'ont pas envie ou ne veulent pas tout simplement faire l'atelier d'alliance. On peut réaliser les alliances pour eux. Ce sera fait dans le même atelier, exactement de la même façon, mais c'est nous qui nous en occupons avec Émilie.
2: J'aimerais revenir un instant avant de terminer cette émission sur la manière dont vous travaillez justement dans votre atelier quand vous fabriquez des bijoux. C'est quand même plus les mêmes techniques qu'avant. On vous imagine avec un travail un petit peu d'orfèvre, mais aujourd'hui il y a des techniques quand même un peu plus modernes justement pour fabriquer des bagues, des bijoux.
3: Oui, absolument. Le métier a énormément évolué ces 30 dernières années. Aujourd'hui, normalement, le métier d'artisan joaillier n'est plus vraiment un métier d'artisan parce que c'est énormément aidé par la technologie. Donc, c'est des bijoux qui sont dessinés sur ordinateur en 3D, ensuite imprimés. On fait une petite maquette. On en prend un moule et puis on injecte l'or dedans et la bague est finie. Justement, Madame Corda, elle, a mis de côté cette technologie et a toujours persévéré dans des techniques artisanales. Donc, c'est-à-dire que là, c'est nous qui partons du métal brut, donc une plaque d'or ou de platine, peu importe, un fil, et c'est nous qui façonnons la bague petit à petit. Et donc, Madame Corda m'a transmis toutes ces techniques artisanales qui nous a été transmises d'abord depuis l'époque des Égyptiens quasiment. Et donc aujourd'hui, on fabrique des bagues qui sont robustes et surtout qui sont humaines. C'est-à-dire que c'est moi qui vais, moi ou les autres artisans qui font encore leurs bagues à la main, évidemment, c'est moi qui définis les courbes, les hauteurs des pierres par rapport aux autres. Vous voyez, c'est plein de choix que je pose petit à petit, alors que aujourd'hui, la plupart des bijoux, tout ça, c'est fait par des ordinateurs.
2: Et alors moi j'ai encore une petite question, Guimet Pigano, qu'est-ce que vous préférez faire dans toutes ces étapes ? Est-ce que vous avez une préférence ? Parce que évidemment il faut choisir les pierres, il faut dessiner, voilà, il y a un travail évidemment très créatif. Est-ce qu'il y a une étape que vous appréciez particulièrement ?
3: Je crois que ce que j'apprécie, c'est faire tout. Justement, c'est le rendez-vous avec les clients où là, c'est un travail presque de psychologie où je dois vraiment comprendre ce qu'ils aiment sans qu'eux arrivent forcément à l'exprimer. Donc ça, c'est très intéressant. Ensuite, la réflexion dans le dessin, ça fait appel à ma créativité. J'adore ça. La recherche des pierres. Merveilleux, on va voir des fournisseurs, on trouve des jolies pierres qui brillent, quelle est la plus belle, qu'est-ce que je propose, qu'est-ce qui leur conviendrait, donc j'adore aussi cette étape. Ensuite, la fabrication, travail artisanal, où on s'épanouit, alors là ça dure très longtemps parce que du coup comme je disais je fais les bagues à la main, donc c'est la partie la plus longue, donc je réalise le bijou, et ensuite je vais envoyer cette bague chez le sertisseur qui va fixer les pierres, et quand je la récupère, je la découvre, certes,

0: me font extrêmement confiance, parce que c'est quand même des gros budgets. Et du fait que je fasse des bijoux à la main, j'ai pas d'étape intermédiaire à leur montrer entre le dessin et la bague finie. Donc ils doivent se projeter sur un dessin. Et cette confiance-là, il me la faut, j'en ai vraiment besoin pour travailler, parce que sinon je pourrais tout simplement pas. Et donc ça crée une vraie relation de confiance qui est primordiale. Et après, ils reviennent parce qu'ils sont contents, donc tant mieux. Et ils reviennent pour autre chose. Donc après la bague de fiançailles, c'est les alliances. Après les alliances, c'est la médaille de baptême ou la bague de naissance, etc. Et donc il y a une vraie relation qui s'installe entre eux et moi.
1: Vous les suivez tout au long de leur vie. Merci beaucoup, Guimet Pigano. Peut-être, si vous deviez résumer votre parcours en une phrase, voilà, qu'est-ce que vous avez appris de cette reconversion? Est-ce que finalement, il faut parfois, il faut oser faire ces choix-là, oser aller vers ce qui vraiment nous anime?
0: Alors j'ai été bien aidée par le ciel quelque part, mais ce qui m'a guidée, c'est de me dire j'ai rien à perdre, alors j'y vais. Et tout ce qui me fait peur, eh ben j'y vais encore plus. J'y vais avec beaucoup plus d'entrain, parce que voilà, ne pas s'arrêter, foncer, tout simplement. Voilà, il faut foncer.
1: Et ben, ce sera le mot de la fin. Merci beaucoup, Guimet Pigano. Vous pouvez évidemment retrouver cette émission sur rcfnotredame.fr et sur toutes les plateformes. Merci.
0: Merci à vous.

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0: Bonjour, bonjour à toutes et à tous et bienvenue dans le téléphone du dimanche. On peut très certainement en vouloir beaucoup, beaucoup, à quelqu'un d'avoir commis une faute au point d'aller en prison. Et pourtant, n'avoir qu'une envie, continuer à le voir, continuer à lui parler. Entre deux parloirs, il y a RCF Notre-Dame et les messages des familles de détenus transmis à l'antenne chaque dimanche.
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0: Le premier message est de Sophie.
2: Oui, bonjour, c'est un message pour Blanche, c'est Sophie là. Bah écoute, j'espère que tu vas bien, j'espère que il fait pas trop chaud, mais et que tu as survécu un peu à la canicule. J'espère quand même que vous avez les douches et tout, que ça a l'air d'être la galère là. J'espère que tu as un ventilo et tout. En tout cas, plein de force, plein de courage à vous toutes, à tes amis Luc et Gégé aussi. Franchement, tenez bon et j'espère que ça va se calmer la chaleur. Allez, des bises, à bientôt. Ciao, ciao.
0: Ce prochain message est pour Noël.
3: Oui, bonjour Noël. J'espère que tu vas bien. Bon, pour moi, ça pourrait aller, malgré que c'est un peu dur avec ces chaleurs. Oui, je suis toute seule à la maison. Il n'y a personne qui rentre à la maison, quoi que je fasse ou que je sois. Tu me manques beaucoup. Je te cherche partout. Je pleure sans arrêt en pensant à toi. J'ai récupéré une photo sur un de tes téléphones que j'ai actuellement sur mon téléphone que je regarde tout le temps parce que tu me manques tellement. Deuxièmement, je t'ai envoyé des courriers. J'ai répondu à tes courriers, du moins. Mais les courriers ne correspondent pas à ce que je t'ai écrit. Serait-il possible que tu répondes aux courriers que je t'envoie, si tu peux? Et j'ai hâte de t'avoir au téléphone le plus vite possible, car j'ai beaucoup de choses à te demander, ainsi que ta voix me manque, ton âme me manque, du moins ta présence me manque. Et puis, je t'aime. Je te fais des gros bisous.
0: Et voici un message pour une personne qui se reconnaîtra.
4: Message d'un bébé chat pour son petit chat. Coucou mon chat. J'espère que tu vas bien malgré tout. Donc, ça fait une semaine que je suis dehors. J'enchaîne les rendez-vous téléphoniques, les rendez-vous un peu partout. Et toutes les démarches qu'il peut y avoir à faire. Je ne me repose pas des masses, je cogite pas mal. Je pense beaucoup à toi. Tiens un coup, mon chat. Essaye d'être positive. Je t'envoie toute la force que je peux pour te donner plein de positifs autour de toi. J'ai attaqué les démarches et je vais continuer de toute façon. Je te fais plein de bisous. Je pense énormément à toi. Tu me manques terriblement. Je t'aime.
0: Je vous lis à présent le message de CC pour Auré, reçu par courriel. Bonjour, j'aimerais que vous passiez cette chanson. Je t'attendrai le temps qu'il faudra à l'antenne du téléphone du dimanche, de la part de CC pour Auré, s'il vous plaît. Avec la dédicace suivante, je t'aime, mon cœur. Merci, la radio.

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1: On écoute à présent le message de Sandra.
2: Coucou mon gros chat, ta petite femme, c'est Sandra. Bah écoute, j'ai bien reçu tes courriers. J'ai bien reçu ton courrier tamponné du 29 que tu as fait le 27. Ça fait d'un certain côté très plaisir à lire. Mais d'un autre côté, bah voilà, la chaleur, c'est pas bon en fait pour toi. Donc fais très très attention à ta santé. Surtout là où tu es, c'est compliqué. Donc bah voilà, je t'ai fait un joli petit courrier, je t'ai envoyé plein de photos, dont une que je t'ai refaite, parce que je comprends pas pourquoi tu ne l'as pas eue, d'après ce que j'ai cru comprendre. Donc c'est certainement une photo qui a circulé dans les bureaux et qui, on va dire, entre guillemets, s'est perdue. Hein, tout ça parce que c'est une photo de moi sur mon lit, avec juste un deux pièces. C'est absurde, mais bon, ça prouve un peu certaines choses. Donc enfin voilà. Moi, du coup, ma formation m'apporte rien de plus pour l'instant. Donc, je suis maintenant actuellement en recherche de nouvelles formations pour valider mes acquis. Recherche d'emploi en tant que secrétaire ou adjointe de assistante de direction. Parce que c'est les postes vers lesquels je peux m'orienter. Il faut que je fasse valider mes compétences pour ça. Tu me manques énormément. C'est franchement voilà, c'est dur d'être sans toi. La recherche de logement, bah pour l'instant, voilà, c'est toujours les mêmes choses. Hein. Ils veulent certaines garanties que des gens ne peuvent pas apporter, comme avoir certains revenus mensuels pour justifier de payer 3 ou 4 loyers, alors que voilà, ces personnes qui ont ces revenus-là préfèrent acheter. C'est complètement absurde. Mais que veux-tu, c'est comme ça, t'inquiète pas, on va finir par trouver. Il y a des possibilités, donc voilà. Du coup, je travaille beaucoup au centre. Et ils m'ont orienté vers quelques pistes, justement, pour des logements. Donc voilà, je vais aller les voir, et puis on verra bien ce que ça donne. J'espère que tu tiens le coup, que c'est pas trop trop dur avec la chaleur, avec les autres, avec le personnel, le travail, j'espère que ça va aller. Donc voilà, sinon pour la radio, les messages reprennent le 5 septembre. J'ai eu l'information. Bon bah du coup voilà, mon courrier, j'ai bien noté ce qu'il y avait dedans. Le nombre de lettres écrites, le nombre de photos comme ça. Peut-être qu'il y en a qui ne manqueront pas. Bon, je te laisse pour l'instant par téléphone. Je t'aime très très fort. Tu me manques franchement, mais à un point c'est horrible. Je t'envoie plein de pensées positives, plein de force. Je te dis à très vite. J'espère que les choses vont avancer, pour qu'on puisse enfin se téléphoner, s'entendre au téléphone et se voir. Je t'aime fort, fort, fort.
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Les livres de Christian Bobin, et notamment celui intitulé « La grande vie », sont comme des sources rafraîchissantes qui balayent la routine, la lassitude. Ce sont des textes qui nous mettent chaque fois dans l'urgence d'un vrai regard envers tout ce qui nous entoure, du plus anodin au plus invisible. Une des joies éphémères de l'été, c'est de traverser une rivière en sautant sur des pierres. On écarte les bras comme s'ils étaient des ailes. On appuie les mains sur l'air. On peut glisser, se mouiller un peu, beaucoup. Si l'on est à plusieurs à vivre cette épopée, on rit aussi bien de l'échec que de la réussite. Et peut-être même l'échec entraîne-t-il une joie plus grande. On a alors 10 ans, 15 ans, c'est l'âge des bandes. On ne sait pas alors qu'on est en train de traverser la chambre en feu de la vie, celle dont chaque fenêtre donne sur l'éternel. On ne sait pas non plus qu'il est aussi indifférent de perdre que de gagner. Il faudra encore des années pour comprendre que les années ne sont rien et qu'il n'y a ni vrai ni faux, juste la vie rivière et nos bons maladroits d'une parole à l'autre. »

Et voilà, la fin de la saison s'achève. Pour le téléphone du dimanche, le temps de la pause estivale, comme chaque année sur RCF Notre-Dame, nous n'avons pas pu passer les messages de Laurence pour Gérard et de Chico pour Hamza, faute de temps. Avec toutes nos excuses, on se retrouve le dimanche 6 septembre avec de nouveaux messages dans la boîte vocale du 04 28 29 04 17 que vous pourrez déposer dès le 23 août prochain. RCF Notre-Dame et toute l'équipe du téléphone du dimanche vous souhaite tout le courage et l'endurance nécessaires pour un été ressourçant et salutaire. Merci à Pascal, à la technique, merci à tous pour votre écoute et haut les cœurs.

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2: Bonjour, on va rue du Champ de l'Alouette, dans le 13e arrondissement. Pour vous, qui suis-je ? J'aime bien déjà que ce soit une question, que le Christ pose une question. Souvent, les gens pensent que quand on a la foi, on est bien tranquille, on est installé dans ses certitudes, voilà, et que le christianisme est un peu une machine à asséner des vérités. Or, quand on regarde l'Évangile, souvent, le Christ donne pas des réponses toutes faites, mais il pose des questions. M'aimes-tu ? Que cherches-tu ? Que dis-tu que je suis ? Et ça me touche parce que ça montre que la foi s'exprime pas du tout en termes de certitude, mais que c'est plus une inquiétude, c'est un questionnement. Je le vis aussi comme une invitation pour moi qui suis chrétien et pour nous les chrétiens à être peut-être parfois un peu moins arrogants. L'Église parfois est un peu tentée par l'infaillibilité, voilà, elle sait tout, elle a réponse à tout, et voilà, c'est une invitation à mon avis à être dans le questionnement davantage. Moi, je parle beaucoup de mon cheminement et j'espère de ne pas le faire dans une démarche trop narcissique, en espérant qu'à travers mes propres questionnements, mes propres écueils aussi, beaucoup de lecteurs puissent se retrouver dedans. Donc, c'est ma façon d'essayer de témoigner du Christ et de ce qui me fait vivre, et aussi peut-être d'essayer d'aider les gens à vivre un peu. Je crois en l'amour. Alors c'est un peu impensif, mais je suis frappé dans la Bible, il y a très peu de définitions de Dieu. Et il y en a deux, il y a Dieu et lumière et il y a Dieu et amour. Je crois en l'amour et je crois que le Christ nous montre comment on fait pour aimer. C'est-à-dire donner sa vie jusqu'au bout, quoi. Évidemment, on n'y arrive pas, mais il y a ce grand désir. On arrive rue du Champ de l'Alouette. Merci beaucoup, bon dimanche.
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5: 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Le fil rouge de ce numéro, enneigeons l'air.
7: La neige nous enseigne par sa créativité et l'harmonie de ses cristaux. La neige est poésie, sobriété et pureté. La neige est don. La neige est essentielle au cycle de l'eau et au climat. Sauver la neige, c'est sauver la vie sur Terre. Qu'elle nous inspire, enneigeons l'air.

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1: Peu de gens en parlent.
2: Enneigeons l'air. Le froid, les glaciers et les montagnes jouent un rôle fondamental pour la nature et la biodiversité. Par exemple, ils sont indispensables au cycle de l'eau et aux réserves d'eau douce qui irriguent nos champs, qui alimentent nos fleuves, nos villes ou nos centrales hydroélectriques ou nucléaires. Montagnes, froid et glace sont intimement liés à 80% des ressources planétaires en eau douce. Ils subissent de plein fouet les impacts du développement déraisonné et du dérèglement climatique. Conséquence, feux incontrôlés, sécheresse, perte de biodiversité, maladies, phénomènes météo extrêmes. Pérenniser froid, glaciers et montagnes est vital pour notre survie. Il n'est plus viable ni d'artificialiser les montagnes par des projets comme l'immobilier secondaire ou le tourisme pour fortunés, ni d'utiliser autant de ressources non renouvelables et polluantes. Face à cela, plusieurs initiatives ont vu le jour ces dernières années, comme l'appel pour nos montagnes et l'appel pour les glaciers. L'appel pour nos montagnes a été un exercice de démocratie participative où citoyens, scientifiques, politiques, professionnels et journalistes ont cherché à trouver ensemble des solutions pour assurer la pérennité de la neige, des glaciers et des spécificités culturelles liées aux montagnes.
3: On va mieux répartir les compétences municipales.
2: L'appel pour nos montagnes a aussi fait plusieurs campagnes de sensibilisation, lancé plusieurs cris d'alarme, malheureusement trop peu relayés par les médias de masse et autres influenceurs. L'appel pour nos montagnes a cherché par-dessus tout à penser la montagne comme un bien commun de l'humanité. Les transformations structurelles restent cependant à incarner. Un peu sur le même modèle, depuis 2023, l'appel pour les glaciers s'inscrit aussi dans l'indispensable et urgente réduction des émissions de gaz à effet de serre. Il appelle à donner une personnalité juridique à la nature, à la neige, et plus spécifiquement aux glaciers. Par ailleurs, parce que nature, montagnes enneigées et glaciers continuent d'être exploités et aménagés par des intérêts privés, il propose de stopper tout nouvel aménagement situé dans ces écosystèmes essentiels à la suite du monde. Finalement, il demande la mise en place d'un dispositif de protection des écosystèmes post-glaciaires pour éviter tout aménagement et exploitation commerciale. C'est un enjeu qui se pose aussi avec la fonte des pôles. La neige, le froid et la glace sont essentiels à la vie. Aimons-les. Inspirons-nous d'eux. Enneigeons l'air.

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1: Enneigeons l'air. La neige est sobre et vraie. Elle apaise et unit ses flocons. Voici Sambolera, qu'on pourrait traduire par « Ce monde s'envolera ».

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2: Pour enneiger l'air, il faut sortir de la culture des apparences, de la com et du greenwashing. La pérennité passe par le vrai et l'amour, comme dans ce conte vietnamien.
3: Il était une fois un jeune homme complexé par son physique. Et lorsqu'il se présenta pour un emploi, on lui fit comprendre qu'il n'avait pas de chance, car il ferait fuir les clients. Désespéré, il partit très loin, pour la montagne aux trois questions, afin de lui demander pourquoi il en était ainsi. En route, un orage se déchaîna. Il frappa à la porte d'une ferme isolée pour trouver refuge. Un vieil homme lui ouvrit. Il l'accueillit et le nourrit comme s'il était un visiteur de marque. Les deux hommes partagèrent d'eux-mêmes. Tard dans la soirée, le vieil homme dit « Lorsque vous aurez atteint la montagne, pourriez-vous lui demander pourquoi ma fille est muette ?»« Je vous apporterai la réponse à mon retour, » promit le jeune homme. Il poursuivit son ascension et arriva enfin au sommet. Trois vieillards semblaient l'attendre. « Pourquoi la fille est-elle muette ?» demanda-t-il. « Parce que l'homme juste et lettré, l'époux dont elle rêve en silence, n'a pas encore surgi dans sa vie, » lui répondit-on. Et les trois vieillards disparurent. Le jeune homme commença sa descente. Il arriva à la ferme isolée. Dans la cour, une jeune fille, la muette. Elle le regarda en souriant. Le jeune homme eut l'impression que ce sourire était différent de tous les sourires qu'il avait jamais reçus. Ni moqueur, ni provoquant, mais chaud et doux, comme une lampe au crépuscule. « Sois le bienvenu, nous t'attendions, » dit-elle. En entendant sa fille parler, le père dansa de joie. Et plus tard, le jeune homme et la jeune fille se marièrent. Le regard plein d'amour de sa femme acheva de persuader le jeune homme qu'il n'était pas si laid après tout. À partir de ce jour, le jeune homme eut l'air si joyeux que bientôt, tout le monde vit en lui une personne fort agréable. »

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La grâce et la paix vous sont données de la part de Dieu notre Père et de Jésus-Christ notre Seigneur. Chacun, chacune est le bienvenu ce matin dans ce temple de l'Église protestante unie de France à Quincy-Voisin, en Seine-et-Marne. Vous aussi qui nous rejoignez par les ondes de fréquence protestante ou RCF ou encore par la télévision. Nos vies sont agitées. Les soucis, les fardeaux ne nous épargnent pas. Et il nous arrive si souvent d'être fatigués. C'est dans ces moments-là particulièrement qu'il est bon de pouvoir s'arrêter pour un temps de culte, pour déposer nos soucis, nos fatigues, nos peines, pour nous laisser accueillir par le Christ vivant. Approchons-nous donc avec confiance du Seigneur de grâce pour être secourus quand nous en avons besoin. Car nous avons tout pleinement en Christ. Es-tu accablé par tes fautes ? C'est lui qui justifie. As-tu besoin de secours ? C'est lui qui fortifie. Es-tu plongé dans la nuit ? Christ est la lumière. Es-tu perdu ? Il est le chemin. Veux-tu fuir le mensonge ? Il est la vérité. Es-tu troublé par la mort ? Christ est la vie. Heureux celui ou celle qui met son espérance en Jésus, le Seigneur vivant. Je vous invite à louer le Seigneur avec le psaume 138. Nous chantons le psaume 138, « Que tout mon cœur soit dans mon chant ».

Nous nous unissons dans la prière pour remettre à Dieu notre péché. Père, pardonne-moi. Tu as mis sur mon chemin des affamés et je n'ai songé qu'à ma faim. Tu as mis sur mon chemin des assoiffés de tendresse et je suis resté attentif au seul battement de mon cœur. Tu as mis sur mon chemin quelqu'un à consoler et je n'ai pleuré que sur moi-même. Tu as mis sur mon chemin quelqu'un à soutenir et je n'ai porté que mon fardeau. Tu as mis sur mon chemin tous les sanglots du monde et je n'ai pensé qu'à mes succès, à mes joies. Père, pardonne-moi. Donne-moi de pouvoir désormais offrir le pain, l'espérance et la joie à tous ceux et toutes celles qui croiseront mon chemin. Amen. Nous chantons « Toi qui gardes le silence ».

La réponse de Dieu à notre prière nous aide à nous relever. Alors je vous invite à nous tenir debout pour entendre ce qu'il nous dit. Venez et entrez, même si vous n'êtes pas comme il faut. Venez et entrez tel que vous êtes. N'éteignez pas vos colères, ne soufflez pas vos angoisses. Je suis celui qui prend sa part du fardeau, qui se glisse sous vos accablements, qui se brûle au feu de vos révoltes. Je vous sais souvent loin de moi, tourmenté, culpabilisé, troublé. Et c'est bien tel que vous êtes que je vous aime. Tel que vous êtes, je veux vivre avec vous pour que vous osiez laisser vos troubles, vos culpabilités, vos tourments. Je les pardonne, nous dit Dieu. Acceptons d'être acceptés par Dieu. Amen. Elle est force, ta faiblesse.

Écoutons comment Dieu veut que nous le servions et nous l'entendons aujourd'hui chez le prophète Ésaïe. Brise les chaînes de l'injustice, dénoue les liens de tous les jougs, délivre ceux qu'on opprime, mets fin à toute servitude. Partage ton pain avec celui qui a faim, recueille dans ta maison le malheureux sans asile, couvre celui qui a froid, ne te détourne jamais de ton frère. Amen. Ta parole nous engage.

Et nous reprenons place pour nous mettre à l'écoute de la parole. Mais avant, nous pouvons prier. Tu es venu, Jésus, pour partager toute notre existence. Tu sais le poids d'un cœur chargé de doutes et de souffrances. Tu es venu guérir, tu es venu parler, nous dire enfin toute la vérité sur Dieu et sur nous-mêmes. Nous t'en prions que notre esprit s'ouvre maintenant à ta voix et que nous sachions par ta croix à quel point tu nous aimes. Oui Seigneur, nous avons besoin de ton esprit pour entrer dans les Écritures et qu'elles deviennent pour nous promesses de vie. Amen. Le texte du jour se trouve dans l'Évangile selon Matthieu, au chapitre 11, les versets 25 à 30. En ce temps-là, Jésus dit « Je te célèbre, Père, Seigneur du ciel et de la terre, parce que tu as caché ces choses aux sages et aux gens intelligents et que tu les as révélées aux tout-petits. Oui, Père, parce que tel a été ton bon plaisir. Tout m'a été remis par mon Père, et personne ne connaît le Fils sinon le Père. Personne non plus ne connaît le Père sinon le Fils et celui à qui le Fils décide de le révéler. Venez à moi, vous tous qui peinez sous la charge. Moi, je vous donnerai le repos. Prenez sur vous mon joug et laissez-vous instruire par moi, car je suis doux et humble de cœur, et vous trouverez le repos, car mon joug est bon et ma charge légère. » Seigneur, ta parole est notre vie. Fais-nous vivre par ta parole. Amen. À l'heure où nous sommes réunis, on estime qu'il y a entre 300 000 et 500 000 Français qui seraient dans une situation de burn-out, tandis que 3 millions d'actifs seraient en situation d'épuisement professionnel. Un épuisement général teinté de stress, de pression exercée par la hiérarchie, d'un monde du travail qui n'est régi que par les rapports de force et par l'argent. Que dire aussi de ces milliers de jeunes qui sont hospitalisés parce que leur mal-être ne leur permet plus d'être scolarisés normalement, qui souffrent d'anorexie ou de dépression? Un chiffre effrayant. Près d'un million de jeunes en France ont suivi un traitement d'antidépresseurs ou d'anxiolytiques en 2023. Que dire également des personnes âgées, pour qui l'isolement et la perte d'autonomie est un facteur de baisse de morale, voire de glissement, et de celles et ceux qui les entourent, qui les aident, jusqu'à y laisser leur propre santé. La liste de celles et ceux qui sont touchés par une forme de lassitude pourrait encore s'allonger, car nous vivons dans une société fatiguée, chargée, qui ploie largement sous le fardeau des jours. Et si jusque-là elle n'est que roseau, elle pourrait un jour craquer, comme le chêne de la fable, parce que la tempête est trop forte. Les médias ne sont pas là pour apaiser notre angoisse. L'état de notre monde ne permet pas de cultiver l'espérance. Alors le texte de ce matin résonne avec force dans notre contexte général. Il est une promesse pour nous tous, qui pouvons être fatigués, pour nous tous qui ployons sous la charge. L'évangile de Jésus-Christ se fait ici parole d'encouragement. Nous le lisons aujourd'hui en nous intéressant à celles et ceux qui sont chargés, à l'humain qui ne sait pas toujours habiter ses limites. Nous parlerons aussi de Dieu qui en Jésus-Christ vient éprouver notre faiblesse pour nous aider à la mieux vivre. Jésus qui se révèle être le Christ dans son visage humain. En premier lieu, Jésus s'intéresse évidemment à ceux et celles qui l'entourent. Voici des hommes et des femmes qui, déjà à leur époque, sont aussi victimes de cette grande fatigue générale.
Parce qu'il est certain qu'aucune période de l'histoire ne fut de grand repos pour personne. Il y a, dans cette difficulté à accepter notre vie et à traverser notre existence, comme un motif permanent de notre humanité. Des joues qui pèsent sur nos épaules, des fatigues qui nous aliènent, il y en a de plusieurs sortes. Bien sûr, en premier plan, ce qui pèse le plus lourd, ce sont les circonstances de la vie que nous connaissons tous. La maladie, le deuil, les difficultés sociales, les problèmes familiaux, le bien-être au travail, j'en ai parlé. Mais en plus de cela, dans la société de Jésus, mais aussi encore dans la nôtre, il y a le poids du légalisme, qu'il vienne d'une tradition religieuse ou d'une exigence poussée au ridicule parfois de la part de l'État. Quand notre vie entière se résume à être en règle devant Dieu ou devant le gendarme, à se demander si ce que l'on mange, ce que l'on fait, qui l'on rencontre, quels vêtements nous devons porter, est agréé ou non. Quand nous croulons sous les normes, les réglementations, les procédures, alors oui, dans cette façon de traverser la vie, il y a évidemment une lassitude, un étouffement, une aliénation. Nous pouvons aussi ajouter à ce légalisme le poids de la morale. Si aujourd'hui cette réalité a tendance à s'estomper dans notre société postmoderne, occidentale, combien de parcours de vie ont été ou sont toujours gâchés, empêchés, limités à cause d'une morale intransigeante, d'un carcan qui ne cherche pas à comprendre mais qui ne sait que punir. Jésus s'en prend ici à tous les pharisiens, tous les spécialistes de la loi de son époque qui ressemblent tant à nos censeurs, à nos petits pères la morale ou nos fondamentalistes de tout poil d'aujourd'hui. Jésus n'a de cesse, tout au long de l'Évangile, de les mettre face à leur hypocrisie. Il n'hésite pas à briser les codes et à faire ce que la morale réprouve. Ne pas respecter strictement le sabbat, s'attabler avec des prostituées et des collecteurs d'impôts, être en relation avec des femmes, toucher, considérer avec dignité des personnes en situation d'impureté rituelle, des malades, des lépreux, tous ceux que l'on voudrait éloigner de la société. Dans les versets que nous avons lus, c'est à eux, à tous les exclus de la bonne société, que Jésus dit « Je te célèbre, Père, Seigneur du ciel et de la terre, parce que tu as caché ces choses aux sages et aux gens intelligents et que tu les as révélées aux tout-petits. » Entendez bien la bombe que Jésus est en train de poser. Ce ne sont pas les spécialistes de la loi, ce ne sont pas les pharisiens, les sages, ceux qui connaissent les Écritures sur le bout des doigts qui accèdent à Dieu. Ce n'est pas par la connaissance que nous pouvons vivre le règne de Dieu, mais dans l'humilité, par l'abaissement. Les chargés, les tout-petits, prennent alors leur place dans ce long cortège des béatitudes où ce sont les pauvres, les humbles, les affligés, les miséricordieux, les affamés et les assoiffés, les simples, les persécutés, qui sont déclarés heureux. Oui, ce sont eux qui éprouvent la joie du salut, la joie d'être relevés, de pouvoir se décharger de tout leur fardeau. La discipline stricte, le pharisianisme, l'intellectualisme religieux ne conduisent pas souvent à la joie du salut. Ce que Jésus nous annonce ici, à nous qui sommes chargés, c'est qu'on ne peut accéder à Dieu qu'à la condition de reconnaître nos failles, nos charges, nos limites, notre péché, si on veut le dire ainsi. Ce ne sont pas les bien portants qui ont besoin de médecins, mais les malades, déclare-t-il au chapitre 9. Allez apprendre ce que signifie « je veux la compassion et non le sacrifice ». Nous n'accédons pas à Dieu par le savoir, ni par des sacrifices marquant un rituel qui peut être accompli de manière automatique, sans démarche sincère. La foi en Dieu ne peut naître que pour celui ou celle qui reconnaît en son fort intérieur qu'il y a un manque, que sa propre vie ne remplit pas tout, qu'il y a, à côté ou au-dessus de nous, quelqu'un qui nous tend la main pour traverser la vie plus sereinement.
se souvenir de notre limite, savoir se reconnaître parmi les tout-petits, voilà la clé du salut en Jésus-Christ, et j'en discerne deux principales raisons. D'abord, parce que le plus grand péché, qui est le premier péché de l'humain dans le jardin d'Éden, c'est de vouloir être comme Dieu. Depuis ce fruit croqué dans les prémices de notre humanité, jusqu'à aujourd'hui, l'humain ne cesse de vouloir se mettre sur la pointe des pieds pour dominer, écraser, devenir tout puissant, tout savoir, tout posséder. L'exemple des chefs d'État, quel qu'il soit, est assez parlant. Et sans aller jusque-là, combien de fois nos relations humaines sont gâchées par des luttes ou des enjeux de pouvoir. Oui, bien souvent, nous pensons que Dieu est notre égal, que nous pouvons nous comparer à lui, que nous valons bien autant. La seconde raison qui me fait dire que la clé du salut, c'est de se compter parmi les tout-petits, c'est qu'en général, lorsque nous montons sur une échelle qui est trop haute pour nous, eh bien nous avons le vertige. Lorsque l'humain se fait si grand, quand il veut dominer les autres, quand il se prend pour son propre Dieu, alors inévitablement, il finit par tomber et sa chute est haute. Tel est celui ou celle qui se croit fort, inébranlable, et qui, touché par la maladie, le deuil, ployant tout à coup sous un fardeau, s'écroule, ne s'acceptant pas si fragile. Et en général, il se tourne vers Dieu, lui crie « Pourquoi me fais-tu cela ?» commençant aussitôt à ne plus croire en Dieu, ne croyant plus en lui-même. Or, un des points fondamentaux de notre foi chrétienne, de notre salut et de notre bonheur en général, c'est de nous souvenir de nos limites et de déclarer, comme le fait Jésus lui-même dans ce passage, que Dieu est Père, Seigneur du ciel et de la terre. Depuis les premières pages de la Genèse, nous croyons en un Dieu qui donne du sens au monde dans lequel nous vivons, qui a façonné toute chose, qui a mis l'humain à sa juste place dans la création. Un Dieu qui est un tout autre, parce qu'il est assurément le seul Seigneur, le seul Maître du ciel et de la terre. Parce que ses desseins ne sont pas les nôtres, parce que sa volonté nous dépasse. Reconnaître cela ne veut pas dire que nous croyons en un Dieu qui nous écrase par sa supériorité, mais il s'agit de discerner dans sa puissance nos limites. Ces limites, Dieu lui-même nous permet de les habiter sereinement, sans vouloir les dépasser et sans se flageller non plus. En Jésus-Christ, Dieu est venu lui-même faire l'expérience de ses limites. La plus délicate, et c'est le moindre mot, étant bien entendu notre mort, qu'il a endurée de la manière la plus ignominieuse. Mais en portant sa croix, en se laissant insulter, crucifier, en mourant comme un criminel, Jésus nous délivre de l'angoisse de notre propre mort. Elle est entre les mains de ce Dieu qui est aussi capable de nous relever, de nous ressusciter avec lui. Et c'est là, dans l'expérience de Pâques, que Jésus se révèle comme le Christ. Il n'est pas le grand roi libérateur qui fait usage de sa force, comme l'attendait le peuple d'Israël, mais il est cet homme humble qui nous montre son vrai visage de Messie, là où il est inconcevable que Dieu soit présent. En habitant nos limites, en partageant notre mort, Jésus nous donne la chance de les habiter avec joie. C'est vers lui que nous pouvons désormais déposer tous nos fardeaux parce qu'il s'en est déjà lui-même chargé. C'est vers lui que nous pouvons vider le sac qui nous empêche de vivre.

des prés d'herbes grasses, des eaux paisibles. Celui qui nous délivre de nos vallées obscures et nous permet de nous attabler avec ceux qui étaient nos ennemis. Celui qui nous guide vers la justice. Allons à lui, le berger de notre vie qui nous donne le véritable repos. Cessons de nous croire si forts. Déposons notre orgueil, nos ambitions mal placées. Revêtons-nous d'humilité et de sincérité pour nous présenter à lui tel que nous sommes, nus comme des mendiants. Alors nous pourrons entrer à nouveau dans la vie léger, debout, plein d'espérance, joyeux. Amen. Et je vous invite à chanter le cantique 621. Cantique 621, j'ai tout remis entre tes mains, tous mes fardeaux, toutes mes peines, ce qui m'angoisse, m'enchaîne, le souci du lendemain. J'ai tout remis entre tes mains.

Et nous sommes debout comme des ressuscités pour dire en quoi nous croyons. Nous croyons en un Dieu qui est pour l'homme, mais qui est autre que l'homme, qui est notre allié, mais dont la parole est plus vraie que notre vie, plus forte que notre mort, qui est proche, mais qui est différent, qui vient à nous quand nous le cherchons et qui demeure quand nous le quittons. Nous croyons en toi. Nous croyons que tu crées et que tu recrées le monde contre le chaos et la dislocation, contre l'obscurité et le silence. Nous croyons en Jésus-Christ qui a montré pleinement Dieu à l'homme et l'homme à Dieu, qui a troué le ciel de nos ignorances et qui a habité la terre de nos histoires, qui a vécu pour enseigner, pour annoncer et pour guérir, qui est mort comme nous, à cause de nous, pour nous, qui a été ressuscité pour rendre manifeste la mémoire, la bonté et la puissance de Dieu en faveur de nous tous. Nous croyons à l'Esprit Saint qui continue d'œuvrer chez les hommes, comme la graine continue de pousser au travers de l'hiver, qui est ce même esprit qui porte des fruits différents chez chacun, qui ne cesse de rassembler les hommes et les femmes dispersés et qui ne s'arrête pas d'ébranler les hommes agglutinés, qui va et vient comme le vent sur les falaises. Seigneur, nous croyons,

Nous prenons place pour nous réunir dans la prière les uns pour les autres. Seigneur Jésus, tu connais tous les fardeaux qui pèsent sur nos épaules. Ils s'appellent maladie, deuil, addiction, humiliation, rejet. Certains sont le fruit de notre histoire et d'autres ont été posés sur nos épaules par les autres. Permets-nous de les déposer à tes pieds pour poursuivre notre chemin en paix. Tu connais aussi les fardeaux qui font ployer l'existence de nos frères et sœurs. Permets-nous de ne pas les alourdir. Souffle sur nous ton esprit, afin que nos paroles soient légères, nos gestes bienveillants, pour que eux aussi puissent marcher sereinement. Tu connais également l'état de notre monde, de notre société, de notre actualité. Suscite en nous et pour nous des hommes et des femmes de bonne volonté qui brisent les fardeaux des plus faibles, qui instaurent une paix juste et durable, qui luttent pour que chaque vie soit reconnue pour son juste prix. Seigneur Jésus, quand tous ces bagages sont trop lourds à porter, nous savons que nous pouvons compter sur toi pour nous en décharger. Grâce te soit rendue. Et ce matin, en communion avec le Conseil œcuménique des Églises, nous te remettons nos frères et sœurs d'Ouganda, du Soudan et du Soudan du Sud. Et nous te disons avec eux, notre Père qui es aux cieux, que ton nom soit sanctifié, que ton règne vienne, que ta volonté soit faite sur la terre comme au ciel. Donne-nous aujourd'hui notre pain de ce jour. Pardonne-nous nos offenses, comme nous pardonnons aussi à ceux qui nous ont offensés. Ne nous laisse pas entrer en tentation, mais délivre-nous du mal, car c'est à toi qu'appartiennent le règne, la puissance et la gloire au siècle des siècles. Amen. Nous pouvons nous relever pour recevoir la bénédiction. Oui, c'est à nous aujourd'hui que le Christ s'adresse en nous disant « Venez à moi, vous tous qui peinez sous la charge, moi je vous donnerai le repos. Prenez sur vous mon joug et laissez-vous instruire par moi, car je suis doux et humble de cœur, et vous trouverez le repos, car mon joug est bon et ma charge légère. » Le Seigneur vous bénit et vous garde. Le Seigneur fait resplendir sur vous sa lumière et vous accorde sa grâce. Le Seigneur tourne sa face vers vous, il vous donne sa paix. Amen. Et nous chantons « Toi, lève-toi ».

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1: Partir sur les chemins de Compostelle, la route de Chartres, les sentiers d'Assise, prendre son bâton de pèlerin pour Vézelay, Lourdes, Fatima ou Rome. 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Quelle est la particularité du pèlerinage chrétien? Quel est son but? On en parle cette semaine dans le béaba du christianisme avec Gaëlle Delabrosse, journaliste, éditrice, auteure du livre « Éloge du pèlerinage », c'est aux éditions Salvator.
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1: Gaëlle Delabrosse, bonjour.
2: Bonjour.
1: Alors, vous avez l'habitude de pèlerinier, de partir en pèlerinage. Peut-être pour commencer, quel est le sens de ce mot pèlerinage ?
2: Alors, le mot vient du latin peregrinus. C'est en fait celui qui va au-delà de son champ. Per, à travers, et ager, le champ. Donc, c'est le pèlerin, c'est celui qui va au-delà des limites de son territoire et qui devient donc un étranger. Donc, c'est le centre qui a été attesté dès le Moyen-Âge, dès le XIe siècle, le peregrinus, c'est l'étranger. Mais ce qu'il est important de voir, c'est que c'est non seulement celui qui quitte son territoire, sa famille, ses amis, mais c'est aussi celui qui quitte son quotidien, ses certitudes, donc qui devient non seulement étranger à son pays, mais aussi étranger à ses habitudes. Et donc on peut dire qu'il est prêt à renaître, en fait, à une nouvelle vie.
1: Donc c'est d'une certaine manière sortir de sa zone de confort, en quelque sorte ?
2: Oui, c'est effectivement ce qu'on dit actuellement. Oui, on peut traduire ça comme ça.
1: Alors, est-ce que le pèlerinage a forcément une connotation religieuse, Gaëlle Delabrosse ?
2: Alors, je dirais oui et non. Dès le Moyen-Âge, en fait, le pèlerinage, c'est en effet un voyage qui est entrepris dans un but religieux. On va vers un sanctuaire, on va vers un lieu saint. Mais ce terme a fait lui aussi du chemin, et on trouve donc deux évolutions principales, une évolution métaphorique, on peut dire, dans différents écrits médiévaux. Par exemple, un livre qui est fort intéressant, qui est paru sous le nom « Le pèlerinage de vie humaine », c'est un manuscrit du XIVe siècle du moine Guillaume de Digulville. Et là, le pèlerinage a un sens allégorique, en fait, il devient la métaphore de la vie. Et c'est ce sens d'ailleurs que l'on trouve dans la prière eucharistique. On dit « Et lorsque prendra fin notre pèlerinage sur la terre », etc. Voilà, donc le pèlerinage, ce n'est pas simplement le voyage physique, mais c'est aussi le symbole de notre vie de chaque jour. La deuxième évolution, qui est moins intéressante pour notre sujet, mais il faut quand même le signaler, c'est ce sens primitif qui a un peu glissé vers l'univers profane. On dit qu'on va pèleriner sur les lieux de son enfance, sur les lieux où est mort un écrivain qu'on apprécie. Et voilà, donc on passe là dans le domaine plus profane, on s'échappe de l'univers sacré.
1: Alors là, vous évoquez il y a un instant le Moyen-Âge, mais est-ce que on trouve des traces de ces pèlerinages dans la Bible, dans les textes bibliques ?
2: Oui, c'est un thème qui imprègne la Bible, donc c'est un sujet très vaste, mais on peut juste citer deux épisodes. Un épisode de l'Ancien Testament, c'est bien sûr Abraham, qui est le premier pèlerin, qui reçoit cet appel « Quitte ton pays, ta famille et la maison de ton père, puis va dans le pays que je te montrerai ». Donc Abraham part avec sa femme, il part avec son neveu, et il se laisse donc guider. C'est un bel exemple pour nous, il se laisse guider. Il va de campement en campement, et puis il va vers la terre promise. Donc ça, c'est pour l'Ancien Testament. Et s'il fallait choisir un épisode dans le Nouveau Testament, eh bien, je prendrais celui des pèlerins d'Emmaüs. Vous savez, c'est après la résurrection, donc le Christ qui apparaît sur la route d'Emmaüs à deux de ses disciples, qui sont troublés par sa mort, et puis il se met à marcher à leur côté. Vraiment une belle image du pèlerinage, que le Christ qui nous accompagne quand nous marchons sur la route. Et il y a une très très belle représentation de cet épisode sur les chemins de Saint-Jacques, le cloître de Silos, qui représente les pèlerins d'Emmaüs, et le Christ qui marche à leur côté. Et il a une besace qui est garnie de coquilles. Le Christ qui se fait lui-même pèlerin pour marcher avec ses pèlerins.
1: C'est un beau symbole. Alors justement, Gaëlle Delabrosse, est-ce qu'il y a une particularité du pèlerinage chrétien ?
2: Moi, je dirais, c'est personnel comme réflexion, mais je dirais que le pèlerinage chrétien est un acte volontaire. On choisit de partir en pèlerinage, il n'y a pas d'obligation. Alors que pour les musulmans et les juifs, c'est un peu différent. Donc, vous savez que dans l'islam, le pèlerinage est le cinquième pilier de l'islam. Le hajj est obligatoire. Si on est en forme physique, si on a les moyens matériels, eh bien, on doit faire le hajj. Et il en est de même, en fait, dans les pèlerinages juifs, c'est aussi des pèlerinages qui sont prescrits par la Torah. Les juifs qui sont invités à se rendre au temple de Jérusalem à trois occasions, hein, pour la Pâque, Pessa, pour la Pentecôte, Shavuot, et puis pour la fête des tentes, Soukhot. Donc, pour résumer, pour les musulmans, pour les juifs, ce sont des actes rituels très codifiés, alors que dans l'Occident chrétien, du moins contemporain, hein, je souligne contemporain, le pèlerinage est davantage l'expression d'une spiritualité, c'est un choix que l'on fait de partir, et c'est moins codifié, c'est moins l'expression d'une croyance religieuse, du moins dans la plupart des cas.
1: Donc si on devait distinguer la finalité du pèlerinage, quand on va faire une randonnée ou quand on est vraiment pèlerin, c'est pas la même chose quand même, Gaëlle de la Brosse?
2: Non, alors... Moi, je pense qu'il y a une différence essentielle, c'est que quand on pèlerine, on va vers un lieu. Hein. Quand on marche, eh bien, on peut faire une boucle, on peut aller sur un chemin, passer sur un autre. Mais là, en fait, on va au plus court parce qu'on va vers un sanctuaire. Hein. Donc, en général, on est assez pressé d'y arriver et on fait pas trop de détours. Et on marche donc vers un terme. Le pèlerin n'est pas un randonneur. Hein. Je peux peut-être donner deux exemples. En fait, un exemple de randonneur, c'est Stevenson qui affirmait « Je marche non pour aller quelque part, mais pour marcher ». Donc lui, c'est un randonneur. Comme Rousseau aussi, le philosophe, il marchait pour marcher. L'autre exemple, c'est le pèlerin, Michel Menu, hein, qui est fondateur des Goum, et qui dit exactement le contraire, en fait. Il dit, on ne marche pas pour marcher, on marche pour aller quelque part. Voilà, donc sa marche est une démarche. Et c'est, je pense, dans ce sens que le pèlerin n'est pas un randonneur. Il marche, mais il ne marche pas pour marcher, il marche pour aller quelque part, pour aller vers.
1: Alors, vous parlez des particularités du pèlerinage dans chaque religion, mais le but, est-ce qu'il est le même pour tout le monde, dans chaque religion?
2: Alors, je dirais qu'il est quasiment le même. Enfin, en tout cas, le pèlerin qui s'en va vers un lieu, il va vénérer alors soit une divinité, soit il va prier un saint dans un lieu particulier. Et en tout cas, il se rend dans un lieu sacré. Et donc, je pense que c'est ce qui détermine en fait le pèlerinage. Hein, alors, ce lieu est d'ailleurs tellement sacré que dans la plupart des religions, on dit que c'est une grâce de mourir en pèlerinage ou en arrivant à sa destination. Donc, c'est pour montrer qu'en fait, c'est un lieu qui est tellement important. C'est l'équivalent en fait de la Jérusalem céleste. Hein. Tous les sanctuaires vers lesquels on marche, pour les chrétiens, du moins, bien sûr, c'est l'image de la Jérusalem céleste. Hein. Et donc, chaque pèlerinage nous rapproche du but final. C'est une figuration de cette vie qui nous attend après la mort.
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1: Pourquoi a-t-on besoin de se mettre en route, de partir en pèlerinage? Quelle est la particularité du pèlerinage chrétien? On en parle cette semaine dans le béaba du christianisme avec vous, Gaëlle de la Brosse. Vous avez publié une éloge du pèlerinage aux éditions Salvator. Et justement, dans cet ouvrage, vous établissez une géographie spirituelle des lieux de pèlerinage. C'est particulièrement intéressant, expliquez-nous.
2: Oui, alors j'ai utilisé ce terme de géographie spirituelle en pensant notamment à Maurice Barrès, hein, qui parlait des lieux où souffle l'esprit. J'aime beaucoup cette expression. Alors lui, il parlait de la colline de Sion, hein, en Meurthe-et-Moselle. Mais en fait, ces lieux qui sont les lieux de pèlerinage sont on disait autrefois des axes du monde, hein, en latin axis mundi. Et les Tibétains le savent, hein, qui parlent du mont Kailash comme étant vraiment l'antenne qui relie la terre au ciel. Hein. Je pense que c'est ça, ces sanctuaires. Ce sont des lieux tellement privilégiés, hein, qui permettent en fait une échappée vers le ciel. Hein, voilà, c'est en ce sens que je parle de géographie sacrée. Et d'ailleurs, pour s'y rendre, eh bien, on revêt des habits particuliers. Hein, on peut penser aux musulmans qui vont à la Mecque, ils s'habillent en blanc. Et le pèlerin de Shikoku aussi, d'ailleurs, hein, qui est au Japon, qui fait le pèlerinage bouddhiste des 88 temples, il s'habille en blanc. Comme le chevalier ou comme le moine, en fait, on change de vêtements, on prend des attributs, hein, on prend son bourdon, on prend sa coquille, pour ceux qui vont à Saint-Jacques, et on rentre dans un tout autre espace, dans une géographie proprement sacrée.
1: Une géographie spirituelle, mais aussi un but. On va en Terre Sainte pour marcher sur les pas du Christ. On va sur les lieux des sanctuaires, de lieux d'apparition mariale. C'est aussi ça, la géographie spirituelle, en quelque sorte?
2: Oui. En effet, ce sont des lieux qui ont une histoire, hein, des lieux qui ont été visités, qui sont imprégnés d'une histoire sacrée. Hein. Donc, vous le disiez, il y a les lieux où a vécu le Christ, hein, qui sont la Terre Sainte est historiquement le premier lieu de pèlerinage du christianisme. Des lieux d'apparition, alors pour les pèlerinages chrétiens, on peut citer en France Lourdes, la Salette, Pontmain, enfin qui sont des... Alors, la plupart du temps, ce sont des apparitions mariales. Il y a quelques lieux d'apparition angélique, comme l'île Bouchard, par exemple, en France, hein, qui est un lieu d'apparition à la fois mariale et angélique. Il y a souvent des miracles dans ces lieux. Et puis, on peut citer aussi, pour ceux qui pèlerinent sur des chemins de pèlerinage en France, il y a tous ces lieux où ont vécu les saints. On marche vers Ars, hein, sur les traces du saint curé d'Ars, ou bien vers Lisieux, pour vénérer ou pour prier, en tout cas Sainte Thérèse de l'Enfant Jésus. Ou on marche aussi vers des lieux où sont enterrés les saints, hein, comme Compostelle, où serait enterré Saint Jacques le Majeur, même s'il y a un débat, ou vers les Saintes Marie de la Mer, où seraient enterrées les Saintes Femmes et leur servante Sarah. Voilà, donc il y a tous ces lieux qui ont une histoire, qui sont une géographie sacrée, qui sont d'ailleurs le plus souvent dans un beau cadre, en fait, un cadre naturel qui porte à la prière.
3: C'est souvent dans des lieux magnifiques, c'est important. Enfin, les deux sont liés, finalement, en quelque sorte, on a besoin de ces deux critères, historiques, oui, et naturels, et cadres naturels.
2: Oui, parce que je pense que la pleine nature favorise cette communion avec la création, hein. Donc on a l'exemple le plus évident, c'est les montagnes, hein. Ce mont Saint-Michel ou ce mont Saint-Odile, ou on parlait du mont Kailash pour les bouddhistes ou les hindouistes, les montagnes sacrées en Chine. Enfin, les dieux vivent dans les hauteurs, et donc les montagnes sont. Alors il y en a plein d'autres. Il y a les collines, hein, comme Vézelay. Il y a les grottes, la Sainte-Baume, Rocamadour, etc. Il y a les déserts, les îles, les forêts. Enfin, dans toutes les religions, il y a ces espaces naturels qui sont des lieux privilégiés pour la rencontre entre la divinité et puis le pèlerin qui marche vers cet endroit.
3: Pour terminer, Gaëlle Delabrosse, on peut dire que le pèlerinage est un phénomène universel, vous l'avez bien décrit, mais voilà, de tout temps, on a eu ce besoin, les hommes ont eu ce besoin, quelles que soient les religions, de se mettre en route.
2: Oui, vous dites que c'est un phénomène universel, en effet, c'est un phénomène intemporel et universel, voilà, de tout temps, hein, depuis l'aube des temps ou la nuit des temps, comme on a l'habitude de dire, hein, dans toutes les religions, les hommes se sont mis en marche, hein, ils ont pris leur bâton de pèlerin, ils se sont mis en marche, ils ont quitté, comme vous le disiez, leur zone de confort, ils ont quitté leur territoire, et puis il y a ce qui rapproche en fait tous ces pèlerinages, et je pense qu'il est important de le souligner, c'est que les rituels sont similaires en fait, hein, il y a partout des escaliers à gravir, des chemins à parcourir, des rivières à traverser, hein, comme voilà, on peut penser à la traversée de la baie pour accéder au Mont Saint-Michel, ou toutes ces processions, les circumambulations, les vénérations de statues. Enfin, tout ça, ce sont des rituels qui sont communs à toutes les religions. Et donc, je pense que c'est aussi ce qui peut rapprocher les différentes religions et les différents peuples, et que c'est aussi le pèlerinage et l'expression de l'espoir d'une paix entre les hommes. Je pense que c'est un grand facteur de rapprochement entre les peuples et entre les hommes et entre les religions.
3: Gaëlle Delabrosse, merci beaucoup. Je renvoie les auditeurs à votre livre Éloge du pèlerinage. C'est aux éditions Salvator. Un bon moyen de se mettre en route, de partir en pèlerinage. Vous pouvez évidemment retrouver cette émission sur rcf.fr. À bientôt.

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4: Bonjour Jean-François Rode.
5: Bonjour Christophe.
4: Alors je vous vois pas très bien dans le studio parce que vous êtes caché derrière une pile de livres. C'est tous les livres dont vous allez nous parler. C'est notre dernière émission de la saison pendant laquelle nous avons reçu une quarantaine d'auteurs et lu à peu près 45 livres pour préparer ces émissions. Alors on va faire un petit florilège et puis on va parler aussi de nouveautés et peut-être de rendez-vous de la rentrée parce qu'il y a un livre très important qui est sorti et qui est sur le diaconat.
5: Oui, j'avais envie de le signaler aux auditeurs tout de suite. Un livre de Étienne Grieux qui s'appelle « Les oreilles de l'évêque », sous-titré « À propos des diacres » et c'est publié aux éditions Loyola et au CERF.
4: Alors, donc c'est un jésuite qui nous parle.
5: C'est un jésuite, il est normalien, agrégé, etc.
4: C'est donc un jésuite.
5: Il est professeur de... il a été longtemps professeur... Enfin, il est professeur au faculté Loyola, Centre Sèvres, il en a été le recteur, et il a pris une année sabbatique pour réfléchir sur le diaconat. Et ça fait un livre formidable. Je le signale parce que c'est quand même un livre qui mérite un peu une bonne lecture. Et peut-être qu'on a plus de temps
4: pendant
5: l'été.
4: Il est difficile.
5: Il n'est pas difficile parce que il est très clair. Il part vraiment de la question que un certain nombre de gens trouvent aujourd'hui que le diaconat n'a pas encore tout à fait sa place dans l'Église, que sa définition est floue, que, on ne sait pas si ça va continuer. Enfin, il y a beaucoup d'interrogations autour du diaconat, et il se dit, ben, ça vaut le coup de regarder le dossier vraiment à fond. Et donc, il veut faire une théologie du diaconat, en allant regarder les textes bibliques, les textes de la tradition, et il fait donc un travail sérieux pour faire la théologie du diaconat au sein de la théologie du ministère ordonné. Voilà. Et puis alors, il conclut, contrairement à beaucoup, que le diaconat, c'est très important et que ça pourrait être justement un élément clé d'une transformation de l'Église aujourd'hui. Il fait l'apologie du diaconat, il termine en disant « Écouter les diacres, c'est déjà discerner l'Église qui vient ». Donc je pense que tout le monde ne sera pas forcément d'accord, parce qu'il y a des gens qui sont vraiment un peu, qui pensent que c'est un petit peu, une rustine, parce qu'on manque de prêtres, en gros, je caricature.
4: Mais
5: il y a
4: certains
5: qui ont cette idée-là.
4: Oui, tout à fait.
5: Et là, lui, il fait l'inverse. Il dit, en fait, dans cette refondation par Vatican II, il y a quelque chose de très fort qui peut être un outil excellent pour l'Église d'aujourd'hui. Ça s'appelle donc « Les oreilles de l'évêque », sous-titré « À propos des diacres », et c'est aux éditions Loyola CERF.
4: Donc c'est à proposer pendant l'été à tous les hommes qui voudraient devenir diacres, qui en sentent la vocation, à tous les diacres qui sont actuellement en poste, et puis à tous les prêtres qui regarderont les diacres comme vraiment les oreilles de l'évêque.
5: Et puis à tous les catholiques qui se demandent quelquefois, qui rencontrent des diacres et qui se demandent un petit peu quelle est vraiment cette vocation. Enfin, ça peut être. Et puis ça serait bien peut-être de recevoir Étienne Grieux pour démarrer l'année prochaine. Peut-être, suggestion. On va voir s'il est libre pour nous.
4: C'est une excellente idée. Parmi les livres que nous avons commentés ici, il y avait La vie cachée de Catherine Labouré ou l'histoire extraordinaire de la médaille miraculeuse par Anne Bernet, vous vous souvenez ?
5: Bien sûr.
4: C'est ressorti en poche et c'est assez agréable de voir que pour faire un pèlerinage marial, on peut aller à Lourdes, à Fatima, à Guadeloupe, mais il y a aussi tout près de chez nous, à quelques stations de métro, rue du Bac, précisément au numéro 140. C'est là, dans la communauté des Filles de la Charité, ordre créé par Saint Vincent de Paul, que la Vierge Marie apparut à une jeune nonne, Catherine Labouré, pour délivrer un message de paix, de grâce et d'une spiritualité féconde. Alors on parle de la chapelle de la médaille miraculeuse, car ces apparitions restent un souvenir vivant, une médaille, la médaille miraculeuse. Dans quelles circonstances a-t-elle été créée ? On est revenu avec Anne Bernet sur tous ces faits pour retrouver un peu la vie de Catherine Labouré, qui au départ s'appelait Zoé. Elle était née en 1806, elle meurt à 76 ans. Zoé n'a que 9 ans lorsque sa mère meurt. Alors son père meurt. Donc la pauvre Madeleine, la mère, fut 18 fois enceinte, vous vous rendez compte ? 18 fois enceinte et elle est morte à la tâche. Une vie paysanne et particulièrement dure dans cette Bourgogne à Fin-les-Moustiers qui comportait 396 habitants à l'époque. Il n'y en a plus que 152 en 2023 dans ce petit village. Pierre n'était pas un homme facile, il était prétentieux, pauvre pour les riches et riche pour les pauvres. Alors le contexte politique était complexe, vous vous souvenez, la France est touchée par des remous politiques qui vont amener à la chute de Charles X lors de la Révolution des Trois Glorieuses, une dizaine de jours après la première apparition. Les mouvements libéraux prennent le pouvoir lors de ce changement de roi et Charles X, qui avait succédé à Louis XVIII en 1824, est évincé à son tour par Louis-Philippe Ier 6 ans plus tard. Cette agitation politique touche toute l'Europe et dans les mois suivants, des révolutions frappent la Belgique et la Pologne. Une épidémie de choléra se déclenche en Russie à la même époque et progresse dans toute l'Europe pour atteindre Paris. En 1832, il va y avoir 20 000 morts, vous vous rendez compte. Et la petite Catherine Labouré est un jour, une nuit, réveillée par un enfant qui l'emmène dans la chapelle. Cet enfant est un ange, l'emmène dans la chapelle, et où elle va rencontrer la Vierge qui, elle, va lui donner un message de paix au milieu de tout ce truc. Alors, ce qui est incroyable, c'est qu'il y avait une seule personne qui était au courant de ces apparitions, c'est le père Jean-Marie Aladel, qui est son confesseur. Et elle va garder secrète toutes ses apparitions. Est-ce que c'est un ordre de la Vierge ou est-ce que c'est dans le tempérament de la bourguignonne ? On ne sait pas, toujours est-il qu'elle meurt 11 ans. Il meurt, lui, 11 ans avant elle. Et comment va-t-elle vivre cette absence ? C'est un curieux attelage que ce jeune prêtre et la novice. Elle n'a pas encore prononcé ses vœux au moment des apparitions. Catherine meurt à 46 ans après les apparitions, sans jamais avoir révélé son secret à d'autres qu'à son directeur spirituel. Et elle n'a quitté la commune dans son couvent. Personne ne connaissait son secret durant les premières années. Mais à partir de 1855, le secret commence à s'éventer et elle meurt à 70 ans, le 31 décembre 1876. Voilà, c'est une très belle histoire et ça se lit vraiment comme un roman de la vie cachée de Catherine Labouré par Anne Bernet.
5: Oui, franchement, moi, quand j'ai lu ce livre et quand on a reçu l'auteur, en fait, c'est incroyable, cette jeune femme qui a une apparition trois fois. L'apparition qui n'en parle jamais. Il y a des miracles qui se font après avec la médaille qu'elle a fait faire. On ne sait pas que ça vient d'elle. Il y a plein de miracles qui ont lieu, etc. Jamais elle ne revendique quoi que ce soit. Et il me semble, d'une certaine manière, c'est une espèce de garantie de sa sainteté. Elle a maintenu sa vie de religieuse absolument toute sa vie sans jamais se glorifier de quoi que ce soit.
4: Oui, parce qu'elle va quitter le couvent de la rue du Bac pour aller à Reuilly, et où elle va finir sa vie à Reuilly, et personne ne sait à ce moment-là que...
5: Elle est très efficace dans l'accueil des pauvres.
4: Qu'elle a vu la Vierge.
5: Formidable. Hein. Ouais. Vraiment, c'est une vie assez étonnante.
4: C'est un très bon livre. Parlez-nous d'un autre livre.
5: Alors
4: l'encyclique.
5: Bah oui, parce que tout le monde dit, bon, ça y est, c'est fini. Pas du tout. Ça commence,
4: pas
5: à mon avis.
4: Absolument.
5: Donc, en fait,
4: vous avez remarqué que tous les politiques de droite comme de gauche applaudissent cette encyclique.
5: Oui. Ça serait bien qu'ils la mettent un peu en pratique. Mais bon, c'est comme pour nous d'ailleurs. Hein. C'est peut-être une autre paire de manches. Mais en fait, beaucoup de gens pensent que ça y est, ils ont déjà su, ils savent ce qu'il y a dans ce texte. Le pape parle de l'intelligence artificielle, il dit il faut quand même, enfin c'est bien, mais il faut quand même un peu se méfier, il faut garder le contrôle, etc. Bon, c'est vrai, il le dit ça.
4: Et puis surtout, il fustige le néolibéralisme et oui. Ce capitalisme peut-être agonisant qui enrichit considérablement les GAFAM.
5: Voilà. Donc, là, mais là, vous rentrez déjà, cher Christophe, dans le fond du sujet, et c'est ça que je voudrais dire aux auditeurs. C'est un texte qu'il faut lire de A jusqu'à Z. C'est pas si long que ça, c'est pas difficile, on se barbe pas du tout.
4: Ah non, ça c'est comme Paris Match.
5: Et, bon, pas tout à fait quand même.
4: Si, enfin, parce que regardez, il parle de Luther, il parle oui, de Marilyn Monroe, il oui. parle enfin...
5: Enfin, en tout cas, ça vaut le coup d'être lu, parce ouais. que ce qui est frappant, c'est la cohérence du discours.
4: Oui.
5: C'est que il reprend un peu toute l'histoire de la doctrine sociale de l'Église en se référant au pape dont il a pris le nom, hein, Léon XIII, qui a fait Rerum Novarum en 1891. Et là, il repart de toutes les encycliques qui ont suivi, et il redit combien ces textes-là sont encore très pertinents pour aujourd'hui, et lui aborde une question qui se pose spécialement pour nous, qui est donc le développement de l'intelligence artificielle. Eh bien, c'est franchement, c'est impressionnant de clarté, d'équilibre, et comment dire, il est très convaincant, et ça vaut le coup d'être lu... De A jusqu'à Z, parce que sinon, les quelques extraits ou ce qu'on a un peu entendu, bon, ben voilà, on effleure la chose, mais on ne goûte pas à fond ce texte. C'est un grand livre.
4: Alors, moi, j'ai dit aux auditeurs, ne soyez pas impressionnés en disant, ah, c'est une encyclique, ça va être compliqué. Ne soyez pas prudents. Lancez-vous dans la lecture, mais vraiment comme un roman, parce qu'on sent que Léon XIV nous prend par la main et nous accompagne dans sa réflexion, qui est une réflexion extrêmement simple, qui paraît évidente parfois, mais qui est très fouillée et très spirituelle. Et par ailleurs, c'est une bonne façon de préparer son arrivée au mois de septembre.
5: Absolument.
4: Que
5: absolument.
4: De lire cette encyclique absolument. Pour qu'on soit tous sur le même diapason au moment de son arrivée au mois de septembre.
5: Et moi, souvent, je dis à mes interlocuteurs que quand on finit le livre là, on est fier, en tout cas moi c'est mon cas, que l'Église puisse proposer à tous nos contemporains une manière de se conduire personnellement et en société qui tient la route vraiment. On a des leçons à prendre et ça peut nous guider dans nos réflexions personnelles et politiques.
4: Et ce qui est extraordinaire, c'est que ce n'est pas dogmatique.
5: Non.
4: Voilà. Et ça, je trouve que c'est une très très bonne chose.
5: Très enraciné.
4: À lire. Léon XIV.
5: Magnifique humanité. Donc, il y a plusieurs éditions et c'est pas cher du tout. Mais il faut absolument prendre un livre. Là, je fais l'apologie du livre parce que même si vous avez fait une photocopie, vous avez le journal qui l'a publié, ça se perd. Alors qu'un livre peut rester dans la bibliothèque.
4: C'est important. Autre livre que nous avons beaucoup aimé, c'était L'esprit d'élégance, résister à la vulgarité du monde de Catherine Terninck. Catherine Terninck, elle est psychiatre et psychanalyse et elle constate, je la cite, au nom de la libéralité, les incivilités se multiplient, les barbaries se répandent. Au nom de la croissance, l'outrance est devenue la norme. Au nom de la transparence, l'impudeur règne. La culture elle-même cède au divertissement, le langage au jargon, la vulgarisation fait le lit de la vulgarité. Quand on assiste sidéré à cette vulgarité jusqu'au plus haut niveau politique qui traite l'autre de taré, eh ben on comprend l'urgence de ce livre. Le constat est implacable et partagé, je cite encore, le monde dans lequel nous vivons est essentiellement comptable, négociable, rentable. Nos célébrations sont devenues des fêtes, nos amitiés des réseaux, nos tristesses des dépressions. Le don bien souvent se résume au cadeau. L'espérance à la confiance, le voyage au tourisme, le pardon à une réparation substantielle, le métier à un travail quand ce n'est pas un CDD ou un CDI. Comment on en est arrivé là? Il y a bien des raisons et des causes. Est-ce qu'on n'aurait pas perdu seulement l'esprit d'élégance? En plaçant les deux mots esprit et élégance, Catherine Terninck résume tout, car l'élégance n'est pas affaire de mode. De la mode qui est toujours faite pour passer, l'élégance n'est-elle pas, je cite, « une puissance qui transforme, sublime ou inspire les êtres et les choses, leur confère un honneur, une noblesse singulière ». Voilà, ça c'était Catherine Terninck, L'esprit d'élégance, résister à la vulgarité du monde, et c'est publié chez Desclés de Brouwer.
5: Et c'est un livre dont l'écriture est très élégante.
4: Oui.
5: Hein, simple, mais à chaque fois, on déguste la manière dont elle parle. C'est pas un livre qui, comment dire, est pessimiste, grincheux, qui
4: non, dit parce qu'elle nous envoie vers la beauté et la bonté. Ouais. Ce n'est pas parce qu'une maison est grande qu'elle accueille, c'est parce qu'elle accueille qu'elle a grandi. La bonté, c'est simplement le sourire. Sourire aux gens sans regarder son smartphone dans le métro. Oublions ici le mot d'empathie déjà évoqué, préférons celui de bonté. De la bonté, on dira qu'elle est cette présence à l'autre rendue possible au cœur. Être bon, c'est battre au cœur de l'autre. Il s'agit aussi de retrouver le sens du temps. Je cite encore, « Le temps matérialiste n'a pas d'âme. Tragiquement utilitaire, il ignore toute expression spirituelle. Or, vivre à propos, n'est-ce pas user l'élégance envers le temps ?» Quel livre !
5: Ouais, c'est un beau livre.
4: Quel livre ! Allez, vous.
5: Je continue un peu, d'ailleurs, dans la ligne de l'encyclique de Léon XIV, par le livre de Bruno Patineau, qui s'appelle « Le temps de l'obsolescence humaine » chez Grasset. Bruno Patineau est un expert dans le numérique. Il a fondé l'édition numérique du Monde. Il est patron de Arte actuellement. Il a déjà publié plusieurs livres qui ont eu beaucoup de succès. La civilisation du poisson rouge, Submersion, etc. Et là, donc, il traite de l'intelligence artificielle. Donc, c'est important parce que, en fait, le mot est omniprésent aujourd'hui. Il n'y a pas une conversation, il n'y a pas un article qui ne fait allusion à l'IA. Bon. Mmh. Mais ce que c'est vraiment, c'est pas si clair que ça. Et puis certains, surtout, sont assez peu confrontés dans leur vie quotidienne, où ils semblent, en tout cas, peu concernés par le développement fulgurant du numérique. Et Bruno Patineau, là, les détrompe. Et c'est un livre formidable qui raconte comment on a, en fait, il y a trois étapes. La première étape, c'est la création d'Internet, parce que le savoir universel, devient accessible. Après, c'est le smartphone. Ce savoir universel devient accessible immédiatement, de façon permanente. Et puis aujourd'hui, avec le développement de l'intelligence artificielle, quelque part, on est dépassé parce que la machine prend ce qui existe, ce qui pourrait être, on mélange le vrai et le faux, l'imaginaire et le réel, on est un peu perdu et on est complètement embarqué dans quelque chose qu'on ne contrôle plus. Alors là, c'est vraiment impressionnant, on frémit même hein, en lisant Bruno Patineau, qui est très informé sur la vitesse avec laquelle tout ça se développe. Eh bien, je trouve que c'est un livre qu'il faut lire, peut-être justement en complément de l'encyclique de Léon XIV, parce qu'il pose, il donne quand même un peu du contenu à ce mot d'intelligence artificielle qui, pour beaucoup, est un peu vide. Et il pose une question toute simple, mais qui est fondamentale. Est-il encore possible de renouer avec l'utopie première que nous avions, l'utopie première du réseau universel et humaniste ?
4: Et c'est un livre qui est très important parce que vous allez voir que l'intelligence artificielle risque de fausser les prochaines élections et les prochaines élections présidentielles. Ça va être très... ça risque d'être très chaud.
5: Je redis peut-être le titre, Le temps de l'obsolescence humaine, Bruno Patineau, chez Grasset.
4: Alors, vous parliez d'utopie. Eh bien, nous avons reçu, souvenez-vous, François-Daniel Mijon, qui a écrit Thomas More, L'art de diriger, c'était aux éditions Salvator. Nous avions évoqué le saint patron des responsables du gouvernement et des hommes politiques déclarés comme tels en 2000 par Jean-Paul II. Je veux parler de saint Thomas More, béatifié le 29 novembre 1886 par le pape Léon XIII. Canonisé le 19 mai 1935 par le pape Pie XI. Quand on assiste défait aux turpitudes du monde, à la folie ou lacune des responsables politiques à nous diriger, sans doute que regarder de grandes figures de l'histoire que l'Église met en avant, ça peut alléger le fardeau. Alors François-Daniel Mijon, il a été directeur général de la modernisation de l'État de 2007 à 2012. Il a fondé Thomas More Partners, un cabinet de conseil de direction générale dédié à catalyser la transformation authentique des dirigeants, de leurs équipes et de leur entreprise. Et il publie chez Salvator Thomas More, l'art de diriger. Thomas More, vous savez, il est mort à 57 ans, exécuté, décapité pour haute trahison en 1535. Et il incarne la figure de l'intime conviction, de la haute conscience, sa conscience qui connaît Dieu. Dieu. L'art de diriger et non de gouverner, la nuance est importante. Et dès l'introduction, la notion de bien commun revient régulièrement. Le bien commun dont il faut prendre soin, c'est un impératif. Comment le définir? Comment en prendre soin? Le bien commun n'est-il pas à échelle variable selon le point de vue que nous prenons? Alors, il y a deux parties de l'art. D'être en conscience et de l'art de diriger en conscience. Comment se mettre en conscience? L'approche de ce livre n'est pas psychologique, mais spirituelle, et elle s'adresse à tout le monde. Il parle de raison de bien vivre, et on peut s'interroger aussi sur la façon de bien vivre. C'est une sorte de traité de management, guide spirituel, journal d'une conscience, avec en fin de chapitre, vous vous souvenez, un exercice concret à remplir, comme ça on utilise le livre comme un cahier d'exercice, et là, l'auteur met en miroir ou en dialogue des morceaux d'évangile et des citations de Thomas More. Deux sujets marquent cette réflexion, le bien commun, j'en ai parlé, et le service. Alors, le lecteur va remplir, et je cite, « mes prises de conscience, mes combats, mes résolutions, mes prières ». L'encadré est un peu petit pour tout écrire, mais le questionnement incite à ce moment de calme qui va me détourner enfin du smartphone pour m'interroger. Toute forme d'examen de conscience reste un moment important, non pour culpabiliser, mais pour rebondir. C'était Thomas More, l'art de diriger, aux éditions Salvator, de François-Daniel Mijon.

0: Carl Jenkins, qui dirigeait sa composition, l'hymne Before Action, extrait de sa Mass for Peace.
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0: Je suis avec Jean-François Roth, fidèle complice de cet épisode des arts et des lettres concentré sur les livres spirituels. Un livre très important que vous avez apporté.
2: Oui,
0: Homo Hecato, que nous avons traité le mois dernier, je crois.
2: Oui, avec Claire Bévière et Florence Verte. C'est sous-titré « L'Église à l'épreuve du réel » et il y a une préface du cardinal Vesco, c'est chez Deckelbauer. Homo Hecato, le cardinal Vesco dit dans sa préface: c'est quand même un peu étonnant, mais douloureux de voir que devant ce phénomène compliqué de l'homosexualité, eh bien l'Église ne trouve pas les mots qui conviennent, on n'a pas les mots justes, on n'est pas du tout au point. Et ce livre-là peut vraiment aider à trouver le bon discours, parce qu'il est dirigé donc par deux femmes, deux mères de famille. Un beau jour, un de leurs enfants est venu les trouver en disant « Voilà, je suis homosexuel et je voudrais faire une union homosexuelle. » Et donc elle raconte...
0: Donc l'une, elle a un fils et l'autre, elle a une fille.
2: Voilà. Et elle raconte leur réaction, leur chemin, leur cheminement, pas se résigner, pas se laisser marginaliser, essayer d'accepter vraiment les gens comme ils sont.
0: Et comment parfois malgré... l'Église leur ferme la porte.
2: Et alors, confronté justement au discours quand même dur, très dur, oui, habituel de l'Église là-dessus. Et donc, c'est un livre qui est intéressant parce qu'il est plein de témoignages, souvent extrêmement émouvants et poignants. Et puis, il est plein aussi, parce que les directrices du livre l'ont demandé, il y a des analyses de théologiens, de biblistes, et c'est formidable. Je cite en particulier un texte de Alain Thomasset, qui est un jésuite au centre Sèvres encore, à Loyola, qui s'appelle « Le conflit du moraliste ». Et je trouve qu'il résume bien la question. Il dit... Moi, je connais le discours de l'Église et ses justifications tirées de la Bible, de la loi naturelle et de la tradition. Je suis même chargé de l'enseigner et de l'expliquer. Mais il m'est donné aussi d'être accompagnateur, confesseur, confident, à l'écoute de l'expérience spirituelle des chrétiens, notamment de personnes homosexuelles. Or, cette écoute fait vivre une expérience nouvelle. Si elle ne correspond pas à l'idéal chrétien du mariage, une relation homosexuelle vécue dans la stabilité et la fidélité peut être un chemin.

0: L'immensité de la création. On parle de psychanalyse, de l'âme, du monde, de Dieu. Le livre s'appelle « J'aurais tant voulu ». L'éditeur, c'est Albin Michel. Isabelle Le Bourgeois fut chef d'entreprise dans les assurances, puis religieuse, psychanalyste, visiteuse de prison, aumônière de prison, femme de terrain, de cœur, d'écoute. Elle apporte une parole qui libère, qui fait du bien, mais qui exige un travail sur soi-même pour prendre et reprendre sa liberté. Alors avec ce nouveau livre « J'aurais tant voulu », elle nous met petit pour nous faire grandir. Elle parle de la nécessité de notre réhumanisation parce qu'il y a urgence. Chaque chapitre commence par un témoignage court de gens visités, prisonniers ou patients. Et c'est important de donner des visages aux propos au risque de l'anecdote, mais donner des visages. 6 chapitres balisent ce texte que je lis en 2 parties, le diagnostic et puis à partir du récit de la création, la recréation de l'homme enfin réhumanisé. J'aurais tant voulu être ceci, être cela, vivre là-bas. J'aurais tant voulu épouser Aurore, que sais-je. Aveux d'échecs ou regrets éternels, déception, trahison, amour blessé, regrets, remords, frustration, l'échec, la perte, le deuil, l'expérience du manque, qui parmi nous n'a pas vécu ce type d'expérience, vécu ou subi. Mais Isabelle Le Bourgeois, si les mots sont subis, est-ce qu'ils ont un auteur? Et pire, est-ce que ce n'est pas moi-même cet auteur? C'est de ma faute, le mea culpa, mea maxima culpa, de la culpabilité, comment puis-je m'en défaire? Je la cite, la culpabilité n'est pas ontologique, elle ne concerne pas ce que nous sommes, mais ce que nous faisons. Les mots sont-ils définitifs ou guérissables? Ces mots laissent toujours des traces et enferment. C'est un livre formidable où elle parle à la fois de la trahison amoureuse, de l'aide, de l'accompagnateur, le psychanalyste, voire le supérieur d'une communauté qui peut intervenir, mais attention, elle prévient. L'autorité peut être un vrai lieu de perversion quand elle est imposée au nom de Dieu. L'amour de Dieu est une quête, pas un trophée. L'amour de Dieu est un viatique pour entrer dans une relation chaque fois plus ajustée avec l'autre. Alors je reprends les mots qu'elle soigne, déception, trahison, amour, blessé, regret, remords, frustration, etc. En les comprenant et puis en rencontrant des personnes incarcérées, enfermées physiquement comme enfermées dans leur crime, nous ne vivons pas l'enfer. Est-ce que nous ne vivons pas l'enfer? Voilà, c'est une question qui se pose et qui est magnifique. Merci Jean-François Roth, quelques livres pour l'été, nous en avons donné. Bonnes vacances, bon été à tous. J'imagine que vous partez en Bretagne avec une malle entière d'ouvrage.
1: Absolument.
0: Merci Cédric Cobat pour la réalisation. Merci également à Philippe Malpeuche, François Dudonné, Camille Meyer pour la réussite technique de notre entretien. Grand merci à la librairie La Procure et à tous les libraires qui mettent en avant les ouvrages de spiritualité. Merci aux éditeurs, merci aux auteurs. À partir du 1er septembre, nous nous retrouverons tous les jeudis en direct et en national à 16h30 sur RCF Notre-Dame. D'ici là, bel été, prenons soin des uns des autres et soyez heureux, c'est toujours très urgent. Je vous embrasse.
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3: J'aurais passé ma vie, écrit Stanislas Breton, sous le signe d'un principe de contradiction. Je veux dire la croix du Christ, cette ombre qui fascina ma jeunesse et ne m'a plus quitté, sur la tristesse des choses et sur la beauté du monde. Stanislas Breton, prêtre, philosophe, théologien, est une figure majeure de la pensée du XXe siècle. Pour décrypter sa pensée, j'ai

0: La joie d'accueillir dans le deuxième volet de cette émission le philosophe Jérôme de Gramont. Bonjour.
1: Bonjour.
0: Jérôme de Gramont, vous enseignez la philosophie, la métaphysique à l'Institut catholique de Paris. Vous avez publié de nombreux ouvrages savants et plus personnels. Vous êtes l'auteur d'un livre consacré à Stanislas Breton, un portrait philosophico-théologique paru en 2023 aux éditions du Cerf. Votre livre présente la pensée de Stanislas Breton. Il pose des jalons importants dans son itinéraire. C'est d'emblée une question que j'aimerais vous poser, qui me semble centrale. Comment lire Stanislas Breton? Comment lire ses textes, parfois abrupts, parfois difficiles? Est-ce qu'il y a une trame, un fil d'Ariane qui nous permet de penser et d'accéder à l'unité de son œuvre?
1: Alors, c'est une œuvre immense, pas forcément très connue. C'est quelqu'un qui n'a pas cherché la notoriété, absolument pas. Il est dans une petite congrégation qui n'est pas du tout une congrégation intellectuelle. Il se contente de donner cours dans les diverses facultés où il enseigne. Il a une reconnaissance d'estime de certains philosophes, mais il n'a pas la notoriété que peuvent avoir d'autres philosophes de sa génération. C'est un strict contemporain de Paul Ricoeur. Bon. Et donc, de façon un peu retirée, humble, il a une œuvre immense qui se déploie comme une œuvre immense à partir d'un centre très vibrant. Voilà, on va dire un centre vibrant. Voilà quelqu'un qui va chercher des références philosophiques, théologiques, spirituelles, éventuellement littéraires, très diverses. Voilà. Ancienne et contemporaine, qui s'intéresse aux philosophes grecs et à la phénoménologie, et qui a malgré tout une œuvre très unifiée. Alors pourquoi est-ce qu'elle est unifiée? Parce que cette œuvre se construit autour du thème de la croix. Voilà. Le travail de la pensée, la compréhension du monde, la révélation de Dieu, tout ça, ça se fait dans une histoire, qui est l'histoire du Christ, qui contient tout. Cette histoire contient tout. Et cette histoire, elle se concentre dans un événement, qui est l'événement de la croix. Et ce qui est absolument extraordinaire, c'est que si on tient fermement cet événement, qui est l'événement central du christianisme, on peut ensuite le déployer aux dimensions du monde, et aux dimensions de toute l'histoire, de la pensée, etc. Et c'est, d'une certaine manière, ce que réussit à faire Stanislas Breton.
0: Vous dites également, c'est assez surprenant, qu'on doit bien sûr prêter attention à ces grandes thèses, aux idées, on pourrait dire, qui structurent et que creuse Stanislas Breton, mais aussi, dites-vous, à sa manière de dire, de penser ou d'inciter à penser.
1: Voilà. Ça, c'est son écriture. Il a une écriture qui correspond exactement à la pensée que j'essayais un peu de décrire à la minute. Il parle notamment à plusieurs reprises de ce qu'il appelle les petits de la grammaire. Alors, il faut avoir une attention aux petits de l'existence, aux faibles, etc. Enfin, ça, c'est charité chrétienne, voilà. Mais les petits de la grammaire, ça veut dire ces manières de dire auxquelles on fait moins attention. Pourquoi? Il dit, nos phrases, elles sont construites autour de noms et de verbes. C'est ça qui est essentiel. Or, plus important à ses yeux, ce sont ces petites particules qui sont les adverbes et les prépositions. Voilà. Et dans cette attention mais d'écrivain, quasiment de poète, c'est une attention quasi poétique à ce que sont des adverbes et des prépositions, il se dit quelque chose qui correspond à son travail philosophique sur le thème de la le thème du rien et son travail théologique sur la croix.
0: Ce travail théologique sur la croix, vous y voyez le centre effectivement de l'œuvre de Stanislas Breton, et je pense que c'est aussi ce qui résonne particulièrement avec votre propre travail aussi et votre propre questionnement, Jérôme de Gramont. Dans votre livre sur Stanislas Breton, vous suivez un itinéraire avec Stanislas Breton, cet itinéraire qui commence par la Judée, on passe à Athènes, on va à Rome, on va à Paris, puis on finit ailleurs. Voilà. Et alors, on va prêter attention, commençons par le commencement, je dirais, hein, effectivement, c'est-à-dire par la Judée. Un des thèmes majeurs, vous insistez là-dessus, c'est centré sur la contradiction et le paradoxe donc, de la croix, folie et sagesse. Stanislas Breton cite la première épître aux Corinthiens. Saint Paul y expose le paradoxe chrétien en ces termes. Dieu n'a-t-il pas rendu folle la sagesse du monde ? Nous prêchons un Messie crucifié, scandale pour les Juifs, folie pour les païens, mais il est Christ, sagesse de Dieu. Ce qui est folie de Dieu est plus sage que les hommes, et ce qui est faiblesse de Dieu est plus fort que les hommes. Et qu'est-ce que En quel sens est-ce un commencement
1: ces versets de Paul, c'est des versets qu'on connaît bien, qu'on a lus des tas de fois, on a entendu quantité de commentaires. Mais est-ce qu'on s'est suffisamment rendu compte de ce que cela signifie réellement ? Vous voyez, c'est-à-dire que ce que dit Paul, c'est que au fond le cœur de la révélation, c'est le logos de la croix. Et si on prend au sérieux la formule de logos de la croix, mais c'est une contradiction majeure. Voilà, le logos, c'est le logos, c'est la parole, c'est le verbe, c'est la gloire, etc. Et la croix, c'est l'abaissement dans le rien. Donc c'est on ne peut pas imaginer contradiction plus forte. Et c'est au contraire, par cette contradiction-là, par ce heurt-là, par la méditation de ce logos de la croix, qu'on rentre dans la pensée de Breton. C'est pas un point d'arrivée qui fait que après des livres et des livres, des commentaires et des commentaires, des interprétations et des interprétations, on arriverait à rejoindre ce que c'est que le logos de la croix. C'est la porte d'entrée. Ça veut dire qu'on entre par le plus difficile. C'est-à-dire qu'on entre par quelque chose qui bouleverse notre logique humaine.
0: Je reviens à cette phrase, cette réflexion de Stanislas Breton que j'ai citée au début de l'émission. « J'aurais passé ma vie sous le signe d'un principe de contradiction, je veux dire la croix du Christ, cette ombre qui fascina ma jeunesse et ne m'a plus quittée, sur la tristesse des choses et sur la beauté du monde. » Comment comprenez-vous cette dernière remarque de Stanislas Breton sur la tristesse des choses et sur la beauté du monde?
1: La tristesse des choses et la beauté du monde. Comment dire? La tristesse du monde, on l'a sous les yeux. Voilà. Enfin, il faudrait être aveugle pour ne pas se rendre compte de la violence qui traverse le monde. Et alors aujourd'hui, enfin, c'est peut-être une violence encore plus évidente, encore plus manifeste aujourd'hui. Et pourtant, ça n'est pas le dernier mot que nous pouvons prononcer. C'est sans doute un premier mot, mais pas un dernier. Parce que le dernier mot, c'est de revenir à ce qu'a été la création ou ce que peut être le royaume. Voilà. Et sans doute que nous n'avons pas d'autre chemin pour aller vers la création telle qu'elle est voulue par Dieu et le royaume tel qu'il nous est promis. Nous n'avons pas d'autre chemin que celui qui passe par le monde tel que nous le vivons aujourd'hui, mais tel que cet aujourd'hui n'est pas un dernier mot. Et tel que cet aujourd'hui, il cache derrière une promesse plus haute, qui est une promesse de joie, qui est une promesse d'habiter le monde, de véritablement l'habiter, qui est une promesse de justice, qui est une promesse poétique, politique, théologique, tous ces adverbes se rejoignent. Voilà, tous ces adverbes se rejoignent et font que, eh ben, voilà ce vers quoi nous allons.
0: Comment rester fidèle au logos de la croix? Vous avez évoqué cette contradiction et vous nous avez éclairé sur cette contradiction. C'est aussi se demander quelle langue théologique parle Stanislas Breton. Il choisit, il s'appuie sur des théologiens très très différents, saint Thomas d'Aquin par exemple, ou Bultmann. Le théologien allemand luthérien, deux auteurs qui paraissent quand même assez inconciliables. Oui. Et c'est là, dites-vous, où se joue une opposition entre une théologie de la gloire et une théologie de la croix. Pourriez-vous nous expliquer un peu l'enjeu de ça?
1: La manière la plus simple de résoudre cette contradiction-là, enfin, qui est une petite contradiction par rapport à la grande contradiction oui, dont je parlais tout à l'heure, la manière la plus simple, c'est de répartir dans le temps. Voilà. Il est de formation thomiste. Il appartient à son époque. Chacun est fils de son temps. Et il est formé dans une théologie romaine, thomiste et néo-thomiste. Et puis, il découvre d'autres théologiens qui sont beaucoup des théologiens, effectivement, protestants. Il y a sans doute une veine protestante chez lui très forte, mais enfin vous savez, à partir d'un certain moment, ces différences confessionnelles, elles sautent, elles n'ont plus grand sens. Voilà, enfin ce sont des différences humaines qui sont annulées par une foi commune qu'on peut avoir.
0: Vous l'avez évoqué en se tenant dans ce cœur le intense et le plus vivant.
1: Oui. Et donc le chemin, il n'y a pas de chemin vers la gloire qui ne passe par le chemin de la croix, et donc par un chemin luthérien, calviniste si on veut, etc. Mais un chemin qui est le sien, voilà, pour retrouver l'essentiel de ce qu'est pour lui la vie et la pensée.

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1: Jérôme de Gramont, nous continuons à cheminer dans l'œuvre de Stanislas Breton sur RCF Notre-Dame. Le deuxième moment de cet itinéraire philosophico-théologique que vous nous présentez dans votre ouvrage, c'est Athènes. Alors Athènes, c'est le moment de la philosophie par excellence, ancrée en Grèce. Quels sont les philosophes que Stanislas Breton lit, qui l'ont accompagné et qui lui permettent de dire quelque chose d'essentiel sur ce que vous évoquiez comme étant au cœur de son œuvre, ce logos de la croix?
2: Alors, les grands philosophes grecs, c'est bien sûr Platon, c'est bien sûr Aristote, mais Breton s'installe plutôt dans la fin, dans ce moment d'achèvement de la philosophie grecque, qui est le néoplatonisme, qui récupère tout ce qui a pu y avoir de plus grand, et chez Platon et chez Aristote, dans les œuvres de Plotin, de Proclus et même de Damasus. Alors, ce sont là encore des œuvres extrêmement paradoxales. C'est-à-dire que le néoplatonisme pousse le langage humain jusqu'à sa limite. Voilà. Notre langage, il est là pour parler des choses qui sont autour de nous. Il permet de décrire l'être, les étangs, le monde, la réalité que nous avons sous les yeux. Et le propre du néoplatonisme, c'est de chercher ce qui est au principe de cette réalité. Alors ce principe qui s'appelle tantôt l'un, et tantôt le bien. Sauf que la grande maxime, qui est celle du néoplatonisme, et que Breton va méditer toute sa vie, c'est le principe n'est rien de ce dont il est principe. Ce qui veut dire qu'il y a une dénivellation entre le principe, l'un, et puis toutes les choses qui viennent de lui et qui constituent le monde. Notre langage, il est à hauteur de ce qui vient en second. Mais il fait ce qu'il peut pour essayer de rejoindre ce qui est en haut, ce qui est en amont, ce qui est au-delà. Ce que Platon appelle le bien au-delà de l'essence. Quand Platon dit le bien est au-delà de l'essence, ça veut dire aussi il est au-delà de notre logos humain. Il est au-delà de notre logique. Voilà. Donc, il y a un paradoxe qui est un paradoxe du christianisme, la croix, et il y a un paradoxe qui est un paradoxe de la métaphysique, pour arriver à parler de ce principe dont on ne peut pas parler a priori. Voilà. Et Breton est quelqu'un qui va essayer de faire dialoguer ces deux paradoxes, et de montrer comment la tradition métaphysique, qui nous montre un autre que l'être, peut éclairer quelque chose de la tradition théologique dans laquelle lui s'inscrit.
1: En vous écoutant, quelque chose aussi de très étonnant et je pense d'assez urgent d'actuel finalement dans cet exercice de recherche de Stanislas Breton, c'est effectivement aussi ce statut du langage, c'est-à-dire que pousser effectivement à cette limite, mais fondamentalement quelque chose d'une confiance aussi dans ce que le langage nous permet de dire, dans une époque où quand même le rapport au langage a été très désubstantialisé, très malmené, non ?
2: Oui, oui, oui. Alors,
1: c'est ça, courageux.
2: C'est sans doute courageux. C'est quelque chose que sans doute il ne thématise pas comme tel, mais qui se voit à chaque page. C'est-à-dire qu'il y a une manière d'écrire chez lui, voilà, un style, un phrasé de l'écriture qui réalise ce défi, voilà. Ce qui semblait impossible C'est-à-dire de décrire un dieu qui perd les qualités a priori de sa divinité pour se faire homme et pour mourir. Ce qui semblait impossible pour une métaphysique qui veut penser un au-delà de l'être et du logos, c'est ce qui se réalise. Dans le travail d'écriture qui est le sien et qui prouve cette possibilité là voilà et donc il y a quelque chose de vraiment mais réjouissant dans cette manière, pas simplement dans la pensée, dans ce qui est pensé, mais quelque chose de réjouissant dans cette manière de penser, dans cette écriture là voilà. Qui correspond à effectivement ce que vous appelez une confiance et qui est la manière de relever un défi immense.
1: Le troisième moment dans cet itinéraire philosophique et théologique que vous tracez dans votre ouvrage consacré à Stanislas Breton, Jérôme de Gramont, ce troisième lieu et moment, c'est Rome. Stanislas Breton, on l'avait vu dans la première émission, vous en avez évoqué, a vécu, enseigné à Rome. Nous pourrions évoquer la thèse romaine de Stanislas Breton sur la métaphysique de la relation, sans entrer dans les détails parce que ce serait trop compliqué, mais simplement ce que j'ai retenu et que vous pourriez peut-être commenter, c'est le sens de laisser in, l'être dans, et laisser ad, l'être vers. Et en particulier, vous nous aidez, alors je peux peut-être partir de là, peut-être vous pourriez nous commenter cela, lorsque Stanislas Breton, qui a lu les mystiques, alors il y a Jean-Joseph Surin, mais je vais parler des cartes, au portête transiré, commander à l'âme de passer sans jamais s'arrêter, c'est quoi le sens de l'être
2: alors,
1: vers
2: c'est très étonnant. Alors, il écrit très tôt cette thèse romaine sur laisser in et laisser ad. Ce qui veut dire que dans le parcours, chronologiquement, la Judée est première, puis Athènes, puis Rome. Mais chronologiquement, pour lui, ce qui a été premier, c'est sans doute Rome. Parce que c'est là-dedans qu'il est formé. Et c'est à Rome qu'il écrit sa thèse. Alors, je vais peut-être vous surprendre, mais sa thèse n'est pas très bonne. Elle n'est pas très intéressante. Et d'une certaine manière, il aura passé sa vie à la réécrire. Voilà. C'est-à-dire à essayer de reprendre des thèmes qui étaient présents, mais pour les retravailler en profondeur.
1: C'est le premier livre paru en 1951.
2: Oui, voilà. Et du coup, avec cette dualité, alors c'est pas une contradiction, c'est une dualité, c'est un rythme. Il utilise le mot de rythme entre l'être vers et l'être dans. Et donc dans l'écriture, dans la musique, dans la danse, il y a toujours un léger et un grave, quelque chose de plus léger et quelque chose de plus grave, voilà. Et on a besoin des deux. Voilà, si on avait une musique où il n'y ait que des notes graves, ou une musique où il n'y ait que des notes légères, on n'aurait pas forcément une musique. On a besoin de cette dualité. Alors, laisser ad, c'est sans doute ce qui est le plus facile à comprendre. C'est le plus facile à comprendre si on renvoie à cette double tradition qui est la sienne, qui est d'une part une tradition mystique. Effectivement, c'est Maître Eckhart, voilà, et qui fait que nous sommes tendus vers. Nous sommes tendus vers Dieu. Enfin, il y a un sermon, il y a même un sermon de Descartes qui décrit l'homme comme un adverbe. On parlait de l'adverbe à un autre moment, mais l'homme c'est un adverbe au sens strict, celui qui est tourné vers le verbe. Voilà. Mais par ailleurs, cet être vert, c'est en pensée contemporaine, en bonne phénoménologie, c'est l'intentionnalité. Voilà.
1: Et donc le mouvement de la conscience vers le monde.
2: C'est le mouvement de la conscience qui est conscience de quelque chose, qui va vers les choses, qui va vers le monde, qui sort de soi. Voilà. Et donc, il est tout à fait capable, du coup, de faire aussi dialoguer une tradition philosophique et spirituelle, la tradition de Maître Eckhart, et une pensée contemporaine. Quand il écrit conscience et intentionnalité, on est en 51, il n'y a pas encore énormément de commentaires sur la phénoménologie, et ça reste un livre de pointe. Ça, c'est l'être vert.
1: Alors, j'aimerais que nous parlions de l'être dedans.
2: Il reste de l'être dedans.
1: Alors, de l'habiter. Oui. Et alors, vous citez, pour nous éclairer, un penseur qui compte beaucoup pour vous, un ami, Jean-Yves Lacoste, prêtre, philosophe, théologien, son grand livre, Expérience et Absolu. Le sens de la question « Qui suis-je ?», on ne pourrait y répondre que par la question « Où suis-je ?».
2: Oui, oui. Et cette question, alors c'est la question de Lacoste, c'est une grande question aussi de Breton, c'est la question des apôtres, maître, où es-tu? Voilà, où es-tu? Et autant tout à l'heure, on pouvait faire l'éloge de l'être vert en disant c'est une manière de comprendre le mouvement de l'existence. Voilà. Il y avait une phrase de Michel de Certeau dont je vais la retrouver approximativement, mais Certeau était très proche de Breton. Enfin, disant voilà, la mystique, c'est être sans cesse en progrès vers. Voilà, c'est de sans cesse marcher en avant. Donc, on peut très bien décrire la mystique comme ce mouvement d'aller sans cesse en avant. Et ce que montre Breton, c'est que ce premier temps de l'être vert, il faut aussi l'équilibrer par un second temps, qui est le temps de l'habitation, et qui est sans doute un temps plus difficile, peut-être moins enthousiasmant au premier abord, mais qui est tout aussi important. Nous avons à habiter le monde, nous avons à y être bien, nous avons à y trouver notre lieu. Voilà, et c'est ça que montre l'être dedans. Et une poétique, c'est une poétique du monde. Et la poétique du monde, c'est comment habiter le monde.
1: Merci infiniment, Jérôme de Gramont. Je rappelle le titre de votre ouvrage, Stanislas Breton, un portrait philosophico-théologique, paru aux éditions du Cerf. Merci à Nicolas Fournel à la réalisation technique.

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2: 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Il est 15h. 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
1: Bonjour à tous, bienvenue sur RCF Notre-Dame pour cette nouvelle édition de notre émission Où va la vie ? Au micro Frédéric Mounier. Chaque semaine, je vous accompagne au long d'une conversation consacré aux nouvelles questions éthiques d'aujourd'hui. Et nous sommes pour cela en partenariat avec les facultés Loyola Paris. La semaine dernière, nous avons ouvert une nouvelle série concernant la santé mentale des adolescents. Comment vont-ils ? Et contrairement à ce qu'on aurait pu croire, finalement, ils ne vont pas si mal que ça. On va continuer cette discussion absolument passionnante avec nos intervenants. Aujourd'hui, nous sommes avec le professeur Bruno Falissard. Bonjour, professeur.
6: Bonjour.
1: Merci à vous d'être avec nous. Vous êtes pédopsychiatre, vous présidez la Société française de psychiatrie de l'enfant et de l'adolescent. Agatha Zierlaski, bonjour.
7: Bonjour.
1: Merci beaucoup d'être avec nous. Vous êtes philosophe, maître de conférences aux facultés Loyola Paris. Et puis Laurent Contamin, merci à vous. Bonjour.
8: Bonjour.
1: Vous êtes co-auteur avec votre frère, le psychiatre, le docteur Emmanuel Contamin, d'un petit guide psy à l'usage des jeunes éco-conscients. C'est publié chez Odile Jacob. Voilà, c'est donc le deuxième volet de notre série consacrée à la santé mentale des adolescents.
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1: Alors, la semaine dernière, je l'ai dit, nous avons brossé un tableau finalement relativement positif des jeunes d'aujourd'hui. Je voudrais remonter un peu l'histoire avec le professeur Bruno Falissard. Vous exercez depuis déjà un certain temps. Je rappelle que vous présidez la Société française de psychiatrie de l'enfant et de l'adolescent. On dit souvent qu'il y avait un avant-Covid et un après-Covid, cette période de confinement, de claustration. Qu'est-ce que vous avez observé? Comment a évolué la santé mentale des jeunes avant, pendant et après le Covid, professeur Falissard?
8: Oui, alors on l'avait évoqué la semaine dernière, sur le temps long, ça s'améliorait. Mm-hmm. Et alors nous n'en avions pas totalement conscience, parce qu'à l'époque, les données épidémiologiques étaient moins bien récoltées qu'aujourd'hui. Mm-hmm. Mais on le sentait quand même. À partir de 2015-2016, il y a eu un début de dégradation. Donc avant le Covid, il y a eu un début de dégradation, mais on ne l'a pas vu.
1: Sur quels indicateurs ?
8: Sur des indicateurs de tentatives de suicide, oui. y compris d'hospitalisation pour dépression, de consommation de psychotropes, etc. Oui. Donc c'est assez...
1: Ça a commencé à se dégrader 5 ans avant le Covid, quoi, en gros.
8: Oui, c'est ça. Oui. C'est ça. Néanmoins, cette dégradation a commencé par être très légère, et donc nous ne l'avons pas vu, ce sont que les chiffres qui l'ont vu. Mmh. Alors, arrive le Covid, et là, je dois dire que nous n'avons pas été toujours très sages. Très vite, on a dit, ça va être une catastrophe, les confinements, etc. Or, pendant le premier confinement, les jeunes n'ont pas été plus mal. Mm-hmm. Et d'ailleurs, j'ai vu des choses...
1: Plus mal que tout le monde ou plus mal qu'avant ?
8: Plus mal qu'avant.
1: Oui, d'accord.
8: Et j'ai vu des choses en consultation très touchantes. J'ai vu, du fait du confinement... des pères qui étaient beaucoup à la maison Et du coup, les enfants trouvaient leur père, jouaient avec lui au Monopoly, aux jeux vidéo, etc., etc.
6: Ils ont pu se parler à nouveau.
8: Absolument. Alors, tout n'était pas rose non plus. Il y a eu des jeunes qui... Mais au premier confinement, ça a été un peu la sidération. Et en fait, il y a eu un effet...
6: Finalement positif à certains égards.
8: À certains égards.
6: Oui.
8: Et puis, arrive l'été... Bon, et puis à la rentrée, alors l'été ça allait mieux parce qu'on pouvait aller dehors, l'épidémie a un peu chuté. Arrive la rentrée, et là ça a été un désastre absolu que l'on n'avait absolument pas prévu, avec des hospitalisations pour tentative de suicide, pour troubles du comportement alimentaire, etc.
6: Qu'est-ce qui s'est passé?
8: Eh bien, alors on parle de stress chronique, c'est-à-dire, vous savez, il y a un stress aigu, on le gère, semble, voilà, et on se reconstruit après. Et puis on tourne la page, et puis ça va mieux. Quand c'est chronique, en fait, ça use. Et c'est même neurobiologique. Hein. Notre cortisol s'effondre, et c'est dépressogène.
6: On devient plus fragile.
8: On devient plus fragile. D'autant plus que, quand même, il faut être honnête, pendant le Covid, nous avons privilégié les plus âgés aux dépens des plus jeunes. C'est un fait.
6: Pourtant, on dit beaucoup qu'on a laissé mourir les plus âgés aussi.
8: Ben oui, mais...
6: Mais vous dites que les plus jeunes ont trinqué.
8: Ah oui,
6: oui,
8: les plus
6: fortement.
8: Jeunes ont trinqué.
7: Agatha Zelensky. L'attention générale était davantage dirigée vers les plus âgés, c'est
8: Absolument.
7: Ça
8: L'attention était dirigée vers les plus âgés. Et on s'est dit, bon, ben, ils vont faire l'école à la maison, c'est pas grave, aujourd'hui il y a Internet, il y a Zoom, etc., c'est pareil. Ben en fait, non, c'est pas pareil. Se rencontrer, se socialiser, se construire un groupe, une tribu de jeunes... On a besoin d'être ensemble.
6: Et d'ailleurs, et pour de vrai.
8: Et pour de vrai.
6: Oui.
8: Et d'ailleurs, c'est là que peut-être, vous savez, que les problèmes qu'on a aujourd'hui sont plus chez les jeunes filles, les adolescentes, que les adolescents.
6: Et comment vous expliquez ça, professeur Falissa?
8: On a dit que, et je pense que c'est vrai, les filles ont vraisemblablement plus besoin de se socialiser en vrai que les garçons. Oui, les garçons jouent à des jeux vidéo en ligne ensemble. Et ils ont continué à le faire pendant les confinements. Et donc, ça permettait de toujours être avec ses copains, avec le casque, etc., à tirer sur n'importe quoi. Mais au moins, on était ensemble. Voilà. Et pour les filles, ça a été moins le cas. Alors, c'est peut-être un peu genré comme histoire, mais...
6: N'hésitez pas.
8: C'est,
6: Mais c'est une question. Laurent Contamin, vous qui animez des ateliers d'écriture depuis longtemps avec des jeunes, quelle différence vous voyez entre les garçons et les filles dans dans l'évolution de leur santé mentale?
9: Non, moi j'ai pas vu de différence notable entre garçons et filles. Non.
6: D'accord. Alors, je voudrais vous demander d'aborder un autre point, docteur Falissard, puisque c'est votre métier. Je rappelle que vous êtes pédopsychiatre. La question des conduites à risque et des suicides, c'est quand même...
8: Oui.
6: Vous nous disiez la semaine dernière, c'est ce qui peut vous arriver de pire en tant que, en tant que praticien. Et je vois que vous ouvrez grand les yeux. Voilà. Comment vous avez vu et comment vous voyez l'évolution aujourd'hui?
8: Alors, du côté des suicides, donc c'est très clair, il y en avait 1100 par an chez les jeunes dans les années 90, il n'y en a plus que 400 aujourd'hui, donc ça a baissé. Mais depuis 2017, ça réaugmente, en particulier chez les filles, donc c'est un fait. Les conduites à risque, alors ça c'est une vieille histoire, en fait l'adolescence c'est des conduites à risque.
6: C'est indispensable. Ça
8: alors,
6: fait partie de la construction.
8: Eh bien oui, c'est-à-dire qu'avant, vous voyez, on a un tout petit, on peut le prendre, lui dire non, fais attention, etc. Il va au jardin d'enfants, il y a le toboggan, le sol est mou, etc. Vous voyez, on fait attention et il nous écoute. Mais il y a bien un jour où on va être adulte et dans la vie, il y a des risques.
6: Et sauf donc, que certaines prennent vraiment de très grands risques.
8: Oui, mais ça a toujours été comme ça.
6: D'accord.
8: Souvenez-vous des morts sur la route des jeunes avec des conduites en état d'ivresse, etc. Dans les années 90, c'était 3000 par an. Aujourd'hui, c'est 600. Je dis ça de tête. Donc, il y avait des conduites ordaliques. Alors, le mot est assez
6: ordalique,
8: poétique.
6: C'est-à-dire ?
8: Oui, ça vient du jugement, vous savez, autrefois.
6: Pour s'éprouver.
8: Voilà, c'était même un jugement divin. Je fais appel.
6: J'en mets ma main au feu.
8: Exactement.
6: C'était ça. Oui.
8: Et donc, ce sont des conduites à risque très particulières et qui, il y a 30 ans, des jeunes se mettaient sur une voie ferrée, attendaient que le train arrive et au dernier moment, ils sautaient. Et si ma vie vaut le coup d'être vécue, alors le train ne m'écrasera pas.
6: Et aujourd'hui, ils le font ?
8: Beaucoup moins.
6: Beaucoup moins.
8: Ça existe toujours, mais ça se fait moins, puisque tout devient un peu virtuel. Donc, ces conduites à risque qui étaient majeures avant, en fait, elles existent toujours, parce que c'est inhérent à l'adolescence, mais il y en a moins. Par contre, nous, notre tolérance aux conduites à risque a baissé. Et parfois même, j'ai envie de dire, on est trop protecteur.
6: Il faudrait leur lâcher les baskets, comme on disait autrefois.
8: Eh ben oui.
6: Ouais.
8: Eh bien oui, vous voyez, laisser les jeunes le soir, alors moi j'ai en consultation, ah ils veulent pas me laisser partir, j'ai 15 ans, je voudrais aller chez les copains le soir, ah mais faut pas sortir le soir, c'est dangereux, etc.
6: Oui, tout le monde a peur, oui.
8: Ben oui, mais il y a bien un jour où on part de chez soi. Hein.
6: Voilà. Oui, Agatha Zelensky, une question.
7: Est-ce que ça veut dire que pour une part... je sais pas très bien comment dire ça, mais est-ce que pour une part c'est... la société et son évolution qui fabrique quelque chose comme des souffrances ou ce qu'on va appeler de façon très large des problèmes chez les jeunes plus que les jeunes eux-mêmes.
8: Alors,
6: je vois l'œil du professeur Falissard
8: absolument.
6: Qui brille.
8: Oui, oui. C'est une très belle question. La réponse est oui. Mais en fait, on ne peut pas séparer la souffrance d'un individu de la souffrance d'une société. Alors, ce qui se passe aujourd'hui, qui est extraordinairement subtil, c'est que, en fait, le niveau de violence de nos sociétés diminue. Contrairement à ce qu'on pense. Hein. Il y a 200 ans, il y avait 10 fois plus d'homicides par habitant en France qu'aujourd'hui. Donc, le niveau de violence diminue. Et nous faisons plus attention à autrui. Vous voyez, on parle des incestes, des violences sexistes, sexuelles, des risques sociaux.
6: Et c'est très bien.
8: Et c'est très bien.
6: Oui.
8: Naturellement que c'est très bien. Et ça s'améliore. Et on est moins violent avec nos enfants. Et c'est très bien.
6: Voilà.
8: Vous voyez, donc le niveau diminue. Mais du coup, notre perception subjective de ce qui peut faire du mal devient beaucoup plus fine. Et donc, le moindre accroc qu'il peut y avoir dans notre enfance... dans notre travail, dans notre vie de couple, devient un problème
6: prend des proportions
8: terribles.
6: Ça devient invivable au sens propre, c'est ça ?
8: Absolument, ça devient invivable. Alors, quand nous sommes plus âgés, nous, bah, on s'est construit comme ça, on tient le coup. Mais quand un jeune se construit dans ce monde qui change à toute vitesse, et où les perceptions de ce qui peut faire du mal sont omniprésentes, l'éco-anxiété par exemple, eh bien ça devient absolument insupportable. Et on a du coup des jeunes qui savent plus s'ils sont un homme ou une femme, qui savent plus s'ils sont homo ou hétérosexuels, qui savent plus s'engager dans une sexualité, etc. S'il faut manger des animaux, enfin vous voyez, tout devient un peu un problème. Donc,
6: tout devient un peu un problème. Laurent Contamin, vous qui êtes un spécialiste, entre guillemets, de l'éco-anxiété, disons de l'éco-conscience, puisque c'est le titre du livre que vous avez publié chez Odile Jacob, Petit guide psy à l'usage des jeunes éco-conscients. Comment vous observez ça chez les jeunes avec lesquels vous travaillez ?
9: Alors déjà, peut-être effectivement dire un mot sur éco-conscience ou éco-anxiété. C'est vrai que éco-anxieux, c'est un mot qu'on réfute un peu parce que ça donne l'impression que le problème vient des gens. C'est-à-dire, bon, bah, ils ont un petit problème, ils sont anxieux, bon, bah, il faut qu'ils se soignent et puis bah, ils seront plus anxieux, donc ça ira bien. Alors que le problème vient pas vraiment des gens en l'occurrence, le problème vient plutôt des politiques, enfin en tout cas du mur dans lequel on fonce et des effondrements qui sont en cours et vers lesquels on va. Et des décisions à prendre. Donc, voilà, on préfère éco-conscient.
6: Est-ce que vous arrivez, en travaillant avec les jeunes, à leur donner de nouveau de l'espoir dans le monde qui s'annonce ?
9: Oui, alors là, c'est avec les un peu plus grands, c'est plutôt avec les lycéens et les étudiants, où on travaille un peu sur, je leur propose d'écrire des fictions, à plus 2 degrés, plus 4 degrés, plus 6 degrés, par exemple. Imaginez, bon, j'ai fait ça beaucoup à la fin.
6: Des degrés de température.
9: De Celsius, oui. La ville de Grenoble, par exemple, ben, on imagine la ville de Grenoble à 48 degrés Celsius, etc. Et ben, il faut trouver des solutions, parce que l'idée, c'est que, je leur dis, ben, l'idée, c'est qu'il faut que ça se termine bien. Votre texte, il faut qu'il se termine bien.
6: Ah, alors comment ça se passe ? Est-ce qu'ils se suicident avant la fin d'écriture du texte ?
9: Non, ils ne se suicident pas. Mais c'est vrai que c'est quand même, en tout cas... pour ces jeunes qui ont 22, 23, 24, 25 ans, je sens quand même qu'ils sont alors anxieux, en tout cas préoccupés, sur l'idée de se projeter à 10, 15 ans, de se dire un peu où on va quand même, de voir quand même une évolution rapide. Hein, on s'en rend compte, là, il fait très chaud en ce moment. C'est quand même un problème. C'est-à-dire que c'est vrai que la semaine dernière, on a dit que bon, tout n'allait pas si mal, etc. Il y a quand même un souci lié quand même à la crise climatique, mais au-delà de la crise climatique, à toutes les crises politiques, sociétales, etc., qui en découlent.
6: Donc c'est tout cela que vous prenez à bras-le-corps avec eux à travers l'écriture.
9: Alors on essaye d'en faire des fictions qui soient plutôt heureuses. Voilà.
6: C'est quand même pas la mélodie du bonheur qui s'annonce.
9: Non, parce qu'il faut que ce soit réaliste. Oui. Il faut que ce soit réaliste, mais alors il faut trouver des solutions. Et les solutions, on les trouve généralement dans tout ce qui est un peu en train de sortir, sur le convivialisme, le communalisme, une autre voie entre ultralibéralisme et communisme, peut-être réussir à vivre ensemble sur des circuits courts, dans un ancrage territorial.
6: Donc ils réfléchissent.
9: Ils réfléchissent sur comment
6: tenir debout faire, dans un monde qui s'écroule. Nous devons leur faire ce crédit-là. Ils sont capables de réfléchir.
9: Mieux que nous, bien souvent, parce qu'ils ont des codes aussi. Et puis aussi, ils ont quelque chose qui est super, c'est qu'ils arrivent à se donner des images positives du futur. Moi, il y a quelque chose que j'utilise beaucoup, qui est l'esthétique solarpunk. Je ne sais pas si ça vous dit quelque chose.
6: Non, pas du tout. Expliquez-nous.
9: L'esthétique solarpunk, c'est une esthétique qui est sortie au début du 21e siècle, qui est beaucoup présente dans les jeux vidéo, dans les bandes dessinées, etc., une esthétique avec qui utilise les nouvelles technologies, la végétalisation, le non-épuisement des ressources, le non-extractivisme, le non-colonialisme, etc.
6: C'est une nouvelle façon de dessiner le monde.
9: Oui, mais qui marche, parce qu'il commence à y avoir des architectes, des urbanistes qui s'inspirent de cette imagerie-là, et notamment, je ne voudrais pas vous dire de bêtises, je crois que c'est à Taïwan, qui a une tour en forme de termitière qui a été conçue avec zéro émission carbone et zéro dépense énergétique, qui a été directement inspirée par l'esthétique solarpunk.
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6: Vous êtes bien sur RCF Notre-Dame, vous avez bien raison. Où va la vie ? Toujours en partenariat avec les facultés Loyola Paris. Nous continuons à converser ensemble, à réfléchir ensemble autour de la question de la santé mentale de nos adolescents. Nous sommes en compagnie de Agatha Zielinski, philosophe, maître de conférence aux facultés Loyola Paris, du professeur Bruno Falissard, pédopsychiatre, président de la Société française de psychiatrie de l'enfant et de l'adolescent, et de Laurent Contamin, co-auteur avec le docteur Emmanuel Contamin d'un petit guide psy à l'usage des jeunes éco-conscients. Je voudrais qu'on revienne, professeur Falissard, sur un sujet quand même très très compliqué dont les médias que les médias évoquent souvent, c'est la consommation de substances, comme on entend dire, de drogue, on parle de gaz hilarant, on parlait tout à l'heure des conduites à risque, des suicides. Qu'est-ce que vous constatez dans votre pratique, docteur Falissard?
8: Oui, alors, dans ma pratique, vous savez, bien sûr, nous on a un regard biaisé sur la jeunesse, puisqu'on voit des jeunes qui vont pas bien. Quand les jeunes vont pas bien, souvent ils consomment des substances. Donc c'est pas un regard épidémiologique très objectif.
6: Mais allez-y quand même, faites-nous part de votre expérience.
8: Néanmoins, on a des datas qui sont, on a des données qui sont très fiables. Je le disais la semaine dernière, les consommations d'alcool, tabac et de cannabis ont tendance à diminuer de façon incontestable depuis le début des années 2000, et c'est consistant avec l'ensemble des pays européens. Alors, il y a les nouveaux produits, le cannabis de synthèse, le NO2, etc., la cocaïne. Alors, c'est quand même pour les plus vieux.
6: Le crack.
8: Oui, le crack. Alors, le crack, c'est quand même pas du tout pour les adolescents.
6: D'accord.
8: C'est pour, oui, il y a des substances émergentes, ok. Mais enfin, quand même, grosso modo, on a plutôt une diminution. Mais vous n'avez pas parlé des écrans.
6: Oui, allez-y.
8: Or, là, se pose la question d'une addiction aux écrans. Et c'est plus délicat parce que, vous savez que c'est discuté. Tous les addictologues ne s'accordent pas sur le fait qu'il existe une addiction aux écrans.
6: Il n'y a pas de consensus.
8: Non, il n'y a pas de consensus. Alors, la classification internationale des maladies l'a inclus dans sa dernière et 11e version. Pourquoi ? Parce que c'est quand même pas pareil d'être accro à la cocaïne, à l'héroïne, voire au tabac, qui est massivement addictogène, que d'être accro aux écrans.
6: C'est pas les mêmes mécanismes, le manque, la dopamine, tout ça.
8: C'est ça, je vous voyais venir.
6: Oui, je suis là pour ça, figurez-vous.
8: Si, vraisemblablement qu'il y a la dopamine, mais vous voyez, un shoot d'héroïne, c'est quand même pas pareil que de jouer à un jeu vidéo pour reprendre la dopamine.
6: Mais il y en a qui sortent en très mauvais état de jeux vidéo.
8: Oui, ils arrivent
6: chez vous, docteur, peut-être.
8: Bien sûr. Mais quand je vous disais, c'est discuté, c'est que tout le monde n'est pas d'accord. Moi, personnellement, je pense qu'on peut, dans certains cas, parler d'addiction aux écrans. C'est une position personnelle, clinique. J'ai déjà vu des cas de jeunes qui jouait 6, 7, 8 heures à Fortnite par jour, y compris la nuit, etc. Ouais. Du coup, ça polluait complètement leur vie familiale, leur apprentissage scolaire, donc ça avait un impact sur leur vie négatif et ils n'arrivaient pas à arrêter. Mm-hmm. Pour moi, ça s'appelle une addiction. Mais encore une fois, ce sujet est discuté. Alors, vous voyez, moi, je dirais deux choses sur les addictions. La première, c'est que quand même, il y a les écrans où aujourd'hui... je ne suis pas anti-écran, mais il faut quand même faire gaffe. Quand on consomme plus de 2-3 heures d'écran par jour, c'est quand même problématique. Or, ça n'est pas rare. Mais le deuxième point, c'est le tabac.
6: Ah oui. Qui remonte ?
8: Ça baisse. Mais le tabac, c'est toujours massivement utilisé. C'est encore 80 000 morts par an, vous voyez. Mmh. On parle du NO2, du cannabis de synthèse, mais l'éléphant dans la pièce, c'est le tabac. Mmh. Hein, c'est ça qui tue. Et il y a des industries derrière
6: qui incitent.
8: La plupart des séries télé, on voit des gens qui fument. Oui. Moi, je trouve ça un peu bizarre. Et personne ne dit rien.
6: Ça reste l'éléphant au milieu de la pièce.
8: Absolument.
6: Alors qu'on pensait que les fabricants de tabac avaient déporté la consommation de tabac vers les pays du Sud. Mais non. C'est aussi massif chez nous.
8: Les deux sont vrais.
6: Alors, vous avez évoqué, professeur Falissard, la question de la vie familiale. Oui. C'est un autre éléphant au milieu de la pièce, on n'en a pas encore parlé. Oui. Le rôle des familles, le rôle des parents, voire des grands-parents, dans la construction des jeunes. Quel regard portez-vous sur cette évolution-là, professeur Falissard ?
8: C'est un sujet considérable parce qu'un jeune se construit dans sa famille. Et vous savez que le petit humain, est sujet à la néoténie, c'est-à-dire nous naissons prématurés.
6: Eh oui, nous naissons sans rien pour vivre. Nous avons besoin des autres.
8: Absolument. Oui. Et en fait, une grossesse humaine devrait durer 2 ans.
6: Voilà une nouvelle.
8: Voilà. Mais pour des raisons de diamètre du détroit inférieur du bassin de la femme humaine et du volume du cerveau du petit humain, on est prématuré pour pouvoir sortir.
6: D'accord.
8: Et le petit humain construit son cerveau ex utero. Et donc, il est ultra vulnérable à ce qui se passe dans sa famille. Ultra vulnérable. Mmh. Et donc, toute violence intrafamiliale, qu'elle soit entre les deux parents, avec lui, une insécurité émotionnelle, alimentaire, etc., va avoir des conséquences pour tout le restant de sa vie, de là l'histoire des 1000 premiers jours qui sont très importants.
6: Mais du coup, on a envie de vous interroger, professeur Falissard, sur ce que vous observez de la fragilité des familles aujourd'hui.
8: Oui. Alors, ce que l'on voit, moi je vois deux choses, vous avez parlé des grands-parents, c'est un vrai sujet. Mmh. C'est un vrai sujet parce qu'aujourd'hui, beaucoup de grands-parents travaillent.
6: Oui.
8: Ou alors, quand ils sont à la retraite, décident de partir en voyage.
6: Très loin.
8: Voilà, et ils ne sont plus là pour les enfants. Ou alors les enfants ont déménagé et les grands-parents. Donc, le rôle des grands-parents, et on a ça avec des collègues qui vivent dans des pays en Afrique subsaharienne, etc., où la famille est beaucoup plus systémique et où, du coup, s'il se passe quelque chose d'embêtant dans la famille, il y a de la résilience autour.
6: Il y a de l'amortissement possible.
8: Voilà, on a perdu cette résilience.
6: Alors, Laurent Contamin, vous qui travaillez régulièrement à travers des ateliers d'écriture avec les jeunes, comment vous voyez cette question de la relation avec les familles et de l'évolution des familles plus largement ?
9: Alors, en tout cas, je sors d'une expérience rigolote parce que j'ai été en résidence dans des écoles maternelles et élémentaires, là, dans l'Oise, récemment, avec de la petite section CM2. Et on a fait une restitution un peu originale parce que l'idée, c'était d'inverser le rapport, c'est-à-dire que les plus jeunes lisaient aux plus âgés. Donc, les CP lisaient à leurs grands frères ou grandes sœurs qui étaient en CM2, parce que c'est vraiment en milieu rural, donc il y a beaucoup de fratries dans la même école. Et puis, les CM2 lisaient aux parents. Et c'est vrai que je pense que... Moi, je m'étais dit, c'est très original. Donc, j'ai discuté après avec les parents en disant, bon, alors, ça change d'habitude.
6: Oui.
9: Et ils me disaient, en fait, non, on se rend compte qu'on est désolé, mais c'est vrai qu'on ne leur lit pas assez d'histoires. Et c'est vrai que ça s'est un peu perdu, je pense. Alors, je ne sais pas si c'est de la faute aux écrans. Moi, j'en sais rien. Mais c'est vrai que je pense que le fait que les enfants, dès tout petits, soient baignés dans des histoires... Même s'ils ne comprennent pas tout, mais quels films ils se font avec les histoires qu'on leur raconte, etc., je pense que c'est hyper important.
6: Et donc des histoires, il faut des gens pour les raconter.
9: Voilà.
6: Ouais. C'est ça. Et pour les raconter en vrai, pas uniquement
9: et par la médiation de quelqu'un, et pas par un écran, et c'est ça.
1: Ouais. Ça, ça vous paraît essentiel.
9: Moi, j'ai l'impression, j'y connais rien, hein. je me tourne vers le docteur.
1: Si vous y connaissez, vous y connaissez beaucoup. Agatha Zelinski, là, on parle de beaucoup de choses. Quel regard vous portez sur tout ce qu'on évoque là, et qui concerne quand même au premier chef la santé mentale des adolescents, puisque c'est le thème de notre série d'Où va la vie, Agatha Zelinski.
7: J'étais frappée tout à l'heure, on disait qu'on ne peut pas séparer la souffrance d'un individu de la souffrance d'une société. Comment on peut inverser les choses? Alors on a dit que la semaine dernière, on avait regardé le verre plutôt à moitié plein, mais qu'est-ce qui, dans la société d'aujourd'hui, participe non pas de la souffrance sociale qui provoque de la souffrance individuelle, mais qu'est-ce qui, dans notre société, nous construit ensemble, nous construit du lien entre nous et qui aide les individus, les adolescents à se construire?
1: Oui, alors on a évoqué la semaine dernière ce qu'on appelait les méta-récits, c'est-à-dire les grandes religions, les grandes institutions idéologiques également qui structuraient la société. Aujourd'hui, tout ça s'est en quelque sorte vaporisé. Professeur Falissard, qu'est-ce qui construit aujourd'hui?
8: Bon, alors... ce qu'on fait de bien aujourd'hui, c'est de prendre conscience de ce qu'on fait du mal.
1: Oui, voilà. Donc une plus grande sensibilité. Oui.
8: Voilà, y a des lois sur le consentement, etc. etc. Donc ça, c'est un progrès. Après, le vivre ensemble, là, moi, je suis un peu pessimiste. Mmh. C'est plus difficile de vivre ensemble parce que on a perdu ces grands récits. Et on a une fragmentation, vous savez, on parle de bulle informationnelle.
1: Oui, ça vous le constatez? Chacun vit dans sa bulle aujourd'hui?
8: C'est-à-dire, chacun vit dans sa tribu,
1: oui.
8: Dans sa tribu informationnelle.
1: Qui lui ressemble.
8: Mm-hmm. Et donc, mais même ça touche nos maladies, c'est-à-dire nous avons des patients qui viennent nous voir en première consultation et qui nous disent « Bonjour, je suis TDAH, bonjour, je suis TSA,
1: alors,
8: bonjour,
1: voilà.
8: Je suis etc.
1: Oui.
8: Bonjour, je suis trans. » Et nous, on est obligé de dire « Ok, très bien, on va en discuter. Mm-hmm. » Et à la fin, on va dire « D'accord, mais tu sais, moi, je ne te vois pas TDAH. Pour moi, ce n'est pas ça. Mais enfin, moi, c'est mon mot de médecin. Toi, mm-hmm. c'est ton mot d'adolescent. » En fait, pour eux, c'est une identité, justement. C'est, ça leur permet de vivre ensemble, mais dans une petite tribu.
1: Là, il y a quelque chose qui se joue. Vous avez prononcé des mots qu'on entend de plus en plus. Professeur Falissard, c'est TDAH, on parle aussi de HPI. Enfin, tous les enfants aujourd'hui semblent cataloguer, semblent diagnostiquer de ce qui peut être compris comme des pathologies, alors qu'en fait, c'est plutôt des comportements plus ou moins ordinaires. Quel regard vous portez aujourd'hui sur cette...

0: ces identités psychopathologiques.
1: Psychopathologique, pas toujours pathologique.
0: Ah
1: en
0: non,
1: fait.
0: Non, non, oui, c'est tout ça. À fait. Tout à
1: voilà.
0: Fait.
1: Un grand merci à vous tous, parce que durant ces deux épisodes de Où va la vie, vous avez contribué à, comment dire ça, à affiner notre regard sur la santé mentale des jeunes. Nous étions en compagnie du professeur Bruno Falissard, pédopsychiatre, président de la Société française de psychiatrie de l'enfant et de l'adolescent, de Laurent Contamin, qui a co-signé avec le docteur Emmanuel Contamin un petit guide psy à l'usage des jeunes éco-conscients chez Odile Jacob, et puis également avec Agatha Zielinski, philosophe, maître de conférence aux facultés Loyola Paris. Donc notre thème pendant ces deux épisodes était « Comment va la santé mentale des adolescents ?» Un grand merci à notre réalisateur Cédric Coba. 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Un grand merci à vous tous pour votre fidélité. À la semaine prochaine.

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6: Vierge Marie, je viens te remercier pour ta protection le week-end dernier, pour tout ce que tu nous apportes. Merci Marie.
7: Question de prière sur Édouard, que la Vierge Marie le protège et qu'il le guérisse de sa maladie. Merci Vierge Marie.
8: Notre-Dame de Lourdes, Sainte Bernadette, priez et intercédez pour toutes les personnes seules en difficulté, pour m'aider dans mes soucis matériels et psychologiques. Merci, Sainte Vierge.
9: Au nom du Père et du Fils et du Saint-Esprit, amen. Proclamons ensemble notre foi. Je crois en Dieu, le Père tout-puissant.

0: tout-puissant, créateur du ciel et de la terre, et en Jésus-Christ, son Fils unique, notre Seigneur, qui a été conçu du Saint-Esprit, est né de la Vierge Marie, a souffert sous Ponce Pilate, a été crucifié, est mort, a été enseveli, est descendu aux enfers. Le troisième jour est ressuscité des morts, est monté aux cieux, est assis à la droite de Dieu, le Père Tout-Puissant, d'où il viendra juger les vivants et les morts. Je crois au Esprit Saint, à la Sainte Église catholique, à la communion des saints, à la rémission des péchés,
1: à la résurrection de la chair, à la vie éternelle. Amen.
0: Prions pour notre pape Léon, notre Père qui es aux cieux, que ton nom soit sanctifié, que ton règne vienne, que ta volonté soit faite sur la terre comme au ciel.
1: Donne-nous aujourd'hui notre pain de ce jour. Pardonne-nous nos offenses, comme nous pardonnons aussi à ceux qui nous ont offensés. Et ne nous laisse pas entrer en tentation, mais délivre-nous du mal.
0: Je vous salue, Marie pleine de grâce. Le Seigneur est avec vous. Vous êtes bénie entre toutes les femmes, et Jésus, le fruit de vos entrailles, est béni.
1: Sainte Marie, Mère de Dieu, priez pour nous pauvres pécheurs, maintenant et à l'heure de notre mort. Amen.
0: Je vous salue, Marie pleine de grâce, le Seigneur est avec vous. Vous êtes bénie entre toutes les femmes, et Jésus, le fruit de vos entrailles, est béni.
1: Sainte Marie, Mère de Dieu, priez pour nous pauvres pécheurs, maintenant et à l'heure de notre mort. Amen.
0: Je vous salue, Marie pleine de grâce, le Seigneur est avec vous. Vous êtes bénie entre toutes les femmes, et Jésus, le fruit de vos entrailles, est béni.
1: Sainte Marie, Mère de Dieu, priez pour nous pauvres pécheurs, maintenant et à l'heure de notre mort. Amen.

0: premier mystère glorieux, la résurrection. Ressuscité d'entre les morts, le Christ ne meurt plus, écrit Paul aux Romains. En ces jours de discussion au Parlement de la loi sur la fin de vie, prions avec le pape Léon pour le respect et la protection de la vie humaine à toutes ses étapes, en la reconnaissant comme un don de Dieu.
1: Notre Père qui es aux cieux, que ton nom soit sanctifié, que ton règne vienne, que ta volonté soit faite sur la terre comme au ciel.
2: Donne-nous aujourd'hui notre pain de ce jour. Pardonne-nous nos offenses, comme nous pardonnons aussi à ceux qui nous ont offensés. Et ne nous laisse pas entrer en tentation, mais délivre-nous du mal.
3: Je vous salue, Marie, pleine de grâce. Le Seigneur est avec vous. Vous êtes bénie entre toutes les femmes, et Jésus, le fruit de vos entrailles, est béni.
2: Sainte Marie, Mère de Dieu, priez pour nous pauvres pécheurs, maintenant et à l'heure de notre mort. Amen.
3: Je vous salue, Marie, pleine de grâce. Le Seigneur est avec vous. Vous êtes bénie entre toutes les femmes, et Jésus, le fruit de vos entrailles, est béni.
2: Sainte Marie, Mère de Dieu, priez pour nous pauvres pécheurs, maintenant et à l'heure de notre mort. Amen.
3: Je vous salue, Marie, pleine de grâce. Le Seigneur est avec vous. Vous êtes bénie entre toutes les femmes, et Jésus, le fruit de vos entrailles, est béni.
2: Sainte Marie, Mère de Dieu, priez pour nous pauvres pécheurs, maintenant et à l'heure de notre mort. Amen.
3: Je vous salue, Marie, pleine de grâce. Le Seigneur est avec vous. Vous êtes bénie entre toutes les femmes, et Jésus, le fruit de vos entrailles, est béni.
2: Sainte Marie, Mère de Dieu, priez pour nous pauvres pécheurs, maintenant et à l'heure de notre mort. Amen.
3: Je vous salue, Marie, pleine de grâce. Le Seigneur est avec vous. Vous êtes bénie entre toutes les femmes, et Jésus, le fruit de vos entrailles, est béni.
2: Sainte Marie, Mère de Dieu, priez pour nous pauvres pécheurs, maintenant et à l'heure de notre mort. Amen.
3: Je vous salue, Marie, pleine de grâce. Le Seigneur est avec vous. Vous êtes bénie entre toutes les femmes, et Jésus, le fruit de vos entrailles, est béni.
2: Sainte Marie, Mère de Dieu, priez pour nous pauvres pécheurs, maintenant et à l'heure de notre mort. Amen.
3: Je vous salue, Marie, pleine de grâce. Le Seigneur est avec vous. Vous êtes bénie entre toutes les femmes, et Jésus, le fruit de vos entrailles, est béni.
2: Sainte Marie, Mère de Dieu, priez pour nous pauvres pécheurs, maintenant et à l'heure de notre mort. Amen.
3: Je vous salue, Marie, pleine de grâce. Le Seigneur est avec vous. Vous êtes bénie entre toutes les femmes, et Jésus, le fruit de vos entrailles, est béni.
2: Sainte Marie, Mère de Dieu, priez pour nous pauvres pécheurs, maintenant et à l'heure de notre mort. Amen.
3: Je vous salue, Marie, pleine de grâce. Le Seigneur est avec vous. Vous êtes bénie entre toutes les femmes, et Jésus, le fruit de vos entrailles, est béni.
2: Sainte Marie, Mère de Dieu, priez pour nous pauvres pécheurs, maintenant et à l'heure de notre mort. Amen.
3: Je vous salue, Marie, pleine de grâce. Le Seigneur est avec vous. Vous êtes bénie entre toutes les femmes, et Jésus, le fruit de vos entrailles, est béni.
2: Sainte Marie, Mère de Dieu, priez pour nous pauvres pécheurs, maintenant et à l'heure de notre mort. Amen.
4: Gloria, Patri et Filio, et Spiritui Sancto,
2: sic erat in principio, et nunc est semper, et in saecula saeculorum.
0: Ô Marie conçue sans péché,
5: priez pour nous qui avons recours à vous.
0: Deuxième mystère glorieux, l'Ascension. Prions pour les personnes en fin de vie, les soignants qui prennent soin d'eux, les personnes atteintes d'une maladie incurable, les familles qui les accompagnent. Prions pour celles et ceux qui meurent dans l'isolement.

0: sur la terre comme au ciel.
1: Donne-nous aujourd'hui notre pain de ce jour. Pardonne-nous nos offenses, comme nous pardonnons aussi à ceux qui nous ont offensés. Et ne nous laisse pas entrer en tentation, mais délivre-nous du mal.
2: Je vous salue Marie, pleine de grâce, le Seigneur est avec vous. Vous êtes bénie entre toutes les femmes, et Jésus, le fruit de vos entrailles, est béni.
3: Sainte Marie, Mère de Dieu, priez pour nous pauvres pécheurs, maintenant et à l'heure de notre mort. Amen.
2: Je vous salue Marie, pleine de grâce, le Seigneur est avec vous. Vous êtes bénie entre toutes les femmes, et Jésus, le fruit de vos entrailles, est béni.
3: Sainte Marie, Mère de Dieu, priez pour nous pauvres pécheurs, maintenant et à l'heure de notre mort. Amen.
2: Je vous salue Marie, pleine de grâce, le Seigneur est avec vous. Vous êtes bénie entre toutes les femmes, et Jésus, le fruit de vos entrailles, est béni.
3: Sainte Marie, Mère de Dieu, priez pour nous pauvres pécheurs, maintenant et à l'heure de notre mort. Amen.
2: Je vous salue Marie, pleine de grâce, le Seigneur est avec vous. Vous êtes bénie entre toutes les femmes, et Jésus, le fruit de vos entrailles, est béni.
3: Sainte Marie, Mère de Dieu, priez pour nous pauvres pécheurs, maintenant et à l'heure de notre mort. Amen.
2: Je vous salue Marie, pleine de grâce, le Seigneur est avec vous. Vous êtes bénie entre toutes les femmes, et Jésus, le fruit de vos entrailles, est béni.
3: Sainte Marie, Mère de Dieu, priez pour nous pauvres pécheurs, maintenant et à l'heure de notre mort. Amen.
2: Je vous salue Marie, pleine de grâce, le Seigneur est avec vous. Vous êtes bénie entre toutes les femmes, et Jésus, le fruit de vos entrailles, est béni.
3: Sainte Marie, Mère de Dieu, priez pour nous pauvres pécheurs, maintenant et à l'heure de notre mort. Amen.
2: Je vous salue Marie, pleine de grâce, le Seigneur est avec vous. Vous êtes bénie entre toutes les femmes, et Jésus, le fruit de vos entrailles, est béni.
3: Sainte Marie, Mère de Dieu, priez pour nous pauvres pécheurs, maintenant et à l'heure de notre mort. Amen.
2: Je vous salue Marie, pleine de grâce, le Seigneur est avec vous. Vous êtes bénie entre toutes les femmes, et Jésus, le fruit de vos entrailles, est béni.
3: Sainte Marie, Mère de Dieu, priez pour nous pauvres pécheurs, maintenant et à l'heure de notre mort. Amen.
2: Je vous salue Marie, pleine de grâce, le Seigneur est avec vous. Vous êtes bénie entre toutes les femmes, et Jésus, le fruit de vos entrailles, est béni.
3: Sainte Marie, Mère de Dieu, priez pour nous pauvres pécheurs, maintenant et à l'heure de notre mort. Amen.
2: Je vous salue Marie, pleine de grâce, le Seigneur est avec vous. Vous êtes bénie entre toutes les femmes, et Jésus, le fruit de vos entrailles, est béni.
3: Sainte Marie, Mère de Dieu, priez pour nous pauvres pécheurs, maintenant et à l'heure de notre mort. Amen. Gloire.

0: semper, et in saecula saeculorum. Amen.
1: Ô Marie conçue sans péché,
0: priez pour nous qui avons recours à vous.
1: Troisième mystère glorieux, la Pentecôte. Prions pour les pauvres, les petits, ceux auxquels Jésus révèle le royaume. Que leur lumière brille devant tous ceux qu'ils rencontrent.

0: comme au ciel.
1: Donne-nous aujourd'hui notre pain de ce jour. Pardonne-nous nos offenses, comme nous pardonnons aussi à ceux qui nous ont offensés.
2: Je vous salue, Marie, pleine de grâce. Le Seigneur est avec vous. Vous êtes bénie entre toutes les femmes, et Jésus, le fruit de vos entrailles, est béni.
3: Sainte Marie, Mère de Dieu, priez pour nos pécheurs,
2: maintenant et à l'heure de notre mort. Je vous salue, Marie, pleine de grâce. Le Seigneur est avec vous. Vous êtes bénie entre toutes les femmes, et Jésus, le fruit de vos entrailles, est béni.
3: Sainte Marie, Mère de Dieu, priez pour nous pauvres pécheurs,
2: maintenant et à l'heure de notre mort.
3: Amen.
2: Je vous salue, Marie, pleine de grâce. Le Seigneur est avec vous. Vous êtes bénie entre toutes les femmes, et Jésus, le fruit de vos entrailles, est béni.
3: Sainte Marie, Mère de Dieu, priez pour nous pauvres pécheurs,
2: maintenant
3: et à l'heure de notre mort. Amen.
2: Je vous salue, Marie, pleine de grâce. Le Seigneur est avec vous. Vous êtes bénie entre toutes les femmes, et Jésus, le fruit de vos entrailles, est béni.
3: Sainte Marie, Mère de Dieu, priez pour nous pauvres pécheurs,
2: maintenant et à l'heure de notre mort. Amen. Je vous salue, Marie, pleine de grâce. Le Seigneur est avec vous. Vous êtes bénie entre toutes les femmes, et Jésus, le fruit de vos entrailles, est béni.
3: Sainte Marie, Mère de Dieu, priez pour nous pauvres pécheurs, maintenant et à l'heure de notre mort. Amen.
2: Je vous salue, Marie, pleine de grâce. Le Seigneur est avec vous. Vous êtes bénie entre toutes les femmes, et Jésus, le fruit de vos entrailles, est béni.
3: Sainte Marie, Mère de Dieu, priez pour nous pauvres pécheurs, maintenant et à l'heure de notre mort. Amen.
2: Je vous salue, Marie, pleine de grâce. Le Seigneur est avec vous. Vous êtes bénie entre toutes les femmes, et Jésus, le fruit de vos entrailles, est béni.
3: Sainte Marie, Mère de Dieu, priez pour nous pauvres pécheurs,
2: maintenant et à l'heure de notre mort. Je vous salue, Marie, pleine de grâce. Le Seigneur est avec vous. Vous êtes bénie entre toutes les femmes, et Jésus, le fruit de vos entrailles, est béni.
3: Sainte Marie, Mère de Dieu, priez pour nous pauvres pécheurs, maintenant et à l'heure de notre mort. Amen.
2: Je vous salue, Marie, pleine de grâce. Le Seigneur est avec vous. Vous êtes bénie entre toutes les femmes, et Jésus, le fruit de vos entrailles, est béni.
3: Sainte Marie, Mère de Dieu, priez pour nous pauvres pécheurs, maintenant et à l'heure de notre mort. Amen.
2: Je vous salue, Marie, pleine de grâce. Le Seigneur est avec vous. Vous êtes bénie entre toutes les femmes, et Jésus, le fruit de vos entrailles, est béni.
3: Sainte Marie, Mère de Dieu, priez pour nous pauvres pécheurs, maintenant et à l'heure de notre mort. Amen.
2: Gloria Patri et Filio, et Spiritui Sancto.

0: Ô Marie conçue sans péché.
1: Priez pour nous qui avons recours.
0: Quatrième mystère glorieux, l'Assomption. Prions pour ceux qui se sont éloignés de Dieu par dépit et lassitude. Jésus, doux et humble de cœur, ouvre leur cœur à ton amour et suscite en nous un plus grand amour fraternel.

0: Père, comme au ciel.
1: Donne-nous aujourd'hui notre pain de ce jour. Pardonne-nous nos offenses, comme nous pardonnons aussi à ceux qui nous ont offensés. Et ne nous laisse pas entrer en tentation, mais délivre-nous du mal.
2: Je vous salue Marie, pleine de grâce, le Seigneur est avec vous. Vous êtes bénie entre toutes les femmes, et Jésus, le fruit de vos entrailles, est béni.
1: Sainte Marie, Mère de Dieu, priez pour nous pauvres pécheurs, maintenant et à l'heure de notre mort. Amen.
2: Je vous salue Marie, pleine de grâce, le Seigneur est avec vous. Vous êtes bénie entre toutes les femmes, et Jésus, le fruit de vos entrailles, est béni.
1: Sainte Marie, Mère de Dieu, priez pour nous pauvres pécheurs, maintenant et à l'heure de notre mort. Amen.
2: Je vous salue Marie, pleine de grâce, le Seigneur est avec vous. Vous êtes bénie entre toutes les femmes, et Jésus, le fruit de vos entrailles, est béni.
1: Sainte Marie, Mère de Dieu, priez pour nous pauvres pécheurs, maintenant et à l'heure de notre mort. Amen.
2: Je vous salue Marie, pleine de grâce, le Seigneur est avec vous. Vous êtes bénie entre toutes les femmes, et Jésus, le fruit de vos entrailles, est béni.
1: Sainte Marie, Mère de Dieu, priez pour nous pauvres pécheurs, maintenant et à l'heure de notre mort. Amen.
2: Je vous salue Marie, pleine de grâce, le Seigneur est avec vous. Vous êtes bénie entre toutes les femmes, et Jésus, le fruit de vos entrailles, est béni.
1: Sainte Marie, Mère de Dieu, priez pour nous pauvres pécheurs, maintenant et à l'heure de notre mort. Amen.
2: Je vous salue Marie, pleine de grâce, le Seigneur est avec vous. Vous êtes bénie entre toutes les femmes, et Jésus, le fruit de vos entrailles, est béni.
1: Sainte Marie, Mère de Dieu, priez pour nous pauvres pécheurs, maintenant et à l'heure de notre mort. Amen.
2: Je vous salue Marie, pleine de grâce, le Seigneur est avec vous. Vous êtes bénie entre toutes les femmes, et Jésus, le fruit de vos entrailles, est béni.
1: Sainte Marie, Mère de Dieu, priez pour nous pauvres pécheurs, maintenant et à l'heure de notre mort. Amen.
2: Je vous salue Marie, pleine de grâce, le Seigneur est avec vous. Vous êtes bénie entre toutes les femmes, et Jésus, le fruit de vos entrailles, est béni.
1: Sainte Marie, Mère de Dieu, priez pour nous pauvres pécheurs, maintenant et à l'heure de notre mort. Amen.
2: Je vous salue Marie, pleine de grâce, le Seigneur est avec vous. Vous êtes bénie entre toutes les femmes, et Jésus, le fruit de vos entrailles, est béni.
1: Sainte Marie, Mère de Dieu, priez pour nous pauvres pécheurs, maintenant et à l'heure de notre mort. Amen.
2: Je vous salue Marie, pleine de grâce, le Seigneur est avec vous. Vous êtes bénie entre toutes les femmes, et Jésus, le fruit de vos entrailles, est béni.
1: Sainte Marie, Mère de Dieu, priez pour nous pauvres pécheurs, maintenant et à l'heure de notre mort. Amen.
3: Gloria.

0: Ô Marie conçue sans péché.
1: Priez pour nous qui avons recours
0: à vous. Cinquième mystère glorieux, le couronnement de la Vierge Marie. Prions pour ceux qui sont en vacances et pour ceux qui ne peuvent pas partir. Que tous trouvent le temps du silence, du recueillement, de la louange.

0: la terre comme un ciel.
1: Donne-nous aujourd'hui notre pain de ce jour. Pardonne-nous nos offenses, comme nous pardonnons aussi à ceux qui nous ont offensés. Et ne nous laisse pas entrer en tentation, mais délivre-nous du mal.
2: Je vous salue, Marie, pleine de grâce. Le Seigneur est avec vous. Vous êtes bénie entre toutes les femmes, et Jésus, le fruit de vos entrailles, est béni.
1: Sainte Marie, Mère de Dieu, priez pour nous pauvres pécheurs, maintenant et à l'heure de notre mort.
2: Je vous salue, Marie, pleine de grâce. Le Seigneur est avec vous. Vous êtes bénie entre toutes les femmes, et Jésus, le fruit de vos entrailles, est béni.
1: Sainte Marie, Mère de Dieu, priez pour nous pauvres pécheurs, maintenant et à l'heure de notre mort.
2: Je vous salue, Marie, pleine de grâce. Le Seigneur est avec vous. Vous êtes bénie entre toutes les femmes, et Jésus, le fruit de vos entrailles, est béni.
1: Sainte Marie, Mère de Dieu, priez pour nous pauvres pécheurs, maintenant et à l'heure de notre mort. Amen.
2: Je vous salue, Marie, pleine de grâce. Le Seigneur est avec vous. Vous êtes bénie entre toutes les femmes, et Jésus, le fruit de vos entrailles, est béni.
1: Sainte Marie, Mère de Dieu, priez pour nous pauvres pécheurs, maintenant et à l'heure de notre mort. Amen.
2: Je vous salue, Marie, pleine de grâce. Le Seigneur est avec vous. Vous êtes bénie entre toutes les femmes, et Jésus, le fruit de vos entrailles, est béni.
1: Sainte Marie, Mère de Dieu, priez pour nous pauvres pécheurs, maintenant et à l'heure de notre mort.
2: Je vous salue, Marie, pleine de grâce. Le Seigneur est avec vous. Vous êtes bénie entre toutes les femmes, et Jésus, le fruit de vos entrailles, est béni.
1: Sainte Marie, Mère de Dieu, priez pour nous pauvres pécheurs, maintenant et à l'heure de notre mort.
2: Je vous salue, Marie, pleine de grâce. Le Seigneur est avec vous. Vous êtes bénie entre toutes les femmes, et Jésus, le fruit de vos entrailles, est béni.
1: Sainte Marie, Mère de Dieu, priez pour nous pauvres pécheurs, maintenant et à l'heure de notre mort.
2: Je vous salue, Marie, pleine de grâce. Le Seigneur est avec vous. Vous êtes bénie entre toutes les femmes, et Jésus, le fruit de vos entrailles, est béni.
1: Sainte Marie, Mère de Dieu, priez pour nous pauvres pécheurs, maintenant et à l'heure de notre mort.
2: Je vous salue, Marie, pleine de grâce. Le Seigneur est avec vous. Vous êtes bénie entre toutes les femmes, et Jésus, le fruit de vos entrailles, est béni.
1: Sainte Marie, Mère de Dieu, priez pour nous pauvres pécheurs, maintenant et à l'heure de notre mort.
2: Je vous salue, Marie, pleine de grâce. Le Seigneur est avec vous. Vous êtes bénie entre toutes les femmes, et Jésus, le fruit de vos entrailles, est béni.
1: Sainte Marie, Mère de Dieu, priez pour nous pauvres pécheurs, maintenant et à l'heure de notre mort.
2: Gloria Patri et Filio, et Spiritui Sancto.

0: Ô Marie conçue sans péché. Frères et sœurs, que de paroles consolantes, stimulantes, à rebours de toute attitude craintive, nous offre la liturgie de ce dimanche. Paroles interpellantes aussi, propres à réveiller les dormeurs et à houspiller les tièdes, car rarement le fardeau de la foi semble léger, facile à porter. Contrairement aux scribes et aux pharisiens qui chargeaient les épaules des gens de fardeaux insupportables, Jésus propose une nouvelle manière de vivre la loi et les commandements, d'entrer dans une autre seigneurie, celle du roi juste et victorieux dont parle Zacharie dans la première lecture, roi ennemi de la guerre dont il brisera l'arc, roi qui ne parade pas sur un beau pas de froid, mais choisit de monter sur un âne, un petit d'ânes. Le pléonasme est double, il n'est pas oiseux. Roi que le psalmiste décrit plein de tendresse et de pitié, soucieux de soutenir ceux qui tombent et de redresser les accablés. Frères et sœurs, la signification symbolique du joug qui évoque l'asservissement, la contrainte, reçoit avec Jésus un sens nouveau. Ce n'est plus un fardeau qui accable, épuise, décourage. Car en Jésus, Dieu s'est révélé pétri d'humanité, sensible à tout ce qui blesse et défigure l'être humain. Dieu tout autre, qui n'hésite pas à se compromettre avec des pécheurs, à manger avec des voleurs, à rendre sa dignité de femme à la prostituée, à regarder avec tendresse celui qui le renie ou le trahit. Dieu n'écarte personne. Il est toujours à rebours des sectaires, des ultras, qui ne s'assemblent qu'entre semblables. Frères et sœurs, Dieu est tellement autre qu'il est inaccessible aux sages et aux savants, à ceux qui se croient détenteurs des dernières vérités. Affligeante courte vue de paroles de personnes intelligentes, insolente suffisance de gens instruits, qui n'ont que faire des sornettes d'un rabbin nazaréen. Ce n'est pas au grand maître des Écritures que Dieu se donne à connaître, mais aux simples, à ceux qui l'écoutent et sont pleins de foi. Pour le suivre, il ne choisit pas les meilleurs ni les surdoués. Il n'examine pas la liste des diplômes, il n'a pas en vue un profil de poste. Frères et sœurs, entendre la voix de Dieu, percevoir les signes de sa présence, requiert de fines antennes. Ne point se prendre pour des dieux, ne pas se laisser asphyxier par l'ambition, ni n'avoir d'autre souci que d'éblouir la galerie ou de l'abuser. Oui, l'arrogance intellectuelle ou spirituelle est un obstacle majeur sur le chemin de la foi. Ou pour le dire avec les mots de Pascal, la connaissance de Dieu sans celle de notre misère fait l'orgueil. Connaître sa misère, prendre la vraie mesure des choses, c'est le propre de l'humilité. Que de fois dans ma vie de prêtre, disait l'abbé Velin, je me suis senti au-dessous des choses. Nous ne sommes jamais au-dessus de rien. Frères et sœurs, la prise de conscience de notre misère ne fige pas, ne paralyse pas, elle réveille, dynamise. L'humilité ne rencogne pas dans la réserve ou l'effacement. Elle ne retient pas d'agir, bien au contraire. Face aux perversions religieuses vilipendées par Jésus, elles sont de tous les temps et nous affectent tous. Il nous appartient de stigmatiser avec humilité et détermination les docteurs du bien et du mal, docteurs sans amour, qui s'érigent en scribes et prêchent une religion qui n'est plus sagesse de vie, mais fardeau légaliste. Aidons nos frères et sœurs à entrer dans une autre seigneurie, à découvrir avec le psalmiste un autre visage du Tout-Puissant. Dieu vrai en tout ce qu'il dit, fidèle en tout ce qu'il fait. Dieu qui délivre des frayeurs, sauve de toute angoisse, libère de la crainte. Frères et sœurs, Dieu ne dramatise pas, n'amplifie pas nos échecs et nos couardises. À son exemple, soutenons ceux qui tombent, redressons les accablés, rendons témoignage en parole et en acte de l'amour compatissant, miséricordieux du Seigneur à l'égard de toutes les misères, quelles qu'elles soient. La charité est au-delà de nos géométries pourtant si variables. Elle dilate le cœur, disait saint Augustin. Changer de joug, entrer dans une autre seigneurie, c'est laisser battre son cœur au rythme doux et humble de celui de Jésus. C'est accueillir la grâce qui vient au secours de notre faiblesse, la renouvelle et la transforme. C'est remettre sa vie entre les mains de celui qui l'a rachetée, le laisser nous désencombrer de nos tiédeurs, de nos aridités, de nos rancœurs. Frères et sœurs, nous sommes envoyés dans un monde où les déserts se multiplient comme autant de fardeaux. Pauvreté, abandon, solitude, amour détruit. Nous sommes envoyés pour apporter à ce monde la bénédiction de Dieu. Ne cherchons qu'en lui notre force. Celui qui n'a pas l'esprit du Christ ne lui appartient pas, écrit Paul aux Romains. Accueillons cet esprit. Laissons-le habiter en nous. Dieu est tout autre. Il n'est pas à notre image. C'est nous qui devons être à l'image de Dieu. Amen. Prions le Seigneur. Père, Seigneur du ciel et de la terre, avec ton Fils Jésus, nous proclamons ta louange. Ce que tu as caché aux sages et aux savants, tu l'as révélé aux tout petits. Oui, tu l'as voulu ainsi dans ta bonté. Personne ne connaît ton Fils sinon toi de qui il nous est venu. Et personne ne te connaît sinon ton Fils et ceux à qui il veut te révéler. Pour cette révélation faite aux tout petits, Père, nous proclamons ta louange par Jésus, le Christ, notre Seigneur. Amen. Le Seigneur soit avec vous.
1: Et avec votre esprit.
0: Que Dieu Tout-Puissant vous bénisse, le Père, le Fils et le Saint-Esprit.
1: Amen.
0: Notre-Dame de Lourdes,
1: priez pour nous.
0: Sainte Bernadette,
1: priez pour nous.
0: Ô Marie conçue sans péché,
1: priez pour nous et avant votre mort.
0: Seigneur, Prince de la paix, écoute notre prière. Nous nous tournons vers toi, alors que des bruits de guerre résonnent en Europe. Nous te prions pour l'Ukraine, nous te prions pour la Russie, nous te prions pour le Moyen-Orient. Sois le soutien de tous ceux qui sont secoués, ébranlés par la peur, l'angoisse et la violence. Brise l'orgueil des puissants, inspire la sagesse aux gouvernants, change les cœurs de pierre en cœurs de chair. Maintiens en chacun de nous l'esprit d'amour, qui distinguons l'autre en frère, une sœur et non un ennemi. Seigneur, fais de nous des artisans de paix. Avec tous les chrétiens à travers le monde, prions les mots que Jésus nous a enseignés pour que sa volonté soit faite sur la terre comme au ciel.
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0: Un grand bonjour sur les ondes de RCF Corsica. Dans Escapade aujourd'hui, bien des chansons, des poètes et du voyage. Nous débuterons avec Julien Clerc, avec la complicité d'Étienne Rodagile, jouer violon, sonner crécelle.
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0: nous retrouvons à présent un grand poète, Alfred de Musset, chanté ici par Georges Brassens, la ballade à la lune.
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1: Un autre grand poète chanté par Brassens, Alphonse de Lamartine, Pensée des morts. Et nous suivrons avec Théodore de Banville, Le verger du roi Louis.

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0: Nous restons avec Georges Brassens, le temps de deux chansons et de deux poèmes transposés, Gasti Belsa, L'homme à la carabine, d'après Victor Hugo, et La prière, d'après un poème superbe de Francis Jammes.
1: Gasti Belsa, l'homme à la carabine, chantait ainsi. 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

Nous retrouvons à présent une autre voix de la chanson qui fut aussi un excellent comédien, Charles Aznavour, pour un classique de son répertoire, Désormais.

un poète à sa façon, un croqueur de notes, un passionné de musique et un grand amoureux de sa ville natale, Toulouse, bien sûr, Claude Nougaro.

Et nous nous quitterons avec un poème chanté de Bernard Dimet, Syracuse, par la voix douce, paisible et précise de Henri Salvador.

Vous allez assister par les ondes à la célébration de l'ordination diaconale de Rémi Soulier en direct de la cathédrale Santa Maria Assunta d'Ajaccio. Belle et bonne écoute à tous pour cette messe et l'ensemble de cette cérémonie présidée par notre évêque, le cardinal Bustillo.

Vous êtes bien en direct de la cathédrale d'Ajaccio et vous assistez par les ondes à l'ensemble de la messe d'ordination pour le diaconat de Rémy Soulier, diaconat destiné au sacerdoce. Et cette messe et cette cérémonie sont célébrées et présidées par notre évêque et cardinal, le cardinal François Boustillot. Belle écoute à vous tous.

0: Au nom du Père, et du Fils, et du Saint-Esprit.
1: Amen.
0: La paix soit avec vous.
1: Et avec votre esprit.
2: Que celui qui va être ordonné diacre s'avance. Rémi.
3: Éminence, l'Église Notre Mère vous présente notre frère Rémi et vous demande que vous l'ordonniez pour la charge du diaconat.
0: Savez-vous s'il a les aptitudes requises?
3: C'est le frère, le père Florian Pignot, membre de l'équipe du séminaire pontifical français à Rome, qui va répondre à cette question et vous présenter Rémi.
4: Éminence, Rémi a grandi en Provence, à Saint-Étienne-du-Grès, au sein d'une famille catholique de 2 enfants. Après ses années de lycée à Tarascon, il entreprend des études de droit à Aix-en-Provence, jusqu'à l'obtention de la licence. En réponse à l'appel de Dieu et désireux de se mettre à son service, il entre en propédeutique en 2018 pour une année de discernement. Son appel se confirmant, il entre l'année suivante au séminaire Saint-Luc d'Aix en Provence. Après son premier cycle de 2 ans, il effectue un stage pastoral en Corse sur la paroisse de Sartène, ainsi qu'un apostolat auprès des frères de Timon David à Ajaccio. Il retourne ensuite au séminaire Saint-Luc d'Aix-en-Provence pour sa première année de 2e cycle. Percevant un appel de plus en plus fort à servir l'Église en Corse, il vit une année de réflexion à la demande de son évêque. Il travaille alors comme surveillant dans un établissement scolaire à Saint-Martin-de-Crau et comme adjoint en pastoral au collège Sainte-Marthe de Tarascon. Au terme de cette année, il demande à intégrer le diocèse d'Ajaccio. Il est alors envoyé au séminaire français de Rome, où il poursuit sa formation théologique à l'université grégorienne. Homme au tempérament joyeux et convivial, Rémi est ouvert et attentif aux autres. Il aime rendre service. À Rome, il apprécie l'ouverture à l'Église universelle et les rencontres si diversifiées avec des chrétiens du monde entier, unis par une même foi au Christ. Au fil des mois, Rémi a mûri, son appel à devenir prêtre s'est approfondi et son attachement à l'église d'Ajaccio s'est renforcé. Aujourd'hui, Rémi se présente à vous, éminence, disponible pour recevoir la charge du diaconat. Le peuple chrétien a été consulté et ceux à qui il appartient d'en juger ont donné leur avis. Aussi, j'atteste que Rémi a été jugé digne d'être ordonné.
0: Rémi, vous étiez prêt à vous engager au célibat. Voulez-vous pour signifier le don de vous-même au Christ Seigneur, garder toujours cet engagement à cause du royaume des cieux, en vous mettant au service de Dieu et de votre prochain?
5: Oui, je le veux.
0: Pour manifester votre résolution, au nom du Seigneur, avancez. Avec l'aide du Seigneur Jésus-Christ, notre Dieu et notre Sauveur, nous choisissons notre frère Rémi pour l'ordre des diacres.
6: Gloria in excelsis.

Prions le Seigneur. Seigneur Dieu, tu as enseigné aux ministres de ton Église à vouloir servir leurs frères plutôt qu'à être servis. À ton serviteur que tu as daigné choisir aujourd'hui pour lui confier la charge de diacre, accorde la compétence dans l'agir, la douceur dans le service, la fidélité dans la prière. Par Jésus-Christ, ton Fils, notre Seigneur, qui règne avec toi dans l'unité du Saint-Esprit, Dieu pour

Lecture du livre du prophète Zacharie. Ainsi parle le Seigneur. Exulte de toutes tes forces, fille de Sion. Pousse des cris de joie, fille de Jérusalem. Voici ton roi qui vient à toi. Il est juste et victorieux, pauvre et monté sur un âne, un ânon, le petit d'une ânesse. Ce roi fera disparaître d'Éphraïm les chars de guerre et de Jérusalem les chevaux de combat. Il brisera l'arc de guerre et il proclamera la paix aux nations. Sa domination s'étendra d'une mer à l'autre et de l'Euphrate à l'autre bout du pays. Parole du Seigneur.

Deuxième lecture. Lecture de la lettre de saint Paul apôtre aux Romains. Frères, vous n'êtes pas sous l'emprise de la chair, mais sous celle de l'Esprit, puisque l'Esprit de Dieu habite en vous. Celui qui n'a pas l'Esprit du Christ ne lui appartient pas. Mais si l'Esprit de celui qui a ressuscité Jésus d'entre les morts habite en vous, celui qui a ressuscité Jésus, le Christ, d'entre les morts, donnera aussi la vie à vos corps mortels par son Esprit qui habite en vous. Ainsi donc, frères, nous avons une dette, mais elle n'est pas envers la chair pour devoir vivre selon la chair. Car si vous vivez selon la chair, vous allez mourir. Mais si, par l'Esprit, vous tuez les agissements de l'homme pécheur, vous vivrez. Parole du Seigneur.

En ce temps-là, Jésus prit la parole et dit « Père, Seigneur du ciel et de la terre, je proclame ta louange. Ce que tu as caché aux sages et aux savants, tu l'as révélé aux tout-petits. Oui, Père, tu l'as voulu ainsi dans ta bienveillance. Tout m'a été remis par mon Père. Personne ne connaît le Fils, sinon le Père, et personne ne connaît le Père, sinon le Fils, et celui à qui le Fils veut le révéler. Venez à moi, vous tous qui peinez sous le poids du fardeau, et moi, je vous procurerai le repos. Prenez sur vous mon joug, devenez mes disciples, car je suis doux et humble de cœur, et vous trouverez le repos pour votre âme. Oui, mon joug est facile à porter, et mon fardeau léger. »

Mes amis, cher Rémi, je salue ta famille et tes parents qui sont là. Toute la famille qui est venue du continent. Je salue les prêtres venus du diocèse, du continent, de Rome, d'ailleurs, les diacres. Je salue tous les fidèles qui viennent d'un peu partout en Corse. Je vois beaucoup de gens de Sartène, de Bastia, d'Ajaccio. Nous sommes rassemblés, confrères, consoeurs, amis, pour un moment important de la vie ecclésiale. Une ordination diaconale. Il ne s'agit pas d'un moment banal, ordinaire, dans la fécondité de l'Église. Et il y a une scène qui ne me lasse jamais de contempler. Un homme fatigué, assis au bord d'un puits, en plein midi. Cet homme dit à une femme venue chercher de l'eau, « Donnez-moi à boire. » Cet homme est Jésus. Il était fatigué, assoiffé. Le même Jésus qui nous invite à aller vers lui. Nous l'avons entendu dans l'Évangile. Le Seigneur, celui qui fait jaillir l'eau du rocher au désert, celui qui tiendra les mers dans les creux de sa main, se fait mendiant. Il demande de l'eau à boire. Et c'est lui finalement qui donnera à boire. C'est toujours ainsi que Dieu s'y prend avec nous. Il commence par nous demander quelque chose pour mieux nous donner tout. Je crois que cette scène du puits dit exactement ce qu'est notre monde aujourd'hui et ce que doit être au milieu de lui le service du diacre. On nous répète que nous vivons une époque désenchantée, indifférente, saturée d'écrans, vide de Dieu. Et pourtant, si nous regardons autour de nous, moi je vois un monde qui a soif. Je vois un monde qui a soif de tout, sauf de ce qui pourrait vraiment le désaltérer. Il court d'un puits à l'autre, la réussite, la vitesse, la consommation, l'image de soi. Et à chaque fois, comme la Samaritaine, il repart avec sa cruche et la soif revient. Cette femme avait eu 5 maris. Et celui qu'elle avait n'était pas le sien. Ce n'est pas une leçon de morale que je vais en tirer, mais un constat de tendresse. Elle avait cherché l'amour, la sécurité, le sens dans tout ce qui pouvait ressembler à Dieu sans l'être. Combien de nos contemporains font exactement cela. Ils ne sont pas contre Dieu, ils l'ignorent parce que personne sur leur chemin n'a eu le courage ou la simplicité de s'asseoir avec eux au bord du puits et de leur parler. Voilà le vrai visage de notre monde, non pas un désert sans eau, mais un puits abandonné, autour duquel les gens tournent sans savoir qu'ils ont soif de Dieu. Notre société a soif de vérité. Elle se contente d'opinion. Elle a soif de communion. Elle collectionne les contacts. Elle a soif d'éternité et on lui vend de l'instantané. Il ne faut pas se tromper. Ce vide n'est pas la preuve que Dieu se retirait du monde. C'est le creux que sa grâce attend de remplir. Et c'est là, cher Rémi, que se situe ta place. Le diacre n'est pas d'abord celui qui a les réponses à tout, et celui qui accepte de rester au bord du puits, en plein midi,
quand personne d'autre n'a le temps ni le désir de le faire. Le mot diacre, diaconie, veut dire service. Mais quel service ? Tu le sais très bien, il y a trois types de services. D'abord, le service de l'autel. Tu porteras le pain et le vin. Tu élèveras le calice. Tu seras proche de ce mystère où l'eau et le sang jaillissent encore du côté ouvert du Christ. Le service de la parole. À partir de maintenant, tu vas proclamer l'Évangile. Non pas comme un discours parmi d'autres, mais comme cette eau vive qui seule peut vraiment désaltérer. Tu vas écouter des paroles puissantes. Tout à l'heure, dans le rite, je vais te donner l'Évangile avec cette formule liturgique. Crois à la parole que tu lis, enseigne ce que tu as cru, vis ce que tu as enseigné. Et enfin, le service de la charité, peut-être le plus exigeant. Tu iras vers ceux que l'Église rencontre trop peu, les pauvres, les malades, les oubliés, les blessés de la vie, les lointains, ceux dont la soif est parfois si ancienne qu'ils ont fini par croire qu'elle est normale. Tu iras vers eux pour les aimer, en donnant ton temps et tes talents. Ces trois services n'en font qu'un seul geste, celui de Jésus au bord du puits. S'asseoir, prendre le temps, ne pas juger la vie de l'autre avant de l'avoir écoutée. Et alors seulement, doucement, révéler qu'il y a une eau qui ne tarit jamais. Nous sommes ici, au bord de cette mer Méditerranée, entre la Provence, la Corse et Rome, qui a vu passer tant de peuples, tant de langues, tant de soifs différentes. Cette mer nous enseigne quelque chose. L'eau qui ne circule pas devient stagnante. Une église repliée sur elle-même, contente de ses propres certitudes, cesse d'être une source pour devenir une citerne fermée. Mais une église qui va au bord des puits du monde, qui ose s'asseoir avec les fatigués d'aujourd'hui, les indifférents d'aujourd'hui, les déçus d'aujourd'hui, les blessés, les pauvres, cette église-là redevient ce qu'elle est faite pour être. Un passage de l'eau vive vers ceux qui ont soif. Cher Rémi, passe dans la vie des personnes en laissant une trace spirituelle. Toi qui es appelé à être diacre, tu seras ce passage. Pas la source elle-même, la source est toujours le Christ, mais la Pâque, le passage. L'homme du seuil, celui qui se tient entre l'autel et la rue, entre le sanctuaire et les périphéries, entre la liturgie et la vie ordinaire des hommes. Nous l'avons entendu dans l'Évangile, le Christ nous a dit « Prenez mon joug ». Il ne dit pas « Admirez mon joug », mais « Prenez-le sur vous ». Le diaconat né de ces gestes concrets, cette charge assumée à la suite du serviteur. Le diacre est ordonné pour porter avec le Christ le fardeau des petits, des pauvres, des invisibles. Et il ne le fait pas par héroïsme, mais par douceur et humilité de cœur, sur les conditions du vrai repos donné aux autres. Accueillir, c'est d'abord se laisser façonner par ce joug léger, refuser toutes les rigidités idéologiques pour devenir un lieu de repos pour celui qui peine. Le rite d'ordination, par l'imposition des mains et la remise de l'Évangile,
inscrit ce service dans la chair même du diacre. Il ne rend pas seulement un service, il devient signe visible que le Christ continue de soulager et soutenir son peuple. Ainsi, l'accueil diaconal n'est pas une fonction sociale ajoutée, mais la configuration intérieure au cœur doux et humble du Maître. Alors, cher ami, sois cet homme de la consolation, du repos pour les autres, du don de soi. Sois patient avec les longues soifs du monde. Sois simple, proche, joyeux des gens. Et quand tu douteras de toi, cela peut arriver. Souviens-toi que ce n'est pas toi qui donne l'eau. Tu n'es que la main tendue qui la reçoit et qui la partage. Que Dieu, qui t'appelle, te comble lui-même de l'eau vive de l'Esprit-Saint, pour que, à ton tour, comme le dit la prière d'ordination, fortifié par les sept dons de la grâce, tu puisses remplir ton ministère et que tu puisses aussi apaiser la soif immense de ce monde. Que tu soutiennes aussi ceux qui peinent dans leur vie de foi, dans leur vie tout court. Vis avec joie le diaconat. Le diacre sert gratuitement, sans calcul, toujours dans la joie. Le diacre aime en servant les autres. Jésus a aimé les siens jusqu'au bout. Et la vocation du diacre, du prêtre, de l'évêque, c'est d'aimer. Alors toi, aime ceux qui te sont confiés, aimez-les jusqu'au bout. Amen.

0: Fils bien-aimé, avant d'être ordonné diacre, il convient que vous déclariez devant l'Assemblée votre ferme intention de recevoir cette charge. Voulez-vous être consacré à la diaconie de l'Église par l'imposition de mes mains et le don du Saint-Esprit?
1: Oui, je le veux.
0: Voulez-vous accomplir votre fonction de diacre avec charité et simplicité de cœur, pour aider l'évêque et ses prêtres et faire progresser le peuple chrétien?
1: Oui, je le veux.
0: Voulez-vous, comme dit l'apôtre Paul, garder le mystère de la foi dans une conscience pure et proclamer cette foi par la parole et par vos actes, fidèle à l'Évangile et à la tradition de l'Église? Voulez-vous garder et développer un esprit de prière conforme à votre état et dans la fidélité à cet esprit, célébrer la liturgie des heures en union avec le peuple de Dieu, intercédant pour lui et pour le monde entier?
1: Oui, je le veux.
0: Voulez-vous conformer toute votre vie à l'exemple du Christ, dont vous prenez sous l'autel le corps et le sang pour le distribuer aux fidèles? Promettez-vous de vivre en communion avec moi et mes successeurs dans le respect et l'obéissance?
1: Je le promets.
0: Que Dieu lui-même achève en vous ce qu'il a commencé.
1: Amen.

avec tous les saints qui intercèdent pour nous, confions à la miséricorde de Dieu celui qu'il a choisi comme diacre. Demandons-lui de répandre sur Rémi la grâce de sa bénédiction.

0: Seigneur notre Dieu, écoute notre prière. C'est toi-même qui agis dans les sacrements, dont nous avons reçu la charge. Sanctifie donc par l'ordination celui que nous te présentons pour le ministère du diaconat. Par le Christ notre Seigneur.
1: Amen.

Sois avec nous, Dieu Tout-Puissant. Nous t'en prions, sois avec nous. Toi qui donnes toutes tes grâces, qui distribues les charges et répartis les divers ordres. Toi, le Dieu éternel, qui fait toutes les choses nouvelles, qui veille sur le monde avec amour et dispose à tout moment ce qui convient. Par Jésus-Christ, ton Fils, notre Seigneur, ta parole vivante, ta force, ta sagesse. Tu construis ton Église, qui est le corps du Christ, par les dons infiniment variés de ta grâce. Tu veux que chacun de ses membres ait une fonction particulière et que tous contribuent par l'Esprit Saint à l'unité de cet ensemble admirable. Pour la faire grandir en un temple nouveau, tu as établi des ministres des trois ordres différents, les évêques, les prêtres, les diacres, chargés les uns et les autres de te servir, comme autrefois déjà, dans la première alliance, tu avais mis à part les fils de la tribu de Lévi pour le service de ta demande.

C'est ainsi qu'au premier temps de ton Église, les apôtres de ton Fils, soucieux de se livrer en toute liberté à la prière et à l'annonce de la parole, ont choisi, sous l'action de l'Esprit-Saint, cet homme estimé de tous, qui les aiderait dans le service quotidien. En leur imposant les mains et en priant sur eux, il les chargeait d'une part de ce service, le ministère des tables. Regarde maintenant, Dieu très bon, celui à qui nous imposons les mains aujourd'hui. Nous te supplions de les consacrer toi-même pour qu'ils servent à l'autel et accomplissent la fonction diaconale. Envoie sur lui, Seigneur, l'Esprit-Saint, par lui, qu'il soit fortifié de cet don de ta grâce, pour remplir fidèlement son ministère. Fais croître en lui les vertus évangéliques, qu'il soit animé d'une sincère charité, qu'il prenne soin des malades et des pauvres, qu'il fasse preuve d'une autorité pleine de mesure et d'une grande pureté de cœur, qu'il s'efforce d'être docile à l'esprit. Par sa fidélité à tes commandements et à l'exemple de sa conduite, qu'il soit un modèle pour le peuple saint, en donnant le témoignage d'une conscience pure, qu'il demeure ferme et inébranlable dans le Christ, en imitant ainsi ton Fils Jésus, venu pour te servir et non pour être servi, qu'il obtienne de partager sa gloire dans le ciel. Lui qui vit et règne avec toi, dans l'unité du Saint-Esprit, Dieu pour les

Recevez l'évangile du Christ que vous avez la mission d'annoncer. Soyez attentifs à croire à la parole que vous lirez. Enseignez ce que vous avez cru, à vivre ce que vous aurez enseigné.

0: Proclamons notre foi. Je crois en Dieu,
1: Créateur du ciel et de la terre, et en Jésus-Christ, notre Seigneur, qui a été conçu du Saint-Esprit, et né de la Vierge Marie, a souffert sous Ponce Pilate, a été crucifié, est mort et a été enseveli, et est descendu aux enfers. Le troisième jour est ressuscité des morts, et monté aux cieux, et est assis à la droite de Dieu,
0: le Père Tout-Puissant, d'où il viendra juger les vivants et les morts. Je crois en l'Esprit Saint, à la Sainte Église catholique, à la communion des saints, à la rémission des péchés, à la résurrection de la chair, à la vie éternelle. Amen.

0: Priez, frères et sœurs, que mon sacrifice qui est aussi le vôtre soit agréable à Dieu, le Père Tout-Puissant.
1: Que le Seigneur reçoive de vos mains ce sacrifice à la louange et à la gloire de son nom, pour notre bien et celui de toute l'Église.
0: Père très saint, ton Fils voulut laver les pieds de ses disciples pour nous donner l'exemple. Nous t'en prions, accueille le don de tes serviteurs, tandis que nous offrons un sacrifice spirituel, remplis-nous du même esprit d'humilité et de zèle. Par le Christ notre Seigneur.
2: Amen.

Vraiment, il est juste et bon pour ta gloire et notre salut de t'offrir notre action de grâce, toujours et en tout lieu. Seigneur, Père très saint, Dieu éternel et tout-puissant, par l'onction de l'Esprit-Saint, tu as établi ton Fils unique, grand prêtre de l'Alliance nouvelle et éternelle. Et dans ton admirable providence, tu as voulu que s'exerce dans l'Église une diversité de ministères. C'est lui, le Christ, qui donne au peuple racheté la dignité du sacerdoce royal. Et dans son amour fraternel, il choisit aussi des hommes qui, en recevant l'imposition de main, auront part à son ministère. Par la charité, ceux-ci montrent la voie à ton peuple saint. Par la parole, ils le nourrissent. Par les sacrements, ils le fortifient. En livrant la vie, leur vie pour toi et pour le salut de leurs frères, ils se forceront d'être conformes à l'image du Christ et te donneront avec constance la preuve de leur foi et de leur amour. C'est pourquoi, avec les anges, avec tous les saints, nous te louons, Seigneur, et nous exultons de joie en proclamant.

Tu es vraiment saint, Dieu de l'univers, et il est juste que toute la création proclame ta louange. Car c'est toi qui donnes la vie, c'est toi qui sanctifies toutes choses. Par ton Fils Jésus-Christ, notre Seigneur, avec la puissance de l'Esprit-Saint. Et tu ne cesses de rassembler ton peuple, afin que du levant au couchant du soleil, une offrande pure soit présentée à ton nom. C'est pourquoi nous voici rassemblés devant toi, Dieu notre Père. Et dans la communion de toute l'Église, nous célébrons le jour où le Christ est ressuscité d'entre les morts. Par lui, que tu as élevé à ta droite, nous te supplions de consacrer toi-même les offrandes que nous apportons. Sanctifie-les par ton esprit, pour qu'elles deviennent le corps et le sang de ton Fils, Jésus-Christ, notre Seigneur, qui nous a dit de célébrer ce mystère. La nuit même où il fut livré, il prit le pain. En te rendant grâce, il dit la bénédiction. Il rompit le pain et le donna à ses disciples en disant, « Prenez et mangez-en tous. Ceci est mon corps livré pour vous. »

De même, après le repas, il prit la coupe. En te rendant grâce, il dit la bénédiction et donna la coupe à ses disciples en disant « Prenez et buvez-en tous, car ceci est la coupe de mon sang, le sang de l'Alliance nouvelle et éternelle, qui sera versé pour vous et pour la multitude en rémission des péchés. Vous ferez cela en mémoire de moi. »

0: faisant ainsi mémoire de ton Fils, de sa passion qui nous sauve, de sa glorieuse résurrection et de son ascension dans le ciel. Alors que nous attendons son dernier avènement, nous t'offrons, Seigneur, en action de grâce, ce sacrifice vivant et saint. Regarde, nous t'en prions, l'oblation de ton Église, et daigne reconnaître ton Fils qui, selon ta volonté, s'est offert un sacrifice pour nous réconcilier avec toi. Quand nous serons nourris de son corps et de son sang et remplis de l'Esprit Saint, accorde-nous d'être un seul corps et un seul esprit dans le Christ.
1: Que l'Esprit Saint fasse de nous une éternelle offrande à ta gloire, pour que nous obtenions un jour l'héritage promis avec tes élus. En premier lieu, la bienheureuse Vierge Marie, Mère de Dieu, avec Saint Joseph, son époux, les bienheureux apôtres, les glorieux martyrs et tous les saints qui ne cessent d'intercéder auprès de toi et nous assurent de ton secours.
2: Et maintenant, nous te supplions, Seigneur, par le sacrifice qui nous réconcilie avec toi, étends au monde entier le salut et la paix. Affermis la foi de ton Église en pèlerinage sur la terre, dans la foi et la charité, en union avec ton serviteur, notre pape Léon, notre évêque François ici présent, l'ensemble des évêques, les prêtres, les diacres et tout le peuple des rajeunis. Écoute en ta bonté les prières de ta famille que tu as voulu rassembler devant toi. Dans ta miséricorde, ramène à toi, Père très aimant, tous tes enfants dispersés.
3: Pour nos frères et sœurs défunts, pour tous ceux qui ont quitté ce monde et trouvent grâce devant toi, nous te supplions, en ta bienveillance, accueille-les dans ton royaume où nous espérons être comblés de ta gloire tous ensemble et pour l'éternité, par le Christ notre Seigneur, par qui tu donnes au monde toute grâce et tout bien.

0: Délivre-nous de tout mal, Seigneur, et donne la paix à notre temps. Soutenu par ta miséricorde, nous serons libérés de tout péché, à l'abri de toute épreuve. Nous qui attendons que se réalise cette bienheureuse espérance, l'avènement de Jésus-Christ, notre Sauveur.
1: À toi qu'appartient le règne, la puissance et la gloire pour les siècles.
0: Seigneur Jésus-Christ, tu as dit à tes apôtres, je vous laisse la paix, je vous donne ma paix. Ne regarde pas nos péchés, mais la foi de ton Église. Pour que ta volonté s'accomplisse, donne-lui toujours cette paix et conduis-la vers l'unité parfaite. Toi qui vis et règnes pour les siècles des siècles.
1: Amen.
0: Que la paix du Seigneur soit toujours avec vous.
1: Et avec votre esprit.
2: Dans la charité du Christ, donnez-vous la paix.

0: Voici l'agneau de Dieu. Voici celui qui enlève les péchés du monde. Heureux les invités au repas des noces de l'agneau.
1: Seigneur, je ne suis pas digne de recevoir.

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2: En ce dimanche 5 juillet, nous voici au 14e dimanche du temps ordinaire et nous nous retrouvons pour la messe en la cathédrale Notre-Dame de Paris, messe qui sera célébrée par le père Augustin Ntotaba Libaco. La première lecture de cette messe nous fera entendre un passage du livre du prophète Zacharie au chapitre 9. Ainsi parle le Seigneur, exulte de toutes tes forces, fille de Sion. Ce roi fera disparaître d'Éphraïm les chars de guerre et de Jérusalem les chevaux de combat. Il brisera l'arc de guerre, il proclamera la paix aux nations. Une prophétie qui fait rêver et que l'on aimerait tant voir réalisée en cette terre déchirée. La deuxième lecture sera extraite de l'épître de Paul aux Romains au chapitre 8. Frères, vous n'êtes pas sous l'emprise de la chair, mais sous celle de l'esprit, puisque l'esprit de Dieu habite en vous. Si vous vivez selon la chair, vous allez mourir, mais si par l'esprit vous tuez les agissements de l'homme pécheur, vous vivrez. Quant à l'évangile, il se trouve en saint Matthieu au chapitre 11, et c'est Jésus qui prie. Père, Seigneur du ciel et de la terre, je proclame ta louange, ce que tu as caché aux sages et aux savants, tu l'as révélé aux tout petits. Venez à moi, vous tous qui peinez sous le poids du fardeau, et moi, je vous procurerai le repos. Oui, mon joug est facile à porter et mon fardeau léger. Tous ceux qui sont justement sous le joug en ce moment dans ces terres du Proche, du Moyen-Orient, eh bien, nous les confions tout particulièrement en cette messe, à la prière, et puis toutes les victimes encore, certaines que l'on a encore dénombrées il y a quelques jours, de ce terrible tremblement de terre du Venezuela, et puis tous ceux aussi qui sont pour l'Église peut-être encore une source de division. Nous entrons dans cette célébration.

0: Prions le Seigneur. Seigneur, tu as comblé tes serviteurs de la nourriture et de la boisson du ciel. Garde les fidèles au service de l'Évangile, des sacrements et de la charité, pour ta gloire et le salut des croyants, par le Christ notre Seigneur.
1: Chers frères et sœurs, voici venu le temps traditionnel des remerciements. Je souhaitais exprimer tout d'abord ma gratitude d'être aujourd'hui ordonné diacre en vue du presbytérat. Quelle joie ! Je remercie en tout et pour tout le bon Dieu qui est l'auteur de toutes choses et de ma vocation. Et celui qui m'a appelé, qui m'accompagne et qui me soutient quotidiennement par sa grâce. Je rends grâce pour ma famille ici présente, mes parents, ma sœur et tous mes amis qui m'entourent de leur affection. Merci de m'avoir fait grandir dans un foyer aimant et bienveillant et d'avoir usé de patience et de courage dans les différents moments de mon parcours. Je souhaite particulièrement remercier le cardinal François Boustillot qui m'a assuré de sa confiance au nom de l'Église en m'ordonnant aujourd'hui. Merci, Éminence, de m'avoir permis de devenir serviteur de l'Église. Je remercie aussi tous mes formateurs, particulièrement ceux du séminaire pontifical français, représentés en ce jour par le père Florian Pignot. Vous m'avez aidé à bien me former et à travers tous les enseignements reçus, vous m'avez permis de discerner en vérité l'appel du Seigneur. Soyez bénis pour votre service, qui n'est pas toujours si simple. Je remercie l'abbé Frédéric Constant, qui en tant que chargé des séminaristes du diocèse, nous accompagne toujours avec le souci de nous faire grandir et de donner le meilleur de nous-mêmes. Vous le dites souvent, nous voulons des prêtres bien formés. Je remercie aussi le père Pierre Bertone qui m'a accueilli pendant plus d'un an à la paroisse de Sartène. Il m'a fait découvrir et aimer le diocèse de Corse au point aujourd'hui de lui donner ma vie. Au diocèse, je précise. Il m'a aussi montré une belle figure de prêtre, celle d'être en tout temps et en tout lieu proche de son peuple. Je remercie particulièrement le père Michel Savalli, curé de ma paroisse natale. Par vos mots, par la ferveur que vous mettez dans votre service pastoral, vous m'avez tout simplement envie donné d'être prêtre. Soyez bénis pour l'exemple que vous m'avez donné. Je le remercie aussi de m'avoir accompagné, soutenu et aidé par ses conseils et sa prière tout au long de mon parcours. En cela, je remercie aussi tout particulièrement les paroissiens de Tarascon, présents pour l'occasion. Merci de votre présence qui est une belle marque d'amitié. Vous m'avez porté et accompagné comme votre propre enfant. Merci pour tous ces moments fraternels partagés. Vous avez été pour moi un refuge et un lieu de ressourcement durant toute ma formation. Je tenais aussi à remercier chaleureusement le chanoine Antoine Peretti, le chanoine Pierre Pinelli, l'abbé François Valentini, l'abbé Alexis, l'abbé Lucas et l'abbé Thomas Brenti pour leur accueil fraternel dans l'unité pastorale du Haut-Alavo. Merci à vous qui m'avez accueilli avec gentillesse et fraternité. Merci de m'avoir partagé vos expériences pastorales dans ce diocèse que vous chérissez tant et de m'avoir accompagné ces derniers mois dans cette étape fondamentale vers le diaconat. Merci à tous les prêtres, tous les diacres, tous les séminaristes, les personnes consacrées, les laïcs de notre diocèse, ici présents ou ailleurs en service pastoral. Merci pour votre accueil et pour vos prières qui ont été un réel soutien dans mon chemin vocationnel. D'autre part, je ne peux oublier en ce jour un peuple particulier de notre diocèse, au Popolo di Sarte. En nombre aujourd'hui, merci pour votre accueil et pour votre générosité. Vous m'avez accueilli comme votre propre fils durant plus d'un an, et cela, je ne pourrai l'oublier. Vous m'avez donné envie de servir le peuple corse et son diocèse. Vous avez ravivé la flamme de ma foi et de ma vocation par votre soutien et votre fraternité. Vous m'avez montré ce qu'il y avait de plus beau et de plus grand dans l'âme corse. Soyez-en profondément remerciés. Que Dieu vous bénisse et vous garde toujours. Aussi, je m'adresse à vous, jeunes du diocèse. N'ayez pas peur de vous donner généreusement pour l'Église. Le Seigneur vous appelle et l'Église vous attend. Je vous l'assure, c'est une réelle joie de se donner pour l'œuvre d'amour que Dieu accomplit pour nous. Le Seigneur le dit lui-même, il y a plus de bonheur à donner qu'à recevoir. Enfin, je souhaite remercier de tout cœur tous ceux qui ont participé de près ou de loin à l'organisation de cette belle liturgie. Merci à Caroline pour les chants, merci aux organistes, au cœur du séminaire pontifical sous la direction de l'abbé Pierre-Emmanuel Pochet, à Jean-Paul Poletti et le cœur d'homme de Sartène, à toutes les confréries ici présentes, aux fleuristes de la cathédrale, à ma couturière et amie Maryse Boyer qui a cousu cette magnifique dalmatique habillée en ce jour en arlésienne, à tous nos petits et grands servants et à tous ceux que j'aurais pu oublier qui ont participé. Merci, soyez bénis. 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

0: Cher ami, tu es diacre. Ce soir, je te donne la mission de continuer tes études à Rome et pendant le temps des vacances, de remplir ta mission pastorale dans le doyenné de Bastia sous la responsabilité du doyen. Je vous donne la bénédiction du Seigneur. Le Seigneur soit avec vous. Que le nom du Seigneur soit béni. Notre secours est dans le nom du Seigneur.
1: Qui a fait le ciel et la terre.
0: Et que Dieu Tout-Puissant vous bénisse, le Père, le Fils et le Saint-Esprit.

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Au revoir à tous.

se vivre jour après jour dans chacune de nos vies. Cette phrase, la voici. Ce que tu as caché aux sages et aux savants, tu l'as révélé aux tout petits. Cette phrase, entre chrétiens dans nos communautés, nous en apercevons ici ou là l'accomplissement quand par une parole, par un geste, par un comportement, une attitude, quelqu'un montre à quel point ce qu'elle transmet, ce qu'il transmet vient de Dieu directement, quelle que soit l'instruction, les études, le niveau intellectuel de la personne en question. Et souvent, le prêtre de paroisse que j'ai été le sait bien, et tant d'autres avec moi, il s'agit de fulgurance de sainteté qui émane de tout un chacun, en particulier des tout-petits, comme dit Jésus. Ce que tu as caché aux sages et aux savants, tu l'as révélé aux tout-petits. Je vous propose de méditer cette phrase qui, pour nous, résonne comme un appel. Un appel d'abord à l'humilité entre nous, humilité aussi devant Dieu. À la suite de celui qui est notre Seigneur et qui s'est doublement abaissé, comme le rappelle saint Paul, en se faisant homme de Dieu qu'il est et qu'il était, et une fois devenu homme, en acceptant cette mort sur la croix, tel un agneau conduit à l'abattoir. C'est ce roi d'humilité que le prophète Zacharie annonçait. « Exulte de toutes tes forces, fille de Sion. Pousse des cris de joie, fille de Jérusalem. Voici ton roi qui vient à toi. Il est juste et victorieux. Pauvre et monté sur un âne, un ânon, le petit d'une ânesse. »

Petit, c'est un appel pour nous à nous comporter comme des tout-petits, à sa suite. Une invitation à reconsidérer tout ce que Dieu peut donner et qui pourtant ne vaut rien aux yeux des hommes, parce que cela n'est pas du registre de la puissance, du matériel, de la richesse, du pouvoir, de l'apparence. Mais ce que Dieu donne, ce que Dieu révèle, en particulier aux tout-petits, est du registre du spirituel. « Ma grâce te suffit, dira Paul dans la deuxième épître aux Corinthiens, car ma puissance donne toute sa mesure dans la faiblesse. » Et aujourd'hui, le même Paul nous rappelle que ce que Dieu donne par son esprit, c'est de nous permettre par son esprit de tuer les agissements de l'homme pécheur dans l'humilité. Par l'esprit, vous tuez les agissements de l'homme pécheur, vous vivrez. Ce que tu as caché aux sages et aux savants, tu l'as révélé aux tout petits. De deuxième part, le Seigneur Jésus nous appelle de cette manière-là à vivre une intimité avec lui dans la prière. Si ces tout petits se voient révéler de grandes choses de la part de Dieu, c'est parce qu'ils le rencontrent. Au commencement de cet été, puissions-nous recevoir cette page d'Évangile comme un appel à vivre chaque jour des instants d'intimité avec le Christ pour déposer devant lui chaque jour l'actualité de notre vie, nos joies, nos peines, nos inquiétudes, nos souffrances, nos révoltes même, et recevoir de lui aussi ce chemin qu'il nous montre, cet éclairage qu'il nous donne, la réponse qu'il nous transmet au plus profond de notre silence intérieur. Il se révèle et il révèle à chacun ce qui est bon pour lui. Cette phrase sonne pour nous comme un appel à l'intimité avec lui dans la prière chaque jour. En troisième lieu, cette phrase résonne, me semble-t-il, comme un appel à la vie. Au soir où il va entrer dans sa passion, c'est l'Évangile selon saint Jean qui nous le rappelle, le Seigneur Jésus enseigne que la vie éternelle, et il parle à son Père en disant, c'est qu'ils te connaissent, toi le seul vrai Dieu, et celui que tu as envoyé, Jésus-Christ. C'est qu'ils te connaissent. Si les tout-petits reçoivent des grandes choses, si Dieu leur révèle de grandes choses dans la prière, c'est parce que jour après jour, ils le connaissent. Et si jour après jour, ils le connaissent, c'est que jour après jour, la vie éternelle se lève pour eux, dans leur cœur, comme une magnifique promesse obtenue par Jésus, mort et ressuscité, pour toute femme et tout homme qui souhaite le suivre. Les propos de Jésus dans l'Évangile de ce jour, quand il dit « Personne ne connaît le Fils sinon le Père, et personne ne connaît le Père sinon le Fils, et celui à qui le Fils veut le révéler », ce propos est un parcours de vie pour chacune et chacun d'entre nous. Parce qu'à mesure que nous connaissons davantage le Père, parce que le Fils nous le fait connaître, nous grandissons sur le chemin de la vie, cette vie heureuse que Dieu nous a promise. Enfin, cette parole, ce que tu as caché aux sages et aux savants, tu l'as révélé aux tout-petits, sonne pour nous comme un chemin. Ne croyons pas que Dieu décrète que définitivement il y ait les tout-petits d'un côté, les sages et les savants de l'autre. Qui que nous soyons, quel que soit notre savoir, notre puissance, notre patrimoine, nos connaissances, Dieu nous appelle par ces mots à devenir des tout-petits, à accepter que ce soit là notre destinée pour suivre le Christ et nous faire tout-petits comme lui. Recevons cette parole comme un appel pour chacune et chacun d'entre nous à désirer être tout-petit et à finalement le devenir. Cette parole résonne comme un chemin, ce chemin

c'est la vie dans l'esprit, à l'inverse de la vie dans la chair. Nous avons entendu saint Paul dans la deuxième lecture nous le dire. Qu'est-ce que c'est que la chair? Pas seulement tout ce qui est charnel, sensuel, sexuel. La chair, c'est tout ce que l'être humain est capable de posséder, d'appréhender, de saisir, de dominer parfois. Alors que les réalités spirituelles sont des réalités de douceur, de réception, de don de Dieu dans nos vies, pour nous permettre d'entrevoir tout ce qu'il y a au-delà de ces réalités terrestres, matérielles, charnelles, qui passeront, que nous quitterons. Dieu, par les réalités spirituelles, veut nous inviter à envisager, à entrevoir et à désirer la vie sainte qu'il nous promet et qu'il nous a obtenue. Ce chemin, c'est ce chemin d'une vie dans l'esprit. Ce chemin, c'est un chemin qui nous permet d'entendre et de vivre la parole du Christ. « Prenez sur vous mon joug, devenez mes disciples, car je suis doux et humble de cœur, et vous trouverez le repos pour votre âme. » Le joug, ce n'est pas une contrainte. Le joug, ce n'est pas ce qui pèse. Mais si l'on se représente l'image, certes, à laquelle nous sommes peu habitués dans nos réalités urbaines, du joug posé sur le cou de deux animaux qui traînent la charrue, nous comprenons que le joug est un guide, que le joug est ce qui permet de rester sur le chemin. Le joug, finalement, c'est le Christ lui-même qui chemine avec nous et qui nous dit « Non, pas par là, tu te trompes, reste sur ce chemin sur lequel je t'invite à marcher, parce que c'est là que tu seras heureux, c'est là que tu trouveras la vie, c'est là que tu rayonneras et que tu permettras à d'autres d'être heureux autour de toi. » Ce joug, nous dit Jésus, il est facile à porter. Et ce joug avec la vie dans l'esprit, il est ce chemin qui nous permet de devenir chacune et chacun d'entre nous des tout petits, ceux qui ressemblent au Christ, ceux qu'il aime et ceux qu'il sauve. Amen.

0: Frères et sœurs, sans relâche, prions pour toute l'Église et pour le monde entier.
1: Confions au Christ, doux et humble, le pape Léon, les évêques et tous les prêtres, afin qu'il manifeste toujours mieux son visage dans l'Église et dans le monde, et que l'Église donne à tous ceux qui souffrent de se tourner vers toi et de te remettre leur fardeau. Prions le Seigneur.

Le Fils de Dieu est venu parmi nous pour détruire la haine et proclamer la paix. Qu'il répande cette paix dans les pays et dans les cœurs qui ne l'ont pas encore accueillie, et que les responsables de nos sociétés respectent la vie humaine et la dignité des plus petits. Prions le Seigneur.

Seigneur Dieu, aide chacun de nous à venir à toi pendant la saison estivale, en te consacrant du temps de prière et de discernement pour nous ressourcer. Que les ruptures de rythme ouvrent nos cœurs à la beauté de la nature et que l'Esprit Saint nous éveille à la joie de répondre à l'Évangile. Prions le Seigneur.

Dieu qui connaît le cœur de chacune et chacun, exauce en ta bonté les prières que nous t'avons adressées et visite le fond de nos cœurs pour nous délivrer de tout ce qui nous pèse par Jésus le Christ, notre Seigneur. Amen. Amen.

Priez, frères et sœurs, que mon sacrifice, qui est aussi le vôtre, soit agréable à Dieu, le Père Tout-Puissant. Puissions-nous être purifiés, Seigneur, par l'offrande consacrée à ton nom, qu'elle nous conduise de jour en jour à vivre de la vie.

nous reconnaissons le signe de ton immense gloire quand tu portes secours à la faiblesse humaine par ta puissance divine, mais plus encore quand ton Fils prend notre

Tu es vraiment saint, Dieu de l'univers, et il est juste que toute la création proclame ta louange. Car c'est toi qui donnes la vie, c'est toi qui sanctifies toutes choses par ton Fils, Jésus-Christ notre Seigneur, avec la puissance de l'Esprit-Saint. Et tu ne cesses de rassembler ton peuple, afin que du levant au couchant du soleil, une offrande pure soit présentée à ton nom. C'est pourquoi nous voici rassemblés devant toi, Dieu notre Père, et dans la communion de toute l'Église, nous célébrons le jour où le Christ est ressuscité d'entre les morts. Par lui que tu as élevé à ta droite, nous te supplions de consacrer toi-même les offrandes que nous apportons. Sanctifie-les par ton Esprit, pour qu'elles deviennent le corps et le sang de ton Fils, Jésus-Christ notre Seigneur, qui nous a dit de célébrer ce mystère.

0: en faisant ainsi mémoire de ton Fils, de sa passion qui nous sauve, de sa glorieuse résurrection et de son ascension dans le ciel, alors que nous attendons son dernier avènement, nous t'offrons, Seigneur, en action de grâce, ce sacrifice vivant et saint. Regarde, nous t'en prions, l'oblation de ton Église, et daigne y reconnaître ton Fils, qui, selon ta volonté, s'est offert en sacrifice pour nous réconcilier avec toi. Quand nous serons nourris de son corps et de son sang, et remplis de l'Esprit Saint, accorde-nous d'être un seul corps et un seul esprit dans le Christ.
1: Que l'Esprit Saint fasse de nous une éternelle offrande à ta gloire, pour que nous obtenions un jour l'héritage promis avec tes élus, en premier lieu la bienheureuse Vierge Marie, Mère de Dieu, avec Saint Joseph, son époux, les bienheureux apôtres, les glorieux martyrs, Saint Denis, Sainte Geneviève, et tous les saints qui ne cessent d'intercéder auprès de toi et nous assurent de ton secours. Et maintenant, nous te supplions, Seigneur, par le sacrifice qui nous réconcilie avec toi, étends au monde entier le salut et la paix. Affermis ton Église en pèlerinage sur la terre, dans la foi et la charité, en union avec ton serviteur, notre pape Léon, notre archevêque Laurent, ses auxiliaires, Philippe, Emmanuel ici présent, l'ensemble des évêques, les prêtres, les diacres et tout le peuple que tu as racheté. Écoute en ta bonté les prières de ta famille que tu as voulu rassembler devant toi. Dans ta miséricorde, ramène à toi, Père très aimant, tous tes enfants dispersés.
0: Pour nos frères et sœurs défunts, et pour tous ceux qui ont quitté ce monde et trouvent grâce devant toi, nous te prions. En ta bienveillance, accueille-les dans ton royaume, où nous espérons être comblés de ta gloire tous ensemble et pour l'éternité, par le Christ, notre Seigneur, par qui tu donnes au monde toute grâce et tout bien.

délivre-nous de tout mal, Seigneur, et donne la paix à notre temps. Soutenu par ta miséricorde, nous serons libérés de tout péché, à l'abri de toute épreuve, nous qui attendons que se réalise cette bienheureuse espérance, l'avènement de Jésus-Christ, notre Sauveur. Seigneur Jésus-Christ, tu as dit à tes apôtres, je vous laisse la paix, je vous donne ma paix. Ne regarde pas nos péchés, mais la foi de ton Église. Pour que ta volonté s'accomplisse, donne-lui toujours cette paix et conduis-la vers l'unité parfaite, toi qui vis et règnes pour les siècles des siècles. Que la paix du Seigneur soit toujours avec vous. Sœurs, dans la charité du Christ, donnons-nous la paix.

0: Voici l'agneau de Dieu, voici celui qui enlève les péchés du monde, heureux les invités au repas des noces de l'agneau.
1: Ceux d'entre nous qui ne communient pas parce qu'ils ne sont pas baptisés ou pour toute autre raison qu'ils connaissent peuvent s'avancer en croisant les bras sur la poitrine pour recevoir la bénédiction de Dieu. This is the Holy Communion. If you are not a Catholic, you can cross your arms over your chest to receive God's blessing.

Prions encore le Seigneur. Comblés de si grands bienfaits, nous te supplions, Seigneur, fais que nous en retirions des fruits pour notre salut et que jamais nous ne cessions

0: C'était la messe du 14e dimanche du temps ordinaire en la cathédrale Notre-Dame de Paris, messe célébrée ce soir par le père Augustin Ntotaba Libaco. Nous pourrons toujours prier en cette soirée, en cette semaine, pour tous ceux qui sont écrasés par la guerre, par la violence, tous ces enfants qui sont détruits par ceux qui sont leurs ennemis et qui veulent arriver à détruire une race, un pays et son avenir. Et je vous propose, dans Magnificat, il y avait en ce début de mois de juillet, qui pour beaucoup est un temps de repos peut-être, de vacances, une méditation du père François Bouédec. François Bouédec est jésuite, il a été provincial de la Compagnie de Jésus et il est recteur de l'université Saint-Joseph de Beyrouth. Et l'on imagine assez aisément la dureté de ce qui l'entoure et de ce qu'il voit. La promesse d'une vie, dit-il, et d'un amour plus fort que la mort trouve en moi une résonance et un appui. Et je trouve que cela vaut la peine d'y croire. Quoi de plus important dans une existence que de croire en la force de l'amour? C'est cela qu'il faut dire et annoncer, principalement à ceux qui souffrent, qui vivent l'épreuve d'une manière ou d'une autre, qui par exemple ont perdu un être cher. En raison de la mort et de la résurrection du Christ, tout ce qui a été vécu par amour ne disparaîtra pas. C'est cette parole-là que le monde attend. Il attend confusément des hommes et des femmes qui parlent à ce niveau de sens et de profondeur et qui vivent de cette promesse. Voilà le cœur de la foi, source d'un renouvellement de nos sociétés. Mais sommes-nous de cette nouveauté-là? Ne sommes-nous pas tentés, parfois, de retourner à nos tombeaux? Sommes-nous suffisamment chrétiens pour croire que le ressuscité a définitivement gagné, alors même qu'autour de nous, tout parle d'effondrement et de fin? C'est sur ces paroles de François Bouédec que je vous souhaite une belle soirée, une belle semaine, et pour certains qui ont cette chance, de bonnes vacances.
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Du livre de l'Apocalypse. Le salut est donné par notre Dieu, lui qui siège sur le trône, et par l'Agneau. Louange, gloire, sagesse et action de grâce, honneur, puissance et force à notre Dieu,

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2: Amis auditeurs des dialogues sur la mort et donc sur la vie, bonjour. Notre invité aujourd'hui est un père dont la fille, Lorraine, a été assassinée par un élève de sa classe de seconde en avril dernier à Nantes. De ce drame qui a touché la France entière, il a fait avec son épouse un élan de générosité en faveur de la santé mentale des jeunes en fondant l'association Effervescence Jeunes. Johan Gourmaud, bonjour.
3: Bonjour Christian.
2: Et merci d'être avec nous pour témoigner. Alors, première question que tout le monde se pose en entendant le récit dramatique de ce qui s'est passé en avril dernier. Comment, de cette douleur, on fait vie ? C'est-à-dire, comment est-ce qu'on peut dépasser ce que l'on ressent dans ses entrailles pour se tourner vers la vraie question qui est comment en est-on arrivé là ? Et comment on peut éviter que ça n'arrive à nouveau ? Quel a été cet élan ? Quels ont été les signes qui vous ont permis ce relèvement, je dirais, en tout cas
3: Alors, notre fille a toujours regardé vers l'avant, nous également. Donc, c'est dans notre ADN, en fait, de regarder vers l'avant et de voir comment est-ce qu'on peut construire différemment. Ce qu'on avait vu également autour de nous, c'est des parents qui étaient un peu désorientés pour accompagner leurs enfants qui avaient des problèmes de santé mentale, des jeunes qui avaient du mal à avoir des rendez-vous chez les psys. Mmh. Et donc là, on s'est dit il y a un réel sujet et on a essayé de tourner notre regard dans ce sens-là pour construire, puisque ce qu'on voyait aussi, c'est les amis de Lorraine qui eux-mêmes vivaient très mal la situation et Lorraine aurait tout fait pour que eux-mêmes le vivent bien.
2: Qu'est-ce qui s'est passé ? Parce que ce drame a, comme je l'ai dit, concerné tout le monde dans notre pays et sans doute même au-delà. Qu'est-ce qui s'est passé autour de vous ? Les gens, bien sûr, ont dû vouloir être présents, se manifester. Est-ce que ça a contribué aussi à cette belle idée de cette association ?
3: Oui, alors en effet, il y a eu un élan de solidarité énorme autour de nous, autour de Lorraine. Déjà je dirais des milliers de fleurs autour de l'établissement en hommage de Lorraine. Et là, on s'est dit, c'est bien, ça veut dire que les gens veulent faire quelque chose pour nous aider, pour accompagner Lorraine. Mais qu'est-ce qu'on peut faire aujourd'hui de différent ? Parce qu'il y avait assez de fleurs. Et là, c'est là où on s'est décidé de lancer une cagnotte. Et de lancer une cagnotte, très rapidement, on avait compris que c'était autour de la santé mentale. Mais alors, est-ce que c'était pour une asso précise ? On ne savait pas. Alors, il y a eu cet élan de générosité-là. Et puis, autour de nous, dans les associations, le quartier, les gens qui venaient et qui nous apportaient à manger, qui nous apportaient un moment de soutien, d'accolade, qui était important pour nous.
2: Le diagnostic concernant la santé mentale, il est terrible, hein. Il est en tout cas très alarmant. Moi, j'ai vu passer une enquête qui disait que 30% des 18-24 ans se disent avoir un syndrome dépressif, qu'il soit modéré ou sévère. Plus de 35% présentent des symptômes d'anxiété. Bref, tout ça va pas bien, les indicateurs sont mauvais et ils sont bien plus mauvais qu'avant la pandémie du Covid. Donc on est vraiment dans un contexte, j'allais dire, d'urgence à agir.
3: Oui, puis c'est un contexte international. Mais ces résultats, ces chiffres-là, on les a partagés avec le ministre de l'Éducation nationale et il est lui-même convaincu de la situation. On a eu pour cette année, cette année était c'était la grande cause nationale à travers la santé mentale. C'est renouvelé à nouveau pour 2026. Ce qu'on dit, c'est que c'est bien, mais il faut qu'on fasse le bilan de 2025. Et 2025, oui, en effet, on en parle. En termes d'action concrète auprès des jeunes, on a du mal à voir concrètement ce qui a été fait et ce qu'on voit, c'est qu'il y a des actions, il y a des paroles, je veux dire, il y a des paroles, les paroles se délient, les langues se délient, mais il faut qu'on ait des actions concrètes auprès des jeunes. Et c'est là où, à travers notre asso, on se dit, il y a plein d'associations qui œuvrent sur la prévention de la santé mentale. Comment est-ce qu'on peut les aider? Parce que dans certains cas, ça peut être les aider financièrement sur l'année pour finaliser leurs actions et qu'elles aient la possibilité de se déplacer sur un département, sur une région auprès des jeunes. Voilà, c'est toutes ces actions-là qu'il faut qu'on essaye de chiffrer pour voir comment est-ce qu'on peut aider les actions concrètes.
2: La prévention, c'est évidemment un sujet majeur. Qu'est-ce qui manque le plus aujourd'hui? C'est le diagnostic, c'est la main tendue pour qu'un jeune qui ne se sent pas bien dans sa peau puisse être pris en charge, entendu, et qu'un diagnostic soit posé. Est-ce que c'est ça qui est le plus prioritaire?
3: Alors, c'est compliqué parce que chaque cas est spécifique, mais on a quand même des tendances où on voit que les jeunes garçons ont du mal à s'exprimer. À aller aussi vers les psys, que ce soit les jeunes garçons ou les hommes en général. Et donc, quand il y a des ateliers, notamment, on a pu le voir avec l'établissement Notre-Dame de Toutes Aides qui a connu le drame, les ateliers d'art-thérapie ont été très, très mince. Il y a beaucoup de jeunes qui ont participé à ces ateliers, mais plus de jeunes filles que de jeunes hommes.
2: D'accord.
3: Ouais, c'est très sensible. Donc, y a d'autres manières d'atteindre les jeunes garçons, peut-être avec la médiation animale. Le sport également. Enfin, il y a plein de sujets qui peuvent toucher les jeunes garçons et qui peuvent les aider à s'exprimer. Après, comme je disais, oui, c'est très disparate en fonction des situations.
2: Effervescence jeune, c'est un beau titre, ce mot d'effervescence. Qu'est-ce qu'il y a derrière pour vous?
3: Alors, effervescence, c'est notre fille qui, un jour, a posé la question à sa mère. Mais j'en ai marre, là, de l'adolescence. Il y a plein de choses qui m'énervent, que je ne maîtrise pas, que... Et ma femme a pris cet exemple d'effervescence comme étant des bulles d'adultes qui arrivent à la surface et qui font que le jeune devient progressivement adulte et se transforme.
2: Elle exprimait à travers ça le désir de quitter ces rivages de l'adolescence avec cette espèce de révolte et de mal-être, quoi, au fond.
3: Oui, tout à fait.
2: Donc, prévention... Sur la position et l'action des pouvoirs publics, quel est votre discours? Vous trouvez qu'on en fait suffisamment, qu'il faudrait renforcer davantage l'action publique?
3: C'est un petit peu ce que je disais tout à l'heure, c'est-à-dire qu'il y a pas, il y a une volonté, mais les moyens ne sont pas mis. Alors, on connaît tous le contexte économique actuel de l'État, du gouvernement, mais... quand on voit qu'il y a des décisions sur le budget, de réduire le budget du ministère de la Jeunesse de manière assez drastique, ben on se dit qu'on ne va pas dans le bon sens, clairement.
2: Yoann Gourmaud, quelle est la place de votre engagement personnel et de couple, familial, je dirais, dans votre deuil? Quelle place ça tient? Est-ce que ça vous tient debout? Est-ce que c'est important pour vous? Et de quelle manière vous le vivez?
3: Oui, merci. Alors, ça nous tient debout, en effet. C'est ce qui nous permet de garder du sens. Alors, notre famille est aussi une colonne vertébrale pour tenir debout. Mais l'association nous aide à nous dire que Lorraine n'est pas partie pour rien et qu'il faut... garder cette espérance pour la jeunesse, que la jeunesse aille mieux. Les jeunes d'aujourd'hui, c'est les adultes de demain, et donc c'est eux la société de demain. Donc il faut qu'on les aide à aller mieux.
2: Aujourd'hui, vous parlez sur les radios chrétiennes de France, donc sur tout le territoire. Qu'est-ce que ce drame vous donne envie de dire aux parents qui auraient un enfant qui ne va pas bien, qui se referme? Quels sont les messages? On vient de parler de prévention. Comment est-ce que vous résumeriez le message, message d'espoir, vous venez d'en donner un, mais aussi de prévention? Qu'est-ce qu'il faut faire si on sent qu'un jeune ne va pas bien?
3: Alors, avant tout, les jeunes, ils ont besoin d'écoute. D'écoute et non pas de conseils. On est dans une société où on donne facilement des conseils. Et c'est vrai qu'on a envie en même temps de conseiller avec l'expérience qu'on peut avoir en tant qu'adulte, les jeunes. Mais il vaut mieux les questionner que leur donner des conseils. Et les écouter dans le sens où des difficultés qu'ils rencontrent au quotidien peuvent nous paraître, pour nous adultes, anecdotiques. Mais en fait, ça ne l'est pas. En fait, on se rend compte que certains jeunes se suicident pour des sujets qui sont, ils avaient pu en partager à un adulte et qu'on avait pu les aider, ça aurait pu être, l'acte aurait pu être évité.
2: On vit dans un monde anxiogène. La peur règne, souvent fondée, mais chez les jeunes, peut-être qu'elle prend des proportions terribles et se manifeste notamment à travers des crises d'angoisse. Comment créer un climat plus apaisant, plus sécurisant?
3: Je pense que il faut pas éviter les informations. Hein. Il faut prendre la réalité, la regarder en face. Mais le fait d'avoir des chaînes d'infos en continu, je pense que c'est assez anxiogène. Et certains journalistes se sont rendus compte que les informations qui sont diffusées le soir sont traitées de manière plus grave que le matin. Donc, il faut en avoir conscience également.
2: Merci, Johan Gourmaud. Merci pour ce témoignage.
3: Merci, Christian.
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3: On oppose parfois la charité à l'adoration, l'action à la prière, Marthe à Marie, comme si l'un disait plus que l'autre une proximité avec le Christ, une façon de le servir, une manière d'être au monde plus généreuse ou plus juste. Nous allons explorer aujourd'hui comment la foi et la charité se nourrissent d'une unique source, l'Eucharistie. Et c'est à travers Madeleine Delbrel, femme engagée dans une Ivry communiste, que nous allons le découvrir. Pourquoi la messe était devenue l'indispensable de sa journée? C'est ce qui vous a intéressé, Père Gilles François. Bonjour.
4: Oui, bonjour.
3: Vous êtes prêtre du diocèse de Créteil, historien, postulateur de la cause de béatification de Madeleine Delbrel, c'est-à-dire que vous travaillez à la faire reconnaître sainte, et avec Bernard Pitot, prêtre de Saint-Sulpice, spécialiste des écrits de Madeleine Delbrel et de l'école française de spiritualité. Vous avez coécrit un ouvrage aux éditions Nouvelle Cité. Ce livre s'appelle L'Eucharistie vécue par Madeleine Delbrel, le nécessaire constant de notre vie. Alors avant qu'on découvre qui est cette poète, assistante sociale, mystique, femme de prière et d'action du XXe siècle, dites-nous, Gilles François, comment vous comprenez cette question aujourd'hui? Pourquoi aurions-nous besoin de l'Eucharistie pour faire le bien autour de nous? Pourquoi le fait de consoler, de soutenir, d'encourager, de tendre la main à ceux qui en ont besoin ne suffit-il pas?
4: À cause de Jésus-Christ, on pourrait dire, de celui qui se donne en nourriture. À cause du fait que aussi tout est dispersé, mais en même temps tout est unifié. Il y a une unité profonde de tous ces actes de charité que je trouve qu'on ressent vivement dans l'Eucharistie. Et quand Madeleine, après sa conversion, retourne à la messe dans son quartier, après avoir abandonné tout ça pendant plusieurs années, elle reprend le chemin de l'Église, mais précisément de la messe. Je vois qu'elle est comme portée par cette expérience intime de la rencontre du Christ et du fait que c'est lui qui fait l'unité de ce qui est dispersé, peut-être que ce qui doit être dispersé dans le monde, parce que la charité, c'est pas pour rester dans son coin, et puis voilà, c'est juste l'heure de la messe le dimanche quand on y va, et puis après c'est la charité, c'est dans la vie quotidienne, quoi.
3: Alors, ce que je voudrais souligner avant de poursuivre, c'est que vous avez beau être un spécialiste de Madeleine Delbrel, vous avez lu ses écrits, vous vous êtes penché sur sa spiritualité pendant de longues années, et on peut être surpris par le fait que vous, prêtre, vous fassiez grand cas de son goût quotidien pour la messe seulement maintenant, après tant d'ouvrages sur son action auprès des plus pauvres.
4: D'abord, à titre personnel, c'est vrai que je me suis mis à la lire il y a bientôt 30 ans, puisque c'était en septembre 1996. J'avais pris une ferme résolution, je vais lire Madeleine. Et puis, je devenais curé en grande banlieue, donc cette femme m'aidait beaucoup, quoi. C'est ses écrits. Et après, j'ai fait comme tout le monde, je savais pas trop, mais c'est plutôt son encouragement pour vivre la foi dans une situation où il y avait des paroisses, mais un peu, on est en grande banlieue, donc il n'y a pas forcément beaucoup de ressources, mais il faut donc arriver à se mutualiser. Moi, ce qui m'aidait d'abord, c'était qu'on vive vraiment l'évangile et qu'on ait que les paroisses soient des communautés selon l'évangile. C'est mon premier signal. Et puis après, il y a la notoriété de Madeleine. Dans l'après-concile, elle est morte pendant le concile, mais les premiers ouvrages l'ont fait connaître comme quelqu'un qui rend attentif à la parole de Dieu, quelqu'un qui est proche des gens au coude à coude avec les gens de son quartier, de sa ville, etc. Donc j'ai emboîté le pas avec comme ça. Et puis je connaissais déjà mon ami le père Bernard Pitot, et lui disait mais il y a plus que ça chez Madeleine. Alors du coup j'ai lu un peu tout, j'étais tout à fait enthousiaste, ça m'encourageait comme jeune curé si je puis dire, et sans que je fasse le lien avec la messe. Alors c'est lui, Bernard Pitot, qui avait été sollicité d'ailleurs par les équipes Notre-Dame du diocèse de Créteil, qui lui avait dit « mais est-ce que vous pourriez pas nous dire, Madeleine Delbrel et la parole de Dieu, c'est intéressant, on est complètement enthousiaste, mais est-ce qu'elle dit quelque chose sur l'Eucharistie ?» Alors il était un peu en peine à l'époque, parce qu'on se disait « mais effectivement, il n'y a pas énormément de textes, Madeleine n'a pas énormément écrit sur l'Eucharistie, et pourtant elle va à la messe tous les jours ». Et pour elle, c'est clair, quoi. La paroisse, c'est d'abord le lieu du ressourcement sacramentel. Donc, de la messe, des confessions, etc. Bon. Puis de la prière ensemble, la prière, voilà. Et alors, il cherche, il trouve déjà un certain nombre de choses. Il fait d'ailleurs une étude qui s'appelle L'Eucharistie chez Madeleine Delbrel, publiée il y a déjà longtemps. Et puis, tout ça, ça fait son chemin. Et en se rendant compte, puisque nous nous étions embarqués, il m'a embarqué dans les œuvres complètes, en lisant tous les textes, en publiant tous les textes, qu'il y avait bien davantage de choses. C'est simplement parce que les premières personnes intéressées par Madeleine Delbrel avaient d'abord été centrées sur Madeleine et la parole de Dieu. C'était tout à fait dans la foulée du Concile. Et puis, s'étaient intéressées sur cette femme dans un quartier au coude à coude avec la population. Mais n'avait pas prêté attention plus que ça au fait qu'elle allait à la messe tous les jours et qu'elle avait pensé ce que c'était, hein, y compris ce lien avec le fait qu'elle est assistante sociale, qu'elle est donc dans un métier du soin, un métier altruiste d'attention aux autres.

0: Alors Madeleine Delbrel, c'est 1904-1964, hein, vous le disiez, oui. Elle est décédée pendant le concile. Elle était attachée à la messe. Alors ça n'a pas toujours été le cas, puisqu'elle a traversé une période d'athéisme, on y reviendra. Mais est-ce que son enfance est aussi celui des messes? Est-ce qu'elle s'y rend plus jeune aussi avec ses parents?
1: Non. En fait, on ne sait pas exactement, mais on n'a pas du tout d'éléments qui disent qu'elle est d'une famille croyante. Son père, lui, était même assez à distance. Il était plutôt athée ou agnostique, on va dire. Bon, plutôt humaniste, ami de Montaigne. Voilà, le grand humaniste Montaigne. Sa mère, avec qui elle était très proche, a plutôt redécouvert la foi ou découvert la foi chrétienne par sa fille, une fois que sa fille s'est convertie. Mais Madeleine a prêté forte attention à faire sa première communion très sérieusement. Elle avait 11 ans. Elle était à ce moment-là à Montluçon dans l'Allier. Son père était chef de gare. Alors, au plan familial, elle devait faire sa première communion. Puis voilà qu'on apprend que sa grand-mère paternelle décède. Donc, la première communion reportée, on reporte d'un an, quoi. Voilà. C'est pas un problème. Puis elle, pas du tout. Elle va voir le curé. Elle insiste. Et puis, elle veut faire sa première communion. Donc, elle l'a fait toute seule à la paroisse Saint-Pierre de Montluçon, très sérieusement. Elle rendra même hommage plus tard qu'elle a vraiment été éduquée, enfin, elle a trouvé auprès du prêtre et puis de la demoiselle qui faisait le catéchisme, comme c'était à l'époque, quoi. Hein, elle a trouvé des éducateurs de la foi, puis après elle a quand même tout envoyé promener. En arrivant à Paris, Paris, c'est une ville où on perd la foi dans les grandes villes. Je ne sais pas si c'est ça, mais bon. En tout cas, pour elle, c'est ça, quoi. Hein. Donc, elle dira que c'est à l'adolescence, donc de 15 à 19 ans, quoi. En gros, 4-5 ans
0: d'athéisme. Qu'elle perd la foi.
1: Ah, elle perd la foi. Elle dit, elle fait profession d'athéisme. Dieu est mort, vive la mort.
0: Ouais, donc c'est quand très même, fort.
1: Oui, c'est très fort. C'est certain, quoi. Il y a eu le temps de la religion, c'est un temps du monde. Et puis maintenant, on est dans le temps de la raison.
0: Et puis elle est dans le temps des arts aussi, donc on peut imaginer qu'elle trouve une nourriture aussi qui lui est proche aussi.
1: Toute jeune, oui, elle va au Louvre, elle va à la Sorbonne, alors elle suit des cours de philo, mais aussi des cours d'histoire de l'art. Elle va fréquenter un atelier de dessin, elle veut apprendre le dessin. Et puis son père est un peu poète, à la fois poète et chef de gare, ça dit déjà le tempérament, hein. Et puis elle écrit des poèmes déjà jeune, quoi. Et puis ça va se confirmer. Donc oui, il y a cette dimension artistique qui pourrait au fond combler une vie, quoi.
0: Oui, on imagine qu'elle trouve du sens dans ce qu'elle lit, comme beaucoup de jeunes à son époque et comme beaucoup de jeunes aujourd'hui aussi, qui ne voient pas très bien ce qu'ils iraient chercher d'autre que ces textes, cette beauté, cet art, etc.
1: C'est beau, quoi. C'est beau, ça a du sens. Même si c'est un sens fragmentaire, ça a du sens.
0: Et alors, qu'est-ce qui fait que ce sens-là va finir par ne pas lui suffire?
1: Alors, a posteriori, on peut la trouver tellement radicale dans son athéisme qu'on se dit, mais elle cherche quand même quelque chose. Ok, mais aussi, elle rencontre des jeunes de son âge, des jeunes étudiants, dont un dénommé Jean Médieu, qui était élève de l'école centrale en fin d'études, dont elle est très amoureuse. Mais il y a, semble-t-il, un groupe, quoi, qui sont des jeunes catholiques pratiquants, fervents, pour qui elle dit, mais ça m'impressionnait beaucoup. J'avais l'impression que Jésus-Christ, ils en parlaient, mais on va passer dans la pièce d'à côté et Jésus-Christ va être là, quoi. Il va être, alors qu'elle avait plutôt affaire à un catholicisme d'habitude, quoi. Voilà. D'ailleurs, elle décrira beaucoup les habitudes chrétiennes, quoi, qui ne suffisent pas, quoi. Elle fait l'expérience que des jeunes portent d'autres choses. Mmh. Et puis, en fait, ce jeune Jean Médieu part faire son service militaire. Il la laisse un peu en plan, si je puis dire. Hein. Et elle va se convertir 6 mois plus tard. Donc, elle a fait l'expérience de rencontre avec des jeunes et puis d'une solitude assez personnelle. Son père, à ce moment-là, est tombé malade. Donc, il y a un moment plus difficile. Et puis, dans ses poèmes qu'elle écrit, parce qu'elle poétise à ce moment-là, il y a à la fois l'expression de l'amertume et en même temps un très fort, très, très fort désir, quoi, d'autre chose. Elle ne nomme pas Dieu du tout dans ses poèmes un peu autre, quoi, où elle n'est plus dans la négation, dans le nihilisme ou l'athéisme, mais elle cherche.

0: Vous avez écrit un ouvrage consacré à l'Eucharistie vécue par Madeleine Delbrel. Vous avez sous-titré « Le nécessaire constant de notre vie ». On y reviendra. Pourquoi pour elle c'était majeur? Et puis avant, il y a cette Madeleine Delbrel qui évolue dans un milieu intellectuel qui ne la porte pas vers Dieu. Et pourtant, elle rencontre ce groupe de jeunes et tout va changer.
1: Oui. Oui, cette rencontre est un peu étonnante parce qu'on va dire les pères sont plutôt dans ce cercle humaniste qui s'appelle le cercle Montaigne. Madeleine fréquente les cours de philosophie à la Sorbonne d'un philosophe qui s'appelle Léon Brunswick. En même temps, tout ce monde-là poétise plus ou moins, son père poétise. Et puis il y a ce groupe de jeunes, ce jeune qu'elle rencontre qui s'appelle Jean Médieu, dont les deux familles peut-être auraient été heureuses. Jean Médieu qui avait des idées de religion, et Madeleine qui était peut-être un peu excitée, excessive dans son radicalisme athée, que ces deux jeunes gens se rencontrent. Enfin bon, ça aurait été un beau mariage. Et puis
0: elle a 19 ans.
1: Enfin, la rencontre 19. A lieu plus tôt. La rencontre a lieu, je pense, elle a 17 ans. Elle vient d'écrire un manifeste Dieu est mort, vive la mort. Et puis probablement assez rapidement, il y a ce jeune là, puis ses copains, et puis on fait des soirées où on danse. Et puis elle sort aussi. Si elle aime bien aller au Louvre, elle est pas seulement intellectuelle, hein, c'est une figure intellectuelle assez simple, mais en même temps elle est artiste, quoi, elle a une quête,
0: elle a une curiosité,
1: ouais. Voilà, et son père l'a beaucoup porté, puis le fait d'être sur Paris aussi peut-être, il y a le Louvre qui est tout à côté, etc. Et là ces jeunes, en fait, la foi n'est pas une évidence pour eux, ils ont la foi, mais pour eux ils disent la foi amène plein de questions, quoi. Quand on se met à croire pour de bon, comme dira plus tard Madeleine, quand on veut y aller, en fait, ça amène plein de questions, quoi. Et ça va la mettre dans une recherche constante. Alors, elle va se convertir une fois que tout ce réseau de jeunes s'est un peu éloigné, parce que simplement Jean Médieu lui-même part faire son service militaire, donc la motivation, puis lui, il la laisse, quoi, en quelque sorte. Donc l'espérance d'une union s'éloigne, et elle est à ce moment-là, comme on le sent dans ses poèmes, attirée. Il y a un désir très fort de quelque chose d'absolu, ou de quelque chose de plus grand. Je sais pas si elle parle pas d'absolu d'ailleurs, hein. Et elle va se convertir plutôt dans la solitude. Et ça va beaucoup la marquer, parce que elle va être éblouie, dit-elle. Je suis restée éblouie par Dieu. Mais si vous regardez bien, quand vous êtes éblouie, vous voyez pas grand-chose. Vous ne voyez pas. Quand on est en voiture et qu'on est ébloui, on est très, très embêté. Et toute sa vie, elle va avancer, mais comme à faible allure. Et en creusant, elle doit creuser. Pour y voir clair, et puis elle écrit, et tout cela se dépose dans ses écrits, qui sont une ressource magnifique pour nous aujourd'hui.
0: Donc sa conversion vient du questionnement des autres, d'une certaine manière.
1: Je pense, oui. Qui va, comme il dira plus tard, va semer un doute dans son athéisme. Et parce que ça, au plan missionnaire, elle va le comprendre. Elle va fréquenter les communistes d'Ivry-sur-Seine, où elle va vivre pendant 31 ans. Qu'il n'y a pas de doute, quoi. C'est réglé, maintenant on est dans un monde scientifique, il y a la rationalité historique marxiste, tout est réglé, on va vers un monde meilleur grâce à Karl Marx, à Lénine. Et elle dit, la mission, c'est de semer un doute dans leur athéisme. C'est tout à fait excellent, parce que c'est ce qu'elle a vécu, je pense, elle, hein. C'était sûr, quoi. L'affaire de Dieu, c'est réglé. Ça n'existe pas. C'est des histoires de vieilles dames ou de gens un peu névrosés. Donc, elle entre comme ça. Et toute sa vie, ça va être un questionnement en même temps que des choses qui sont très sûres, quoi. Quand on est ébloui, on a une expérience de la lumière, quoi. Ça veut dire aussi...

0: Alors après cette conversion, on pourrait s'attendre à ce qu'elle souhaite entrer dans les ordres, à ce qu'elle peut-être devienne religieuse ou en cultivant de plus en plus sa foi, peut-être vivre quelque chose de fort. Oui. Qu'est-ce qu'il en sera? Pourquoi n'entre-t-elle pas en religion? Alors, est-ce que c'est posé la question?
1: Sans qu'on sache repérer quand, mais sûrement assez vite, elle retourne à la messe et il y a des textes où elle écrit à une amie l'expérience qu'il fait encore noir la nuit et qu'elle va tôt matin pour la messe du matin en semaine. Donc, l'église de Saint-Dominique à Paris est tout près du domicile familial. Donc elle y retourne, on ne sait pas quand. Ça, c'est une chose très très importante.
0: Alors le texte, puisque vous en parlez, on peut l'entendre.
1: Oui, volontiers.
0: Il est noté dans votre ouvrage et c'est ça qui est aussi intéressant dans ce livre que vous avez coécrit avec Bernard Pitot, c'est que vous notez cette texte. C'est un texte du 23 janvier 1928 où elle raconte cette nuit où elle se lève pour aller à la messe. On l'écoute.
2: Il est encore tôt. Tout le monde ou presque dort dans la maison. Je reviens de la chère première messe qui ressemble tellement à une veillée, avec les rues toutes noires, les vieux becs de gaz provinciaux et les ombres tapageuses des ramasseurs de bourriers. On frôle des êtres qui sentent le chiffonnier et qu'on aime bien. On arrive. Le tabernacle est grand ouvert, et puis, au bout d'un instant, une clochette lointaine qui approche. Le prêtre et le ciboire, le tabernacle fermé, la lampe allumée et toute l'église qui devient significative.
0: On y est dans le noir et dans cette nuit avec Madeleine Delbrel. Elle aime ça.
1: Oui, elle aime ça, oui. C'est le passage, là, c'est très net, quoi. Elle raconte ça à une amie et c'est un passage de la nuit, simplement. Il fait encore nuit, quoi. Il est 6h30 du matin, 7h, et elle y va, quoi. On est en janvier, alors en effet, il fait nuit, quoi. Et elle va vers la lumière étant, les lumières de l'église. Alors ça montre aussi... elle n'a jamais dit où elle s'est convertie. Elle dit qu'elle a décidé de prier. Certains voudraient absolument prouver qu'elle s'est convertie dans l'église Saint-Dominique. Pourquoi pas, après tout? Mais elle n'en parle pas. Elle dit pas le lieu de sa conversion. Elle dit l'attitude, au fond, qu'elle a eue et l'expérience qu'elle a faite. Mais par contre, l'église, c'est le lieu où elle retourne. Vous voyez? Et en particulier par le fait qu'elle va à la messe. Alors peut-être qu'elle va aussi prier devant le tabernacle. Enfin, elle le dit d'ailleurs, elle parle du tabernacle là. Hein.
0: Alors vous évoquez, c'était une habitude en fait à l'époque, hein, c'est-à-dire qu'on sortait l'hostie de l'église.
1: Oui, on laissait pas le ciboire, voilà, dans le tabernacle de l'église, surtout en ville, par prudence, on rentrait le tabernacle à la sacristie. Il y avait un petit cérémonial, donc, de retour du ciboire dans le tabernacle de l'église, qui était là toute la journée, et on pouvait aller prier, faire une visite au Saint-Sacrement, comme on disait, tout au long de la journée.
0: Et ce qui est marquant avec Madeleine Delbrel, c'est que elle n'aime pas pour autant être en tête-à-tête avec le Christ. C'est-à-dire qu'on sent bien que le fait que d'autres rejoignent l'Église au même moment, que d'autres vont être à ses côtés quand on prie, que l'Eucharistie est partagée même sur ces heures matinales où peut-être on voudrait être seul, en quelque sorte, dans ce calme, c'est pas ce qu'elle recherche.
1: C'est étonnant parce qu'en effet, il y a une expérience extrêmement intime et personnelle de la rencontre avec Jésus-Christ. Ça, c'est 29 mars 1924. Bon. Et puis d'autres moments dans sa vie que je ne vais pas résumer ici. Hein. Et puis en même temps, elle dit très souvent « nous ». Elle dit pas « je ». Elle dit « je », bien sûr. Dans des lettres, beaucoup, on a « je ».« Je te parle »,« je t'écris », etc. Mais très souvent, c'est « nous ». Donc c'est le « nous » des chrétiens, c'est le « nous » des disciples du Christ. Voilà. Et je pense que là, elle est dans l'Eucharistie, quoi. Qui est un « nous », d'ailleurs, semi-anonyme, ou... Qu'est-ce que c'est le « nous » de la messe du dimanche, par exemple, hein?
0: Alors elle y croit profondément à ce « nous ». Est-ce que nous, aujourd'hui, on y croit aussi? C'est la question. Mais elle, en tout cas, elle y croit véritablement que elle et ses frères et sœurs sont sauvés par le Christ, par l'Eucharistie. Alors...
1: Oui. Elle y croit très profondément. Je crois que c'est son expérience vitale là, qui se fait. C'est étonnant parce qu'il y a une solitude, presque un isolement au moment de sa conversion, quoi. Et puis après, même son père est malade, elle-même va tomber malade. On la perd un peu de vue parce qu'après sa conversion, il faut qu'elle parte en maison de repos. Donc il y a une forme de... Il y a une remise en cause quand même, ce jeune avec qui elle avait commencé à espérer, qui l'a sorti de son nihilisme. Et puis lui s'en va, il va rentrer chez les Dominiques, un frère Augustin, Jean Médieu. Et elle est quand même seule, quoi. Et en même temps, elle est reliée. Il y a quelque chose qui la relie très profondément. Moi, je pense que c'est dans son expérience du Christ. Le Christ c'est lui qui fait le lien entre les deux commandements. Hein. Aimer Dieu, tu aimeras Dieu de tout ton cœur, de toute ta force, etc., toute ton intelligence, puis tu aimeras ton prochain comme toi-même. Les deux sont liés, dit-il, et Madeleine insiste tout le temps là-dessus. Donc il n'y a pas simplement l'amour de Dieu comme ça, ou l'amour du prochain aussi. Non, elle va tout le temps réinsister pour dire, mais c'est intimement lié, les deux commandements, qui sont semblables, ainsi que dit Jésus.
0: Est-ce qu'elle a eu pour préoccupation de faire venir à la messe ces personnes qu'elle rencontrait dans la rue, puisque ça lui était si cher, puisqu'elle y trouvait là sa source de joie et d'amour pour les autres, est-ce qu'elle a pour autant essayé de conduire à l'église pour la messe des personnes qui, au départ, en étaient éloignées, qu'elle a eu l'occasion de rencontrer ?
1: Eh bien, je crois pas. C'est non, elle a cherché... Ah, est-ce que c'est les conduire à Dieu, d'ailleurs ? Pour elle, elle n'a jamais été, contrairement à l'image qu'on a parfois d'elle, elle n'a jamais été dans l'enfouissement, comme ça a été une époque. Hein. Pour elle, elle, comme ses compagnes, elles ont été jusqu'à une quinzaine de femmes dans leur petit groupe qui s'appelait La Charité. Hein, et c'était public. Tout le monde savait pourquoi elles étaient ainsi engagées, que c'était parce que c'était pour Dieu, quoi. C'est elles ont donné leur vie à Dieu, hein. Et ainsi, elle a le désir que les gens rencontrent Dieu, mais même en précisant d'ailleurs, sans s'interposer entre Dieu et la personne qui va rencontrer Dieu. Peut-être que cette personne, c'est pas au moment où je suis en train de lui parler, où on est en train de partager quelque chose dans le travail quotidien. C'est peut-être pas à ce moment-là que cette personne va rencontrer Dieu. Mais c'était explicite chez elle. Puis visiblement, les témoignages que d'ailleurs nous avons publiés là, à l'occasion de son centenaire de sa conversion, montrent bien que sa foi transparaissait.

0: père Gilles François. Vous vous êtes penché sur les écrits de Madeleine Delbrel, ça fait longtemps, mais cette fois-ci, vous avez eu envie de connaître quel était son lien à la messe, en quoi ça la nourrissait et pourquoi ça faisait partie vraiment de son socle, de son pilier pour elle. Elle vivait avec plusieurs femmes, c'était ni des religieuses, ni des femmes mariées, c'était des femmes qui se consacraient au Christ. Comment est-ce qu'elles organisaient leur journée pour qu'il y ait la messe présente au quotidien pour elles, parce que pour rien au monde, elles n'auraient voulu la rater?
1: Elles organisaient du coup, il y avait plus de messes que maintenant peut-être, la messe quotidienne, rien qu'à Ivry-sur-Seine, ou à celle qui était à Longwy, en Meurthe-et-Moselle, et elles arrivaient à trouver messe du matin ou messe du soir. Donc ça, elles se débrouillaient chacune selon leur travail d'assistante sociale, d'infirmière. Plusieurs étaient catéchistes aussi, je le signale. Elles renaclaient pas du tout à faire le catéchisme, au contraire. Et alors, par contre, le socle, c'était chacune se débrouille pour 2 heures par jour de prière. Donc oraison, Lectio Divina, messe.
0: Oraison, c'est un temps en tête-à-tête avec
1: Dieu.
0: Oui,
1: c'est ça,
0: Lectio Divina, c'est vraiment la parole de Dieu qu'on apprend à lire pour soi et pour le monde.
1: Oui.
0: Et puis, messe.
1: Et la messe, voilà. Merci de préciser, en effet. Et donc, 2 heures par jour. Et puis, elles avaient un rendez-vous hebdomadaire. Elles appelaient ça cercle d'évangile pour dire que cercle, on est à égalité, quoi. Toutes les personnes du cercle. Et l'une, à tour de rôle, préparait un évangile et disait il y avait un partage, prière, partage, et puis peut-être décision personnelle ou décision commune, de dire mise en pratique de l'évangile, quoi. Ça, c'était une fois par semaine, un cercle d'évangile ou recours à la personne de Jésus-Christ. Parce que c'est toujours Jésus-Christ, quoi. La messe, c'est le lieu où nous célébrons la mort et la résurrection de Jésus-Christ. Quel que soit le prêtre qui le fait, quel que soit son style, sa tendance, et Dieu sait s'il y en a des tendances aujourd'hui, mais c'est d'abord Jésus-Christ. C'est pour ça qu'elle s'est accrochée. Même quand le curé de sa paroisse comprenait rien à ces femmes, qui étaient des laïcs, mais pourquoi c'est pas religieuse? Normalement, quand on est comme ça, on est religieuse. Pourquoi c'était pas religieuse? Je rappelle, fais un petit peu d'histoire, que c'est le pontificat de Pie XI qui est le pontificat qui a lancé l'action catholique, cette façon d'être, dire aux laïcs, mais vous êtes présent dans le monde. Et c'est l'autorité, même, c'est en particulier l'archevêque de Paris, mais d'autres, un capucin célèbre de l'époque, un père de Saint-Sulpice aussi, qui leur a dit, mais qu'elles restent laïques. Elles ont quelque chose à apporter d'une façon neuve. Alors après, l'Église n'a pas forcément trop su quoi en faire, sinon qu'elle se référait à l'évêque du lieu, que le curé, il comprenait pas forcément ce que faisaient ces femmes, et qu'elles ont persévéré, quand même très fortement, grâce à ce recours à l'Évangile, donc ça c'est la parole de Dieu, et puis c'est cette accroche à la messe quotidienne, et puis au sacrement du pardon, qui est plus intime, plus secret, évidemment, donc à la vie sacramentelle qui est à la paroisse. Alors d'ailleurs, elles se définissaient non pas paroissiales, mais paroissiennes. Au début, elles ont été recrutées dans des œuvres paroissiales. Il y avait un centre social paroissial, parce qu'il y avait un centre social municipal qui, lui, était tenu par les communistes. Donc, monsieur le curé avait voulu faire son centre social paroissial, et Madeleine Delbrel, assistante sociale, a été recrutée comme ça. Puis, ils se sont rendus compte que c'était un ghetto. Un joli ghetto catholique, mais un ghetto quand même. Donc, ils se sont dit, mais nous, on est venus pour tout le monde. On n'est pas venus pour les catholiques ou les sympathisants catholiques. Donc, elles se sont dit, on est paroissienne. Donc, la paroisse, c'est d'abord le lieu de la prière, de l'assemblée, du « nous » chrétien, du « nous » du Notre Père, du « nous » de l'Eucharistie. Je ne suis pas simplement là pour ma messe, pour ma sanctification personnelle, mais parce que je suis riche aussi, riche et porteuse de tous les gens que j'ai rencontrés.
0: Elle a un attrait aussi particulier pour la liturgie, parce que elle fait quelque chose qui est un peu particulier, je pense encore aujourd'hui, c'est qu'elle lit la liturgie, c'est-à-dire le déroulé de la messe en quelque sorte, avec les textes du jour, mais aussi tout ce qu'il y a entre les textes, en disant que ça n'est pas réservé aux religieux ou aux prêtres, et que c'est une façon de pouvoir vivre la messe, la prière, en dehors de l'Église. Quelle est la limite de cet exercice ?
1: La limite, c'est que elle a fait un très beau texte, d'ailleurs, que nous avons publié, qui s'appelle Liturgie et vie laïque. Il est publié dans un extrait, deux extraits, je crois, dans le petit livre L'Eucharistie vécue par Madeleine Delbrel, mais il est publié en entier dans La sainteté des gens ordinaires sur liturgie et vie laïque, quoi. C'est-à-dire qu'on n'y arrive pas toujours par rapport à un religieux qui peut faire tous les offices de la journée, l'office de compli, mais aussi les laudes, les tierces, etc., les vêpres. On prend un morceau, voire il se pourra que tu ne puisses pas aller à la messe. Mais tu peux te relier à telle messe. Alors elle dit, tu peux te relier à la messe du pape, à la messe de tel prêtre que tu connais, à telle communauté, mais tu y es pas. Elle a ce sens aigu de cette liturgie qui structure le temps, qui est une façon de sanctifier le temps. Et pas seulement juste le moment de la messe, mais au long de la journée. Alors, ça me vient en vous écoutant poser la question tout à l'heure. Elle avait un gros missel quotidien qu'elle appelait son herbier. Parce qu'elle aimait bien, elle avait mis quelques fleurs séchées dedans, mais il y avait aussi plein d'images ou des photos de gens ou des articles de journaux, des extraits de lettres qu'elle avait gardés. C'est absolument rempli. Si vous allez rue Raspail à Ivry, à sa maison qui est ouverte, grâce à l'association des amis de Madeleine Delbrel, il y a son herbier et dedans, on sent bien qu'elle a fréquenté. La liturgie, c'était ce gros pavé qui fait, je sais pas, 1200

deux ans à discerner, deux, trois ans à se rendre compte qu'elle est appelée à servir Dieu dans le monde. Elle était fille unique aussi, il fallait bien qu'elle s'occupe de ses parents malades, âgés, donc il y avait un côté concret de cette décision. Mais aussi, elle a senti cet appel à servir Dieu dans le monde, et puis d'autres jeunes femmes de son époque aussi avaient ce même appel, et donc ça donne un autre rapport à la liturgie, oui. Forcément.

0: Alors, elle disait que la messe, oui. C'est un texte que vous citez, la messe lue ou dans notre lit ou sur un coin de banquette nous remet en présence du fond de notre vie sans que nous n'ayons rien à en atténuer dans le courant de notre journée. Alors, ce qui est intéressant, c'est qu'elle vit sa journée aussi un peu comme une messe, c'est-à-dire qu'à tout moment, on peut dire des phrases du Notre Père, à tout moment, on peut célébrer le Kyrie Eleison, à tout moment, on peut dire Gloria in excelsis Deo. Voilà, finalement, sa journée peut être ponctuée des moments de la messe.
1: Des moments de la messe, oui. C'est ça, c'est un sens très aigu, de même que ça se faisait peu au temps de Madeleine, mais ça se développe beaucoup aujourd'hui. Beaucoup de gens ont en main un prion en église ou un Magnificat ou où il y a les textes de la messe quotidienne, où ils ont leur application sur le téléphone aussi. Et puis, on a une parole qui nous porte, ou des fois ils ont des amis. Si tu veux, je t'envoie tous les jours une phrase de l'évangile du jour. Je te l'envoie. Donc, qui fait qu'on vit davantage. Et Madeleine est pionnière de ça, avec simplement une phrase, ou oui, ça peut être le Kyrie Eleison, le Gloria in excelsis, repris dans la journée. Cette façon d'habiter, d'être habité, c'est à la fois habité, c'est actif, et en même temps être habité. À ce moment-là, on est très, à la fois dans la vie quotidienne et dans la liturgie, dans son dynamisme fondamental, quoi.
0: Père Gilles-François, depuis le départ, on parle de l'Eucharistie, mais pour elle, vraiment, quand elle allait à la messe, c'était quoi? C'était une émotion, c'était une reconnaissance, une crainte, c'était un émerveillement, c'était la joie de réentendre les paroles de la scène. Qu'est-ce qui la bouleverse dans l'Eucharistie? Qu'est-ce qui fait qu'elle n'en sort pas tout à fait pareil et qu'elle y attache autant d'importance? Ou est-ce que parfois, c'est un devoir?
1: Elle dit « on va se laisser transformer ». C'est le corps du Christ, c'est le mystère de l'incarnation, il s'est fait homme, il a donné sa chair en nourriture, comme il le dit lui-même, et à la fois l'assistance à la messe et la communion eucharistique, c'est lui en nous, et c'est lui qui nous transforme, au long du temps. C'est pour ça que j'insiste aussi sur cette sanctification du temps. Il me semble qu'il y a cette dimension extrêmement forte chez elle de se laisser transformer. D'ailleurs, elle dit elle-même, dans un texte célèbre qu'elle a écrit en 1938, donc elle est à Ivry depuis 4-5 ans, d'être agie, non pas active, mais agie par Dieu. Parce qu'elle est assistante sociale, on pourrait dire, c'est une femme d'action. Et puis aimer, c'est l'action, quoi. Elle retourne être agie par Dieu. Alors, c'est tout à fait l'école française de spiritualité, comme disait Jean-Jacques Ollier au XVIIe siècle, se laisser à l'esprit. Voilà. Ou le cardinal de Bérulle au XVIIe siècle aussi. Cette façon d'être, bien sûr, j'agis. Mais plus encore, j'ai envie qu'il agisse en moi. Et lui, il a ce désir-là.
0: Lui, le Christ.
1: Lui, le Christ, oui.

Peut-on conduire Dieu là où il ne semble pas être? À cette question, Madeleine Delbrel, poète mystique du XXe siècle, répond dans un de ses écrits qui s'appelle « La liturgie des sans offices » et que vous avez choisi de faire figurer dans ce livre, Père Gilles François. Oui. Vous l'avez mentionné dans ce livre qui s'appelle « L'Eucharistie vécue » par Madeleine Delbrel. Et je voudrais qu'on l'écoute. C'est un texte où elle est posée dans un

0: café et où elle s'adresse à Dieu.
1: Vous nous avez conduit cette nuit dans ce café qui s'appelle le Clair de Lune. Vous aviez envie d'y être vous, en nous, pendant quelques heures cette nuit. Vous avez eu envie de rencontrer à travers nos misérables apparences, à travers nos yeux malvoyants, à travers nos cœurs mal aimants, tous ces gens qui sont venus tuer le temps. Et parce que vos yeux s'éveillent dans les nôtres, parce que votre cœur s'ouvre dans notre cœur, nous sentons notre faible amour s'épanouir en nous comme une large rose, s'approfondir comme un refuge immense et doux pour tous ces gens dont la vie bat autour de nous. Le café n'est plus alors un lieu profane, ce coin de terre qui semblait vous tourner le dos. Nous savons que par vous, nous sommes devenus la charnière de chair, la charnière de grâce qui le force à tourner sur lui, à s'orienter malgré lui en pleine nuit vers le Père de toute vie. En nous, attirez tout à vous. Attirez le vieux pianiste qui oublie l'endroit où il est et joue pour la seule joie de bien jouer. La violoniste qui nous méprise et vend chaque coup d'archer. Le guitariste et l'accordéoniste qui font de la musique sans savoir nous aimer. Attirez cet homme triste qui nous raconte des histoires soi-disant gaies. Attirez le buveur qui descend en tanguant l'escalier du premier étage. Attirez ces êtres affamés, isolés derrière une table et qui sont là seulement pour ne pas être ailleurs. Attirez-les en nous pour qu'ils vous y rencontrent, vous qui seul avez le droit d'avoir pitié. Dilatez notre cœur pour qu'ils y tiennent tous, gravez-les dans ce cœur pour qu'ils y soient inscrits à tout jamais.
0: Un texte de Madeleine Delbrel que vous avez choisi intitulé « La liturgie des sans-offices ». Dieu présent dans les cafés, dans le dernier métro, sur les bancs des stations. Madeleine Delbrel nous confie qu'elle peut attirer le Christ à ceux qui nous entourent.
2: Oui, parce que dans l'Évangile, c'est Jésus qui dit « Quand j'aurai été élevé de terre, j'attirerai à moi tous les hommes ». Et là, elle dit au fond « Attirez-les à vous, mais à travers nous ». Quoi. Or, c'est un peu étonnant parce qu'elle reste silencieuse. Visiblement, elle ne cherche pas le contact avec les personnes. Elle est là dans une attitude assez contemplative. Alors, moi, je pense qu'elle sort de chez sa mère qui habitait derrière la place d'Italie et elle retourne à Ivry. Et là, la maison, le 11 rue Raspail, c'était une maison qui attirait beaucoup de monde. C'était un bourdonnement permanent du matin au soir. Hein, elles étaient d'ailleurs plusieurs pour accueillir.
0: C'est la petite maison où il y a sa communauté, la charité.
2: Oui, elles étaient 3-4 en permanence, dont Madeleine. Hein. Et avant de retourner, elle a ce moment qui semble être purement contemplatif, mais en même temps, on est vraiment dans l'expression du désir. C'est pas simplement son désir à elle, c'est Dieu qui dit, mais elle trouve que Dieu, vous avez eu envie de rencontrer à travers nos misérables apparences, à travers nos yeux malvoyants, à travers nos cœurs mal aimants, tous ces gens qui sont venus tuer le temps. Ils sont là au café, vous aviez eu envie d'être vous en nous. Hein, et donc c'est son désir, et elle n'a pas tellement l'intention d'ailleurs d'aller parler avec les gens pour les évangéliser à ce moment-là. Elle le fait à d'autres moments, hein. Mais là, donc c'est peut-être quelque chose de cette expérience qu'elle a envie de revivre, que de sentir que Dieu a envie d'être là, quoi. Lui-même, c'est étonnant. Dieu a envie d'être là au café, le Clair de Lune, place d'Italie, à Paris, à Bonn, en 1945-46, je sais pas, à peu près à cette époque-là. Et oui, parce que c'est le lieu où peut-être qu'elle avait simplement, elle aussi, ce désir de ne pas rentrer tout de suite à la maison. Mmh. Hein, après, elle reprend le métro, elle raconte dans la suite de cette prière qu'elle va prendre le dernier métro. Hein. Et en même temps, alors ce qui nous a beaucoup marqué avec le père Bernard Pitot, co-rédacteur de ce livre, c'est combien nos misérables apparences, c'est une expression très eucharistique, classique de l'Eucharistie, hein, le Christ présent sous les apparences du pain et du vin. Et là, le Christ est présent sous nos misérables apparences, parce qu'elle a communié peut-être le matin, voilà. Elle est allée à l'Eucharistie, elle y retournera le lendemain, et donc elle est comme incorporée au Christ. Nous le sommes d'ailleurs par notre baptême, nous le sommes par cette plongée dans la mort et la résurrection du Christ qu'est notre baptême, hein, mais l'Eucharistie ravive, réalimente, vivifie, nous remet dans ce courant de charité, et elle en livre une expression purement priante, je dirais.
0: Oui, oui, c'est l'expression d'un désir, parce que j'allais vous dire, ça ne marche pas ce truc-là. Avez-vous déjà vu quelqu'un, d'abord dans ce texte, personne ne vient la voir. Donc oui. Autant le Christ a attiré à lui des hommes, autant visiblement personne n'est attiré par sa présence dans ce café à ce moment-là.
2: Ça ne marche pas. J'entends tout à fait, oui, parce que c'est un peu une énigme ce texte. Ça paraît être un sommet de l'indifférence à la réussite. L'efficacité mais de la méthode d'apostolat. Alors attention, hein, on est d'accord, il faut chercher des méthodes, mais il y avait des prêtres à l'époque, en particulier dans son fameux livre « La France, pays de mission », que Madeleine a lu, bien sûr, un peu la livre de 1943, on voit les abbés Godin et Daniel proposer, pour un sursaut missionnaire, des méthodes missionnaires. Bien sûr qu'il y a des méthodes, il y a des façons de faire. D'ailleurs, au fond, la maison du 11 rue Raspail, la façon d'attirer les gens, et puis les métiers qu'elles ont choisis, c'est quand même des métiers de présence au monde, quoi. Hein? Et en même temps, bien sûr, et on a envie d'efficacité, on a envie que les gens viennent à la messe, parce que c'est tellement notre trésor, mais plus encore qu'ils connaissent Dieu, etc. Et puis, il faut ces moments où on est complètement détaché de la réussite. Et pour qu'il y ait réussite, je dirais même, vous voyez, parce que moi, je pense que actuellement, on a quand même des recherches. Je pense à ce fameux congrès Missio, mais d'autres choses où on a le désir. Mais bon, alors c'est pas que des méthodes. Dans la méthode, il y a forcément une âme, une spiritualité, quelque chose, un désir aussi. Hein. Mais ça suffira jamais si on n'a pas cette. Moi, je trouve qu'il y a une immense gratuité, quoi. Et elle s'en fiche si elle est visible ou pas.
0: Oui, on comprend que c'est une contemplation. Oui. On comprend aussi qu'on n'est pas maître de l'attirance.
2: Oui, alors, parce que par ailleurs, il y a plein de témoignages dans les lettres où elle raconte ses récits de voyage. Il y avait des compartiments dans le temps où là, très vite, il nouait conversation. Alors, on a des récits comme ça parce qu'elle en parle à un de ses amis qui s'appelait Jean Durand, qui venait les aider. Et il a noté un peu les parfois, ça tourne au sketch parce qu'elle avait plein d'humour, enfin, avec les gens du même compartiment, où très vite, les gens voyaient qu'elle était chrétienne, quoi. Donc, ça débordait, quoi, dans sa personnalité, hein. Y compris cet ami communiste, ça, c'était un voisin, Sylvain Guelfi, qui, lui, au fond, même s'il est resté dans son athéisme, lui, il croit en la vie éternelle, parce qu'il voit bien que Madeleine, d'abord, l'a respecté. Il était à des moments très affaibli, où il était très influençable. Donc, il dit, mais elle a jamais profité pour me placer son Dieu ou me placer son Jésus. Moi, je savais qu'elle était chrétienne, et au fond, il y a quelque chose de notre présence, voilà, de notre vocation chrétienne. Madeleine a un sens aigu de la vie éternelle. Voilà. Et l'Eucharistie, c'est quand même la présence du Christ, donc c'est cette communication de vie éternelle. Et ça, ça se communique, même si quelqu'un va rester un peu moi je sais pas si Dieu... Mais il y a une communication de vie éternelle. On est dans un monde tellement matérialiste, encore plus maintenant que du temps de Madeleine, qu'il y a quelque chose de la vie divine qui se communique par le fait qu'il y a des chrétiens.

0: Ça se traduit par quoi, le sens aigu de la vie éternelle ?
1: Eh bien, c'est un rapport aux choses, c'est un rapport au bien, c'est un rapport à la pauvreté. Bon, on dirait aujourd'hui une sobriété heureuse, mais au fond, vous voyez, on n'est pas complètement envahi par le... ou on s'étourdit pas. Elle voyait que les gens souffraient, parce qu'en semaine, il y avait 6 jours de travail, dur, et le dimanche... on risque de s'étourdir dans du divertissement, dans des choses pour oublier la semaine si dure et le fait qu'on a une paye. Enfin, c'était quand même les années 50, c'est encore très dur, quoi. Et alors, elle voit bien ce défi, quoi, d'être étourdi par des conditions de travail très dures. Hein, ça reste quand même le lot de beaucoup de gens aujourd'hui, des conditions de vie qui restent difficiles. Et après, on compense par des loisirs. Alors à l'époque, c'était le dimanche, et puis maintenant, ça a envahi. Alors que ce sens de la vie éternelle, c'est que parfois, un simple geste, un simple sourire, un simple... Je vais vous dire, je peux raconter une petite histoire juste dans l'esprit de cette prière. Une fois, c'était elle-même. Elle était partie en Italie. Hein, et en fait, elle attendait son train. C'était une période assez difficile de ce petit groupe dont je vous parlais, la Charité. Elles ont vécu une crise interne. Elle était assez isolée. Sûrement, c'est après la mort de ses parents. Et elle attend le train. Elle a presque plus d'argent. Elle mange une toute petite assiette de crudité et elle pleure. Elle est toute seule. Personne ne s'occupe d'elle. Et il y a quelqu'un qui vient lui offrir un café et qui lui dit simplement « Vous prendre ce café ?» Et alors, elle est complètement... elle se dit « Ça, c'est une communication de vie éternelle. C'est la bonté de Dieu. » Elle ne sait même pas si cette personne est chrétienne. Mais ça, c'est profondément la vie divine qui se communique. Dont les chrétiens, nous savons bien que nous n'avons pas l'exclusivité. De toute façon, nous serons jugés sur l'amour. C'est pas notre carte de messe qui sera demandée au moment du jugement dernier. C'est « Est-ce que tu as aimé ?» Donc ça, c'est partagé, non ? Seulement, s'il n'y a pas des chrétiens qui savent que la source est en Jésus-Christ, que la source est dans l'Eucharistie, on perd quelque chose de majeur, quoi.
0: Dans l'une des méditations qu'elle adresse aux femmes avec lesquelles elle vit, puisque c'est une petite communauté appelée La Charité qui vit à Ivry, Madeleine Delbrel, cette poète mystique, profondément chrétienne, attirée par le Christ, attirée par l'Eucharistie. Elle écrit un texte pour ses sœurs et elle s'arrête sur la susceptibilité. Est-ce que ça tiraillait à ce moment-là?
1: Oui.
0: Est-ce que les relations étaient devenues un petit peu tendues? En tout cas, elle explique à ses sœurs « Être reconnaissant d'une attitude qui nous blesse, c'est le remède invincible de la susceptibilité. » Ça a été tout un travail alors.
1: Oui,
0: pour
1: c'est
0: elle.
1: Oui, bien sûr. Et moi, je trouve ça très, très contemporain. Je me souviens quand j'avais lu pour la première fois ce passage de Madeleine. J'étais jeune curé de paroisse et je voyais qu'entre paroissiens et avec même leur curé et moi-même, je me mettais dans le paquet. Il y a des moments où on surévalue une réaction ou on minimise une autre où on sent qu'il faut tellement ménager les susceptibilités qu'on risque d'être paralysé, etc. Enfin, c'est le quotidien quand même d'une vie ensemble et plus on doit à œuvrer ensemble, plus on est avec cette réalité. Parce qu'elle dit, au fond, c'est dans ce même passage, un petit peu plus loin, elle dit que c'est comme un chemin de croix personnel, quoi. Reconnaître une attitude qui nous blesse, c'est aussi apprendre ses limites. On pourrait dire ça aujourd'hui, quoi. Et aussi porter sa croix.
0: C'est-à-dire c'est le lien que vous faites avec l'Eucharistie, alors ?
1: Moi, je trouve, oui, parce que...
0: La lumière sur ses blessures.
1: C'est une lumière sur ses blessures, le désir de guérison, la reconnaissance qu'on a des limites, que les autres aussi, et que là-dedans, il y a une guérison possible. Oui, il faut se remettre chaque jour à la source de la charité. Je dirais avec mon vocabulaire à moi d'aujourd'hui, un travail sur soi. Hein, tout travail d'équipe fait qu'à un moment donné, il faut travailler sur soi-même. Ouais. Parce que on a notre histoire, on a nos blessures, on a nos désirs aussi. Hein, ou nos illusions. Parfois, on s'est illusionné où on n'a pas bien compris que la personne sur laquelle on compte, mais en fait, c'est d'autres capacités qu'elle a. Si on veut avancer, faut prendre tout ça. Hein, c'est la place de chacun et se reconnaître pauvre de cette manière-là, quoi. Hein, Jésus lui-même est le pauvre. C'est celui qui, en s'incarnant, Dieu lui-même est devenu pauvre parmi les pauvres.
0: Alors, on reviendra sur les pauvres. Avant,
1: d'accord,
0: peut-être vous évoquiez l'idée d'avancer. Elle met une certaine vigilance à se méfier, je la cite, de plus en plus de tout ce qui nous empâte. Est-ce que Madeleine Delbrel a eu peur elle-même de s'immobiliser et a cherché dans l'Eucharistie, finalement, un mouvement à la fois cette permanence du Christ et
1: enfant. C'est bien vu, oui, tout à fait, oui. C'est peut-être pour ça, au fond, son goût pour l'Eucharistie, c'est qu'elle se rend compte que... Il y a des moments, d'ailleurs, j'avais pas vu ça avant de vraiment travailler, toujours avec le père Bernard Pitot, les lettres, on voit qu'elle est très lasse, quoi, une grande lassitude. Elle écrit ça à son amie Christine de Bois-Marmain, qui était une de ses équipières. Une autre fois, elle écrit ça à Monseigneur Veuillot, avec qui elle était en dialogue. Je suis infiniment lasse, quoi. Donc, elle touche sur elle-même, sur ses limites, quoi, très fortement. Et donc, bah, qu'il est bon de se replonger dans la vie du Christ, même si moi, je peux rien faire. Il y a un autre passage, d'ailleurs, où elle dit ça. Hein, il y a des moments, même quand je suis en présence de tant de souffrances, souffrance des autres, bien sûr, mais des fois, c'est moi qui souffre. Hein, ben, je peux presque rien faire, quoi. Mais je m'en remets, elle a cette expression de s'en remettre, espérer, même à plat ventre. Elle écrit ça, espérer, même à plat ventre. On aimerait agir, et puis, ben, non, faut juste espérer, quoi. Et je trouve ça tellement eucharistique, tellement dans ce lien au Christ. Et en même temps, lui, il devient un tout petit, donc il est à la merci de ses parents. Et nous aussi, ben, quoi. Bon, allez, on est adulte, on est grand, enfin, on est grand, faut pas exagérer. Par rapport aux enjeux mondiaux, on est quoi?
0: Jésus, maître d'oraison, pour aimer les autres, à son exemple, elle parle d'imitation, même si ce terme est assez entouré d'une certaine époque aussi, mais oui. En tout cas, elle voudrait tant lui ressembler.
1: Oui, c'est une passion de similitude, elle écrit. Une passion de similitude. Elle voudrait tant lui ressembler. Et plus elle a fait l'expérience de ses propres pauvretés, en même temps que ce désir, puisqu'elle est assistante sociale, elle a le désir d'aider, de tirer d'affaires des personnes, elle a fait cette expérience à la fois extérieure et intérieure, hein, de la pauvreté. Plus elle avançait sur ce chemin, plus au fond aussi elle se, comme elle dit à un moment donné, une passion de similitude pour le Christ, qui à la fois devient tout petit, et en même temps va manifester sa gloire. Quand j'aurai été élevé de terre, j'attirerai à moi tous les hommes. Hein? Alors ça nous traverse, évidemment. C'est là où ça dépasse toutes les méthodes missionnaires, parce que ça traverse tellement la mort et la résurrection du Christ, vécu dans le quotidien, revécu par nous, vécu par les gens, même ceux qui connaissent pas le Christ. Tout le monde sait ce que c'est que la souffrance et la joie. On est en partage là-dessus, voyez ?

0: On ne peut pas parler de Madeleine Delbrel sans parler des pauvres, puisque c'est son cœur de vie aussi. Le pauvre sacrement, le pauvre comme un sacrement.
1: Oui, page 80.
0: Où elle va plus loin.
1: La présence réelle du Christ dans le pauvre connu en tant que personne est peut-être, quand elle est réellement crue, ce qui peut faire éclater n'importe quelle situation sociale et la rendre authentiquement chrétienne.
0: Et moi, je poursuivrai parce que c'est aussi là qu'elle va plus loin. Le pauvre ne doit pas être quelqu'un de supporté, de toléré, mais d'attendu.
1: Oui, attendu, voilà.
0: C'est ça l'audace.
1: Mais c'est l'audace, et puis il y a tout le temps l'occasion de le vivre, quoi. Il est attendu. Et bien sûr, après, on va développer des efficacités, des savoir-faire, hein, en particulier à la maison, quand même. Je vois, il y a eu des fidélités. Il y a encore des amis, des jeunes qui ont connu Madeleine, des familles qui ont connu Madeleine, qui sont toujours fidèles à la maison du 11 rue Raspail. Quand même étonnant. Et on voit comment cette fidélité est extrêmement porteuse, constructrice, génératrice d'un esprit d'entraide dont nous avons besoin. Et tout le monde ne sait pas forcément que ça vient de Dieu. Mais elle, Madeleine, comme Loulou, qui était Loulou, on l'appelait, Louise Bruno, c'était la maîtresse de maison du 11 rue Raspail, elle le savait, elle vivait cela, Christine, Hélène, les autres, voilà. Alors, par contre, c'est bien précisé, hein, il est attendu, il est connu. Le drame... Quand un SDF, dans Paris, on en rencontre plein, mais dès qu'il y a une gare centrale dans une ville de province, tout ça, il y a des gens qui sont là, qui traînent. Bon, le pire pour eux, c'est que personne ne les regarde. Ça, j'ai entendu mille fois ce témoignage. Bien sûr, on peut faire quelque chose. Après, il y a des associations d'entraide. On peut venir prendre un café, prendre une douche, etc. Ça, c'est très important. Mais combien de gens sont tellement gênés qu'ils n'osent même pas regarder la personne? Quel drame, je ne suis même pas connu, personne ne me regarde. Et là, Madeleine dit la présence réelle du Christ dans le pauvre connu. Et il n'est pas seulement supporté, toléré, il est attendu. Je sais, je vais reprendre le métro tout à l'heure, je vais croiser des gens très pauvres qui sont là. Mais ce n'est pas seulement eux, c'est aussi... j'étais hier donc à Champigny, il y a un homme qui est venu me voir, qui est en grande souffrance. Je l'avais vu la veille à la messe, il me dit « Père Gilles, vous êtes là ?» Oui, ben venez, en sortant du travail, ben venez demain, 19h, c'est bon. Et je n'y pouvais rien à ses souffrances, je n'y pouvais rien. Mais il est venu simplement, donc il a vu que je le connaissais. Je ne vais pas dire son prénom, on va être discret, quoi, mais ça fait plusieurs fois que je le vois à la messe. Voyez.
0: Alors elle dit bien que c'est un temps arraché à mille choses. Ce temps que vous donnez aux pauvres, c'est un temps arraché à mille choses, c'est un temps arraché... Elle aussi, elle avait autre chose qu'elle aurait pu faire.
1: Mais c'est vrai, c'est arraché quand même à un moment donné. Alors, il y a toute la journée prévue, et puis comment ça va s'appeler, quoi? Ben, les imprévus, et puis les contretemps. Et puis dans ce contretemps, ben, bien sûr, je piaffe. J'ai horreur que mon agenda prévu ne se passe pas comme j'ai prévu. Puis ça, chaque jour, il y a des contretemps. Et en même temps, c'est des rencontres.
0: C'est des rencontres, mais elle insiste bien, Madeleine Delbrel, et peut-être que ça a parfois été un peu caché par ce grand don de la charité, c'est l'éternel. Elle le dit, hein, nous n'avons pas le droit, venant de la part de Jésus, de donner autre chose que de l'éternel. Nous le donnons évidemment sous des apparences fragiles, périssables, mais nous n'avons pas le droit de donner quelque chose qui ne soit pas chargé d'éternel. C'est un extrait de la vocation de la charité que vous citez dans cet ouvrage. Oui. On ne peut pas donner autre chose que de l'éternel. Et on conclura sur cette phrase de Madeleine.
1: Je me sens assez dépassé par cette phrase. Je l'aime beaucoup parce que ça me rejoint. Mais au fond, ça fait partie de mon bonheur de lire Madeleine, de sentir à la fois très rejoint, de trouver beaucoup d'intelligence. Ça m'aide à réfléchir, à m'orienter, à discerner. En même temps, je me sens assez dépassé, même beaucoup dépassé par ce qu'elle dit. Et je crois que c'est ça la mystique d'ailleurs. C'est-à-dire, c'est à la fois très concret, puis à un moment donné, dire ah, ouais, ça me dépasse complètement là.
0: On n'en a pas parlé, mais oui, elle a toute une part mystique en effet.
1: C'était la mystique au sens de l'union au Christ, qui fait qu'elle en a une expérience sûrement plus forte que moi. Et elle a un don d'écriture. Hein, et donc, elle est capable d'écrire des choses comme... Je fréquente aussi beaucoup Sainte Catherine de Sienne. Alors, c'est 15e siècle, c'est bien avant. Hein, où, pareil, il y a des moments où on se dit, bah oui, c'est ça. Puis d'autres moments, on dit, mais de quoi elle parle? Je comprends la phrase, je sais la lire, mais... Mais il y a quelque chose qui nous indique de bien plus profond dans l'union au Christ. Donc on est vraiment dans le divin et dans ce contact entre l'éternel et le temps où nous sommes.
0: C'est une très belle écriture que vous nous proposez de retrouver dans cet ouvrage que vous avez coécrit avec Bernard Pitot, qui lui est prêtre de Saint-Sulpice, spécialiste des écrits de Madeleine Delbrel et de l'École française de spiritualité. Merci Père Gilles François, vous êtes prêtre du diocèse de Créteil, historien et postulateur de la cause de béatification de Madeleine Delbrel, dont nous avons parlé toute cette semaine. On retrouve les différents écrits que vous avez évoqués dans ce livre qui s'appelle « L'Eucharistie, vécu par Madeleine Delbrel », Le nécessaire constant de notre vie, c'est aux éditions Nouvelle Cité. Merci Pierre-Henri Paget d'avoir assuré la technique tout au long de cette semaine. À bientôt.

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3: Bonjour à tous. Dans un environnement économique incertain, marqué par des tensions géopolitiques et des transformations profondes du monde du travail, la performance est devenue un impératif pour les entreprises. Si les leviers classiques, comme les outils, le process ou l'organisation, restent essentiels, d'autres facteurs, plus humains, jouent un rôle déterminant. Parmi eux, l'événementiel s'impose comme un accélérateur souvent sous-estimé. Je pense par exemple à la magie qui peut fédérer, réconcilier et harmoniser les équipes. On va essayer d'y voir plus clair grâce à un magicien mentaliste spécialisé dans la magie de proximité qui intervient autant dans les événements privés que pour des entreprises. On fait le point tout de suite dans l'écho en commun.
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3: Bonjour Cyril Regard.
4: Bonjour Bérangère.
3: Vous êtes magicien et mentaliste depuis 2007, soit presque 20 ans. Félicitations pour la pérennité. Vous êtes basé à Reims, mais vous n'hésitez pas à proposer vos spectacles en France et à l'étranger. Plus de 15 pays ont d'ailleurs vu l'un de vos shows. Bravo aussi pour cela. J'ai lu que vos premières étincelles pour la magie naissent dans vos yeux lorsque vous êtes au collège. Que s'est-il passé ?
4: Je sais que je me rappelle avoir fait des tours de magie déjà petit avec la mallette de magie classique qu'on a tous eu un jour à Noël ou en cadeau comme ça. J'ai jamais vraiment quitté cette mallette de magie, donc j'ai acheté des mallettes de plus en plus perfectionnées, on va dire. Et c'est à partir de ce moment-là qu'il y a eu vraiment un déclic où je me suis dit « Ok, j'aime ça pour de vrai ». Et je veux aller plus loin dans ce domaine, tout simplement.
3: Ce qui est une curiosité au départ devient très vite une passion et vous vous essayez à la pratique dès le lycée. Ça marche ?
4: Alors oui, ça marche. Je pense que j'avais aussi une qualité qu'ont la plupart des jeunes quand ils démarrent quelque chose, c'est la naïveté et le fait de pas savoir que ça peut être à la fois un métier duquel on peut vivre, mais pas non plus avoir conscience des risques ou des contraintes qui peuvent être liées à ce métier-là. Donc quand on est jeune et naïf comme ça, on avance, on fonce, on fait ce qu'on aime et on calculera plus tard. Mmh. Et je pense que c'est ça qui m'a aussi rassuré d'une certaine façon ou qui m'a fait ne pas m'inquiéter. Parce que j'étais lancé, j'aimais ça, donc je me suis dit, allez Cyril, c'est le moment d'y aller.
3: Et le jour de vos 18 ans, après une visite chez Magic Dream, un magasin de magie parisien, le rêve devient une vocation et vous entreprenez l'apprentissage des techniques, des mouvements, des rythmes, des subtilités qui feront d'ailleurs de vous l'artiste magicien que vous êtes aujourd'hui. Mais dans un premier temps, vous vous formez à l'Institut français d'hypnose ericksonienne. Vous décidez d'ouvrir le premier cabinet d'hypnose de thérapie de Reims. Ça se passe bien à ce moment-là ?
4: Alors tout se passe très bien, effectivement. À la fois, j'ai vraiment le gros déclic de magie qui fait que je sais que je veux devenir magicien professionnel. Je me forme à l'hypnose en même temps pour ajouter une corde à mon arc. Et à la base, c'était vraiment juste dans l'optique de pouvoir ajouter de l'hypnose de spectacle à mes spectacles de magie, ce qui était très peu fréquent à l'époque.
3: Et c'est quoi l'hypnose de spectacle ?
4: Il est devenu beaucoup plus maintenant. Alors l'hypnose de spectacle, c'est ce qu'on voit souvent à la télé, par exemple, avec le claquement de doigts qui dit « dormez » et les personnes qui s'écroulent les unes après les autres. C'est de l'hypnose qui n'est pas à des fins thérapeutiques, comme ça peut être le cas assez régulièrement, ou à des fins d'aide à la personne, mais vraiment à des fins de divertissement pur. Donc, je me suis formé à ça en pensant que ça allait être une super idée, mais plus je me formais, plus je me rendais compte que l'hypnose de spectacle m'intéressait peu, en fait, parce que pour moi, elle ne laisse pas vraiment le même sentiment, la même sensation que la magie qui laisse vraiment un sentiment d'émerveillement pour les spectateurs. Et donc, je m'en suis éloigné un petit peu. Mais d'un côté, je passais tous mes examens, tous mes diplômes de l'école d'hypnose dans laquelle je m'étais formé. Et je me suis dit, qu'est-ce que je fais avec tout ça? On va pas perdre cet apprentissage-là. Donc, j'ai ouvert un cabinet d'hypnose. Pareil, avec la même naïveté, la même inconscience, sans savoir vraiment où j'allais. Et ça a super bien marché. J'avais en moyenne 7 mois d'attente pour avoir un rendez-vous à l'époque.
3: C'est impressionnant, bien sûr. Vous parlez de naïveté, vous parlez d'inconscience. Moi, j'entends une croyance ou une confiance en vous. Elle vous vient d'où, cette croyance-là?
4: Alors, c'est vrai que ça peut ressembler à la confiance en soi ou la naïveté. Moi, j'ai plutôt l'impression que pour ma part, c'est vraiment le côté inconscience qui m'a donné cette confiance-là. En se disant, quand on a quelque chose de difficile à atteindre ou à aller chercher, soit on peut croire très très fort qu'on va y arriver, soit on peut juste ne pas se rendre compte que c'est difficile au départ. Pour moi, dans les deux cas, on avance, soit parce que on croit très très fort qu'on est capable d'atteindre un objectif difficile, soit parce qu'au contraire, on n'a pas conscience de la difficulté de l'objectif. Et j'ai l'impression, en regardant mon parcours, que je l'ai fait parce que j'aimais ça, en fait, c'est tout. C'est facile.
3: Donc en réalité, c'est aussi parce que vous aviez une passion, il y avait quelque chose qui vous animait et vous avez travaillé. D'ailleurs, quelques années après, vous délaissez l'hypnothérapie et renforcez votre singularité dans la magie avec pour spécialité le close-up. Est-ce que vous pouvez nous présenter cet art?
4: Le close-up, c'est la magie de proximité. C'est celle qui se présente vraiment au plus près des spectateurs, par petits groupes, celle qui laisse le plus de place à l'improvisation. On joue vraiment avec les personnes qu'on a en face de nous, on crée vraiment un lien fort. Et aujourd'hui, je me concentre vraiment sur le côté improvisation et connexion avec les personnes que j'ai en face de moi pour pouvoir créer justement ce moment unique d'une base de travail qui est commune au reste.
3: Et la connexion justement, est-ce que ça se rapproche du mentalisme? C'est une autre forme que vous proposez dans vos spectacles. Est-ce que vous pourriez nous décrire un peu le mentalisme et nous dire si cette connexion, elle est liée aussi à ça?
4: Alors le mentalisme, c'est pour moi une forme de communication un peu plus avancée que celle qu'on a l'habitude d'avoir. Dans tous les cas, dès qu'on va se parler d'un être humain à un autre, on va d'une certaine façon faire un petit peu de mentalisme. Si je vous dis, tiens, t'as regardé le match hier à telle heure, déjà, sans que je parle de la spécialité, sans que je parle du sujet exact, sans que je parle de l'heure non plus, vous savez que je parle du foot, par exemple, parce qu'en ce moment, c'est la Coupe du Monde, donc c'est ce match-là qu'on regarde, et on va imaginer qu'on pense à l'équipe de France. Et donc, vous comblez plein de petites trou dans notre conversation parce que vous êtes connecté d'une certaine façon avec moi en tant qu'être humain. Donc souvent, c'est bien, ça permet de parler et de se comprendre en tant qu'être humain sans avoir besoin de faire trop de phrases précises ou trop de mots complexes. Et en mentalisme, on va se servir de tous les outils qu'on peut connaître et qu'on peut avoir étudié de la communication pour pouvoir découvrir des petites choses sur la personne. Alors ça peut être tout ce qui est communication non-verbale, tout ce qu'une personne nous dit sans le dire avec les mots, ou tout ce qui est paraverbal par exemple, la façon dont elle parle, la façon dont elle réagit quand on lui parle.
3: Ça me fait penser un peu à la PNL, vous êtes d'accord avec ça? La programmation neurolinguistique. Près de 9 entreprises sur 10 déclarent avoir investi dans au moins un type d'opération événementielle au cours des 2 dernières années, qu'il s'agisse d'événements internes ou externes. À quel moment vous décidez de pousser la porte des entreprises et aussi pourquoi?
4: J'ouvre toutes les portes qu'on me propose. J'ai eu la chance dans toute ma carrière pour l'instant de jamais avoir besoin de démarcher ou de dire à des personnes j'existe, engagez-moi. Je suis là et c'est tout. J'essaie de travailler au mieux à chaque prestation et c'est ça qui fait que mon agenda est rempli. Donc j'ai cette chance-là. Et effectivement, naturellement, il y a plus de jours, je pense, dans une semaine que dans un week-end. Et donc les week-ends se sont assez vite complétés avec les mariages, les anniversaires. Et les jours de la semaine se complètent aussi bien avec des séminaires, des team building, des moments d'entreprise de cohésion pour essayer de leur faire passer une bonne soirée et leur montrer aussi qu'on a quelque chose d'unique à leur apporter. Et un moment d'émerveillement magique vécu au plus près comme ça, c'est un très beau cadeau qu'on peut faire, que ce soit à des gens qu'on aime dans un contexte particulier ou à des gens à qui on a envie de faire plaisir dans un contexte professionnel.
3: Et comment est-ce que vous intégrez justement la magie ou le mentalisme dans des événements d'entreprise? Parfois, ça s'y prête pas forcément. Ou est-ce que si vous trouvez toujours le bon moyen pour faire passer vos tours?
4: Alors, je pense vraiment que c'est une des disciplines les plus universelles du monde. J'ai eu la chance de pratiquer la magie dans beaucoup de pays. J'en vais en faire un 16e d'ailleurs cet été
3: Oui, lequel?
4: Voilà, dans lequel je n'étais jamais arrivé. Je vais en Tunisie cet été pour présenter mes spectacles pendant une semaine là-bas. Mais le point commun dans tous les pays du monde, ou avec toutes les nationalités avec qui j'ai eu la chance d'échanger et la chance de partager de la magie, c'est que ce sentiment d'incompréhension et d'émerveillement, de surprise, des yeux qui s'écarquillent, de la bouche qui tombe, etc., elle est valable partout. Pas exactement exprimée de la même façon.
3: Vous pouvez nous donner
4: japonais,
3: un exemple,
4: un
3: oui.
4: petit peu plus discret qu'un Américain qui va s'extasier et qui va être extrêmement dans une réaction hyper audible et visuelle, par exemple. C'est un public avec lequel j'ai eu beaucoup de mal au départ, moi, les Américains, par exemple, parce que j'arrivais pas à garder le rythme de mes tours. J'ai l'habitude de faire des tours de magie, par exemple, qui s'enchaînent, où il y a beaucoup, beaucoup d'effets visuels qui s'enchaînent très rapidement. Il se passe des choses toutes les 5 ou 10 secondes, par exemple. Et avec les Américains, ils voient un truc bien, magique, qui se passe. Ils s'arrêtent, ils regardent leur voisin, ils crient, ils racontent tout ce qu'ils viennent de voir à leur voisin, qui était là aussi, hein, et qui l'a vu aussi. Et moi, si je continue à ce moment-là, je suis plus regardé. Donc ça va pas du tout, il faut que je m'arrête, que j'attende que l'attention soit revenue, ce qui peut être long, et là je continue, et hop, il se passe un truc, paf, ça s'arrête encore. Très dur à gérer quand on n'a pas l'habitude d'un public qui s'exclame autant.
3: Et là, vous avez une idée pour la Tunisie, de la réaction, du comportement?
4: Alors, j'ai hâte de découvrir. Non, j'ai pas trop de...
3: Vous ne le savez jamais à l'avance.
4: J'ai pas trop d'attente.
3: Vous ne cherchez pas forcément à savoir quel comportement votre public aura.
4: Alors, je me méfie beaucoup des clichés, mine de rien. Donc, pour les Américains, il s'est avéré que ce que j'avais entendu, c'était plutôt vrai. Donc, des fois, j'imagine que ça marche. Mais en règle générale, j'aime bien découvrir par moi-même. Donc, je vais pas aller poser de questions à des magiciens qui sont allés là-bas déjà ou ce genre de choses. J'aime bien me faire mon expérience, mon idée. Et en plus, je sais que selon chaque style de magicien, on va avoir des réactions ou des retours très différents.
3: Et vous diriez quoi sur votre style de magie ?
4: Je pense que j'ai une magie un peu décalée, raffinée en même temps, quelque chose qui met le public à l'aise. On n'est pas du tout dans un défi, une compétition de « moi je sais, toi tu sais pas » ou « je vais faire quelque chose que tu sauras pas faire », qui est malheureusement, je trouve, un classique de la magie française et qui peut justement amener à un côté défi ou à un côté « je vais essayer de te trouver » ou « je vais essayer d'avoir le magicien ». Il y a beaucoup de spectateurs qui commencent avec cette idée-là quand on leur dit « je vais te montrer un tour de magie », ils disent « ah, je vais essayer de t'avoir », comme si c'était vraiment une compétition l'un contre l'autre.
3: Moi, j'entends clairement que vous êtes dans le partage. Et quel impact vous observez sur les équipes dans le monde de l'entreprise ?
4: C'est quelque chose qui fait du bien, c'est quelque chose qui relie. En magie, on est témoins ensemble, quand on fait pas dans un groupe qui voit un tour de magie, de quelque chose de complètement inhabituel, qui est vraiment une vraie surprise. Et partager un moment d'émotion comme celui-ci, c'est quelque chose de rare, déjà, d'assez unique. Donc, ça crée forcément du lien entre les spectateurs qui regardent ça ensemble. Et c'est encore plus vrai quand ils participent au tour de magie.
3: Et c'est ça, le close-up, c'est vous faites participer également le public ?
4: Oui, tout à fait. Dans le close-up, quel qu'il soit, le mien, mais celui de la plupart de mes confrères, il y a énormément de participation. C'est ça qui est vraiment, qui rend la chose vraiment agréable et sympa. C'est qu'on se sent impliqué, concerné par le tour. On sait que c'est notre tour à nous. C'est pour ça qu'on le perçoit comme un beau cadeau aussi.
3: Près d'une entreprise sur deux consacre plus de 20% de son budget communication à l'événementiel. L'un des buts pour l'entreprise, c'est de resserrer les liens entre les salariés, de leur permettre aussi de vivre ensemble une expérience mémorable. Est-ce que vous adaptez vos tours en fonction du secteur de l'entreprise ou pas du tout ? Vous venez, vous, avec vos tours et peu importe qui est en face.
4: Alors, j'adapte toujours. C'est vraiment quelque chose que j'aime faire particulièrement. J'ai la chance d'avoir un gros répertoire magique très complet où j'ai beaucoup, beaucoup de tours possibles à mon actif. Là, par exemple, demain soir, je travaille pour une maison de champagne. Je sais que je vais sortir des tours avec des flûtes, avec des muselets, avec des capsules, avec des bouteilles peut-être aussi. Contrairement à une prochaine soirée, par exemple, prévue pour des métalliers, des gens qui travaillent le métal, et pour qui je vais sortir justement des tours spécifiques de torsion de métal, où je sais que ça va déjà les rendre fous. J'étais pour un séminaire de cardiologues il n'y a pas longtemps, j'ai arrêté mon pouls. Les cardiologues, pareil, j'aurais pu faire ça pendant 2 heures, je pense que ça les aurait rendus fous pendant 2 heures. Heureusement, j'ai fait quand même autre chose. Mais ils étaient tous là à se passer mon bras en disant « si, regarde, on sent plus rien, je te jure ». Et ils voulaient pas y croire, ça les... Voilà, donc c'est beaucoup plus drôle et beaucoup plus personnel, encore une fois, quand les personnes sont vraiment concernés, impliqués par ce qui se passe.
3: Évidemment. Alors moi, j'entends que vous adaptez vos performances aux objectifs de l'entreprise, ou en tout cas au secteur d'activité. Et est-ce que vous pensez que la magie peut être un outil de transformation, un levier de changement? Et est-ce que vous l'avez constaté?
4: Alors oui, ne serait-ce que dans la philosophie de la magie de départ. Ça, c'est valable à la fois quand on la présente, mais quand on l'explique aussi un petit peu. Le concept de la magie est très intéressant pour résoudre des problèmes en entreprise, parce que notre point de départ à nous, c'est l'impossible. Quand on a l'idée d'un tour de magie, on pense à quelque chose qui n'est pas réalisable, parce que sinon, ce serait pas magique, tout simplement. Et on se dit, OK, ça, c'est pas possible. Comment je peux le faire? Et donc, là où beaucoup de gens s'arrêtent quand ils pensent à quelque chose d'impossible, nous, on commence à ce moment-là. Et en fait, la grande majorité des révolutions qu'il y a eu dans le monde, ça commençait aussi avec cette idée de quelque chose d'impossible. Comment est-ce qu'on peut mettre 200 personnes en l'air dans un avion et puis aller d'un continent à un autre en quelques heures? Comment on peut s'appeler et communiquer par téléphone comme ça, à distance, sans se voir à des milliers de kilomètres et en s'entendant comme si on était l'un à côté de l'autre? C'est toujours une idée impossible au départ. Et après, on cherche la méthode. Et en magie, on a la méthode du moins mauvais compromis. La méthode sera pas parfaite, parce que si elle était parfaite, ce serait de la vraie magie. On réfléchit à tout ce qu'on va pouvoir mettre en place qui serait la moins mauvaise solution possible, selon le temps qu'on a, l'espace, le fond qu'il y a derrière le verre d'eau, par exemple, le temps d'installation qu'on a avant, ou tout un tas de paramètres. Et après, on va décider au cas par cas, parce que c'est pas pareil sur une scène, ou en close-up, ou avec des conditions de lumière maîtrisées ou non, par exemple, ou des choses comme ça. On va décider de la moins mauvaise manière de donner cette illusion-là. Et dans la vie en général, que ce soit dans le monde de l'entreprise ou la vie de tous les jours, ça permet de faire beaucoup de choses sans attendre que ce soit le moment parfait ou le bon moment. Et ça permet de ne pas se décourager en cas d'idée impossible, par exemple. Parce qu'on se dit, hein, ça a l'air impossible, on va le faire quand même.
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3: Bienvenue dans l'écho en commun. Si vous nous rejoignez, nous recevons aujourd'hui un magicien, un mentaliste au service du bien commun. Cyril Regard exerce son métier depuis presque 20 ans à Reims, en France et à l'international. Spécialiste du close-up, il intervient aussi auprès des entreprises pour renforcer les liens et valoriser la marque employeur. Est-ce que vous diriez, Cyril, que votre secteur est en pleine croissance ou qu'il est impacté par les différentes crises économiques?
4: C'est une question assez complexe. Je pense à la fois que mon secteur est en sécurité, dans le sens où on aura toujours besoin de s'émerveiller, de vivre un moment qui nous sort un petit peu de notre quotidien. Et donc, la magie a de beaux jours devant elle. Ensuite, on est dans un monde qui va pas forcément toujours très bien, avec beaucoup de problématiques différentes, ce qui à la fois fait que les gens pensent moins à s'amuser et à aller voir des spectacles de magie, par exemple, ou ce genre de choses. Mais d'un autre côté, ça fait qu'ils en ont encore plus besoin. Et que ça fait encore plus de bien quand c'est le cas.
3: Puis on l'a vu pendant le Covid, votre travail était considéré comme un métier non essentiel, comme de nombreux autres au passage. Pour autant, vous avez quand même su tirer votre épingle du jeu ou pratiquer peut-être un nouveau tour de passe-passe, je ne sais pas. À vous de me le dire.
4: Exactement. Pendant le Covid, j'ai eu l'idée de faire des spectacles en ligne. J'étais un des premiers en France à avoir proposé ce service-là. Et ça a marché super bien tout de suite. Je faisais des séances sur Zoom, des spectacles complets écrits spécialement pour l'occasion et qui s'appelaient justement Connexion, le premier spectacle. Donc on est dans le thème effectivement. Et ça a super bien marché. J'ai joué 120 fois mon spectacle en tout en ligne avec des séances incroyables de temps en temps pour 5000 personnes connectées en même temps. Donc là, c'était pas sur Zoom, c'était sur un studio vraiment spécifique pour l'occasion. J'avais investi dans plusieurs caméras différentes, dans plusieurs fonds différents pour avoir des décors. Et en gérant moi-même les lumières, les caméras, j'étais presque sur scène avec moi-même qui faisait le régisseur aussi, en appuyant sur mes petits boutons. C'était vraiment un spectacle contrôlé parfaitement. Et en même temps, très proche, je faisais toujours participer les gens.
3: Qui regardait en ligne?
4: Plein de gens. J'ai eu des privatisations d'entreprises, j'ai eu beaucoup de particuliers, j'ai eu beaucoup de familles aussi qui profitaient de ce moment-là pour se réunir, parce que les familles de temps en temps étaient dispersées un petit peu partout dans le monde, sans la possibilité de se rejoindre. Et le fait de se réunir spécifiquement à un spectacle, ça leur faisait passer un moment en commun qui était ludique, agréable, dans lequel ils participaient aussi, eux, chacun de leur côté. Et c'était plus fluide, parce qu'un petit peu plus dirigé que les tentatives d'apéro Zoom qu'on faisait à l'époque et qui étaient un peu catastrophiques parce que si tout le monde parlait en même temps, il n'y a rien qui fonctionnait correctement. Donc ça faisait des vraiment beaux moments de réunion et de rassemblement.
3: Quand j'entends vos mots, j'entends partage, j'entends également solidarité, j'entends échange. L'un des principes de la doctrine sociale de l'Église est la solidarité. Vous savez être solidaire, notamment en reversant une partie de votre chiffre d'affaires à des associations. Combien de chiffres d'affaires reversez-vous et à qui ?
4: Après les spectacles en ligne, j'ai décidé de faire une salle de spectacle, là où je faisais mes spectacles en ligne. J'ai toujours travaillé pour des associations de nombreuses fois en extérieur en allant offrir mes spectacles et mon temps, que ce soit à l'hôpital ou dans des manifestations créées pour récolter des fonds. Et quand j'ai eu ma salle de spectacle, je me suis dit, OK, c'est ça qu'on va faire. Ça va être plus intéressant pour les associations parce que ça va être une réversion plus importante de fonds. Et j'ai très régulièrement ouvert des dates au public où toutes les recettes étaient reversées à des associations. Une soirée de spectacle dans ma salle, ça fait 1 000 euros de recettes. Et en tout, dans les 3 dernières années, il y a 14 000 euros qui ont été reversés à différentes associations locales ou nationales. Et donc, ça a été très varié. Il y a eu aussi bien Imagine for Margot, il y a eu les Clowns du Cœur, il y a eu le Centre Ressources de Reims. Souvent, ça tourne autour de soit de l'enfance, soit de la maladie.
3: Quand on pense magie, on ne pense pas spontanément à l'écologie. Pourtant, vous avez besoin de matériel, de fournitures, d'équipements pour alimenter ou décorer vos spectacles. Et je crois que vous privilégiez une fabrication locale. Pourquoi ce choix ?
4: Alors, l'écologie, effectivement, c'est un sujet qui m'est cher aussi. Et donc, je trouvais ça assez logique de continuer à faire ce que je fais dans ma vie personnelle, dans mon travail aussi. J'aime bien connaître les gens avec qui je travaille également et pouvoir les rencontrer, les voir, leur dire bonjour, etc. Donc, ça me paraissait assez naturel de m'entourer de personnes locales et de pouvoir travailler de façon plus humaine, on va dire, que d'avoir des fournisseurs qui soient à l'autre bout du monde et qui m'envoient des tonnes de plastique par bateau ou par avion.
3: Et est-ce que dans vos spectacles, vous parlez d'écologie où il y a parfois des notions comme ça qui vous sont chères, que vous pouvez mettre en lumière ?
4: Alors, dans certains spectacles, oui. Pas en close-up quand je suis en entreprise, parce que là, on a le message de l'entreprise à faire passer avant tout. Donc, si c'est un message écologique, pourquoi pas ? Par contre, j'ai un petit peu plus de liberté dans mes spectacles personnels de la salle de spectacle qui s'appelle le Salon des Illusions. Alors, dans le dernier spectacle qui s'appelle Carte Postale, il y a beaucoup de rapports à l'enfance, à la nostalgie. C'est un spectacle qui est très poétique et qui revient justement à l'idée de pouvoir communiquer d'une façon un petit peu plus vraie avec les gens qu'on aime, en essayant de prendre un objet qui est un petit peu désuet et qui est un petit peu moins d'actualité qu'avant. Mais je pense que ça a donné l'idée à quelques dizaines, peut-être quelques centaines, j'espère, de personnes de repartir d'ici et de se dire aux prochaines vacances, plutôt que d'envoyer le bout de mes pieds en photo au bord de la piscine, je vais prendre le temps et l'énergie d'aller acheter une carte postale et d'envoyer ça parce que ça me rappelle le bon moment du spectacle et parce que c'est vrai que ça va faire encore plus plaisir à la personne qui la recevra comme un vrai marqueur d'attention supplémentaire.
3: On l'entend, vous êtes un homme créatif, vous êtes un homme de défi, un homme courageux aussi. D'où vous vient cet optimisme chevillé au corps ?
4: J'ai la chance de savoir que le monde n'est pas forcément simple pour tous, d'avoir choisi un métier passion et un métier qui fait plaisir aux gens en plus. C'est plutôt cet optimisme-là qui fait que j'adore ce que je fais, j'adore me lever tous les matins avec des nouvelles idées, des nouveaux défis, de me mettre au travail et de me faire un petit peu gronder le soir en disant « Cyril, il est encore cette heure-ci et t'es encore au boulot, reviens ». Donc,
3: vous avez parlé de chance, moi j'ai entendu quand même que vous êtes beaucoup donné les moyens d'eux. Vous avez su aussi rebondir quand il le fallait, je pense à la période Covid. Comment elle se porte aujourd'hui, votre entreprise ?
4: Alors elle se porte très très bien. J'ai vraiment la chance que tout se passe au mieux. Je peux à la fois payer mes factures et partir en vacances ou faire plaisir à ma famille quand c'est le moment. Donc tout va très très bien et je suis vraiment reconnaissant de ça aussi. Juste que ça puisse durer le plus longtemps possible, cette belle aventure et cette belle vie, parce que c'est vraiment quelque chose qui me convient bien et qui me plaît beaucoup.
3: Et qui vous anime, on l'entend clairement. Pour conclure, Cyril Regard, d'après les derniers sondages, il y a près de 50% de Français qui souhaitent créer leur entreprise. C'est aussi facteur d'espérance dans notre pays où on dit souvent que rien ne va. Et paradoxalement, il y a plein de gens qui ont plein d'idées et qui ont peut-être tout simplement peur de se lancer. Vous qui allez fêter vos 20 ans d'entrepreneuriat, qu'est-ce que vous auriez envie de leur dire et quelles paroles fortes vous auriez envie de leur porter ?
4: J'aurais envie de leur répondre que si on a l'idée et l'envie et la passion, faut juste y aller. Longtemps, on m'a posé la question de savoir si c'était un don, par exemple, la magie que je proposais. Et c'est une question que j'aimais pas du tout à l'époque parce que je suis assez anti-don dans ma politique intérieure, on va dire. J'aime croire que tout le monde peut tout faire s'il s'en donne les moyens. Mais je pense qu'en vieillissant, j'ai changé un petit peu de philosophie là-dessus. Et pour moi, maintenant, je répondrais que oui, on peut avoir un don, mais c'est un don qui est commun à tout le monde aussi. C'est d'aimer suffisamment quelque chose pour ne pas compter le nombre d'heures qu'on y passe. Et pour moi, ça, c'est un des dons les plus intéressants qu'on puisse avoir. Dès que quelque chose vous plaît, au point où vous pourriez le faire toute la journée et vous dire à la fin de la journée, mince, c'est déjà fini. Ça, c'est quelque chose qui vous permet d'être meilleur que 99% de la population dans ce domaine. Parce que vous allez pouvoir y passer beaucoup plus de temps que tout le monde sans avoir l'impression de travailler. Et à partir de là, vous pouvez lancer votre entreprise, tout faire, et vous serez sûr de réussir parce que vous aurez quelque chose qui vous anime, que vous faites plus que tout le monde sans avoir l'impression de le faire, et ça va forcément vous aider à vous sortir du lot.
3: Ce sera le mot de la fin. Cyril Regard, merci beaucoup d'avoir accepté notre invitation aujourd'hui. Je rappelle que vous êtes magicien, mentaliste. Vous exercez votre métier depuis presque 20 ans à Reims, en France et à l'international. Spécialiste du close-up, vous intervenez aussi auprès des entreprises pour renforcer les liens et l'image de marque. Bon vent dans la poursuite du développement de votre entreprise, comme quoi on peut concilier finance et responsabilité sociale et humaine d'entreprise. Je vous souhaite aussi un bel été en Tunisie.
4: Merci Bérangère.
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3: Et je vous invite maintenant à me suivre sur le chemin de la pensée sociale chrétienne.
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3: Bonjour Nicolas Masson.
5: Bonjour Bérangère.
3: Je rappelle que vous êtes le président des campus des EDC. Pour cette dernière chronique de la saison, vous aviez envie de parler du nombre de principes de la pensée sociale chrétienne. Certains parlent de 4, les EDC de 6, la CEF de 8. Qui faut-il croire ?
5: Avant de répondre, il faut peut-être se demander ce qu'est un principe. Un principe, c'est un repère, une boussole pour réfléchir et agir. Vous voyez, un navigateur a besoin de plusieurs points de référence pour situer son navire et le chef d'entreprise, comme un manager, ont besoin de plusieurs repères pour orienter leurs décisions économiques et sociales. Et de fait, le nombre de principes varie d'une description à l'autre. Notons cependant que 4 principes sont présents à chaque fois. La dignité de la personne, le bien commun, la subsidiarité et la solidarité. On pourrait les appeler principes permanents. D'autres préfèrent en donner davantage, 5, 6, 8, 9, voire plus.
3: Alors, qui a raison ? Et puis aussi, j'aimerais savoir ce que vous, personnellement, vous en pensez.
5: Moi, je pense que tout le monde a raison. En réalité, ces différentes présentations disent à peu près la même chose, mais avec des degrés de précision et puis des sensibilités différentes. Ce qui me semble important n'est pas là. Les principes doivent être compris dans leur unité et leur lien, pas isolés ou utilisés partiellement. L'un entraîne l'autre. Parler du bien commun conduit à parler de la solidarité comme moyen de la mettre en œuvre. La subsidiarité ne peut pas exister sans la participation. De même, on ne peut rien exclure. Une subsidiarité sans la solidarité conduirait à l'individualisme. La solidarité sans la subsidiarité à la dépendance. Le bien commun sans l'attention aux personnes fragiles devient abstrait. On pourrait tous les prendre deux par deux, ils fonctionnent ensemble.
3: Mais alors pourquoi ces différences ?
5: Parce que les gens sont plus ou moins sensibles à un principe qu'à un autre. Quand je demande à la fin d'une formation aux EDC quel est le principe qui touche le plus, tous sont cités et c'est quelque chose qui me touche profondément. Pour certains, ça sera la subsidiarité parce qu'elle est source d'efficacité. D'autres vont être sensibles à la création du bien commun. D'autres à l'option préférentielle pour les pauvres. Cela est clair sur sa façon d'agir.
3: De penser aussi peut-être. Qu'est-ce qu'il faut retenir selon vous ? Il faut en retenir 4, 6, 12 principes, autant qu'on veut ?
5: Tout est possible, mais on a aux EDC jugé important d'avoir un langage commun. Et avec un groupe de travail écuménique, nous en avons retenu 6. La dignité, le bien commun, la subsidiarité, la participation, la destination universelle des biens et la solidarité. Mais l'essentiel n'est pas le nombre, car ils doivent être tous compris dans leur unité et leurs liens et ne pas être isolés ou utilisés partiellement. Ce sont comme des facettes d'un même diamant, la charité, et ils soutiennent tous l'idée d'une civilisation de l'amour où l'amour devient la force de perfection personnelle et sociale.
3: Je rappelle que vous êtes le président des campus des EDC, Nicolas Masson, et on vous retrouvera peut-être avec beaucoup de joie à la rentrée. À bientôt.
5: À bientôt. Au revoir, Béranger.

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Du livre de l'Apocalypse. Le salut est donné par notre Dieu, lui qui siège sur le trône, et par l'Agneau. Louange, gloire, sagesse et action de grâce, honneur, puissance et force à notre Dieu pour les siècles.

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1: Bonjour, bonjour à toutes et à tous et bienvenue dans le téléphone du dimanche. On peut très certainement en vouloir beaucoup, beaucoup, à quelqu'un d'avoir commis une faute au point d'aller en prison. Et pourtant, n'avoir qu'une envie, continuer à le voir, continuer à lui parler. Entre deux parloirs, il y a RCF Notre-Dame et les messages des familles de détenus transmis à l'antenne chaque dimanche.
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1: Le premier message est de Sophie.
2: Oui, bonjour, c'est un message pour Blanche. C'est Sophie, là. Bah, écoute, j'espère que tu vas bien. J'espère que il fait pas trop chaud, mais que tu as survécu un peu à la canicule. J'espère quand même que vous avez les douches et tout, que ça a l'air d'être la galère, là. J'espère que tu as un ventilo et tout. En tout cas, plein de force, plein de courage à vous tous, à tes amis Luc et Gégé aussi. Franchement, tenez bon et j'espère que ça va se calmer la chaleur. Allez, des bises, à bientôt. Ciao, ciao.
1: Ce prochain message est pour Noël.
3: Oui, bonjour Noël. J'espère que tu vas bien. Bon, pour moi, ça pourrait aller, malgré que c'est un peu dur avec ces chaleurs. Oui, je suis toute seule à la maison. Il n'y a personne qui rentre à la maison, quoi que je fasse ou que je sois. Tu me manques beaucoup. Je te cherche partout. Je pleure sans arrêt en pensant à toi. J'ai récupéré une photo sur un de tes téléphones que j'ai actuellement sur mon téléphone que je regarde tout le temps parce que tu me manques tellement. Deuxièmement, je t'ai envoyé des courriers. J'ai répondu à tes courriers, du moins. Mais les courriers ne correspondent pas à ce que je t'ai écrit. Serait-il possible que tu répondes aux courriers que je t'envoie, si tu peux? Et j'ai hâte de t'avoir au téléphone le plus vite possible, car j'ai beaucoup de choses à te demander, ainsi que ta voix me manque, ton âme me manque, du moins ta présence me manque. Je t'aime. Je te fais des gros bisous.
1: Et voici un message pour une personne qui se reconnaîtra.
4: Message d'un bébé chat pour son petit chat. Coucou mon chat. J'espère que tu vas bien malgré tout. Ça fait une semaine que je suis dehors. J'enchaîne les rendez-vous téléphoniques, les rendez-vous un peu partout. Et toutes les démarches qu'il peut y avoir à faire. Je me repose pas des masses, je cogite pas mal. Je pense beaucoup à toi. Tiens un coup, mon chat. Essaye d'être positive. Je t'envoie toute la force que je peux pour te donner plein de positifs autour de toi. J'ai attaqué les démarches et je vais continuer de toute façon. Je te fais plein de bisous. Je pense énormément à toi. Tu me manques terriblement. Je t'aime.
1: Je vous lis à présent le message de CC pour Auré, reçu par courriel. Bonjour, j'aimerais que vous passiez cette chanson. Je t'attendrai le temps qu'il faudra à l'antenne du téléphone du dimanche, de la part de CC pour Auré, s'il vous plaît. Avec la dédicace suivante, je t'aime, mon cœur. Merci, la radio.

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1: On écoute à présent le message de Sandra.
2: Coucou mon gros chat, ta petite femme, c'est Sandra. Bah écoute, j'ai bien reçu tes courriers. J'ai bien reçu ton courrier tamponné du 29 que tu as fait le 27. Ça fait d'un certain côté très plaisir à lire. Mais d'un autre côté, bah voilà, la chaleur, c'est pas bon en fait pour toi. Donc fais très très attention à ta santé. Surtout là où tu es, c'est compliqué. Donc bah voilà, je t'ai fait un joli petit courrier, je t'ai envoyé plein de photos, dont une que je t'ai refaite, parce que je comprends pas pourquoi tu ne l'as pas eue, d'après ce que j'ai cru comprendre. Donc c'est certainement une photo qui a circulé dans les bureaux et qui, on va dire, entre guillemets, s'est perdue. Hein, tout ça parce que c'est une photo de moi sur mon lit avec juste un deux pièces. C'est absurde, mais bon, ça prouve un peu certaines choses. Donc enfin voilà. Moi, du coup, ma formation m'apporte rien de plus pour l'instant. Donc, je suis maintenant actuellement en recherche de nouvelles formations pour valider mes acquis. Recherche d'emploi en tant que secrétaire ou adjointe de assistante de direction. Parce que c'est les postes vers lesquels je peux m'orienter. Il faut que je fasse valider mes compétences pour ça. Tu me manques énormément. Franchement, voilà, c'est dur d'être sans toi. La recherche de logement, bah, pour l'instant, voilà, c'est toujours les mêmes choses. Hein. Ils veulent certaines garanties que des gens ne peuvent pas apporter. Comme avoir certains revenus mensuels pour justifier de payer 3 ou 4 loyers, alors que voilà, ces personnes qui ont ces revenus-là préfèrent acheter. C'est complètement absurde. Mais que veux-tu, c'est comme ça. T'inquiète pas, on va finir par trouver. Il y a des possibilités, donc voilà. Du coup, je travaille beaucoup au centre. Et ils m'ont orienté vers quelques pistes, justement, pour des logements. Donc voilà, je vais aller les voir, et puis on verra bien ce que ça donne. Bah, j'espère que tu tiens le coup, que c'est pas trop dur avec la chaleur, avec les autres, avec le personnel, le travail. J'espère que ça va aller. Donc voilà. Sinon, pour la radio, les messages reprennent le 5 septembre. J'ai eu l'information. Donc, bah, du coup, voilà, mon courrier, j'ai bien noté ce qu'il y avait dedans. Le nombre de lettres écrites, le nombre de photos, comme ça. Peut-être qu'il y en a qui ne manqueront pas. Bon, je te laisse pour l'instant, par téléphone. Je t'aime très, très fort. Tu me manques franchement, mais à un point, c'est horrible. Je t'envoie plein, plein, plein de pensées positives, plein de force. Je te dis à très vite. J'espère que les choses vont avancer, pour qu'on puisse enfin se téléphoner, s'entendre au téléphone et se voir. Je t'aime fort, fort, fort.
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Les livres de Christian Bobin, et notamment celui intitulé « La grande vie », sont comme des sources rafraîchissantes qui balayent la routine, la lassitude. Ce sont des textes qui nous mettent chaque fois dans l'urgence d'un vrai regard envers tout ce qui nous entoure, du plus anodin au plus invisible. Une des joies éphémères de l'été, c'est de traverser une rivière en sautant sur des pierres. On écarte les bras comme s'ils étaient des ailes. On appuie les mains sur l'air. On peut glisser, se mouiller un peu, beaucoup. Si l'on est à plusieurs à vivre cette épopée, on rit aussi bien de l'échec que de la réussite. Et peut-être même l'échec entraîne-t-il une joie plus grande. On a alors 10 ans, 15 ans, c'est l'âge des bandes. On ne sait pas alors qu'on est en train de traverser la chambre en feu de la vie, celle dont chaque fenêtre donne sur l'éternel. On ne sait pas non plus qu'il est aussi indifférent de perdre que de gagner. Il faudra encore des années pour comprendre que les années ne sont rien et qu'il n'y a ni vrai ni faux, juste la vie rivière et nos bons maladroits d'une parole à l'autre. »

Et voilà, la fin de la saison s'achève. Pour le téléphone du dimanche, le temps de la pause estivale, comme chaque année sur RCF Notre-Dame, nous n'avons pas pu passer les messages de Laurence pour Gérard et de Chico pour Hamza, faute de temps. Avec toutes nos excuses, on se retrouve le dimanche 6 septembre avec de nouveaux messages dans la boîte vocale du 04 28 29 04 17 que vous pourrez déposer dès le 23 août prochain. RCF Notre-Dame et toute l'équipe du téléphone du dimanche vous souhaite tout le courage et l'endurance nécessaires pour un été ressourçant et salutaire. Merci à Pascal, à la technique, merci à tous pour votre écoute et haut les cœurs.

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1: Comment ça va? Moyen. Eh bien, pour cette dernière de la saison, des pistes pour se refaire une bonne santé mentale, tout de suite avec notre invité.
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1: Eh bien bonjour à toutes et à tous. Comment ça va? Une question banale qu'on se pose entre amis ou collègues dont on se moque, il faut dire un petit peu de la réponse. Mais au fond, comment ça va vraiment? Qu'est-ce qui pourrait nous rendre un peu plus détendus, un peu plus heureux, un peu plus attentifs à nous-mêmes et aux autres? Eh bien des pistes pour cette toute dernière de la saison, on va en trouver avec notre invité. Bonjour Chantal de Méguillard.
3: Bonjour Vincent Bellotti.
1: Merci de revenir à ce micro, car je ne compte plus le nombre de fois où vous êtes intervenu sur cette antenne pour nous parler de nos émotions. Alors je rappelle que vous êtes psychologue clinicienne, spécialisée dans le traitement de l'anxiété et du stress post-traumatique. Et vous avez notamment publié aux éditions La Chronique Sociale 10 initiatives sous-titrées pour prendre soin de sa santé psychique. Pour vous, être bien dans sa tête, c'est être bien dans son corps?
3: Ah tout à fait, parce que les deux sont tout à fait liés. Et si on n'est pas bien dans son corps, on ne peut pas être bien dans sa tête.
1: Et réciproquement, alors quelles sont ces initiatives pour aller bien ou mieux? Eh bien on va commencer tout de suite avec vous par souffler.
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1: Voilà, un bruit de respiration profonde. Respirer, c'est la première initiative qui ouvre votre livre pour prendre soin de soi. Mais pourquoi commencer justement ce livre par respirer? Parce qu'on le fait tous naturellement, hein, Chantal. Heureusement d'ailleurs, sans qu'on ait besoin de nous le rappeler.
3: Mais heureusement qu'on respire, parce que si on ne respirait pas, on ne serait pas ici.
1: On serait plus là, exactement.
3: Voilà. Donc, respirer, mais là, c'est prendre un petit peu plus conscience de cette respiration pour l'allonger, pour qu'elle soit moins automatique et pour qu'on puisse en profiter plus pleinement et prendre du recul.
1: C'est respirer pour se sentir vivre, c'est ce que vous voulez nous dire.
3: Voilà, oui, c'est être moins dans l'automatisme et donc plus agir sur cette capacité que l'on a de respirer et d'être vivant.
1: Bien respirer, mais comment? Parce que vous rappelez qu'il y a trois types de respiration dans votre livre. Il y a la respiration ventrale où le ventre se gonfle comme un ballon. Il y a la respiration intercostale où là, ce sont les basses-côtes qui s'ouvrent horizontalement. Et puis la respiration haute où la poitrine se soulève. Laquelle de ces trois, pour vous, est la plus efficace quand on veut respirer en pleine conscience?
3: Alors, je pense qu'il faut commencer par le bas, c'est-à-dire remplir son ventre comme un ballon. Et puis quand on voit les animaux, les chats et les chiens, on voit qu'ils ont une respiration ventrale et ils sont présents dans leur respiration. Enfin, c'est automatique aussi, mais c'est important parce qu'on retrouve un petit peu cette animalité de notre corps.
1: Quel est l'exercice qu'on peut proposer pour cette respiration consciente et relaxante? Est-ce qu'il y a des temps de respiration? Vous savez, quand on pratique la cohérence cardiaque, il y a un certain temps. Est-ce que vous avez un petit exercice comme ça, qu'on peut faire comme ça, derrière le micro?
3: Donc oui, on peut essayer de mettre ses mains sur son ventre, essayer de gonfler un petit peu son ventre en inspirant. Un petit peu plus longuement que d'habitude, de gonfler pendant une inspiration, et puis ensuite on essaye de se rendre compte un petit peu en renfermant le ventre de ce qui se passe.
1: Oui, voilà. Simplement. Donc une grande inspiration en gonflant le ventre.
3: Voilà. Et ça, c'est déjà de se relaxer. C'est déjà de la relaxation finalement.
1: De la relaxation. La respiration, c'est un premier point, mais la deuxième initiative bien-être que vous nous suggérez, c'est de se tourner vers soi et de retrouver un silence intérieur. C'est quoi ce silence intérieur, Chantal de Méguillard? En quoi c'est important?
3: Alors le silence intérieur, il faut d'abord être dans un environnement un petit peu calme pour pouvoir justement être dans la capacité de pouvoir être dans ce silence intérieur. Mais c'est pas toujours facile déjà d'être dans un environnement calme, donc essayer de s'isoler un petit peu dans une pièce un petit peu loin de tout. Parfois, on a les voitures qui passent dans la rue, mais au début, il faut essayer d'être dans cet état d'esprit de calme. Et après, c'est pas forcément facile d'être dans un calme d'esprit.
1: C'est ce que j'allais vous dire. Ce calme intérieur, c'est pas évident à avoir parce qu'il y a des tas de pensées en général qui nous assaillent, un peu comme des moustiques. Ah, il y a ce dossier à finir au bureau, il faut vraiment que je m'y mette samedi, j'ai invité à dîner. Qu'est-ce que je vais faire comme repas? La voiture fait un drôle de bruit, il va falloir appeler le garagiste. Vous voyez, c'est du vécu. J'en passe et des meilleurs ou des pires. Comment fait-on pour pas se laisser envahir par ces pensées parasites?
3: Alors déjà, savoir qu'on a ces pensées parasites et les accueillir.
1: Les accepter.
3: Et les accepter. C'est-à-dire de se dire, ok, je sais que j'ai ces pensées, mais on va essayer d'aller plus loin, parce que si on passe automatiquement, on dit, je vais absolument me relaxer, je vais absolument ne penser à rien, là ça va être le contraire. Donc essayons déjà de dire, ok, j'ai ma belle-mère qui arrive samedi, ok, ouais, j'ai ma voiture qui va mal, qui va pas très bien, etc. Donc déjà se dire de faire un accusé réception, c'est mon.
1: Et alors une fois qu'on a fait cet accusé réception, qu'est-ce qu'on fait, qu'est-ce qu'on en fait?
3: Eh ben on le garde, oui, on le garde, on verra ce qui se passe, parce qu'on va pas se dire à tout prix il faut que je sois calme, il faut.
1: Donc on les regarde, mais sans intervenir.
3: Voilà, c'est comme si c'était des papillons qui dansaient devant soi et on les laisse danser. Et après, on verra ce qui se passe.
1: Justement, pour retrouver une paix intérieure, vous proposez de se créer un jardin intérieur où on pourrait se réfugier en cas de besoin. Comment vous le créez, vous, ce jardin intérieur? À partir de quoi?
3: Alors, à partir de la nature. C'est-à-dire que soit on a une image qui nous plaît. Alors là, je vois, j'ai un arbre en face, par exemple, où j'ai le ciel. Oui. Donc, mais de soi-même de créer son jardin, c'est-à-dire qu'on va descendre, alors on peut prendre des escaliers pour commencer à descendre avec des chiffres associés aux marches.
1: Et on rejoint ce jardin qu'on s'est créé,
3: voilà.
1: Alors.
3: Et après vous choisissez si vous mettez une fontaine, si vous mettez de l'herbe, et puis vous essayez de ressentir sous vos pieds l'herbe qui va verte, si elle est ou sèche, si elle est sèche. Vous essayez d'entendre le bruit de l'eau de la fontaine. Et puis, vous essayez d'entendre les oiseaux, s'il y a des oiseaux, si dans votre jardin, il y a des oiseaux. Et après, pour remonter, c'est un petit peu un exercice de presque de sophrologie personnelle. C'est-à-dire qu'après, une fois que vous êtes relaxé dans ce jardin, sans dire que vous êtes relaxé, puisque vous avez entendu un petit peu tout ce qui se passait, vous avez ressenti, vous avez vu, et après, vous remontez marche par marche à votre état actuel.
1: Prenez pas l'ascenseur, hein. Marche par marche, oui, tranquillement, pour revenir à l'état initial. Voilà pour cette deuxième initiative, hein, à tenter, hein, se tourner vers soi et se créer un jardin intérieur, mais ce n'est pas tout.
4: Je suis zen. Aucune agression n'émane de moi.
5: Jean, qu'est-ce que tu fais? Dépêche-toi!
4: Non. Je resterai calme envers la vieille peau.
5: Jean!
4: Ouais, j'arrive. C'est bon. Je suis prêt pour recevoir ta mère, là.
1: Voilà, zen pour accueillir la belle-mère. Lâcher prise, se relaxer, bien c'est la troisième initiative que vous nous proposez, Chantal de Méguillat. Mais comment lâcher prise, prendre un petit peu de distance avec une situation qui est stressante? Alors, vous donnez quelques exercices, à commencer par se presser les mains. Expliquez-nous le principe.
3: Alors, vous essayez de serrer vos poings.
1: Voilà, je serre mes poings.
3: Voilà. Et puis, vous croisez vos bras. Et je le fais avec vous.
1: Hein, oui, exactement.
3: Et vous cachez vos poings. Vous décontractez vos épaules si vous pouvez. Vous les laissez retomber. Très bien.
1: Voilà.
3: Vincent, très bien.
1: Je suis vos conseils. Voilà. Et alors?
3: Et ensuite, vous essayez de ressentir ce qui se passe dans vos poings alors que personne ne le voit. Est-ce que vous voyez que mes poings sont fermés?
1: Pas du tout. Je vous vois les bras croisés.
3: Voilà.
1: Et donc. On serre les poings, oui, et la tension arrive au point, alors.
3: Voilà. Et ensuite, vous enfoncez vos... Si vous avez des ongles, vous enfoncez les ongles dans la peau.
1: Oui, enfin, pas trop dur, quand
3: pas
1: même.
3: Pas trop, quand même. Et puis ensuite, vous restez quelques secondes comme ça. Vous, par exemple, vous êtes dans une réunion et il y a des gens qui vous... Oh là là, ils parlent depuis un moment, celui-là, ça suffira. Eh ben non, ça vous agace et vous faites ça. Et ensuite, vous relâchez tout doucement. Et puis, vous essayez de voir ce qui se passe à ce moment-là.
1: Et la tension, donc, retombe un peu.
3: Retombe un peu. Comme il fait chaud, on sent un petit peu de chaleur dans les mains.
1: Oui,
3: je sais pas vous aussi.
1: Pas trop les garder trop longtemps pour la sueur. Mais en tout cas, voilà.
3: Oui. Et ça peut être un exercice qui peut vous détendre ou enlever certaines tensions que vous pouvez avoir.
1: Voilà, prochaine réunion un peu stressante, vous mettez les poings sous les aisselles, vous serrez très fort et puis vous continuez de sourire. Des exercices, un exercice qu'on pourra retrouver dans l'un de vos précédents ouvrages, hein, Relaxation Minute, paru à la Chronique Sociale. Une autre manière de lâcher prise, c'est de prioriser les tâches, partant du principe qu'on ne peut pas courir 10 lièvres à la fois, comme le veut cette expression populaire, mais comment ne courir qu'après un lièvre? Comment faire nos choix, Chantal de Méguillat?
3: Il faut voir ce qui est important, ce qui est urgent. Qu'est-ce qui est urgent pour soi et pour les autres? Et je crois que ça, c'est un peu capital et essentiel de le savoir avant de traiter quelque chose si on a plusieurs choses à traiter. Donc je crois que ça, il faut le voir de près.
1: Lâcher prise, c'est prendre conscience aussi qu'il y a des choses qui ne dépendent pas de nous et qu'on ne pourra pas changer. Par exemple, quand il pleut, quand il y a la queue aux caisses du supermarché, ou ce que disent aussi les autres de nous, ça, on ne peut pas le changer. Mais c'est important de le savoir, ça.
3: Oui, ça c'est Socrate, hein, qui l'avait dit avant moi, d'ailleurs, il y a quelques temps. Mais je veux dire, s'il faut le reprendre, parce que si on oublie ce genre de choses, on se dit, oh là là, mais là, est-ce que je peux agir ou pas? Savoir si ça dépend de nous ou pas. Et je crois que c'est le début de la philosophie.
1: La fameuse citation de Marc Aurèle, empereur et philosophe romain, hein, je vous donne une autre citation, « Mon Dieu, de donnez-moi le courage de changer les choses que je peux changer, la sérénité d'accepter celles que je ne peux pas changer, la sagesse de distinguer entre les deux.
3: Ah oui, tout à fait.
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1: Alors, se relaxer, lâcher prise, prioriser, c'était la troisième initiative pour prendre soin de sa santé psychique. Une quatrième, eh bien, c'est de prendre du temps pour soi. Pourquoi c'est si important de prendre du temps pour soi, Chantal de Méguillard?
3: Je pense que si on est tout le temps dans l'action, c'est pas possible. On n'a plus de place en soi pour soi, d'un côté. Alors donc, il faut vraiment se dire, même une minute, même cinq minutes, de se dire, je prends, je m'isole et c'est pour moi. Et je pense qu'on arrivera à trouver une minute ou cinq minutes minimum par jour pour prendre du temps et d'être avec soi-même.
1: Prendre du temps pour soi, être bien avec soi, c'est permettre aussi de se sentir bien avec les autres.
3: Oui, tout à fait.
1: Dans quelle mesure ?
3: Eh bien, si on n'est pas bien avec soi, on ne pourra pas être bien avec les autres. Alors je pense qu'il faut d'abord commencer par soi avant d'aller vers les autres.
1: Mais quelle limite vous mettez à prendre du temps pour soi ? Parce qu'il ne s'agit pas non plus d'être le super égoïste et d'en avoir rien à faire des autres, Chantal de Méguillard.
3: L'égoïste, c'est celui qui ne pense pas à moi, comme disait quelqu'un.
1: C'est joli comme formule.
3: Je crois que c'est d'Oscar Wilde, à peu près, je suis à vérifier. Mais simplement, je pense que si on ne pense pas à soi d'abord, on ne pourra pas aller vers les autres. Moi, je me souviens quand je devais recruter des bénévoles, je leur demandais pourquoi vous voulez faire ça, pourquoi vous voulez aider les autres. Et quand les gens me disaient, c'est pour aider les autres, je disais... Si c'est uniquement pour ça, non, il faut d'abord...
1: Ouais, ne pas s'oublier alors.
3: Ne pas s'oublier et penser à soi d'abord, avant d'aller vers les autres.
1: Prendre du temps pour soi, vous le dites Chantal de Méguillard, ça peut se faire dans la journée, mais j'entends déjà des mères ou des pères de famille ricaner en disant « Elle est bien gentille Chantal, mais avec toutes les activités professionnelles ou familiales, moi j'ai pas 5 minutes à moi, moi je suis pas à la retraite. Hein. » qu'est-ce que vous leur répondez ?
3: Ben, je leur dis que 5 minutes, c'est quand même pas beaucoup dans une journée.
1: Ça peut être quand ? Le matin, en se levant, ou dans la journée, concrètement ?
3: Alors, c'est le mieux, toujours à la même heure et le matin. Avant de commencer sa journée. Je pense que c'est... Après, si on prend l'habitude de se dire, bon, chaque matin, je prends mes petites 5 minutes et puis je vois ce qui se passe, avant d'être dans l'action, je pense que c'est plus important.
1: Donc, stop, on arrête la course. Pendant une minute, on s'isole et on se dit quoi ?
3: Et on se dit, qu'est-ce qui va me faire courir aujourd'hui ? Qu'est-ce que je vais faire aujourd'hui ? Et je reste là, à être dans le silence et essayer de trouver le silence. Même si je ne le trouve pas, mais j'essaie de trouver ce calme intérieur qui peut être utile pour toute la journée.
1: Ouais. Et après, je repars dans la course.
3: Et voilà. Mais pas forcément aussi rapide.
1: Pas forcément aussi rapide. Chantal de Méguillard, vous continuez de prendre du temps avec nous. Dans un instant, on continuera de donner d'autres pistes pour prendre soin de soi et de sa santé psychique. Et ce sera tout de suite après une petite pause musicale avec Mozart, et plus précisément, la sonate pour deux pianos en ré majeur KV-448. C'est une sonate qui agirait comme un antidépresseur naturel si on l'écoute plusieurs minutes par jour. C'est ce qu'affirme notamment le professeur Michel Lejoyeux, qui est psychiatre. Alors, vrai ou faux, à vous de voir, ou plutôt d'écouter.

0: Voilà, extrait de la sonate pour deux pianos en ré majeur KV448 de Mozart, interprété par Murray Peraya et Radu Lupu. Et normalement, rien qu'en ayant entendu ces quelques notes, vous devriez être parfaitement détendu. Est-ce que c'était votre cas, Chantal de Maguilla?
1: Oui, mais est-ce que j'ai attendu la sonate?
0: Faut la ranimer, Chantal. Oui. T'es tellement détendue.
1: Oui.
0: Tout va bien. Chantal de Maguilla, qui n'est pas compositrice, mais psychologue clinicienne spécialisée dans le traitement de l'anxiété et du stress post-traumatique et qui a publié aux éditions La Chronique sociale 10 initiatives pour soi, pour prendre soin de sa santé psychique. Et on suit ces pistes avec vous pour cette toute dernière émission de la saison.
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3: Je déteste l'été. Tous les ans, c'est la même chose. Dès les premiers vrais beaux jours, quand la nature est en fête et les oiseaux fous de joie, je regarde le ciel bleu par-dessus les grands marronniers de mon jardin et je me dis, ça y est, quelle horreur. Dans 6 mois, c'est l'hiver.
0: Voilà, selon Pierre Desproges, un optimisme météo à toute épreuve, même si finalement, vu la canicule actuelle, un peu de fraîcheur hivernale, ça ne serait pas de refus. En tout cas, aimer la vie, c'est la 5e initiative que vous nous proposez, Chantal de Maiguillard, et ça passe justement par cultiver un certain optimisme. Sauf qu'on n'est pas tous sur le même pied d'égalité pour voir la vie de façon plus positive. D'où ça vient l'optimisme? Est-ce que c'est une question de caractère?
1: Alors, oui, en partie, il y a de l'inné et il y a de l'acquis. C'est-à-dire qu'il y a 40% d'inné, éventuellement. Mmh. Et après, on peut développer son optimisme. Voir le côté agréable des choses, le côté vide ou plein d'un verre, ou voir l'adret ou l'ubac. Oui. Et puis, tout dépend de notre regard par rapport au fait de voir les choses et les événements.
0: Mais justement, comment cultiver cet optimisme sans tomber dans une sorte de naïveté béate? Oh, la canicule, c'est génial, la guerre Iran-États-Unis, mais quel suspense! Comment rester positif face à des événements difficiles?
1: Alors, c'est vrai que c'est pas toujours facile.
0: Comment on éduque ce regard, justement?
1: Alors, c'est par rapport à nos émotions aussi. Comment on est par rapport à ces émotions et comment on voit les choses? Est-ce qu'un événement, finalement, négatif, vu de l'extérieur, peut pas devenir positif pour soi, pour grandir et ensuite devenir meilleur, peut-être, ou avec soi et avec les autres. Alors, par rapport aux événements extérieurs, vous parlez de la guerre, ça dépend pas forcément de nous, comme on a dit tout à l'heure, ça dépend de nous ou pas. Donc, il faut regarder ça aussi.
0: Alors, Chantal de Maiguillard, est-ce qu'on pourrait donner, je sais pas, un exemple concret? Je suis au supermarché, il y a la queue aux caisses, je m'impatiente. Comment transformer cet énervement en quelque chose de positif?
1: Alors, vous acceptez que vous êtes énervé par rapport à, et en colère, et vous attendez pour rien, et vous dites, qu'est-ce que je vais encore perdre du temps, et que j'ai plein de choses à faire, et qu'est-ce que je... Donc, déjà l'accepter, se dire, ok, j'accepte cette situation. On revient à ce qu'on disait tout à l'heure.
0: L'acceptation.
1: Et ensuite, eh bien, vous verrez les choses différemment. Vous avez un regard différent. Vous dites, bon, finalement, est-ce que c'est joli si où je suis? Est-ce que beau? Est-ce que...
0: Le supermarché, c'est pas toujours...
1: Non.
0: Très dépaysant.
1: Est-ce qu'il fait chaud? Oui. Je suis bien, il y a de la clim déjà.
0: Ah, bah, voilà.
1: Donc ça peut être du positif. On peut trouver du positif un peu partout.
0: Ouais.
1: Si on le veut.
0: Si on le veut. Une autre manière de cultiver l'optimisme, et c'est souvent ce que disent les spécialistes de la question, c'est de noter sur un petit cahier ce qui a pu nous arriver de positif dans la journée. Est-ce que vous êtes cliente de ce genre de démarche?
1: Alors, je pense que si on y pense, au début, c'est bien, mais après, parfois, on oublie de le faire,
0: oui.
1: De noter 3 événements ou 3 situations qui ont été positives, ou 5. Déjà, 3, c'est bien, mais d'écrire, c'est fabuleux. Écrire, c'est sortir de soi et trouver du positif. C'est important, déjà, de sortir, d'arriver à écrire. Et c'est très thérapeutique.
0: Et on peut relire ce cahier pour se renforcer aussi.
1: Ah, tout à fait. C'est un renforcement positif de choses que...
0: En se disant, ben voilà, hier, il m'est arrivé
1: moment,
0: 3 choses positives, avant-hier aussi, et donc, pourquoi ça n'arriverait pas aussi aujourd'hui?
1: Pourquoi pas?
0: Pourquoi pas?
1: Et moins bien que demain encore, même.
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4: Oh, la vue! Regarde ça! Ce que c'est beau! 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Ce que c'est haut! Merde! Ce que c'est haut!
0: Voilà, que c'est beau, mais que c'est haut, extrait du film La crise de Colin Serrault avec Vincent Lindon et Zabou, émerveillé par un lever de soleil, un peu moins émerveillé, Patrick Timsit qui suit derrière avec le gros sac à dos. L'émerveillement, c'est aussi une piste que vous nous suggérez pour se sentir bien, Chantal de Maiguillard. Garder l'émerveillement et la curiosité d'un enfant. Pourquoi là aussi c'est important et dans quelle mesure on peut garder cet émerveillement?
1: Il faut choisir de garder cet émerveillement, parce que l'émerveillement, ça permet de voir les choses un peu différemment et de manière positive aussi, parce que on peut s'émerveiller de beaucoup de choses. Oui. Il suffit de regarder un peu différemment.
0: Pas forcément devant un beau tableau. Il peut y avoir des petites choses dans la vie quotidienne qui peuvent nous émerveiller, à votre avis?
1: Ah, bien sûr.
0: Oui, quoi, par exemple?
1: Je vois un magnifique arbre, d'ailleurs, je vois pas ce que c'est comme arbre en face, mais il a même c'est des feuilles qui brillent un petit peu au soleil. Et c'est magnifique, quoi,
0: alors,
1: déjà.
0: Alors, je ne suis pas assez calé en botanique pour vous répondre, hein, Chantal de Mégard, mais je partage votre enthousiasme.
1: Donc, on peut trouver beaucoup de choses qui peuvent être belles, et la beauté, ça fait partie de la vie, et la beauté, ça participe à l'optimisme et au fait d'être heureux dans la vie.
0: Il y avait un petit exercice que vous nous aviez donné lors d'une précédente émission. Même dans notre quartier, quand on a l'habitude de le fréquenter, il peut y avoir des petites beautés, des petits détails comme ça, qui peuvent exciter notre curiosité qu'on n'avait jamais remarquée.
1: Oui, tout à fait. C'est-à-dire que parfois on se promène, on a le nez un peu vers le trottoir ou vers l'asphalte chaud. Oui. Et donc en fait, il suffit de regarder un petit peu et de se dire « Ah, sur ce mur, sur cette maison, il y a une petite statue, je ne l'avais jamais remarquée. » Et donc se dire « Mais de regarder les choses différemment. » Ou par exemple, on rentre de voyage pour 3-4 jours ou une semaine, on rentre chez soi et on ouvre la porte et on se pose sans trop réfléchir. Et là, c'est important de se dire, tiens, comment c'est chez moi? Est-ce que je m'y sens bien? Est-ce que c'est pas beau finalement?
0: Est-ce qu'on m'aurait pas un peu cambriolé parce qu'il n'y a plus grand-chose? Non.
1: C'est pas négatif. C'est pas très optimiste.
0: Non, mais retrouver son intérieur comme si on le redécouvrait, c'est ce que vous voulez nous dire.
1: Exactement. Ouais. Exactement. Parfois, on est trop habitué aux choses, et même aux personnes d'ailleurs qui vivent avec nous, il faudrait dire, ah bah tiens.
0: De temps en temps, les regarder d'un œil un peu neuf.
1: Ah, oui. Même voilà. Si on a beaucoup d'années de vie commune.
0: Oui, se dire que c'est peut-être l'occasion de changer de conjoint ou de changer de canapé ou de refaire la cuisine.
1: Voilà. Mais se dire, mais finalement, c'est pas si mal que ça, et j'avais pas vu ce tableau qui était là ou cette photo, de se remettre un peu dans tout ça, et ça peut créer de l'émerveillement, et l'émerveillement, c'est important.
0: Justement, il y a une chose qui peut générer une insatisfaction permanente, c'est celle d'en vouloir toujours plus et si possible que le voisin. C'est ce que vous appelez la rivalité mimétique. On n'apprécie pas ce que l'on a déjà. Comment on peut en sortir de cette jalousie?
1: Très difficile.
0: Oui.
1: C'est vrai que je pense qu'il y a une question de caractère. Au moins 40% des personnes peuvent être jalouses.
0: Comme l'optimisme.
1: Oui, toutes les tendances peuvent être à 40%, et même la dépression d'ailleurs. Donc ça veut dire qu'on a 60% de changements possibles dans tout ça. Ouais. Donc simplement, quand on est envieux du terrain qui est plus grand chez les voisins, qu'on a envieux des fleurs, etc., je pense qu'il faut se dire, désirons ce que l'on a, et ça c'est important.
0: Se contenter de ce que l'on a, c'est bien, mais ça n'exclut quand même pas d'avoir un peu d'ambition, je sais pas, d'avoir un meilleur salaire ou un métier plus épanouissant pour vivre un peu mieux ou s'engager dans des causes pour faire évoluer la société. Le désir d'évoluer, c'est pas mauvais non plus, Chantal de Mégard.
1: Moi, je le mets pas tout à fait sur le même plan, c'est-à-dire que le fait de désirer ce que l'on a, c'est dans le présent. Tandis que le fait de se dire j'ai envie de gagner plus, j'ai envie de faire des choses intéressantes, j'ai envie d'aider mon prochain, etc.
0: M'engager dans l'écologie, dans l'injustice, pour faire bouger les choses.
1: Ça peut être des valeurs qui nous font bouger. Mais là, on est dans des valeurs, on est dans des concepts. Tandis que désirer ce que l'on a, c'est être ancré les pieds sur terre aussi. Se dire, bon, j'ai tout ça, c'est déjà super, mais est-ce que je l'apprécie à sa juste valeur, entre guillemets?
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0: Et toujours avec Chantal de Mégard, psychologue et auteur de 10 initiatives pour prendre soin de sa santé psychique. Alors, dans votre livre, vous donnez d'autres pistes pour se sentir mieux, le contact avec les animaux et la nature, et Dieu sait comment ça a été important pendant le Covid. S'occuper l'esprit, faire des mots croisés, jouer au Scrabble ou aux cartes pour garder en forme nos neurones, lire 20 pages par jour, ça éloignerait la maladie d'Alzheimer, même selon des études. Et vous-même, vous avez une autre pratique pour stimuler votre cerveau, Chantal de Mégard, ne niez pas, c'est d'apprendre de langues en même temps. Oui. Vous me les confiez, c'est quand même pas évident ça.
1: Alors l'une, je la révise un peu l'anglais, oui. Et l'autre je l'ai apprise.
0: C'est quoi comme langue?
1: L'espagnol. L'italien je parle, ça ressemble quand même à l'espagnol, mais il y a des faux amis. Mais je trouve que c'est important d'avoir...
0: Et vous arrivez à apprendre deux langues en même temps?
1: Et bien justement parce que le cerveau, la zone qui correspond aux langues dans le cerveau, est stimulée et je pense que ça facilite les choses. Et quand on apprend, quand on fait deux choses en même temps, par exemple un enfant qui fait du vélo et qui apprend à lire, ou parallèlement ou presque parallèlement, c'est important parce que les zones sont sollicitées et c'est plus facile. J'appelle ça la concomitance.
0: La concomitance. Deux langues, enfin au moins une pour communiquer et être aussi en relation avec les autres, c'est aussi pour vous une clé du bien-être, de même que se sentir utile. La relation avec les autres, se sentir utile. En quoi c'est important justement pour se sentir bien ?
1: Eh bien parce que je pense que nous sommes des êtres de relation. Les êtres humains sont des êtres relation. Et sans relation, à part d'être le fait d'être ermite, il y a quelque temps...
0: Mais il y a des gens qui sont heureux en étant isolés, en vivant tout seul.
1: Peut-être. Alors ça, c'est une question de caractère. Et puis après qu'ils ont développé, je ne peux pas vous dire exactement. Exactement. Mais simplement, alors, il faut se retrouver soi-même, mais on a envie d'être avec les autres aussi. Il faut les deux.
0: Les autres nous stimulent aussi.
1: Exactement, tout à fait, oui. On est stimulés. Et puis, c'est important d'avoir des échanges, d'avoir des relations qui puissent nous enrichir et qu'on puisse peut-être donner aussi quelque chose aux autres.
0: Se sentir utile, c'est souvent ce qui revient quand on arrive à la retraite. On a envie de se sentir utile aux autres parce qu'on n'a plus sa profession. Je ne sais pas si vous l'avez partagé, ce sentiment.
1: On continue. Moi, je continue un tout petit peu à écrire des petites choses ou à faire des ateliers, des choses comme ça. Mais je pense que c'est très, très important de garder un peu un statut pour justement être en lien avec les autres.
0: Reste une dernière piste, la dixième, qui conclut votre livre, et c'est celle-ci.
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0: Question gratitude, Alexandra Lamy. Est-ce qu'il y a une personne qui a beaucoup compté pour vous dans votre vie personnelle ou professionnelle et à qui aujourd'hui vous auriez vraiment envie de dire merci ?
5: Alors, je dirais mon professeur de français quand j'étais en troisième, qui était aussi mon professeur principal et qui donnait des cours de théâtre. Et j'ai passé un texte. Je suis comme je suis, de Prévert. Et quand j'ai passé le texte, il m'a dit, il faudrait que tu fasses du théâtre. Et tu vas passer le conservatoire. Et j'ai dit, mais mes parents ne voudront jamais. Et il m'a dit, bah, écoute, c'est pas grave, on leur dira pas. Et puis, tu vas le passer en douce. Et on a travaillé ensemble le conservatoire que j'ai eu. Et en fait, cet homme a changé ma vie.
0: Voilà, remerciement de la comédienne Alexandra Lamy pour son prof de français sans qui elle ne serait pas la même aujourd'hui. Remercier les autres, se remercier et remercier pour la vie. Bien, c'est la dernière initiative que vous nous proposez, Chantal de Méguillard. Pourquoi avoir voulu terminer votre livre sur cette notion de gratitude ?
1: Parce qu'on est vivant et je pense qu'il faut remercier pour la vie et la conscience de la vie que l'on a. Eh bien, c'est être dans j'allais dire l'action de grâce, mais c'est un peu ça, la gratitude vis-à-vis d'une transcendance. Et là, on a cette possibilité de vivre, et c'est capital.
0: Alors Chantal de Méguillard, si on récapitule tout ce qu'on a dit pour se sentir mieux, au moins dans sa tête, eh bien, vous rappelez à la fin de votre livre 4 points essentiels. D'abord, voir ce qui dépend de nous, où nous pouvons agir. Ensuite, établir nos vraies priorités. Créer son jardin secret, ce lieu où on se ressourcera en toute confiance et sécurité. Et puis prendre enfin ce petit temps pour soi, cette minute qui nous reliera à nous et à la réalité quotidienne. Voilà pour ces 4 points emportés, comme vous le dites, sur une île déserte. Pour terminer cette émission, Chantal de Méguillard, vous avez une sorte de petite prière de remerciement que vous avez écrite. Est-ce que vous pourriez nous la lire ?
1: Merci pour ce que je suis, là où je suis, avec qui je suis. Je remercie pour cette journée, début d'éternité. Je remercie pour le petit espace-temps qui m'a été imparti et la conscience que j'en ai, au présent et peut-être au passé et au futur. Au passé un peu, mais au futur aussi.
0: Eh bien, merci Chantal de Méguillard de nous avoir accompagnés sur ce chemin du bien-être mental. Je rappelle le titre de votre livre, 10 initiatives pour soi, prendre soin de sa santé psychique. C'est paru aux éditions La Chronique Sociale. Et c'est avec vous que nous refermons cette saison de Portez-vous bien. Fin de saison, mais pas seulement. Et oui, vous entendez cette sonnerie, eh bien c'est celle de la retraite. Car oui, amis auditeurs, auditrices, après près de 40 ans au micro, dont 35 pour RCF, c'est l'heure pour moi de battre en retraite. Alors merci au père Emmanuel Payen de m'avoir donné cette chance radiophonique. Merci à mes centaines d'invités pour toutes ces découvertes qu'ils m'ont apportées dans tous les domaines. Merci à toute l'équipe des techniciens qui m'ont épaulé et surtout supporté. Et puis merci enfin à vous qui avez eu la générosité de m'écouter. Une page se tourne, une autre va s'ouvrir, j'espère aussi riche. En attendant, je vous envoie plein de bonnes ondes, je vous embrasse et comme le chantait Marilyn, bye bye baby. Oui.

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0: Pourquoi faire cet effort?
1: La réponse est dans la question, si j'ose dire. Vous avez souligné avec justesse l'importance démesurée des réseaux sociaux. Et aujourd'hui, il est temps de prendre le temps, si j'ose dire, de s'asseoir, de réfléchir, de lire pour comprendre. Et les cartes, pour ça, sont un outil extrêmement pédagogique, simple, malgré les apparences, et utile, quel que soit votre métier, que vous soyez un élève au collège ou un diplomate ou un chef d'entreprise. La presse papier, depuis plusieurs années, je dirais bien 20 ans, s'est tirée au fil du temps plusieurs balles dans le pied. D'abord, elle a expliqué aux lecteurs qu'elle pouvait être gratuite avec ces petits quotidiens qu'on pouvait recevoir à la sortie du métro et qui nous présentaient une information courte, gratuite, voire bâclée. Donc, le lecteur pouvait penser que l'information était pouvait être de mauvaise qualité et c'était pas très grave. On a vu que ce modèle économique ne menait nulle part. Ensuite, on a expliqué au lecteur qu'il pouvait lui-même être informateur, qu'il pouvait lui-même être journaliste avec l'arrivée d'Internet, des réseaux sociaux, des téléphones portables. Mais on mélange tout. On mélange tout parce qu'un journaliste ou un analyste, puisque Carto et Moyen-Orient n'est pas rédigé par des journalistes, ce travail-là n'est pas un simple observateur dans une rue qui va filmer une scène et l'envoyer sur les réseaux sociaux. Ça n'est pas ça, s'informer. Les réseaux sociaux sont un moyen, sont un vecteur de communication, parfois utilisé à des fins politiques, économiques, etc. Mais ils ne permettent pas de prendre le recul nécessaire à la bonne compréhension d'un conflit, d'une situation, d'une élection, d'une crise.
0: De spatialiser avec les cartes, de mettre en évidence des dynamiques, le temps long, le temps court.
1: Exactement. Et c'est ça que permettent des magazines comme Carto et Moyen-Orient. Alors les deux revues sont très différentes. Ce sont des formats différents. Elles abordent les choses différemment, tant sur le fond que sur la forme. Mais elles répondent globalement au même objectif, c'est-à-dire d'apporter de la pédagogie là où on pense de prime abord qu'il n'y en a pas. Essayer de rendre abordable quelque chose, un thème, un pays, une thématique qui de prime abord est présentée comme complexe. Dans un monde aujourd'hui où, pour continuer sur les réseaux sociaux, on manque aussi d'analyse, que ce soit les chaînes de télé 24 sur 24 ou certaines radios ou certains sites internet, on fait toujours appel à des commentateurs. On entend beaucoup de commentaires, mais pas d'analyse. Il faut expliquer les choses, que ce soit un événement proche, l'élection présidentielle française, ou un événement qui paraît non seulement lointain et en plus compliqué, la guerre entre le Pakistan et l'Afghanistan, par exemple.
0: D'où l'intérêt des cartes.
1: Encore une fois, d'où l'intérêt des cartes.
0: Parce que
1: Tout à
0: c'est
1: fait.
0: pas à côté de chez nous. Notre connaissance du terrain n'est pas aussi complète qu'elle devrait l'être. Et tout l'intérêt aussi de donner la parole à des experts. Alors, Guillaume Fourmont, approfondissons un peu la présentation de ces deux revues, Carto puis Moyen-Orient. Commençons par Carto, qui est une revue disponible en kiosque. Vous en êtes le rédacteur en chef. Quelle est l'histoire de cette revue, Carto, et comment est-ce que le concept est né?
1: Alors, le concept est né en 2011. Moi, j'y travaille depuis 2012. Et un an avant mon arrivée, le groupe Arayon, dirigé par Alexis Botsman, existait déjà. Monsieur Botsman, consultant international, avait créé un magazine qui s'appelle Diplomatie, concentré sur les grands enjeux géopolitiques mondiaux. Diplomatie existe encore, en kiosque, en maison de la presse, en librairie. Et Alexis, aidé à l'époque par Franck Tétart, un géopoliticien assez reconnu aujourd'hui, ont eu l'idée de rendre ces enjeux internationaux un peu plus, disons, sympathiques. Et quoi de mieux que les cartes pour rendre compte des aléas géopolitiques du monde. Et donc, ils ont créé le numéro 1 à cette époque, avec, à la différence de diplomatie, avec en tête une diversité de sujets. C'est-à-dire que Carto est constitué de sections d'actualité abordant des sujets économiques, politiques, culturels, géopolitiques, de santé, mais aussi environnementaux. Et c'est ça l'important de cette revue, c'est-à-dire d'aborder vraiment tout ce qui peut concerner notre vie aujourd'hui dans cette mondialisation. Ensuite, on

0: On a également des pages histoire ou des pages satellites. Tout ça, c'est un magazine qui s'est enrichi hein, au fil du temps, notamment grâce à des partenariats avec de grandes institutions. Je pense par exemple à la Bibliothèque nationale de France qui nous offre à Carto et donc à ses lecteurs les trésors cartographiques que la Bibliothèque nationale de France préserve dans ses tiroirs.
1: Qui sont de magnifiques images qu'on pourrait presque transformer en poster, mais on peut dire autant des cartes. Alors, expliquez-nous comment se structure un numéro. Il y a un dossier, et puis il y a des articles thématiques qui renvoient à une zone bien particulière, et finalement, il y a un dialogue entre une carte et un commentaire de cette carte. Comment est-ce que ça s'est pensé? Comment est-ce que ça fonctionne?
0: Alors, sur la forme, effectivement, Carto s'organise en différentes sections. Les pages actualités, organisées par continent, Europe, Asie, Afrique, Moyen-Orient, Amérique. Comme je l'ai dit tout à l'heure, les pages environnement, les pages histoire. Et nous avons en plus quelques sections, disons, moins académiques. Les pages brèves qui nous permettent de lire des petites informations sympathiques sur la géographie du monde, la page satellite qui, grâce à un partenariat avec le Centre national d'études spatiales basé à Toulouse, aborde une question géopolitique vue depuis l'espace. Nous avons aussi l'œil du cartographe. Un cartographe nous présente des cartes originales ou alors s'interroge de comment travailler avec l'intelligence artificielle, par exemple. Et évidemment des pages de recension de livres, de films, etc. Ça, c'est sur la forme. Sur le fond, alors sur le fond, c'est un magazine qui se prépare assez en amont, puisqu'il est publié tous les 2 mois. Nous venons par exemple de publier le numéro 95, paru en mai-juin 2026. Et ce numéro, pour continuer sur l'exemple du mois de mai, il doit être terminé vers le 20-24 avril, envoyé à l'imprimeur. Là, tout est terminé. Les fichiers sont envoyés à l'imprimeur. Il est prêt à partir. Mais avant ça, c'est bien un mois et demi de production pour définir les sujets, faire des recherches pour la cartographie, la recherche de données, savoir comment les représenter, c'est primordial. Carto a 2 cartographes, Laura Marguerite et Clément Meillet. Et ensuite, nous comptons aussi sur Mélanie Billard, secrétaire de rédaction et maquettiste, pour construire, au sens propre comme au sens figuré, ce magazine.
1: Est-ce que vous pourriez nous donner un exemple récent de combinaison de pages, de thèmes entre, et de dialogue finalement entre la carte et le commentaire qui en est fait?
0: Oui, j'y allais. Alors, je n'aime pas trop ce mot commentaire, parce qu'en fait, la carte qui est au centre du magazine et donc de l'article doit être lu indépendamment du texte et vice-versa. Le texte est une analyse. Reprenons l'exemple que j'ai cité en introduction, Pakistan, Afghanistan. Le texte va s'intéresser aux racines des différends frontaliers, culturels, politiques entre ces 2 pays. Il va évidemment parler de la frontière, de cette fameuse ligne du rang. Des choses que le lecteur pourra voir sur la carte. Mais à aucun moment, ce texte, cette analyse du conflit afghano-pakistanais n'est un commentaire de la carte. Et la carte, encore moins, est un commentaire du texte. Les 2 documents coexistent en étant complémentaires, évidemment, mais l'un n'est pas le commentaire de l'autre. Et ça, c'est vraiment une marque de fabrique importante dans Carto. La carte domine, elle informe, elle montre à un instant T, évidemment, des dynamiques, et elle doit pouvoir être lue seule, comme ça, sur un bout de table ou où vous voulez, au café, pour comprendre les dynamiques en jeu actuellement entre l'Afghanistan et le Pakistan.
1: Est-ce que vous
0: Évidemment,
1: avez
0: le
1: une
0: texte.
1: idée des lecteurs, de comment ils se constituent? Est-ce que ce sont pour beaucoup des étudiants, des enseignants, des passionnés de géographie?
0: Alors, le lectorat a quelque peu évolué. On a peu d'informations quand même hein, sur ça, mais globalement, à l'origine, on pensait que la revue allait essentiellement intéresser des étudiants ou des gens s'informant sur les relations internationales. Sans faire de publicité, je citerai le Courrier international ou The Economist, des revues qui vraiment intéressent un lectorat soit passionné, soit travaillant sur les relations internationales. Et avec le temps, on s'est aperçu que Carteau était très suivi dans les collèges et les lycées. Alors c'est vrai que ça répond aussi à une demande de la part des professeurs d'histoire-géographie. Dans les lycées, il y a la spécialité géopolitique maintenant. Et donc la carte s'est invitée dans les salles de classe. Il y eut un temps où les bacheliers devaient même faire un plan ou une carte pour le bac. Donc le Carteau s'est imposé comme un outil pédagogique formidable et pour les élèves de collège-lycée et évidemment pour leurs enseignants. Ainsi, Carteau est dans parmi nos abonnés, on a beaucoup de CDI, de bibliothèques municipales, de lycées. Et étrangement, on s'est aperçu que Carteau était moins utilisé par les étudiants de niveau master, par exemple. Les étudiants de début de cycle, oui, mais au niveau master, ça y est, ils sont sans doute passés à une vitesse supérieure et s'intéressent à d'autres sources.
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1: Et bien maintenant, passons à l'autre revue dont vous êtes rédacteur en chef, Moyen-Orient, également publié par Arion, également disponible en kiosque. Quelle est l'histoire de la revue Moyen-Orient et quel est aujourd'hui son concept ?
0: Alors, Moyen-Orient répond avant tout à une volonté du groupe Arion d'informer sur les sociétés du monde arabo-islamique, allant du Maroc à l'ouest jusqu'à l'Afghanistan à l'est, en passant par l'Algérie, l'Égypte, l'Arabie Saoudite, la Turquie et les territoires palestiniens. Monsieur Botman avait à l'époque, on est encore en 2010-2011, il avait déjà travaillé pour une publication sur les enjeux de cette région, mais il s'était aperçu qu'il n'y avait vraiment rien de spécifique. Il y avait des publications un peu trop académiques, un peu trop universitaires. On pense par exemple à Maghreb Mashrek. Et étonnamment, dans le paysage éditorial français, malgré le fort lien qu'il a existé, qu'il existe encore entre la France et le Maghreb et le Mashrek, il n'y avait pas vraiment de magazine spécialisé. Et Moyen-Orient, à la différence de Carteau, voulait absolument réunir ce monde de l'universitaire, de la connaissance précise d'une société, puisque pour bon nombre de Français, malheureusement, le Moyen-Orient est souvent synonyme à tort de conflits et de guerres. Et il fallait montrer autre chose. Il fallait savoir parler de la génération Z au Maroc, pourquoi des femmes meurent dans les hôpitaux à Agadir, pourquoi les talibans est un mouvement qui a du succès, et je mets des guillemets, en Afghanistan, pourquoi la Libye est un pays ingouvernable, quels sont les mouvements de musique en Égypte, y a-t-il des associations LGBT plus au Liban. Il s'agissait vraiment d'informer sur des sociétés qu'on connaît finalement pas très bien. Et donc, à la différence de Carteau, Moyen-Orient se constitue d'articles écrits essentiellement par des chercheurs universitaires. Soit ils ont été sur le terrain et ils ont aujourd'hui des postes dans des universités françaises, soit ils sont encore en poste, occupant des fonctions sur le terrain. Et cela, qu'ils soient politologues, géographes ou archéologues.
1: Donc vous partez de l'idée que l'expertise a du sens, qu'il faut la partager. Ça me fait penser à ce numéro 70 de Moyen-Orient qui est sorti juste avant l'été, où Olivier Roy, qui fait régulièrement une rubrique, apporte un éclairage assez fascinant à l'utilisation ou pas de la connaissance au sujet, évidemment, de la question de l'intervention d'Israël et des États-Unis en Iran, mais il parle d'une autre crise. Il écrit à propos de la manière dont les États-Unis utilisent ou pas la connaissance, expliquant en chapeau, les États-Unis ont-ils tiré la leçon de l'intervention militaire en Irak en 2003, expliquant qu'à l'époque, il avait un point d'entrée via le ministère français des Affaires étrangères et le CAPS avec des experts américains, et il écrit « Or, cette expertise n'a pas juste été ignorée, elle a été délibérément repoussée comme étant un obstacle à la décision politique. » C'est assez étonnant. Et aujourd'hui, on est en 2026, dans une certaine mesure, on pourrait se demander si ce qui était vrai n'est pas toujours vrai. Donc vous prenez le contre-pied de tout ça, vous dites, il y a des experts, il faut leur donner la parole et éclairer le débat.
0: Ah oui. Alors, pour rebondir sur Olivier Roy, il compare l'administration Bush en 2003 et l'administration Trump en 2026. Et il ne fait que constater une dégradation incroyable des liens entre Washington et le monde académique. En 2003, Bush était certes entouré de quelques intellectuels, même néoconservateurs, à la différence de Donald Trump. On se demande comment ce monsieur peut préparer quelque chose d'aussi sérieux qu'une guerre contre l'Iran. Et on voit bien, de toute façon, les dégâts aujourd'hui, puisque près de déjà...
1: ça date du 28 février.
0: Voilà, 28 février, ça fait 2 mois et demi. 2 mois et demi après le début des bombardements israélo-américains contre l'Iran, on ne sait pas trop où on va. Hein.
1: Voilà, bon, peut-être qu'on a manqué d'expertise et de réflexion.
0: Exactement. Où, vous savez, même que là on cite un exemple politique, mais même dans les, chez les archéologues, ils disent mais il aurait suffi de nous consulter ou de lire un bouquin sur l'histoire de l'ancienne Mésopotamie et jamais. Au grand jamais, les Américains n'auraient piétiné avec leurs chars tout ce patrimoine du nord de l'Irak en 2003. Bref.
1: Alors, venons-en justement.
0: Le Moyen-Orient défend cette expertise. Voilà. Moyen-Orient et même Carto. Moyen-Orient est un magazine qui défend cette expertise et elle s'aligne, pour citer d'autres revues, avec des magazines qui sont peut-être moins disponibles pour tout le monde, mais qui ont la chance d'être présents, qui ont le mérite d'être présents en format papier. Je pense par exemple à Mondes Arabes, ou plus généraliste Hérodote, publié par nos amis de l'Institut français de géopolitique. On est vraiment dans la réflexion, l'analyse, pour bien comprendre les tenants et les aboutissants d'une problématique. Là, on parle de l'Irak, dont on n'entend quasiment jamais parler en France, mais il faut savoir de quoi on parle. Lorsqu'on parle de l'axe de la résistance iranienne, qu'est-ce que ça veut dire? Lorsqu'on parle des Houthis au Yémen, quelle réalité concrète cela renvoie à quoi exactement? Non seulement pour, évidemment, les enjeux régionaux, mais pour les Yéménites eux-mêmes. Lorsqu'on parle de l'organisation de l'État islamique qui a gouverné une espèce de proto-État entre la Syrie et l'Irak jusqu'en 2017-2019, ça veut dire quoi? Être membre d'une organisation terroriste et aujourd'hui, qu'est-ce qu'il advient de ses anciens membres? Condamnés à mort en Irak, réduits à être des réfugiés apatrides dans des camps en Syrie et en Irak en attendant peut-être un retour dans leur pays d'origine. C'est ça que Moyen-Orient veut expliquer.
1: Alors, pour donner un exemple avec le numéro 70 de Moyen-Orient dont on parlait, avril-juin 2026, Irak, une nouvelle donne au Moyen-Orient, je me permets de citer quelques têtes d'articles, j'allais dire de chapitres, mais c'est plutôt des articles. Il est question de cartographie, l'Irak dans l'œil du cyclone, repères démographiques, les espoirs économiques, vivre dans une Bagdad plus belle, Najdaf, la force tranquille du chiisme irakien, et un titre qui m'a laissé pensif, survivalisme yézidi dans le Sinjar. Vous pouvez nous en dire un peu plus à propos de ce titre qui est difficile à comprendre quand on n'est pas expert encore de ce sujet?
0: Alors moi, je pensais que vous alliez parler de la sorcellerie, mais c'est un autre.
1: Eh bien, parlons de la sorcellerie, parce qu'il y a aussi un article sur la sorcellerie.
0: Dans les deux cas, c'est très intéressant, puisque si les auditeurs se souviennent bien, lorsque l'État islamique terrorise, dans tous les sens du terme, la population irakienne, les premières victimes sont les personnes que l'organisation ne considère impies ou des mauvais musulmans. Et c'est le cas des yézidis. Alors, je ne vais pas revenir sur le yézidisme, qui est une branche sectaire très particulière et présente quasi exclusivement en Irak. Mais les yézidis ont été victimes d'un génocide, pour employer un terme fort, dans la région du Sinjar, qui est dans le nord de l'Irak. Et donc, les yézidis ont, dès cette époque-là, essayé d'organiser des voies de transit pour s'alimenter ou alors pour fuir vers la Turquie ou la Syrie voisine. Et depuis la paix, entre guillemets, retrouvée, il s'agit de reconstruire les villages Il s'agit de reconstruire les comités collectifs entre yézidis, de reconstituer la communauté religieuse, et cela tout en enterrant les morts, puisque encore aujourd'hui, les survivants de l'organisation de l'État islamique cherchent leurs proches et continuent à les enterrer. Donc les yézidis, qui sont, reconnaissons-le, encore soumis à beaucoup de discrimination de la part des Irakiens, s'organisent comme s'ils étaient des survivalistes, d'où le titre de cet article. Pour rebondir sur celui de la sorcellerie, alors, lorsque je prépare un numéro de Moyen-Orient, j'ai un thème, un pays, une thématique transversale, je laisse en toute humilité parler mon imagination. Et donc, évidemment, je vais évoquer des enjeux géopolitiques globaux, mais Moyen-Orient n'a pas la prétention de publier 4 ou 5 fois le même article. Défaut que font beaucoup de magazines hebdomadaires ou mensuels. Moyen-Orient ne peut pas se permettre ce luxe. Et donc, Moyen-Orient peut aller regarder à la loupe des tout petits détails. Que ce soit l'Arabie Saoudite, par exemple, au lieu de traiter des femmes en Arabie Saoudite et de raconter des généralités, on va s'intéresser à, mais tiens, au fait, les Saoudiennes, est-ce qu'elles sont joueuses de basket ou est-ce qu'elles sont écrivaines ou est-ce qu'elles ont des entreprises? On s'aperçoit que oui, donc il y a des dynamiques intéressantes où on peut creuser, où on peut regarder. Et donc un sommaire du Moyen-Orient s'intéresse vraiment à des choses très précises. Et c'est le cas de la sorcellerie. Et là, bien, l'idée, c'était de se dire, voilà, finalement, les membres, les anciens membres de l'organisation de l'État islamique, ils avaient des femmes, ils avaient des enfants, qu'est-ce qu'ils sont devenus? Et on s'aperçoit, et c'est grâce au travail de Mélisande Génat, on s'aperçoit que pour se désenvoûter, entre guillemets, du lavage de cerveau qu'a constitué le djihadisme, eh ben, ils en passent partout, y compris des séances de sorcellerie, entre guillemets, dans certaines villes d'Irak, notamment à Mossoul.
1: Eh bien, merci beaucoup pour cette présentation de Moyen-Orient. Je rappelle que l'émission a été consacrée à 2 revues, publiées par le groupe Arayon, Carto et Moyen-Orient. Pour en savoir plus sur les publications de ce groupe, vous pouvez aussi consulter arayon24.news. Merci, Guillaume Fourmont. Un grand merci également à notre réalisateur, Cédric Coba. Planisphère recevait Guillaume Fourmont, rédacteur en chef de Carto et Moyen-Orient, 2 revues disponibles en kiosque. Chères auditrices, chers auditeurs, merci de votre fidélité. Pensez à partager le podcast, c'est fait pour. À la semaine prochaine pour une nouvelle émission de Planisphère.

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1: Je vous encourage à rester avec nous, car dans un instant, je vous fais rencontrer l'un des plus célèbres photographes animaliers au monde, Vincent Munier. Je suis sûr que vous avez vu ses images dans la neige et entendu parler de lui dans la célèbre Panthère des neiges avec Sylvain Tesson. À tout de suite dans l'émission Visage.

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1: 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Écoutons le psaume 144. Mon Dieu, mon roi, je bénirai ton nom toujours et à jamais.
2: Je t'exalterai, mon Dieu, mon roi, je bénirai ton nom toujours et à jamais. Chaque jour, je te bénirai, je louerai ton nom toujours et à jamais. Le Seigneur est tendresse et pitié, lent à la colère et plein d'amour. La bonté du Seigneur est pour tous, sa tendresse pour toutes ses œuvres. Que tes œuvres, Seigneur, te rendent grâce et que tes fidèles te bénissent. Ils diront la gloire de ton règne, ils parleront de tes exploits. Le Seigneur est vrai en tout ce qu'il dit, fidèle en tout ce qu'il fait. Le Seigneur soutient tous ceux qui tombent, il redresse tous les accablés.

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0: Des paysages de neige, la brume caressant les forêts, le regard perçant d'un loup ou d'un ours blanc, et puis bien sûr, cette panthère des neiges que vous avez traquée, attendue à l'affût pendant des mois au Tibet, seule ou avec l'écrivain Sylvain Tesson. Des images, un style photographique qui vous est propre. Vincent Munier, bonjour et merci de nous recevoir chez vous dans cette ancienne ferme des Vosges, transformée en habitation-atelier. C'est ici, en fait, que vous vivez et que vous préparez vos expéditions pour aller photographier les animaux et la beauté de la nature. C'est également ici que vous tirez et sélectionnez vos images. Depuis une vingtaine d'années, vous êtes devenu l'un des photographes animaliers les plus célèbres, publié dans des magazines internationaux et primé de nombreuses fois. On a ouvert en grand la fenêtre de cette pièce où nous nous sommes installés. On entend le chant des oiseaux dans les arbres et derrière vous, à perte de vue, les forêts et les douces montagnes des Vosges. Comment vous formuleriez, Vincent Munier, votre attachement pour ces Vosges, votre région natale?
1: C'est difficile de trouver les bons mots. Je pense que c'est vrai que c'est assez étonnant. C'est un peu mon paradoxe, c'est que parfois je les aime parce que ça a été mon terreau, et en même temps parfois je les fuis parce que je sens que elles sont abîmées. Mais comment décrire? Je ne sais pas. Il y a un côté très racine. Autant mon frère et ma sœur, eux, sont partis des Vosges, et moi, ça m'est compliqué, quoi. Ça m'est compliqué parce que je pense que la valeur de tous les instants que j'ai pu vivre depuis tout gamin face aux bêtes sauvages me font rester ici, probablement. Parce que j'y retourne, hein. Il y a un côté un peu nostalgique, je retourne là où j'ai eu des moments juste incroyables. Et c'est des rendez-vous, donc chaque année je reviens. C'est Robert Renard qui parlait de ça très bien, il y a une source inépuisable, comme un infini, quand on va dans la nature, c'est vrai. Et là, c'est pareil, dans les Vosges, j'ai la sensation de pas suffisamment les connaître.
0: Et pourtant, vous marchez dans ces forêts-là autour de nous depuis votre enfance?
1: Depuis mon enfance, entre la plaine, là on a ces deux rivières, là on est un peu à la confluence entre la Moselotte et la Moselle, et donc leur source est sur les sommets, et moi j'habitais un peu plus en aval, avec cette forêt de rive et des forêts de plaine, donc oui, c'est là que j'ai fait mes armes.
0: Alors, ce que j'ai découvert, Vincent Munier, en lisant votre introduction dans ce nouveau livre, intitulé Munier, qui reprend vos 35 ans de vie de photographe, j'ai découvert que vous avez grandi, je vous cite, dans une maisonnette bordée par la voie ferrée et cernée d'usines. Et un peu plus loin, vous écrivez « Peut-être est-ce pour fuir cet environnement triste et bouché que j'ai cultivé le goût d'un autre horizon et aiguisé mon regard pour l'orienter sur la beauté du monde. » Peut-être ou sûrement?
1: Je pense sûrement. En tout cas, c'est une question qu'elle a en permanence. Et pourquoi je suis obsédé, je suis animé pour en permanence par cette recherche de la beauté dans le monde sauvage.
0: Non, mais c'est intéressant.
1: Je pense que c'est ça.
0: On vous imagine enfant ayant vécu toujours dans la forêt, et en fait, on découvre que non, vous habitiez en bas dans la vallée,
1: complètement,
0: vers une zone industrielle, en fait.
1: Exactement, c'est ça. On était en banlieue d'une petite ville de 4-5 000 habitants, avec une cité où moi j'ai fait mon enfance, école primaire, avec j'avais que des amis maghrébins, turcs, enfin, et des usines, la voie ferrée, le train qui faisait trembler la maison,
0: et votre père qui enseignait la mécanique, hein, dans un lycée technique.
1: Il traversait la rue, absolument. Et par contre, il y avait des friches industrielles. Déjà là, c'était les débuts d'une certaine harmonie et une certaine beauté du sauvage. Et puis plus loin, un grand massif forestier, la Moselle. Donc il fallait quand même que je m'échappe, en effet, de ce monde-là, de ce monde un peu bruyant, pas un peu, même plus que ça. C'est comme un refuge. Ça peut expliquer, je ne sais pas, cette espèce de quête en permanence, parce que c'est devenu, comme je le disais, obsessionnel. Hein. C'est-à-dire, il y a mon regard qui est là et qui essaye de s'accrocher à tout ce qui peut me faire du bien à l'intérieur de moi.
0: La beauté, en fait.
1: La beauté.
0: Quête de beauté.
1: Une espèce de nourriture spirituelle qui
0: est toujours liée à la nature.
1: Alors, toujours, ouais, liée à la nature, souvent. Vraiment. Beaucoup plus, ouais, j'ai l'impression. Puis aussi, je suis un peu triste de voir à quel point, finalement, l'arrogance de notre espèce, parce que souvent, on se gargarise un peu avec nos œuvres d'art, nos musées, nos monuments. Mais c'est vrai que c'est quand même magnifique, évidemment. Mais qu'est-ce qu'on a délaissé l'art du sauvage de la nature? Et ça, ça me chagrine.
2: Mais dire qu'on ne sait plus contempler suffisamment la beauté vraiment que nous offre la nature? Et qu'on est trop centré sur nos réalisations?
1: C'est mon sentiment. C'est franchement mon sentiment. Et parfois, j'ai la sensation de vivre dans une autre réalité. Et ça me chagrine. C'est quand même juste pas normal qu'on considère si peu ceux qui nous entourent, quoi. Ceux, les non-humains. Et donc là, moi, j'ai cette sensation que c'est là où j'essaye un petit peu de, par la photo, qui est un moyen de transmettre tout ça, parce que c'est une chance que j'ai eue de grandir, malgré tout, avec des parents qui nous ont sortis justement de cette zone un peu industrielle et qui nous emmenaient en montagne, dans les rivières, faire du canoë, de l'escalade. Et c'est quand même pas donné à tout le monde. Et donc, j'ai comme cette dette, en fait, de continuer à transmettre. Parce que j'ai la sensation que quand on rentre dans un système scolaire, dès l'école primaire, on nous fracasse un peu cette capacité à s'émerveiller qu'on a. Étant gamin, on a tous ce capital-là qui est un petit peu érodé par ce qu'on nous inculque pour y arriver dans la vie, c'est-à-dire avoir un métier. Et donc moi, ma photographie, c'est un outil qui me permet de partager tout ça, ces émotions-là, et de voir à quel point il faut plus qu'il y ait de coupures.
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2: Alors celui qui a beaucoup compté pour vous aider à porter un regard sur la nature et sur la beauté de la nature, c'est votre père, Michel. Vous êtes en train de travailler sur un film pour lui rendre hommage. Et merci de m'accueillir parce que je sais que vous êtes en plein montage. Et donc j'aimerais qu'on parle de Michel quand même parce que oui, il était enseignant, il enseignait la mécanique dans un lycée technique en bas dans la vallée. Mais dès qu'il pouvait, il partait comme naturaliste, observer la nature. Et c'est lui qui vous a donné le goût de la nature.
1: Ben oui, c'est ça. C'est une chance inouïe, à mon avis, d'avoir eu une famille comme celle qu'on a pu avoir. Mon frère, ma sœur et moi, vraiment. Et j'oublie pas ma maman qui était d'une générosité, mais énorme. Elle était même excessive. Elle pensait plus aux autres qu'à elle. Et elle nous a tellement choyés. Et ça, c'était extrêmement précieux. Et accepter la passion dévorante de mon père et finalement de la mienne. Et puis après Sylvain qui était dans le canoë, Isabelle, ma sœur, dans la danse. Donc c'était, on a quand même...
2: Respecter la passion des enfants.
1: Exactement. Même si on suivait, c'était évident qu'on suivait. On n'était plus comme à l'époque où vraiment désormais on est un peu c'est un peu les enfants on change un peu nos emplois du temps en fonction des enfants. Là on suivait quand même, mais avec cet élan de la découverte, de la curiosité. Et mon père, lui, c'est un engagement de plus de 50 ans pour ça. Il a dévoué aussi sa vie
2: à la protection de la nature
1: principalement.
2: À l'observation,
1: lui, pour le coup,
2: la
1: photographie était un moyen militant en quelque sorte, un outil aussi pour aller faire ses diaporamas. À l'époque, c'était les fondus enchaînés avec des carrousels. Il faisait des fondus enchaînés qu'on allait de village en village ou dans des petites villes. Il animait des soirées où il y avait toujours des messages assez forts pour cesser de faire la guerre aux renards, cesser de polluer. Il y avait à l'époque des pluies acides également. Donc non, on a vécu dans ce monde un peu d'écolo, de découverte, de grand dehors, de nature. Et mon père, lui, était de métier professeur dans un lycée technique, en effet, prof, mais il a passé son temps dans les associations de protection de la nature et il continue.
2: Vincent Munier, vous l'avez déjà raconté à plusieurs reprises, mais j'aimerais qu'on en parle ensemble. C'est ce moment fondateur dans votre vie. Nous sommes en novembre 1988. Vous avez 12 ans et Michel, votre père, vous emmène dans la forêt. Revenez. Là, j'ai presque envie de vous dire, fermez les yeux et revenez, merci, vous le faites,
1: revenez
2: dans ce moment-là. Oui. Racontez-nous ce qui s'est passé dans ce moment fondateur.
1: Oui, forêt de Chamagne, un petit village, justement, le village de Claude Gelée, j'en parle également, ce peintre le Lorrain. Il est né dans ce village, au bord de la Moselle, et il y a un massif forestier qui est attenant à celui de la forêt de Charmes, c'est plusieurs milliers d'hectares. Et là, mon père, oui, à 12 ans, je le suivais déjà un peu, Mais lui, il voulait quand même rester seul. Comment dire? On a toujours cette sensation d'être de trop déjà dans la nature, parce que dès qu'on fait craquer une branche, souvent on s'arrête, on attend que le calme revienne. Donc on marche beaucoup à l'instinct, presque animal. Donc à deux, c'est pas évident. Il y a deux fois plus d'odeur, deux fois plus de bruit. Donc il aimait qu'on se sépare un peu. Et sauf que là, donc, il me prête pour la première fois son appareil photo, un vieux Novoflex. Il me place sous un amas de branches avec des filets de camouflage, le long d'un tronc, d'un chêne en l'occurrence. Et là, en effet, lui était à plusieurs centaines de mètres ou kilomètres. Et je reste pendant des heures.
2: Seul,
1: tout petit. Seul, j'avais 12 ans. Et il y a eu ce moment complètement fou de mélange d'angoisse, de fascination. J'entends crépiter les feuilles, craquer les feuilles derrière moi comme des chips. Je sentais la présence de bêtes qui s'approchaient. Et donc, petit à petit, elles sont venues devant moi. C'était trois petits chevreuils et c'était fascinant. C'était fascinant parce qu'il y avait un mélange de tout, quoi. Et puis, d'être dehors, seul, donc affronter un peu ses craintes, ses angoisses. Cette rencontre qui est incroyable, on ne savait pas si c'était un sanglier, si c'était un ours, enfin, on fabule complètement. Hein. Et on a là cette présence d'un animal qui était encore, je me souviens, tout plein de sueur. Et là, moi, j'ai fait ma première image, quoi, de figer ce moment qui était presque irréel, tellement c'était proche. Je ne pensais pas qu'on pouvait avoir une proximité telle avec des animaux sauvages.
2: Alors, ce qui est intéressant, c'est que vous dites ce mélange de peur.
1: Oui, moi, je crois que c'est vrai, moi. Je la recherche pas, hein. Je suis pas Amazon non plus, mais j'aime me confronter à ces angoisses, à ces peurs-là. Vraiment, hein, quand je suis parti, j'ai fait un livre qui s'appelait Solitude, avec quelques poèmes de Mathieu Ricard. Mais la solitude, lui, c'est plus dans son ermitage, dans la méditation, et moi, ça a énormément compté. Et les voyages en solitaire ont été les plus formateurs. Parce qu'il n'y a rien, on n'a pas un miroir, on ne peut pas en parler à quelqu'un, on se prend tout de pleine face. Et tu comprends que tu ne peux pas tricher, quoi. Tu ne peux pas tricher, tu es bête parmi les bêtes, même si tu te sens tellement moins évolué, moins aguerri dans le milieu. Mais je trouve que c'est. Là, ça me manque, hein. Ces derniers temps, j'étais beaucoup en tournage plutôt film, avec La Panthère, là, bientôt
2: donc,
1: La
2: avec
1: Forêt.
2: Des équipes,
1: avec des petites équipes, on était 3 ou 4. Et c'est pas pareil, mais vraiment pas. C'est dingue. Tout est décuplé, quoi. Que ce soit ces moments de peur qui sont précieux, je pense. Et c'est important d'avoir peur face aux bêtes sauvages. Ça nous amène beaucoup plus d'humilité. On n'est plus les maîtres. Même, j'ai provoqué parfois des moments en Arctique où je savais qu'il y avait la présence de l'ours polaire. Je voyais ses traces. Il y avait une espèce d'angoisse. Et je cherchais, quoi. Je cherchais ça, à me sentir un peu proie.
2: Qu'est-ce que ça apporte? Qu'est-ce que ça vous apporte?
1: Je ne sais pas. C'est peut-être aussi le fait que je suis tellement excédé par cette hégémonie de notre espèce sur toutes les autres que de me ressentir un peu fragile et ça me fait un bien fou, quoi.
2: Mais c'est fou parce que c'est tout ce que nos ancêtres ont essayé de fuir. Tous nos ancêtres chasseurs-cueilleurs, qui étaient des proies à cette époque-là.
1: Oui, oui.
2: Ont essayé d'abandonner, de se libérer du fait d'être des proies.
1: C'est vrai.
2: Et vous recherchez ça?
1: Et moi, je recherche ça. J'ai du mal à savoir pourquoi. Je ne sais pas. Peut-être qu'on allait trop loin dans nos bulles. J'ai du mal à savoir. Mais c'est vrai, vous avez raison. Il paraît que... Enfin, j'ai lu récemment qu'il y avait les hommes préhistoriques qui avaient à plus ou moins domestiqué les loups. C'était plus pour garder un peu leur entrée de caverne, de grotte, pour avoir un peu plus de temps pour penser à... pour ne plus être une proie et pour développer une certaine sérénité, apaisement.
2: Parce que je me demande, Vincent Meunier, si vous ne recherchez pas finalement toujours... cette émotion très forte que vous avez vécue à 12 ans, avec justement ce double sentiment. Est-ce qu'il n'y a pas une quête perpétuelle de ce sentiment du petit garçon de 12 ans qui a peur, qui est excité?
1: Je pense que oui. En tout cas, moi, je ne pense pas maintenant être blasé, même si j'ai quand même rencontré énormément de bêtes un peu partout. Mais oui, je pense que ce moment, j'essaye de l'avoir en permanence, de le retrouver. Mais là, tous les matins, ce matin à 4 heures, j'étais encore debout. Il y a quand même aussi, parfois, alors je sais pas si c'est maladif, mais c'est pour ça qu'il est compliqué parfois de vivre avec quelqu'un de passionné. Et je pense sans arrêt, en fait. Je suis à ce que je peux faire, en tout cas. C'est plein de questionnements. Où est-ce que je vais aller à l'affût ce soir? Là, ce matin, j'étais à l'affût au Petit Renard. Le vent était pas bon. J'étais allé voir un terrier de blaireau. Enfin, je suis en permanence à tout étudier, à tout analyser. Et puis la lumière me guide énormément. Là, je l'ai pas eu véritablement dans ce premier moment avec le chevreuil. Mais ensuite, cette envie de magnifier ces bêtes-là, parce que c'est vraiment ça. C'est tellement, je trouve qu'on n'y fait pas attention. J'ai envie qu'il y ait des chocs, que moi j'ai, des chocs esthétiques en fait, avec une image. Ça peut être des fois une peinture et tout. Mais pour avoir la considération par rapport à ces bêtes qu'on a plus. Et donc c'est ce mélange d'avoir tous ces ingrédients rassemblés. Et c'est pour ça que ça me met dans un état qui est parfois compliqué, parce que je suis un peu possédé par cette quête de la rencontre de la bête et de la lumière.

0: Aujourd'hui, Vincent Munier, vous êtes un photographe connu, reconnu. Certains disent que vous êtes parmi les plus grands photographes animaliers au monde.
1: Mmh. Oui.
0: Vous avez publié dans une multitude de revues internationales. Mais au début, j'imagine, quand vous aviez 18, 19 ans, vous aviez dit à vos parents, je veux être photographe. Mmh. Ça n'a pas été simple.
1: Non, ça n'a pas été simple. Et puis même là, j'ai toujours un petit peu de mal. J'étais très mal à l'aise par cette notoriété. Et un gros décalage entre les capacités à avoir pour être au plus près du sauvage, donc être effacé, être vraiment... Et puis après, cette notoriété où on nous sollicite énormément, où on est sur le devant de la scène, alors que moi, dehors, c'est toujours être en retrait. Donc ça m'est compliqué. C'est pas un excès non plus de modestie ou quoi, mais j'avoue que je le vis parfois mal, en tout cas. Et puis parfois, c'est pas vrai, quoi. Encore une fois, il n'y a pas de talent... Il n'y a pas une démarche artistique non plus. Je suis un interprète. La nature est là. Je veux dire, l'artiste, c'est la montagne, c'est la rivière, c'est
0: Vincent,
1: tout.
0: C'est là votre talent aussi. Ah, arrêtez.
1: Je sais pas si c'est
0: votre
1: talent.
0: Regard, c'est ce que vous arrivez à saisir, c'est le moment. La nature vous offre tout ça.
1: Oui, Thierry, mais il y a votre création. C'est juste beaucoup de temps, en fait. C'est apprendre à vivre dehors, se poser. Le talent, il est peut-être juste là, s'effacer. De s'effacer. Et puis d'avoir un regard.
0: Non,
1: mais c'est m'effacer. Non, mais on est déjà tellement présent partout dans le monde que non, ça fait du bien de parfois de se retirer et d'être un peu plus, de se sentir minéral ou végétal, quoi. C'est de s'effacer. Et sinon, non, c'est pas un excès, mais le talent, j'y crois pas. Par contre, c'est être acharné, être tout le temps dehors et dans l'observation, quoi. Je quitte jamais mes jumelles, je passe du temps, plus de temps dans les yeux dans mes jumelles que dans l'appareil photo.
0: Et c'est cet acharnement qui vous a permis de devenir le photographe que vous êtes aujourd'hui.
1: Pour revenir à votre question, donc
0: parce
1: oui,
0: que
1: je
0: c'est
1: pense.
0: Il y a des milliers de jeunes qui rêvent de devenir photographe, d'en vivre, il y en a peu qui y arrivent.
1: C'était dur quand même au départ, très dur, mon père culpabilisait parce qu'il m'avait quand même transmis cette passion qui m'a fait complètement, occulter mes études. J'ai quand même... un peu tout loupé, trois fois le bac là.
0: Que vous préfériez aller dans la forêt.
1: C'était au mois de mai, juin, c'est là où la nature explose, donc je préférais vraiment être à l'affût. Ça n'a pas de bon sens de mettre les examens au printemps, il faut les mettre au mois de novembre où il fait nuit à 4 heures, c'est vrai. Et sinon, donc j'ai quitté les bancs de l'école très tôt. Et donc
0: boulots,
1: c'était très dur pour mon père
0: début,
1: et puis des petits boulots, j'étais maçon, j'étais dans l'horticulture, ensuite la presse quotidienne régionale parce que je savais utiliser un boîtier, donc j'avais des contrats à durée déterminée, et dès que j'avais un peu quelques mois de libre, je partais dans les pays de l'Est, essayer d'aller rechercher des zones encore plus sauvages. Ça me manquait un peu dans les Vosges, mais j'avais besoin de la présence des grands prédateurs. Donc ours, loup, lynx, je suis allé en Slovénie, c'est pas si loin de chez nous. Slovénie, Roumanie. Et ensuite, la Scandinavie, la grue, m'a donné envie du voyage aussi. Cet oiseau qui passait au-dessus de notre maison en hiver, on l'entendait croasser là. Mais c'était juste, moi j'ai des souvenirs de gosse, c'était incroyable. On courait, on avait la banane, on entendait tous ces vols d'oiseaux qu'on ne voyait pas finalement. Il n'y avait que le son. On avait la sensation qu'il y avait des grenouilles qui croassaient sur le toit. Et après, tu te rends compte petit à petit que ce sont des oiseaux magnifiques, ces grands voiliers, et qui, en période estivale, sont en Scandinavie et qui vont hiverner en Espagne.
0: On va les écoutez si vous voulez bien, Vincent Munier, parce que non seulement vous êtes photographe, mais vous aimez prendre le son, enregistrer, et là vous avez sélectionné le son de grue. J'aimerais qu'on écoute ça ensemble.
1: C'est un son au milieu d'une tourbière, en Laponie, là où elles font leurs petits. Elles arrivent, c'est à la fin de l'hiver, début du printemps. Et elles commencent à retrouver leur zone, leur petit lac chacune, et c'est juste magnifique. Elles se répondent, il y a un phénomène d'écho qui est extraordinaire.
0: Voilà.

0: Vincent Munier, ce son des grues qu'on vient d'entendre, c'est évocateur de ce que vous aimez aussi quand vous êtes à l'affût comme photographe, que beaucoup s'imaginent que c'est la vue que vous développez. Mais est-ce que, en fait, vous développez tous vos sens quand vous êtes à l'affût?
1: Mais complètement. Et le son, c'est primordial. Tout comme l'odorat, évidemment, la vue, mais le son, oui. J'enregistre depuis une dizaine d'années maintenant. Je pose des micros, souvent là où je bivouaque. Et je trouve que c'est un peu peut-être comme dans ce que je tente de montrer par le biais de mes photographies, c'est de pas tout dévoiler. Et dans le son, chacun s'échappe. Chacun va se faire sa propre histoire, on ferme les yeux. Et il y a des images qui arrivent. Et c'est pareil, j'essaye avec mes photographies de faire en sorte que ça soit pas figé, que ce soit pas qu'on s'échappe de l'illustration. Et qu'elle nous évoque, qu'elle nous emmène, qu'elle nous fasse voyager, et chacun se raconte sa propre histoire. Ça me plaît. Mais le son, c'est fabuleux. Et puis, mais les affûts, on y passe beaucoup de temps, beaucoup de nuits, passées en bivouac. Et donc, les sons sont très, tellement importants. Je trouve que c'est juste extraordinaire. Et les affûts au Grand Tétras, par exemple. On rentre dans l'affût à 17h le soir, on en ressort à 10h le matin. Donc on reste carrément dans le noir avec quelques petites trouées juste pour passer l'objectif ou une paire de jumelles. Et donc si vous voulez, Louis, c'est ça qui travaille au maximum.
0: On vient d'entendre les grues et ce sont ces grues que vous êtes allé photographier sur l'île d'Hokkaido. Ça a été l'un des premiers grands reportages non, à l'international que vous avez mené. Et vous avez photographié des danses magnifiques de couples de grues.
1: C'était un rêve, en fait. La grue cendrée, c'était mon premier petit livre, Le Ballet des Grues, où j'avais suivi leur chemin de migratoire entre la Scandinavie et l'Espagne. Et après, je voulais aller voir, marier, en fait, mes deux amours, quoi. Cette belle gestuelle de l'oiseau, la grue, vraiment qui me fascinait, et puis la neige. Et je savais qu'il existait la présence de grues d'Hokkaido, de Mandchourie, où elles chantaient avec des flocons de neige incroyables. Et donc, j'avais pas les moyens, hein. Grâce, j'avoue, à une bourse d'Effigione à l'époque, j'ai monté un dossier et j'ai pu avoir suffisamment de finances pour rester 2 mois en plein hiver l'île d'Hokkaido. Mon anglais était presque inexistant, mon japonais encore plus. J'avais 18-20 ans, je sais plus, et je pense que c'est vraiment le voyage qui m'a aidé, qui a été un véritable tremplin. Souvent, je rêve mes images. Je les rêve et j'arrive pas, évidemment, à mettre ça, à photographier tout ça, tellement il y a une exigence. Et là, au Japon, j'avoue que je commençais à être content de mes images, à être satisfait. On était proche de celle que je rêvais.
0: Donc, et vous rêvez de quoi? Comment vous définiriez?
1: Je pense que je dois être
0: rêve de vos photos.
1: J'aurais préféré être dessinateur, c'est certain. Parce que on voit tellement de choses qui sont pas photographiables. Et là, j'avais en tête des images que j'avais vues. Alors, j'aimais, je parle beaucoup de Robert Reynard, évidemment, parce que par ses estampes, un artiste suisse. Mais il y a aussi des peintures de, pourtant, je suis pas trop dans l'hyperréalisme, mais Bethmann et Brenders. Et je me souviens de leurs peintures. Avec, justement, il y avait un côté très féerique, des animaux dans un décor complètement fou, pratiquement presque irréel, tellement c'est beau. Et j'avais besoin de ça, de voir ces grues avec des flocons énormes, remplis de tout plein de neige, ces cygnes chanteurs sur le lac de Kushiro, qui venaient par dizaines de milliers ensevelis sous la neige. Et j'avais en tête des images, pareil, des peintures et des images de photographes japonais.
0: C'est vrai qu'il y a quelque chose de très pictural dans vos photographies. Il y a même des moments où on se demande si c'est une photo ou si c'est une peinture. Je pense à ce grand cerf qui est en expo, taille au moins 2,50 m sur 2,50 m à Arcesenant en ce moment. On se demande si c'est une peinture ou si c'est une photographie. Mais surtout, pour revenir à ces grues japonaises, là, on est presque dans des estampes japonaises. Il y a une inspiration de l'estampe japonaise, de l'estampe chinoise aussi chez vous?
1: Ah oui, vraiment. La peinture chinoise, le soumier, la peinture asiatique, bien sûr, où justement, on est plus dans des esquisses, où on est juste dans des quelques traits de crayon et on est toujours dans l'évocation. Il y a un côté très
0: épure.
1: On lève un petit peu le voile. Il y a presque un un peu. On pourrait faire presque le parallèle avec l'érotisme en quelque sorte. C'est quelque chose où on aperçoit à peine et là ça nous fait vraiment voyager, ça nous fait rêver. Et dans l'épure, dans le Et c'est vrai. Après, je me suis nourri évidemment de peinture asiatique, de que je vous parlais des hyperréalismes américains aussi, des gravures d'Hénard, un peu de tout, de la littérature, de la musique. J'ai l'impression qu'il faut aller piocher un peu partout dans différents arts et pour après avoir peut-être une singularité. Je me suis inspiré d'autres photographes, évidemment. Je parle de photographes finlandais qui étaient des premiers aussi, je trouve, à essayer de s'échapper de la photo un peu carte postale d'illustration où il y a trop de détails, on peut compter le moindre poil ou petite plumette, mais mettre l'oiseau dans son milieu, ne pas le dissocier de son habitat, et comme je le disais précédemment, ça nous emmène à une histoire.
0: Mais il y a quelque chose d'onirique aussi dans vos photos, parce que vous dites son milieu, mais le milieu que vous présentez, c'est souvent des milieux blancs. Vous aimez la neige, on va en reparler. Mmh. Mais c'est aussi dans la brume, dans le blizzard. Il y a toujours quelque chose de mystérieux, d'un peu voilé. C'est jamais l'animal pour l'animal.
1: Alors oui, c'est vrai. Je ne sais pas d'où ça vient, mais c'est sûr que c'est...
0: Voilé, dévoilé, caché, révélé.
1: Ça, exactement, je crois que... C'est probablement aussi, alors je ne sais pas, il y a une quête esthétique de l'image, c'est certain. Et puis peut-être aussi... une certaine authenticité, une véracité du moment vécu, parce que on a beaucoup menti finalement dans les photos qu'on nous montre étant gamin, les belles images qu'on nous offrait quand on avait des bons points, et c'est rarement ce qu'on voit finalement. Donc je crois qu'il y a aussi ça, et ça vient aussi de mon père, ses premières photographies qui étaient très proches de l'instant vécu, c'est-à-dire une silhouette qui passe. Il y a quelque chose de très fugace, mais très flou. On ne sait pas. Il y a
0: les lignes, les photos floues,
1: d'où la brume,
0: parfois,
1: d'où, bien sûr. Oui, oui, j'ose, parce que c'est vraiment ce qu'on a des fois dans les jumelles. Et ce qui nous fait vibrer, quoi. Ce qui nous donne des émotions, qui nous donne le poil.
0: Éphémère, c'est impermanent.
1: C'est très éphémère. C'est ma première vision d'un ours. C'était ça. C'était. Et je l'ai même pas pu le photographier, c'était que dans les jumelles, mais je l'ai là et je rêverais de pouvoir encore le photographier. J'ai tenté de refaire cette vision-là dans mes photos, mais c'était juste une ombre ursine qui passe dans la forêt et qui m'a vraiment donné une émotion très forte. Et pas un ours trop près, plein cadre, qu'on aurait pu faire dans une ménagerie. Donc non, je pense que c'est... Il y a plusieurs choses, il y a un sens esthétique et puis surtout essayer de retrouver le moment vécu, l'instant qui m'a ému.
0: Le blanc me fascine, dites-vous souvent. Pourquoi il vous fascine autant, le blanc, et ce blanc de la neige, bien
1: sûr? Alors, c'est que là, juste, je prenais, dès qu'il neigeait sur les crêtes vosgiennes, sur les Hautes-Chaumes, mon père m'emmenait, après chacun de notre côté, on se séparait pour aller essayer de photographier les chamois au cœur des tempêtes, le blizzard aussi. C'est très étrange, mais dès que les conditions météo commencent à être un peu violentes, les tempêtes, des pluies, des bourrasques, quand la nature, enfin, se déchaîne, elle nous ramène à une certaine petitesse et une vulnérabilité, j'ai le sourire. Je suis heureux. Je me sens vivant. Combien de fois j'ai hurlé quand j'étais en solitaire, là, dans les tempêtes? J'étais heureux. Je me sentais vrai, vivant. J'étais là, ancré. Et je me faisais fouetter le visage. Mais je pense que je suis pas le seul. On est tous, je pense, à avoir ce genre de sentiment. Peut-être parce qu'on se sent vulnérable, j'en sais trop rien. Mais ce blanc, en tout cas aussi, ça, je reviens à cette quête esthétique. J'aime bien dire que parfois, ça efface aussi tout le superflu et ça garde un peu l'essentiel. Et ces petites notes animales dans un désert blanc, ça me plaît. Ça me plaît

cet amour du blanc, cette passion pour le blanc, vous a conduit à aller souvent dans des zones extrêmes, des zones arctiques, ce soit le nord du Canada, le Groenland. C'est des zones qui sont fascinantes, fascinantes pour certains, qui ont attiré des hommes vers les pôles toujours plus. Et puis, c'est des zones qui sont dangereuses, qui font peur et qui tuent aussi. Qu'est-ce qui vous fait choisir d'aller souvent dans ces zones?

0: de m'échapper de mon confort et de me confronter à ces milieux qui pour nous sont devenus hostiles.
1: Mais vous, c'est pas en expédition. C'est pas en expédition.
0: Non, mais
1: les grands aventuriers que vous avez cités, vous, vous partez seul.
0: Alors moi, j'aime bien partir seul, sans motoneige et
1: un
0: ski et poulka. C'est un petit traîneau qu'on tire avec un petit côté. On tire notre maison avec notre tente. Bon, j'adore. C'est un moyen qui est extraordinaire, un moyen de locomotion qui est extraordinaire. On est au même niveau que la bête. Ça, j'aime aussi. C'est ce que m'a inculqué mon père, à mon avis. C'est comme quand on rentre dans une forêt, on y rentre sur la pointe des pieds, il faut pas être intrusif. Et on aura plein de cadeaux, quoi. C'est rempli de présence et elles vont se révéler si on fait attention à elles et si on n'arrive pas avec notre grosse machinerie. Et ça, j'aime beaucoup. J'aime beaucoup. Et c'est pareil, même au niveau, c'est à double sens, propre et figuré, le fait d'être à leur niveau. Dans notre approche, et puis aussi, on peut dire, photographiquement, j'adore être, souvent je me mets à plat ventre pour photographier mes loups, mes lièvres. On n'est pas là à les écraser, on n'est pas en plongée, et je trouve que ça, c'est toujours pour essayer de les mettre en avant, les vénérer, parce que c'est certain que, je sais pas si c'est un amour, ça peut paraître un peu naïf de dire un amour inconditionnel pour les bêtes sauvages, mais il y a une fascination, et c'est ce qui me, je trouve que, comme on le disait un peu au début, quoi, cette arrogance de notre espèce sur toutes les autres, et puis par rapport à nos arts, et je trouve que, dans les bêtes sauvages, mais pas que les bêtes, aussi dans le minéral, il n'y a rien qui est excessif, quoi. J'ai l'impression qu'il y a une perfection. Il y a quelque chose qui est... Et on est dans une beauté simple, tout simplement.
1: On le voit, Vincent Munier, à travers vos photographies, et notamment, il y a une photographie que j'ai trouvée absolument fascinante. C'est un loup blanc. Un loup blanc qui nous regarde, qui vous a regardé, et par votre photographie, il nous regarde. J'aimerais qu'on parle de cette rencontre avec les loups blancs, parce que vous avez été persévérant. Vous êtes parti combien de fois à la recherche de ces loups blancs sur l'île
0: d'Ellesmere,
1: au Canada,
0: au nord du Canada, l'île. Ben, tout se fait progressivement. C'est vrai que j'avais rêvé avec les images de Jim Brunnenburg, un photographe américain du National Geographic, qui est allé là-bas. Alors plus avec, c'est sûr, il y avait des motoneiges, c'était une grosse équipe, mais n'empêche qu'il était l'un des premiers à l'avoir photographié, ces meutes de loups blancs, les loups, les fantômes de l'Arctique, les loups du bout du monde, comme j'aime les appeler, parce que c'est inimaginable d'imaginer des loups sur ces lambeaux de terre aussi haut. Et donc Jim m'a vraiment donné envie, 35 ans après, j'y suis retourné. Mais tout s'est fait par étapes. En effet, il y a eu des fois un mois d'expédition, rien, tout s'est fait...
1: Sept fois, je
0: prenais des informations avec les Inuits. Je savais que là, il y avait une bonne population des bœufs musqués. Donc, je me suis dit, les bœufs musqués, c'est une proie principale. Donc, ça devrait aller. Donc, je suis allé sur l'île de Banks Island, au début. Je suis allé quelques fois. J'y ai amené même une fois mon père. On a fait un mois d'expédition dans des conditions sévères. Il y a eu un vent incroyable. On a vu que des traces de loups. Et puis, ce fameux moment incroyable où j'ai eu quand même cette rencontre avec la meute de 9 loups qui sont venus me voir, qui ont vu ma tente, qui devait ressembler à un bœuf musqué isolé sur la banquise, et ils ont fondu sur moi. Et les 9, en l'espace de quelques minutes, ils étaient tous ensemble à tourner autour de moi comme j'étais une proie. Absolument, mais c'était leur première intention. Et après, ils ont bien vu que j'étais un homme, donc il y a eu des essais, des tentatives. Moi, j'étais très serein, j'avais laissé mon fusil dans la tente. J'en avais un pour effaroucher les ours, en l'occurrence, ours polaire, mais pas du tout. Donc j'étais très serein, quoi. J'étais presque, même pas serein, en fait. J'étais euphorique, tellement j'attendais ce moment depuis.
1: J'avais filmé ce moment, on le voit dans un film, vous êtes là. Vous en dites.
0: J'en pleure, ouais,
1: vous en pleurez d'émotion. Vous dites, ça fait des jours que je vous attends, vous leur parlez. Vous pleurez d'émotion.
0: Je pense que c'est l'un des moments les plus forts, si on peut reparler avec ce petit chevreuil que j'ai eu aussi à 12 ans. L'un des moments mais plus, ouais, là, on est carrément, après, on est hanté à tout jamais par cette vision.
1: Et là, vous avez pas eu peur, par exemple. La majorité des gens qui nous écoutent en ce moment se disent, mais être entouré par 9 loups qui nous prennent pour une proie, n'étiez pas habité par la peur.
0: Mais pas du tout, mais franchement pas. Et c'est vrai, quand on lit les récits des explorateurs polaires dont on parlait avant, Otto Sverdrup, qui était le premier Norvégien sur le Fram, le bateau de Nansen, à cartographier le Nil d'Ellesmer, il décrit exactement ce que j'ai vécu. Sauf qu'eux étaient armés, et ils ont décrit ça comme des charges. Donc ils ont

0: flingué tous les loups. Ils les ont tués.
1: Et vous, vous les avez photographiés.
0: Et donc moi, je me suis laissé faire. J'étais même pas à plat ventre. Et certains loups venaient me tirer le pantalon et je me remettais en position verticale pour leur montrer que j'étais un homme vaillant et il y avait pas de souci. Ils reprenaient une dizaine de mètres. Et...
1: C'est ça qui a fait qu'ils ne vous ont pas attaqué. C'est que vous vous êtes relevé.
0: Après, peut-être que si. Ils si j'étais blessé, probablement qu'ils auraient peut-être fait leur boulot de loup, de nettoyeur, hein, parce que c'est quand même important.
1: Mais si c'est vous quand aviez même... saigné, si vous ouais, avez mordu.
0: Ou si j'étais resté, oui, si j'étais en difficulté. Mais en l'occurrence, non. Et franchement, les loups n'attaquent pas l'homme. J'ai quand même beaucoup lu de choses là-dessus. J'en avais déjà observé des loups gris. Et c'est quand même extrêmement rare, même si là, ils étaient en capacité de le faire. Ils étaient bien plus forts
1: il
0: que moi, évidemment.
1: J'avais faim, c'était l'hiver.
0: Exactement, exactement. Mais non, non, non. Alors est-ce que... Non, non. Et puis, franchement, d'aventure, il y a pas mal d'expériences là-bas. Et même dans l'Arctique canadien, un peu plus au sud, il n'y a pas d'attaque.
1: Ce qui m'a fasciné, c'est ce loup solitaire que vous avez rencontré aussi, et dont je parlais, là, cette fameuse photo où le loup nous regarde d'une manière intense, incroyable. Ouais. C'est un loup solitaire, là.
0: Alors là, j'ai eu ce moment incroyable qui a duré une heure avec la meute des 9 loups. Et ensuite, j'ai dû marcher pendant 2 semaines, 3 semaines. Je n'ai rien vu, plus un loup. Et quelques jours avant que j'appelle mon avion, c'est un avion à Twin Otter, c'est des petits avions sur ski hein, qui atterrissent sur la banquise. Et il y a eu ce moment incroyable où j'entends craquer la neige, je pensais que c'était un ours, donc je me lève de mon duvet, j'avais une petite lucarne à travers ma tente, et non, c'était pas l'ours, c'était un loup. Et donc ce loup solitaire est resté avec moi les 2 derniers jours, c'était fascinant. Et il m'a suivi, il apparaissait, il disparaissait. Comme disent les Inuits, c'est vraiment le fantôme de la toundra. Tu pouvais jamais décider de la rencontre, c'est lui qui décidait, c'était lui le maître, et il venait parfois jouer avec moi. Je tirais mon traîneau de temps en temps, pour déambuler et essayer de trouver des bêtes sauvages, et je sentais une résistance derrière moi, je me retourne, et je voyais le loup qui tirait sur la veste qui était accrochée sur mon traîneau. Ah non, c'était incroyable. Et j'avoue que moi, souvent, comme je le disais au début, j'aime bien m'effacer, ne pas interagir avec les bêtes. Et là, en l'occurrence, c'était pas le cas. Là, il y a quelque chose, il y avait une curiosité, une envie d'en savoir plus, de jeu aussi. Et je pense que, je ne sais même pas, on peut qu'évoquer des hypothèses, mais est-ce qu'il était, c'était un loup solitaire un peu évincé de la meute, peut-être, c'était un mâle, en l'occurrence. Et c'était un moment incroyable, oui.
1: Vincent Munier, vous avez dit cette phrase, j'aime bien m'effacer. J'ai l'impression que c'est un leitmotiv chez vous, je vous ai entendu souvent dire ça. M'effacer, m'effacer, disparaître. Pourquoi? Pourquoi est-ce que c'est aussi important?
0: Je sais qu'en s'effaçant, on va recevoir énormément. Je vais être rempli, je vais être plein de cadeaux, de toutes ces présences qui vont me nourrir, quoi. Puis il y a ça, en tout cas, je sais qu'en m'effaçant, je vais avoir des comportements plus très naturels de bêtes sauvages qui déambulent, et moi je me nourris de ça, tellement ils sont beaux. Et puis aussi, peut-être, probablement, c'est ce côté... qui me blesse, le fait qu'on soit vraiment tellement trop présent, quoi, permanence. Donc, ouais, je me dis, moi non, quoi, j'essaye de m'effacer. J'ai vécu un peu avec les nomades, les nénettes et les events au Kamchatka en Sibérie. J'ai beaucoup aimé leur manière de s'intégrer à toute cette vie, à ce grand tout, quoi.
1: Qu'est-ce qu'ils vous ont enseigné?
0: Eh ben, il y avait en tout cas jamais de... Alors bien sûr, ils ont des soucis, des problèmes, comme ça peut être des tempêtes, ça peut être l'ours, ça peut être le loup qui vient mettre manger des rennes. Mais il y avait jamais de haine, en fait, envers un animal. Il y a jamais... Nous, j'ai l'impression qu'on est vraiment dans... comment dire? Je sais pas trouver les bons mots, mais on est... pas en décalage, en tout cas, mais on a pris une place qui n'est plus la nôtre, en fait, je crois. On est beaucoup trop haut et il faut...
1: Trop dominant.
0: Trop dominant, il faut revenir à quelque chose de beaucoup plus horizontal, c'est certain. Et ça, ils m'ont appris ça, une certaine harmonie finalement. Une certaine harmonie avec, malgré tout, et c'est ça aussi que ça m'a appris en vivant dans ces conditions qui sont rudes, c'est pas simple tous les jours. Donc, être aussi chasseur, cueilleur, et d'avoir un respect. Ils m'ont fait tuer un renne avec mon propre couteau, dans le cœur, et après dans la tête, c'était des moments qui étaient durs. Boire le sang chaud après, m'en croquer dans le cœur, c'était des moments qui étaient tellement respectueux de la bête. Je t'enlève la vie pour continuer la mienne. Il y avait quelque chose de très fort.
1: Je te remercie, il y a de la gratitude.
0: Ah ouais, c'est vraiment ça. Et donc, c'est là, on est vraiment parti tellement loin de tout ça. Évidemment qu'il y a, plein de choses extrêmement positives, le confort, le progrès qui peut être tellement fascinant, mais en même temps, waouh, un déracinement, quoi.

0: Vincent Munier, j'aimerais bien sûr qu'on parle de la Panthère des Neiges. Parce que si pas mal de personnes avaient repéré le photographe que vous êtes à travers des magazines, c'est quand même ce livre de Sylvain Tesson, ce film que vous avez co-réalisé avec Maria Miguet, qui vous a fait connaître du grand public. Cette aventure de la Panthère des Neiges, vous l'avez menée d'abord seul, sans Sylvain Tesson. Vous êtes parti, encore une fois, plusieurs fois au Tibet pour chercher cette Panthère des Neiges. Comment est né ce projet ?
1: Alors, c'est toujours par passion, évidemment, et sans... On a une méthode qui est un peu particulière. Enfin, ma méthode est étrange, c'est que elle est pas professionnelle, quoi. Elle est plus, c'est un côté très amateur, mais non amateur.
0: Il y a une stratégie commerciale chez vous.
1: Rien du tout. Et en fait, tout s'est fait vraiment progressivement. Et en effet, comme les loups blancs, la panthère, après avoir lu George Schaller, un naturaliste américain qui a beaucoup travaillé là-bas, qui a fait tous des inventaires des espèces, il était l'un des premiers à avoir vu et photographié la panthère dans le Chitral au Pakistan. Et j'avais envie de sourire, c'était un prétexte en me disant je vais découvrir cet endroit-là. Et le yak sauvage, à l'image du bœuf musqué, c'est quand même des espèces qui sont un véritable écho à l'époque du paléolithique, et ça me plaît beaucoup. De savoir qu'ils ont traversé des dizaines de milliers d'années, ça me fascine. Donc le yak m'a donné envie d'y aller. Je connaissais la présence de la panthère, et me disant ben voilà, j'y arriverai pas parce que elle est invisible, mais je serai chez elle, quoi. Rien que ça me suffisait. Et j'ai enchaîné les voyages. Des fois seul, des fois avec des amis, les uns derrière les autres. Et petit à petit, j'ai commencé à découvrir, à en savoir plus. Et j'ai vu mes premières traces du félin. Et après, ma première panthère. Et à la fin, je me dis, mais génial, il faudrait... J'avais accumulé beaucoup de vidéos, de films et de sons. J'avais beaucoup enregistré également. Et je me suis dit, là, il y a moyen de faire quelque chose de fort, un beau film. Mais il faut peut-être qu'on soit un peu plus ambitieux, que ça reste pas juste moi qui me raconte et maquette, mais qu'on ouvre un petit peu, qu'il y ait une autre dimension, et puis de partager au plus grand public cette aventure avec la Panthère des Neiges.
0: Et pourquoi choisir Sylvain Tesson ?
1: Alors Sylvain, pourquoi ? Parce que j'ai lu sur les chemins noirs. Alors autant j'aime son écriture, évidemment, et c'est quelqu'un qui a une écriture, comment dire, dans le minimalisme aussi, en fait. Hein. Il est dans l'économie des mots, je trouve. Il est très très incisif. C'est un peu de la marqueterie, mais et j'aime beaucoup son ton, en tout cas. Mais ses aventures un peu en solitaire dans les forêts de Sibérie ou autres, j'avais pas été véritablement séduit. Sur les chemins noirs, là, beaucoup plus. J'ai trouvé qu'il avait il avait fait un diagnostic un petit peu de notre France qui s'enlaidissait. Il y avait une dimension plus écologique qui était marquée. Et puis cette volonté de ce bonhomme, il a une volonté de faire. Après son accident, j'ai été séduit. Je me suis dit pourquoi pas. Il m'avait évoqué l'envie lors d'un festival de films d'aventure de me suivre. Et donc je me suis dit je vais lui proposer. Voilà.
0: Mais vous lui avez fait découvrir la patience. Lui qui est pas forcément patient, qui aime bouger, c'est un voyageur. Il le dit d'ailleurs, la patience est à l'affût ce que l'impatience est au voyage. C'est bien les phrases de Tesson. Ouais. La patience est à l'affût ce que l'impatience est au voyage. Ouais. Vous êtes un patient, mais un patient à un degré qui semble hallucinant, capable de rester pendant des heures, des jours, des semaines à l'affût. J'aimerais cerner ce secret chez vous de la patience. Qu'est-ce que vous vivez dans ces moments d'affût où vous ne bougez pas, où il se passe rien apparemment?
1: C'est tellement difficile à décrire tout ça, tellement j'ai la sensation que c'est quelque chose de naturel. C'est vrai que je l'ai commencé très tôt avec mon père à l'âge de 10-12 ans. Et après, c'est une pratique. Je sais que la patience va m'amener à des moments de grâce, à des moments qui vont m'emporter, où je vais être transporté vraiment. Donc c'est ça qui m'anime, et c'est vrai que je compte pas, je ne compte pas, et en plus pendant ces moments-là, il m'est impossible, comme je le dis souvent, j'aime bien me mettre là dans la peau de l'animal, d'être un peu, il m'est impossible de lire, d'écouter de la musique, où tous mes sens sont en éveil, on parlait de Louis, mais voilà, tout le temps en permanent, il y a un côté qui peut être un peu pénible des fois de me suivre sur le terrain. En l'occurrence, Sylvain a été très patient. Contrairement à l'image qu'il donne dans les médias, il a été très discret, il parlait très peu, et il écrivait, très besogneux également, il écrivait sans cesse. Et non, mais en l'occurrence, pour moi, j'ai l'impression que c'est pas une souffrance, en tout cas. C'est une souffrance quand il fait froid. On a eu j'ai eu des soucis des fois dans les grands froids, quand on est en immobile. Mais l'immobilité, s'effacer, pour moi, c'est pas un art de vivre, mais c'est presque mon quotidien, quoi.
0: C'est une forme de méditation que vous vivez là, pendant l'affût.
1: Je pense que c'en est une. En tout cas, quand je suis assez malheureux, quand il y a un besoin, je ressens un besoin quand je refais pas d'affût pendant longtemps, ouais.
0: Ça vous apaise, l'affût?
1: Ça m'apaise, ouais. Ça peut m'apaiser. Mais en même temps, je peux avoir des moments aussi d'action, d'approche, parce que comme je vous le disais, on mélange un peu aussi l'aventure. Il faut quand même parfois, se balader avec un crapahuté, avec un sac à dos, pister, parce que j'aime bien, trouver petit à petit, quoi, par moi-même. Il y a un côté trappeur, pisteur, qui nous fait passer par des phases très différentes. Il y a des phases contemplatives, des phases de méditation, des phases qui sont très difficiles aussi d'action. Donc, c'est un peu un mélange de tout. Mais quand j'ai bien observé, bien étudié les allées-venues des bêtes et que je sens que les conditions sont là, le vent est bon, la lumière est bonne à cet endroit-là et il y a une chance, là je vais plus compter mes heures, ça c'est certain, ni mes jours. Je vais tout mettre en œuvre pour avoir cette rencontre et cette alchimie entre tout, quoi, la lumière, les paysages, les bêtes.
0: C'est intéressant, Vincent Meunier, parce que c'est tellement loin de notre société moderne et surtout du tout de suite de notre société moderne. Vous devez attendre des jours, des semaines pour avoir ce que vous voulez. Qu'est-ce que ça apporte, ça?
1: Moi, je pense que c'est oui, ça apporte. Enfin, pour moi, ça m'apporte beaucoup de bien, c'est certain. Après, j'ai la sensation quand même que les gens. Enfin, je sais pas. Je saurais pas trop quoi dire, mais ce qui m'anime quand même encore, des fois j'ai plus trop envie de continuer à montrer mes images, à faire des films, j'ai plus trop la foi évidemment, parce que il y a de quoi. Mais c'est les enfants,
0: on en a besoin de vos photos.
1: C'est le regard des gamins qui vont se prêter à l'exercice. Et ça, encore hier, j'étais emmené le fils du voisin à l'affût au blaireau et de voir ses yeux. Et c'est aussi une pratique qu'il connaissait pas, de se poser, d'observer, et il a été récompensé. J'ai l'impression que ça revient un petit peu, donc tant mieux chez les gens. On a eu cette pause imposée avec le Covid, et je me suis dit il va se passer des choses. C'est vrai que les gens, pour certains, ils découvraient qu'il y avait des oranges qui chantaient, que le printemps, voilà, ils voyaient les feuilles pousser, les fleurs arriver. Il y a eu cette pause obligatoire qui, je trouve, a fait du bien aux gens. Mais je crois qu'il y a eu beaucoup de personnes qui se sont posées des questions sur leur vie. Et c'est vrai que ça démontre à quel point on avance, comme vous dites, sans avec un peu des œillères, sans se nourrir de tout ce qui est autour de nous. Et l'affût aide à ça.
0: Vous avez déclaré un jour, Vincent Meunier, ma religion est dans la nature. Est-ce que cette observation attentive, aimante de la nature, a éveillé en vous une dimension spirituelle, une transcendance?
1: Oui, ça, moi, je pense. Après, c'est très difficile à poser des mots là-dessus. Mais j'ai pu un peu aussi, je pense que le fait d'avoir passé du temps avec les Évènes, avec les nomades qui vivent là, où ils ont une dimension spirituelle qui est forte. Et quand t'es aussi en solitaire, franchement, on se raccroche à plein de choses qui, quand on est dans notre monde, dans notre société, on délaisse totalement. Et c'est des choses qui, Il y a un apaisement intérieur, finalement. C'est pas que physique, hein. Donc c'est certain que... Est-ce que c'est ça, la foi? Mais je pense, en tout cas, il y a une dimension spirituelle, c'est certain. Et
0: un plus grand que nous?
1: Un plus grand, oui, complètement. Complètement. Ce cycle du grand tout, du grand dehors, et c'est la mort qui amène la vie. Et on est poussière.
0: Vous savez... Vous êtes aussi un observateur de notre société. Le monde va mal aujourd'hui. Il y a beaucoup de problèmes écologiques. Vous qui êtes sensible à la nature, vous arrivez à garder une certaine espérance ou c'est difficile?
1: Non, ben moi j'aime pas me livrer, mais c'est difficile. Pour être honnête, non, c'est difficile. Encore plus parce que c'est vrai que j'avais ces parenthèses enchantées, des grandes aventures, et j'en ai fait beaucoup moins depuis le Tibet. Je culpabilise à prendre un avion, donc je ne peux plus m'échapper, même si mes veaux, je peux me contenter d'ici, évidemment, mais finalement, non, il y a aussi un manque. Donc là, récemment, j'étais en train en Norvège, et ça m'a fait un bien fou. Ces 5 dernières années ont été éprouvantes, le succès de la Panthère, des problèmes personnels, et puis surtout cette éco-anxiété énorme, c'est dingue, le mal qu'on peut faire à nos forêts, à nos rivières, et puis on va vraiment pas dans le bon sens, on va pas assez vite dans le bon sens en tout cas. Et là, ce voyage en Norvège, j'ai eu un choc esthétique qui m'a apaisé, qui m'a fait un bien fou, c'est fou, c'est dingue, hein. Et ça, c'est précieux, donc ça me donne encore envie de continuer. Ouais, il y a un côté militant, c'est certain, mais à ma manière, avec cette poésie et c'est quelque chose de tout simple finalement.
0: Le slogan de RCF, c'est la joie se partage. Moi, j'aimerais terminer sur la joie. Qu'est-ce qui vous donne le plus de joie, Vincent Munier, dans la vie?
1: Oh là là, mais c'est en permanence la joie. Ce matin, j'étais avec à l'affût avec des petits renardos qui jouaient là. Le vent était bon et tout. J'étais empli de joie. Donc, qu'est-ce qui me donne le plus de joie? C'est quand je sens cette harmonie en fait, entre tous les vivants. Franchement, c'est vraiment ça. Et quand on voit qu'on peut, il y a une manière de cohabiter qui fait que tout roule quoi. Il y a une espèce de dans le bon sens, dans la raison et avec ces petites notes. Donc je pense que c'est juste ça, c'est une harmonie de une cohabitation, habiter ensemble quoi.
0: Merci beaucoup Vincent Munier, j'étais ravi de venir vous interviewer ici chez vous dans les Vosges. Merci parce que je suis très ému, vous êtes mon dernier invité de cette émission Visage que j'aurai animée pendant plus de 20 ans sur RCF et je suis heureux de la terminer avec vous.
1: Quel honneur, merci. Merci.
0: Vous incarnez beaucoup, beaucoup de belles valeurs que vous transmettez à travers vos images magnifiques que j'admire. Donc je renvoie bien sûr à votre dernier livre que vous avez publié, Munier, 35 ans de vie de photographe, aux expositions qui sont en ce moment, à l'heure où nous enregistrons, à Arc-et-Senan, à Lyon, au Musée des Confluences. J'encourage vraiment tous les auditeurs à découvrir votre travail et vos films également. Merci Vincent Munier.
1: Merci beaucoup. Merci à vous Thierry.
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4: Des maths, vous êtes invité à passer la prochaine heure dans le Finistère, à Quimper, au musée départemental breton et à Concarneau. Cette cité fortifiée entourée de remparts, surnommée la ville close. Nous nous glisserons dans les pas de notre guide Pascal Le Boédec. Mga Vébrez, rendez-vous en Bretagne dans un instant.

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2: 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Bienvenue en Bretagne.
3: C'est un roc, c'est un pic, c'est un cap. Que dis-je ? C'est un cap, c'est une péninsule. La péninsule bretonne est située entre la Manche au nord, la mer Celtique et la mer d'Iroise à l'ouest, le golfe de Gascogne au sud. Elle forme le sommet nord-ouest de l'Hexagone. Bretagne est issue du latin Britannia, utilisé dès le 1er siècle par les Romains pour désigner la Bretagne insulaire ou Grande Bretagne.
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3: La Bretagne, ce sont 4 départements, 22 les Côtes d'Armor, 29 le Finistère, 35 Ille-et-Vilaine et 56 le Morbihan. Suivez le guide réalise presque sans faute. Nous découvrons dans la série 3 départements sur 4 et toujours dans le Finistère pour ce nouveau rendez-vous à Quimper et Concarneau. Quimper, 65 000 habitants, est la capitale historique de la Cornouaille. Elle séduit par son centre médiéval et ses maisons à pans de bois. Ville d'art et de tradition, Quimper est aussi célèbre pour sa faïence et sa culture bretonne vivante. C'est pourquoi nous poursuivons la visite du musée départemental breton débuté dans l'émission précédente. La collection de costumes du musée est l'une des plus riches de Bretagne, voire la plus importante en France dans ce domaine-là. Et nous retrouvons la directrice et la médiatrice culturelle du musée, située tout à côté de la cathédrale Saint-Corentin, la star de Quimper, qui incarne l'âme gothique bretonne.
2: Degemermat et Braise, bienvenue en Bretagne.
4: Bonjour, bienvenue au musée départemental breton. Je suis Solène Roux, la directrice du musée, et je serai accompagnée par Myriam Lescaut, médiatrice des publics au musée.
3: Le musée départemental breton, au sein de sa collection de costumes, en possède combien, tout compris, les petits, les grands, les baptêmes, les mariages, les deuils,
4: alors là,
3: les tenues de cérémonie?
4: Là, la collection de costumes, on est environ autour de 4500 pièces.
3: 4500 pièces que vous stockez où?
4: Les réserves du musée sont aux alentours de Quimper et on a au sein de la réserve plus de 120 000 pièces de collection. Donc la collection de costumes est une petite partie au sein de cet ensemble.
3: Quelles sont les conditions pour bien conserver les costumes, température, enfin, etc., je sais pas, humidité ou pas ou...
4: Alors, les conditions de sécurité, déjà, une stabilité au niveau de la température, un contrôle de l'hygrométrie, que la toiture ne fuit pas, ce genre de choses.

0: Là, on est dans la dernière salle. On présente un zoom sur le pays Bigoudin, parce que justement, souvent les visiteurs pensent que le costume breton, c'est le costume Bigoudin. Et vous avez vu qu'en fait...
1: Bigoudin, mais Bigoudaine pour les femmes.
0: Pour voilà. Les femmes. Il y a une grande diversité au niveau des pays. Et on a décidé de montrer un zoom sur le pays Bigoudin. Avec, vous voyez que la coiffe n'a pas toujours été grande, parce que c'est souvent l'image, le cliché qu'on a autour de l'habit Bigoudin. Mais à la fin du 19e, la coiffe fait une dizaine de centimètres pour finir à son point culminant à 38 centimètres.
1: 38 centimètres.
0: Oui.
1: Waouh. Mais tout le monde portait après 38 centimètres. Était-ce une mode ?
0: C'est une mode. Donc.
1: Et pourquoi de plus en plus haut ?
0: Alors, c'était aussi pour se démarquer de la génération précédente.
1: C'est un peu une toque de chef, finalement. Ça fait un peu penser à ça.
0: Une très belle toque de chef en dentelle.
1: Non, les autres n'ont pas la dentelle, forcément.
0: Autre détail aussi qui est assez drôle, c'est que au fur et à mesure que la coiffe va monter, la jupe va se raccourcir. Et vous pouvez le voir aussi au sein des photos que l'on présente, qui évoluent dans un axe chronologique. Oui. Vous voyez ce même mouvement.
1: C'est ça, mais là on reste quand même sous le genou, là, encore.
0: Oui. Non, oui. Oui, oui. Cet accrochage de costume Bigoudin a été fait en partenariat avec le musée Bigoudin.
1: Et, il y a un musée Bigoudin.
0: Oui, qui a une grande collection de costumes également. Et c'est eux qui nous prêtent l'ensemble de ces costumes.
1: Et le musée est où ?
0: À Pont-l'Abbé.
1: Quels sont les métiers qui sont sollicités pour fabriquer ces costumes et ces robes traditionnelles ?
0: Il y a deux métiers principaux. Il y a le métier de tailleur, donc pour la coupe des vêtements, et le métier de brodeur ou brodeuse pour tout le travail de broderie sur les coiffes ou sur les costumes. Mais le pays Bigoudin n'est pas le seul à avoir des broderies sur ses vêtements.
1: Dans le Finistère ou partout en Bretagne, je ne sais pas trop d'ailleurs, mais on a beaucoup brodé quand même.
0: Ah oui, oui. La broderie au fil de soie a été utilisée pendant toute une période pour tous les costumes, notamment de Basse-Bretagne.
1: Vous arrive-t-il d'avoir envie d'en porter un de ces costumes traditionnels, Solène ?
0: Donner envie, oui, on aura envie d'essayer tout ça, mais c'est extrêmement codifié. Et donc, on ne s'aviserait pas de porter un costume dont on ne fait pas partie.
1: Donc, par exemple, vous êtes d'où ?
0: Alors, moi, j'habite à côté de Quimper, mais il ne me viendrait pas l'idée de porter un costume Bigoudin ou...
1: Ce serait mal perçu ?
0: Ça pourrait être mal perçu, je pense, oui. Et on n'a pas envie, en fait, toi aussi. je pense que tout le monde est très attaché à sa localité et à son pays, finalement.
1: Et vous, Myriam ?
2: Moi, par exemple, moi, je ne suis pas bretonne à l'origine, mais depuis que je suis ici, j'ai grandi, entre guillemets, dans
1: donc
2: le Cap.
1: Donc, vous avez le droit.
2: J'adorerais porter le costume du Cap Sizun, mais par contre, tu ne viendrais pas l'idée de porter le costume Bigoudin en exemple totalement au hasard. Mais voilà, chacun est très accroché quand même à son terroir, à son pays. Et après, les costumes se portent quand même avec beaucoup de codes encore aujourd'hui. Et du coup, c'est plutôt les cercles celtiques qui ont pris ça en main. Et après, par contre, tout le monde peut adhérer à un cercle celtique. Mais il faut quand même apprendre, du coup, toutes ces histoires autour des costumes et comment ça se porte pour pouvoir...
1: Un examen de passage.
2: Pas un examen de passage, mais en fait, comme les reines de Cornouailles, elles savent tout sur leurs costumes et sur leur histoire de la Bretagne. Voilà, c'est pas juste... Mais c'est vrai que ça donne envie. Par contre, quand on les voit, on a envie de les porter.
1: Mais un touriste de passage qui passe 24 heures, comme moi, à Quimper, en aucun cas ne peut être autorisé, du coup, à porter un costume traditionnel.
2: Ah, on peut, mais c'est pas sûr que ce soit très bien vu.
0: Faire habiller par quelqu'un...
2: Qui sait mettre en place le costume, qui s'est coiffé, voilà.
1: Juste pour faire une photo, éventuellement. Mais
0: sinon, fait un peu touriste.
1: Sinon, ça fait touriste et donc non légitime.
0: Exactement.
2: Ah, les Bretons sont quand même... c'est Breton quand même. Nous, on est ravis d'expliquer ça aux touristes quand ils viennent.
1: Après, on pourrait faire des silhouettes simplement avec la tête pour passer la tête.
2: Oui, on en a dans la prochaine exposition quand même. Parce que ça a été
0: un sujet justement de laisser en libre accès des pièces de costumes. Et une des remarques, c'était « Mais alors, les visiteurs vont s'habiller et ils vont mettre n'importe quelle pièce. Ça va rendre n'importe quoi.
1: Sacrilège.
0: Ça peut choquer. Ouais, ça peut être... Voilà. » Et du coup, c'est pour ça qu'on n'est pas parti sur cette option dans la prochaine exposition.
2: Les panneaux à trous.
1: Comme ça, bon. Le costume est bien. C'est moins bien, ça va plus vite en même temps. C'est instantané.

0: Avant d'aller dans le mobilier, on fait un petit passage dans la tour de Rouen, du coup, ouais. qui est la plus ancienne partie du musée, donc qui date du début du XVIe siècle, qui est donc un énorme escalier en colimaçon.
1: Oui, là, plusieurs personnes peuvent se tenir côte à côte pour monter. Hein.
0: Exactement, et ça va desservir tous les étages en fait du palais, et ça fait la jonction entre les deux ailes du palais épiscopal. Et ça a été beaucoup remanié par les différents architectes sur les nombreux siècles du palais. Donc vous avez des demi-étages, des demi-portes, et des fois des portes qui mènent nulle part, du coup. Mmh. Voilà, donc c'est notre côté un petit peu labyrinthique quand on arrive au musée. Quand il faut changer d'aile dans le musée, on est toujours un peu perdu. Ah,
1: mais ça veut dire qu'il y avait du monde dans ce palais épiscopal, si on l'a prévu aussi grand et...
0: Ben, il n'y avait pas forcément du monde tout le temps, puisque les évêques aussi avaient un autre palais aussi ailleurs à la sortie de Quimper. Mais par contre, on avait de quoi recevoir. Là, dans les salles du mobilier, ça va être justement les salles de réception. Donc on avait vraiment de la place. Et on avait beaucoup d'appartements et des petites chapelles privées aussi pour les évêques. Donc c'est vrai que c'était un monument assez grand. Et puis on est quand même à une époque où on fait, en tout cas dans le Finistère, beaucoup de palais qui ressemblent à des châteaux, donc assez monumentaux. Sur la tour, il y a des faux mâchicoulis, donc des troupes de défense en fait, alors qu'on n'est pas du tout sur quelque chose qui sert à la défense.
1: Il était puissant, l'évêque ?
0: L'évêque de Quimper avait une certaine autorité quand même, oui, on est sur quand même un grand épiscopat.

0: Donc on passe dans le mobilier.
1: Et on passe par la salle des fresques pour y aller, donc qui est une ancienne chambre et une ancienne chapelle des évêques, qui a gardé les fresques au mur du 19e. Et puis on arrive, pareil, comme tout à l'heure, sur des sauvegardes d'objets. Donc on va avoir des poteaux qui ont décoré des maisons traditionnelles typiques de Quimper, des maisons à pans de bois. On a une chaise à porteurs qui a été ramenée par des Quimperois aussi. Voilà, on est dans un petit espace un peu de transition entre les costumes et le mobilier à proprement parler.
0: Donc finalement, le musée bénéficie de dons. Des Quimperois font des dons au musée. Le musée a aussi, une politique d'achat aussi.
2: C'est vrai qu'on a beaucoup de dons, pas forcément que de particuliers, aussi de la Société archéologique du Finistère, par exemple, qui est à l'origine du musée et qui a fait justement contribuer à ces sauvetages de maisons ou de monuments. Et sinon, on pratique aussi les achats en vente aux enchères, auprès de galeries. On a une politique d'acquisition qui fonctionne par opportunité, par achat.
0: Bon, il y a du mobilier devant moi et de styles très différents.
2: Oui, on commence avec l'habitat traditionnel, avec le fameux lit clos et le banc.
0: Oui. Donc avec ses portes, hein, on peut le fermer.
2: Oui, alors il y a plein de modèles de lit clos. Là, c'est le modèle à deux pans coulissants. Avec aussi également la grande armoire qui fait la suite des coffres que vous avez vus juste avant.
0: Donc là, c'est l'armoire bretonne.
2: L'armoire bretonne. Mmh.
0: Massive, hein?
2: Je ne sais pas si celle-là est une armoire de mariage. C'est une armoire de mariage qui venait avec la dot de la mariée.
0: Donc dans laquelle on rangeait quoi? Le linge? Les draps, enfin, etc. Oui. Le marié? Non. Le marié.
2: Pardon? Le formation, c'est deux portes au lieu de quatre, donc on peut ranger le marié après, mais pas au début, pas au 18e.
0: Alors là, on est dans, le directeur de l'office de tourisme nous en avait parlé, on est dans la période art déco quimperoise. C'est plus que quimperois?
2: Oui, c'est ça. En fait, l'idée du mobilier, c'est de montrer, comme pour les costumes, l'évolution des modes aussi. Donc, on passe du 18e au début 19e, on a le mobilier avec des figures, à la section plutôt 16 Breur, donc c'est les 7 frères. Donc, on est dans les années 30. Et c'est des Bretons qui veulent renouveler, en fait, l'art breton et remettre en avant cet art du mobilier, mais en le rendant un peu plus contemporain. Normalement, c'est censé le rendre un peu plus léger aussi, mais on est toujours sur des meubles très massifs quand même. Mais on est plus sur des meubles d'exposition, du coup, que des meubles de la vie pratique de tous les jours. Donc c'est un mouvement qui a œuvré dans le mobilier, mais aussi dans la céramique, dans la peinture, voilà, c'était assez complet. C'est les années 30, donc ça se fait très art déco, mais on retrouve quand même les motifs traditionnels finalement dans ce mobilier, et cette idée du coffre, toujours.
0: Ah oui, c'est ça. Bon, les sept frères. Moi, je n'avais jamais entendu parler des sept frères, mais il faut venir les découvrir, oui.
2: Voilà, on va avoir toute une section sur ça. Et puis, on arrive jusqu'aux années 1950, où on a le début du développement aussi des bureaux, de la bibliothèque, l'ajout de ce mobilier. Pour contextualiser aussi un peu cette période, donc on peut avoir des peintures et des coiffes. On a aussi une map monde qui montre où les Bretons ont voyagé à travers le temps, car les Bretons sont des grands voyageurs depuis toujours.
0: Donc c'est partout, non? C'est pas partout?
2: Donc c'est partout. Et c'est marqué là où le soleil se lève, il y a un Breton. Voilà.

0: a toujours une petite vue sur la cathédrale, si on veut.
1: On prend ses repères.
0: Et on monte au deuxième étage, du coup.
1: Et on change de domaine.
0: On change de domaine, mais pas de période. On reste...
1: On change de matière.
0: Mais on change de matière pour aller à la section céramique, puisque la ville de Quimper est assez réputée pour ses faïences. On avait tout ce qu'il fallait pour faire ça, des forêts, la rivière. Donc il y a une grosse collection aussi autour de cette thématique-là.
1: On peut passer beaucoup de temps uniquement dans cette section céramique. Hein.
0: Comme pour le mobilier, on va être du 18e au 20e à peu près. Donc on va retrouver par époque, mais aussi par thématique. Donc là, on va retrouver notre Saint-Corentin, justement, de la cathédrale que vous allez avoir. Donc il y a toute une section vraiment en figurines religieuses. Et après, on va avoir aussi toutes les poteries qu'on sert tous les jours. Des plats, des assiettes qu'on va retrouver. Mais après aussi des choses plus décoratives, donc vraiment en mode sculpture, statuette. Et tout un style très breton, c'est-à-dire où on va avoir des figures bretonnes dessus. Donc où là, on retrouve justement ce qu'on a vu en fait en bas avec des gens habillés en costume, qui sont en train de danser.
1: C'est très coloré.
0: Et du coup, c'est très coloré. On a une petite section toute blanche qui a été une certaine mode à une époque aussi dans les faïenceries de Quimper. Mais sinon, on est sur des plats et des assiettes extrêmement colorées, effectivement, même dans les figures. Mais après, quand on a des figurines en costume traditionnel, comme on l'a vu en bas, en fait, c'est très coloré le costume. Donc forcément, l'habit d'ailleurs, pas le costume, l'habit traditionnel, c'est très, très coloré aussi.
1: Alors les maisons avaient peut-être les murs gris, mais à l'intérieur, une vaisselle très colorée.
0: Oui, et d'ailleurs, le vaisselier qu'on peut voir dans nos collections, mais qu'on pouvait voir dans la maison traditionnelle, servait aussi à de vitrine, puisqu'on avait une partie qu'on montrait. Donc on sortait ses plus belles assiettes, plus colorées, même si à l'intérieur, peut-être, on n'avait pas ça pour manger.
1: C'est vrai que ça se faisait, le vaisselier exposition, effectivement.
0: Exactement, ouais. Ça perdure très longtemps, d'ailleurs, parce qu'on en a...
1: On voit moins aujourd'hui. Hein.
0: Moins aujourd'hui, mais on en a quand même jusqu'à fin mi-20e, je pense, quand même. C'est encore assez, assez répandu. Voilà. Mais on monte sans trois très belles assiettes, mais après, en dessous, on n'a peut-être pas forcément des si belles assiettes pour manger tous les jours, finalement.
1: Alors qu'il faut, si on peut manger dans de belles assiettes.
0: Exactement.
1: Tous les jours, elles sont faites pour ça.
0: Aujourd'hui, je pense que les très belles assiettes d'antan font qu'aujourd'hui, on les trouve bien aussi pour pouvoir
1: aussi
0: manger dedans et les conserver.
1: Et alors, le trésor, si vous deviez nous conduire devant le trésor.
0: Alors pour moi, le trésor, c'est la section bretonne, mais je travaille au musée départemental breton, donc à un moment donné, on se fait une raison. En fait, on a beaucoup de faïences qui montrent aussi des traditions et des contes et légendes bretonnes. Et la Bretagne, comme les saints, recèle de contes et légendes. Donc on a certaines pièces qui représentent vraiment ça, la vie quotidienne, mais aussi ces contes et légendes qui faisaient partie de la vie. Tous les soirs, on était à la veillée à se raconter. On n'avait pas de télé, donc on écoutait le plus ancien.
1: Il n'y avait pas d'internet.
0: Voilà, pas de tablette. Donc,
1: pas de réseaux sociaux.
0: Pas de Netflix,
1: pas d'Instagram.
0: Rien.
1: Donc les contes.
0: Donc les contes et légendes, on se mettait au coin du feu et on écoutait généralement le plus ancien de la maison raconter des histoires. Ou le tailleur, quand on n'avait pas encore les ateliers, c'est le tailleur qui venait chez vous faire la tenue. Et lui, forcément, avait plein de histoires parce qu'il voyageait dans toutes les maisons.
1: Parce qu'il les récoltait.
0: Donc forcément. Et on a énormément de contes et légendes autour des korrigans, donc ces petits lutins qui font des farces. Et donc on a un plat avec un joueur de biniou qui joue pour les korrigans en espérant ne pas se faire dévorer par les korrigans. Normalement, dans les légendes, c'est un peu ça.
1: C'est vraiment très différent. Hein. Il y a toute une diversité de korrigans. Hein.
0: Exactement. Il y en a des gentils quand même dans certaines légendes. Mais si votre cœur est bon, les korrigans sont gentils. Donc voilà, c'est un peu le plat, nous, qu'on aime beaucoup en médiation à montrer aux gens.
1: C'est en relief. Enfin,
0: Exactement. On est sur un décor en relief avec tous ces petits korrigans qui dansent.
1: Biniou. Et les korrigans qui datent de...
0: Ouh, très bonne question. J'aurais dit 19e, fin 19e.
1: Solène va vérifier.
2: Fin 19e.
1: Bravo, test validé.

0: Et on va terminer au paradis ?
1: Exactement.
0: On monte encore.
1: On monte encore pour finir la visite. On peut aller tout en haut de la tour de Rohan. Donc il n'y a pas d'espace d'exposition, mais il y a un magnifique plafond sculpté en forme de palmier, on peut dire, en bois. Donc voilà, qui donne un beau final à votre visite.
0: Ce sera le bouquet final, effectivement.
1: C'est la fin pour les visiteurs, mais normalement, dans le palais épiscopal, vous avez encore un étage, donc là où sont nos bureaux maintenant. Et dans la tour de Rohan, vous avez encore trois autres étages de petites chambres ou chapelles qui ne sont pas accessibles au public, mais qui finissent la tour, en fait.
0: Donc vous passez toutes les deux votre vie ici. Vous vivez dans un palais, finalement.
1: C'est ça. Une vie de palais. Et on monte souvent l'escalier de la tour de Rohan, puisque nous, nos bureaux sont vraiment juste à côté de la tour. Donc
0: vous êtes toujours en forme.
1: On est toujours en pleine forme. Pour accueillir les visiteurs.
0: Bon, et pour les personnes en situation de handicap, il y a
1: tout le musée, à part cette petite partie du plafond que vous pouvez voir quand même en photographie en bas, tout le reste du musée est accessible. Tout est relié par les ascenseurs et on propose aussi des fauteuils roulants, sièges cannes. On a vraiment un musée qui est accessible à 100%. On a aussi pas mal de choses en tactile pour les personnes non-voyantes. On prête des casques. Voilà, on est dans la démarche tourisme handicap, justement. Donc, on est presque labellisé maintenant. Donc, voilà, on a quand même un site qui est complètement accessible, même si c'est un monument historique.
0: Et les bonnes années, le musée attire combien de visiteurs par an ?
2: Entre 40 et 55 000 visiteurs.
0: Bah, c'est beaucoup.
2: Ah oui, on a une belle fréquentation.
0: On se quitte, enfin je vais redescendre quand même, vous aussi peut-être, mais on se quitte au sommet finalement de ce musée départemental breton, qu'il faut visiter bien sûr quand on séjourne à Quimper.
2: Bah oui, oui,
0: c'est, enfin, vous c'est me pas le contraire.
2: Un incontournable de la visite de Quimper.
0: Ben, merci beaucoup Solène et Myriam de nous avoir fait découvrir ce musée que vous connaissez bien et qui vous passionne, j'en suis certain. Hein.
1: Merci. Il faut qu'on fasse un petit commentaire.
0: Non, mais surtout, comme ça, c'est vachement. Le oui de la tête, ça marche bien en radio.
1: La radio, ça marche pas.

0: Suite de ce suivi de guide dans le Finistère, nous quittons Quimper, le musée national breton, Solène Rouault et Myriam Lescaut. De Quimper, il nous faut une demi-heure, moins de 30 km, pour rejoindre Concarneau au sud-est. Concarneau, 21 000 habitants, est la ville portuaire du sud Finistère, avec son cœur historique, cité fortifiée, entourée de remparts, la ville close, objet de notre découverte. Faisons connaissance avec notre guide.
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3: Bonjour à tous les auditeurs de RCF.
0: Et les autres, parce qu'il y en a d'autres aussi.
3: Et les autres, voilà. Je m'appelle Pascal Lebouedec, je suis guide conférencier à Concarneau. Et je vais vous accueillir pour une petite visite de la ville, sous un soleil ce matin, radieux.
0: Mais qui dit qu'il ne fait pas beau en Bretagne ?
3: Ah oui, alors là, oui, là, vraiment, ça pourrait tromper tout le monde, mais là, on a vraiment un magnifique soleil.
0: Pas de nuages.
3: Pas de nuages, en plus un beau ciel bleu. Ça casse un peu les idées reçues des fois sur la Bretagne.
0: Oui, alors bon, cela dit, moi j'ai bien retenu ce que me disait une camarade bretonne qui vit à Metz. Il fait beau plusieurs fois par jour en Bretagne.
3: C'est exactement ça.
0: Et là, il fait beau, très très beau, et probablement toute la journée.
3: Ah oui, toute la journée et même pendant plusieurs jours.
0: En ce mois de mai, c'est pas la grosse chaleur, mais avec le soleil, température très très agréable, Pascal. Et nous allons partir à la découverte de Concarneau, mais plus précisément de ce qu'on appelle la ville close.
3: Oui, effectivement. Donc c'est le berceau primitif de la ville, donc c'est une forteresse en vérité, avec une ville à l'intérieur, des soldats, des moines, j'en parlerai tout à l'heure. C'était vraiment une petite société diversifiée, et c'est au 19e siècle, vers 1850, qu'apparaissent dans les faubourgs, finalement, 32 conserveries. Et là, évidemment, la ville va être complètement métamorphosée et nous allons atteindre très vite des chiffres importants au niveau de la population. Donc aujourd'hui, Concarneau, c'est la troisième ville du Finistère. Nous avons 20 000 habitants et une agglomération à peu près de 50 000 habitants.
0: Ville d'art et d'histoire, tout comme Quimper.
3: Tout à fait, le même titre que Quimper, à savoir donc un patrimoine très bien conservé, évidemment, et puis avec cette volonté, évidemment, de le partager avec les scolaires, les adultes, les touristes, les Concarnois, tout le monde, on va dire, peut participer, évidemment.
0: Quelle image donnerais-tu pour que nos amis se représentent la forme de la ville close ?
3: Alors, la forme de la ville close, c'est un petit peu compliqué.
0: Allez, j'en ai trouvé une, alors je vais te suggérer la mienne.
3: Oui, moi, peut-être une sorte de haricot, puisque ça tourne haricot. Un tout petit peu. Et on a à peu près, en gros, ce n'est pas si grand que ça, ça fait à peu près 350 mètres de longueur pour à peu près, on va dire, aller 150 mètres, 200 mètres de largeur.
0: Ouais. Alors moi, j'ai trouvé une autre forme, et mais ce sont ceux qu'on trouve dans les hôtels, une forme de sèche-cheveux.
3: Ah oui, c'est pas mal aussi, c'est assez original d'ailleurs. Je te raconte une...

0: Alors, oui. Pour entrer dans cette ville close, Pascal, on passe ce qui était le pont-levis ?
1: Oui, alors au départ, on part, si on remonte très en arrière, c'est un îlot rocheux, donc vraiment entouré par la mer. Hein, c'est ce qu'on voit encore aujourd'hui. Et cet îlot rocheux, progressivement, évidemment, les humains vont s'y installer. Alors on peut imaginer, hein, dès l'Antiquité, même si on n'a pas de preuves tangibles, l'installation de pêcheurs, voilà, il y a un petit endroit finalement qui est assez intéressant au niveau stratégique. Et voilà pourquoi, au fur et à mesure du temps, donc on a une installation de moines qui nous viennent de l'abbaye de Landévennec, c'est sur la presqu'île de Crozon, et qui vont s'installer sur l'île aux Rocheux parce qu'ils ont eu des terrains qui ont été donnés par le comte de Cornouailles. Nous sommes effectivement ici en Cornouailles. Il s'appelle Alain Quénard. Nous sommes à peu près dans les années 1030 à peu près. Et pour que celui-ci aille plus facilement au paradis, eh ben, tout simplement, comme partout ailleurs en France, on donne des terrains à des moines pour qu'ils prient. Alors, ils vont s'installer sur l'îlot, dans la partie la plus éloignée par rapport à nous maintenant, c'est-à-dire au fond de l'îlot. Et là, ils vont avoir une idée. Ils vont avoir l'idée de prier pour le comte de Cornouailles, c'est ce qu'on leur avait demandé.
0: C'était leur job.
1: C'était leur job, voilà. Mais il s'avère qu'il n'y a pas que l'océan à Concarneau. Nous avons effectivement une rivière qui s'appelle le Moros et qui se jette à l'arrière de la ville close dans l'océan. Ce qui fait que il y avait des petits pêcheurs qui habitaient de l'autre côté. Et les moines s'apercevaient que ces petits pêcheurs, avec leurs carrioles, étaient obligés de remonter jusqu'à un gué, très profondément dans la campagne, pour passer la rivière le Moros. Et ils imaginent tout simplement de faire un bac pour faire un raccourci. Qui dit bac dit péage, évidemment. Et voilà pourquoi, autour des petits moines, venant de Landévennec et créant donc un prieuré, nous allons avoir l'installation d'artisans, de commerçants, évidemment, avisés, puisqu'il y a un peu d'argent.
0: Le bac a permis l'accès,
1: voilà.
0: Et ça s'est développé.
1: Et une petite ville s'est développée. Ouais. Alors c'est ensuite, un peu plus tard, que les ducs de Bretagne vont commencer à regarder cet îlot habité, cette fois-ci, d'un autre œil, et représentant une force stratégique par rapport à nos amis les Anglais.
0: Et le nom de Concarneau ?
1: Alors c'est Concarné, qui voudrait dire, en fait, par rapport à la baie, abri, coquille de Cornouailles.
0: Je sais pas si c'est une habitation là qui est à l'angle quand on arrive.
1: Alors ça, mais... c'est le beffroi, on va dire c'était un poste de garde à l'origine, on y a rajouté une petite fenêtre. On l'a transformé en 1906 pour en faire finalement ce qui est aujourd'hui un peu le symbole de la ville close. C'est-à-dire que le maire avait décidé donc de mettre des horloges. Et puis tout en haut, si on regarde bien, au-dessus des quatre points cardinaux, il y a un joli petit bateau. Parce que le surnom de Concarneau, c'est la ville bleue. C'est-à-dire que toute la richesse s'est toujours faite, encore aujourd'hui, autour de l'océan.
0: C'est une girouette ?
1: Alors, il y a une petite girouette, si, ça tourne, ouais. ça tourne.
0: Bon, en revanche, j'ai l'impression qu'il est toujours midi ou minuit à Concarneau. Mais il y a l'horloge solaire, éventuellement.
1: Oui, voilà, cadran solaire.
0: Si on veut trouver l'heure exacte.
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0: Alors là, nous sommes en train de passer sur un pont. Il y avait un pont fixe. Ici, nous marchons sur du bois, donc un premier pont-levis. Là, nous sommes en train de pénétrer dans un filtre militaire, qui a pour nom un ravelin. C'est-à-dire que de la tour du gouverneur qui est en face, je peux absolument tout voir si j'ai un ennemi potentiel qui arrive.
1: Ouais, c'est un peu comme des caméras de surveillance.
0: Exactement. Hein. Ouais. Là, nous sommes en train de tourner pratiquement à angle droit, parce qu'il est trop facile que je vous fasse rentrer de manière droite. Nous allons passer sur un deuxième pont-levis, matérialisé aussi par du bois.
1: Ouais, donc il y avait plusieurs étapes pour bloquer les éventuels assaillants.
0: Tout à fait, parce que quand nous rentrons dans la ville close, c'est l'endroit le plus sensible. Parce que de ce côté-ci, nous avons les effets de marée, évidemment. À marée basse, des chevaliers pouvaient s'approcher des murs de la ville close. Tandis que de l'autre côté, où étaient les moines, il y a la fameuse rivière. Donc j'ai de l'eau en permanence pour me protéger. Donc c'est ici qu'on va mettre, et on le voit à partir donc de cette demi-lune, les deux plus grosses tours de la forteresse. Donc du côté droit, vous avez la tour du gouverneur, et du côté gauche, où il y a des drapeaux, on l'appelle la tour du major.
1: On ne pouvait pas assoiffer la ville, finalement, c'est ça ?
0: Ah, voilà. Donc on met un maximum d'obstacles, en fait, sur à peu près, on va dire, 70 mètres, puisque là, je suis encore face à un troisième pont.
1: Oui, oui.
0: Et où il y a des jolies fleurs aujourd'hui, c'était les douves, et les douves étaient en eau, évidemment, avec de nouveau une porte qui bloquait vraiment voilà,
1: c'était l'espace. Très protégé.
0: Très protégé.
1: Ça a marché ?
0: Moyennement, on a quand même été attrapés.
1: Donc on va passer, effectivement, le troisième...
0: Troisième pont-levis.
1: Pont-levis, mais là, il n'y a plus de douves.
0: Il n'y a plus de douves en eau, non, effectivement.
1: Des jardins. Et nous entrons dans la rue Vauban.
0: Alors,
1: je le lis.
0: Voilà. Alors, il n'y a que le nom, puisque M. Vauban est effectivement passé ici à la fin du XVIIe siècle, mais il a considéré la forteresse comme étant quelque peu obsolète. Il a préféré aller faire une tour à Camaret, pas loin d'ici, sur la presqu'île de Crozon, qui est à l'heure actuelle classée à l'UNESCO.
1: Et Concarneau ?
0: Ah non, non, pas nous. Non, non.
1: Non ?
0: Par contre, donc, monument historique. La tour de Vauban à Camaret s'inscrit dans un circuit national.
1: Puis l'UNESCO, il faut que ce soit vraiment unique et au monde, finalement. Et il y a peut-être des équivalents déjà classés.
0: Oui, des fois, les gens peuvent parler même de Concarneau comme un petit Saint-Malo.
1: Ah, et Saint-Malo est classé.
0: Alors oui, mais de toute façon, ils sont classés monuments historiques, donc ça leur donne évidemment des protections.

Alors là, donc cette rue Vauban, un peu injustement, on va dire, nommée, puisque M. Vauban et ses ingénieurs vont juste vraisemblablement nous décoiffer nos tours, c'est-à-dire enlever des charpentes et des ardoises pour y faire des grandes plateformes, pour y mettre un maximum de canons. Et ils rajouteront aussi sur nos tours des éperons pour que les boulets, tout simplement, si possible, ripent sur

0: rapport à la taille de la ville close, elle doit faire 5 mètres peut-être de large. Hein.
1: Alors il vaut le mieux qu'elle les fasse, puisqu'en été, évidemment, il y a énormément de touristes qui viennent ici.
0: Ça bouchonne.
1: Ça bouchonne parfois.
0: Et donc les commerces, un musée de la pêche, enfin, premier coup d'œil qui séduit. Hein.
1: Oui, oui, c'est assez agréable parce que les commerces sont ouverts vraiment sur la rue. Ce musée de la pêche, effectivement, qui remplace en fait une chapelle dans un premier temps, une caserne aussi avec des militaires, hein, donc cette vocation militaire de Concarneau a eu pendant très longtemps, et qui est transformée depuis donc, les années 60, date à laquelle le ministère de la Marine a vendu pour un franc symbolique en gros les locaux, et se sont installés des passionnés qui avaient déjà collecté beaucoup de choses par rapport à la mer.
0: Par rapport à l'entrée de la ville close, c'est tout en longueur. Hein.
1: C'est tout en longueur et on va arriver là-bas jusqu'à la place Saint-Guénolé, qui est le fondateur de l'abbaye de Landévennec sur la presqu'île de Crozon. Donc on a gardé ce nom religieux, en fait. Hein, c'est toujours le patron religieux de la ville, parce que les petits moines venaient de là-bas, tout simplement.
0: Et les premiers touristes sont arrivés quand, ici, à Concarneau?
1: Alors on nous parle souvent des congés payés, de l'année 36, mais on va dire que les premiers touristes sont arrivés, alors les gens aisés, pour les premiers bains de mer, parce que vous êtes aussi dans une station balnéaire à Concarneau. Les plages sont à deux pas d'ici. On a un chapelet de plages très agréable. Donc les premiers bains de mer, et puis ensuite, c'est, si on parle un petit peu plus près de nous, c'est surtout les années 60 qui ont vu un gros développement du tourisme en France, en règle générale, et à Concarneau, ouais, évidemment, aussi.
0: Donc, belle plage, je ne sais plus si c'est ici que j'ai vu une plage de sable blanc. Enfin...
1: Oui, il y a la grande plage des sables blancs, effectivement.
0: Ah, c'est ça ?
1: Magnifique, oui.
0: Ouais. Bon. Avec une eau toujours un peu fraîche.
1: Un peu fraîche, mais agréable quand même.
0: C'est vrai, voilà. Tu te baignes souvent?
1: De temps en temps, oui, ah, oui, oui, quand même.
0: Sans combinaison?
1: Sans combinaison. Ici, beaucoup de gens se baignent à l'année.

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1: Avec Pascal Le Boédec, nous arpentons dans ce Suivez le guide breton la ville close de Concarneau dans le sud Finistère.
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1: Et nous arrivons, Pascal, sur la place. C'est la grande place de la ville close.
3: Oui, c'est la grande place de la ville close. Il nous manque quelque chose, par contre. Il nous manque des halles, qu'on appelait à l'époque une cohue. Voilà, beaucoup de gens qui bougent, qui se rassemblent, qui est installée donc au milieu de cette place. Mais quand il y a eu les 32 conserveries qui sont arrivées dans les faubourgs, on a commencé à déplacer les choses, à y construire un hôtel de ville et de nouvelles halles au 19e siècle. Sur cette place, il nous est conservé une maison à pans de bois qui nous présente encore sur son côté droit un mur pare-feu. Donc ici, il faudrait imaginer comme à Quimper.
1: Parce qu'il y en a pas mal à Quimper, une belle collection.
3: Voilà, il y en a 73 à Quimper ici, deux seulement, dont celle-ci qui est très jolie avec un toit à quatre pentes. Donc c'est un vestige en quelque sorte puisque l'habitat, nous le savons, était essentiellement composé donc de maisons à pans de bois. Sauf que ici, c'est tellement serré que si l'une d'entre elles brûlait, évidemment, ça aurait été toute la ville close qui aurait pris feu. Donc progressivement, les gens en ont pris conscience.
1: Donc ça n'a pas brûlé, mais ils ont sont dit qu'il valait mieux...
3: Et comme ils faisaient beaucoup d'argent avec le commerce du poisson, ils ont décidé tout simplement de reconstruire la plupart des maisons en pierre cette fois-ci, comme l'exigeait d'ailleurs le roi de France à partir du XVIIIe siècle.
1: Ouais, alors, et cette maison à pans de bois, c'est une conserverie qui est bien connue. La Belle-Illoise, elle n'est pas de Concarneau, mais elle est très présente. Mais avec des sardines et maquereaux, etc., de qualité.
3: Mais ici, à Concarneau, nous avons juste à côté la conserverie...
1: Faut pas dire qu'on est fan de la Belle-Illoise, alors.
3: Voilà, exactement, on est un peu chauvin. Alors, conserverie Gonidec, excellente aussi. C'est la plus grande conserverie aujourd'hui de Concarneau. Elle est située pas très loin de la voie express, au sortir de la ville. Nous avons aussi, qui vient de partir à Tréguin, mais c'est juste à côté, une très ancienne conserverie qui est Courtin. Et puis nous avons aussi Monsieur Burel. Donc nous avons trois conserveries à l'heure actuelle sur le territoire de Concarneau.
1: Sinon, c'est vraiment une très jolie place. Et puis on trouve des restaurants...

0: aussi, terrasse. Donc on peut s'y arrêter, prendre un verre, déjeuner, dîner.
1: Oui, c'est très agréable puisque la place est baignée à différents moments de la journée par le soleil.
0: Il y a un côté matin, un côté après-midi.
1: Oui, tout à fait.
0: Un pour l'apéro avant le déjeuner, alors, l'autre pour l'apéro avant le dîner.
1: Exactement.
0: La biscuiterie de Concarneau. Un bar à huîtres. Bon, donc on ne meurt pas de faim, on ne meurt pas de soif.
2: Il fait encore

0: Après la place Saint-Guénolé, nous pouvons nous diriger donc vers la Poudrière. C'est ce bâtiment qui est face à nous. Alors c'est un bâtiment complètement fermé, hein, très peu d'ouverture. C'est un bâtiment qui a des murs très très épais et un système en fait d'aération pour la poudre, voulu évidemment au 19e siècle. C'est un bâtiment 1830, hein, donc bâtisseur c'est Louis-Philippe, enfin en gros ses ingénieurs évidemment. Et nous avons une caserne qui était au musée de la pêche installée. On va avoir une poudrière qui correspond en fait au niveau de ses dimensions, de son volume, à une caserne avec tant et tant de soldats. Donc c'est quelque chose que vous pouvez retrouver ailleurs au niveau national, évidemment. Elle est assez conséquente quand même, celle-ci. Et donc le système d'aération, en fait, se fait par des petites meurtrières qu'on devine de chaque côté de la porte et sur les murs de côté aussi. Mais c'est un circuit d'aération qui va ressortir à une autre partie, pour ne pas qu'il y ait un ennemi éventuel qui puisse allumer là devant des petites ouvertures avec une flamme et qui nous ferait sauter, et on le sait à l'époque, on en avait très peur, toute la ville close cette fois-là.
1: Si la poudrière, si la poudrière explose, voilà. Toute
0: donc,
1: la ville...
0: Voilà, alors c'est pour ça qu'elle est mise avec des grands murs de protection tout autour et qu'il y avait évidemment des soldats qui la gardaient 24 heures sur 24.
1: D'où l'expression mettre le feu à la poudrière ou aux poudrières.
0: Ça pourrait être ça.
1: Dans les siècles passés, alors aujourd'hui il y a beaucoup de monde avec les touristes, mais la période où il y avait le plus de vie ici dans cette ville close, c'est quand ou c'est tout le temps finalement?
0: Oui, je pense qu'il y a toujours eu une grosse activité puisque les gens étaient quand même bien regroupés. On parle d'une population moyenne à travers les siècles de à peu près 600-700 habitants à peu près. Et avec une diversité, puisque vous rappelez, j'ai des moines, j'ai des soldats, j'ai des pêcheurs, des armateurs. J'ai même un tribunal dès le XIIIe siècle ici, installé par les ducs de Bretagne. Ce qui fait que j'ai des avocats, évidemment, des juges, j'ai même un bourreau. Enfin, vous voyez, c'était très diversifié. Ouais. Très, très diversifié.
1: Et pendant les guerres, alors des guerres, elle en a traversé quelques-unes, hein, la ville close, jusqu'à la Seconde Guerre mondiale.
0: Tout à fait. Alors, la guerre de Cent Ans, évidemment, différents épisodes avec les Anglais, nous ne sommes pas si loin que ça, évidemment. Et ce genre de forteresses bretonnes qui donnent sur la mer sont justement des forteresses faites pour contrer des fois donc nos amis anglais. Les marches de Bretagne de l'autre côté, bah, c'était les frontières par rapport au roi français. Et la Bretagne a toujours été, on va dire, ça a attiré évidemment et le roi anglais et le roi français par rapport à la position stratégique de la Bretagne. Donc les ducs ont été obligés de lutter pendant plus de 500 ans, hein, puisqu'ils sont restés au pouvoir pendant plus de 500 ans. Ils ont été obligés de lutter un petit peu avec les deux. Alors des fois ils étaient copains, des fois ils n'étaient pas, faisaient des alliances diverses. Donc voilà, donc des fois on a eu quelques Anglais, on a eu des attaques françaises, on a eu un petit peu de tout finalement.
1: Et Seconde Guerre mondiale?
0: Alors, Seconde Guerre mondiale, on a eu de la chance d'avoir tout simplement un préfet à Quimper, puisque c'est la préfecture du département, qui a négocié avec les Allemands qui devaient nous détruire normalement nos remparts, nos fortifications, pour faire des obstacles pour les Alliés sur les routes, avec des tas de pierres. Et finalement, ben, tant mieux, il a réussi son coup, ce préfet, puisque... La ville est encore intacte aujourd'hui. Alors ça n'a pas empêché évidemment la destruction de bateaux dans le port qui ont été coulés, mais la ville close s'en est, on va dire, très très bien sortie.
1: Il a fallu souvent la restaurer, la ville close, ou finalement ce sont les constructions d'origine qui ont plutôt traversé les siècles?
0: Alors non, il a fallu qu'on restaure, on restaure encore aujourd'hui, tout simplement parce que c'est comme une maison, il faut l'entretenir, hein, donc les murs tombent des fois sans qu'il n'y ait rien du tout, hein, de vieillesse.
1: Oui, sans attaque.
0: Voilà, sans attaque quelque.
1: Les Anglais n'attaquent plus.
0: Ce qui est intéressant, c'est qu'on a eu des soldats quand même, une présence de soldats pendant très longtemps. Et grâce à ça, bah, c'est eux qui remontaient les murs. Voilà pourquoi tout est en place.

0: C'est presque une surprise, Pascal, de découvrir que toute la ville close n'est pas construite et il y a toujours une partie verte, finalement, dans cette ville de pierre.
1: Alors effectivement, ici, nous sommes dans un endroit qu'on appelle le Petit Château. Et le Petit Château, c'est un endroit militaire depuis le Moyen-Âge. Donc il n'y a jamais eu aucune construction de maison dans ce vaste espace qui aujourd'hui peut servir à faire des spectacles, à faire des concerts.
0: Ça ressemble à une scène quand même.
1: Ça ressemble à une scène. Alors c'est la base d'une ancienne caserne du 19e siècle. On a gardé en quelque sorte le socle et aujourd'hui effectivement on peut y faire plein de choses.
0: Il y a de quoi mettre quand même pas mal de public devant.
1: Oui. Alors c'est agréable parce que nous sommes à proximité d'une tour qu'on appelle la tour du fer à cheval. C'est celle qui est le plus avancée vers l'océan. Elle a été rajoutée il y a à peu près 500 ans au mur primitif, on va dire, pour contrer donc nos éventuels ennemis arrivant en général par voie de mer.
0: Ouais. Alors là, on voit pas la mer, hein. Il faut qu'on monte d'un niveau.
2: Le marchepied.
0: Hop, le marchepied. Et là, la vue est exceptionnelle. Ça, c'est le cadeau.
1: Et là, d'ici, au fond de la ville close, on a un regard donc sur l'ensemble de la ville. Alors juste vous préciser que là, vous voyez trois tours. Nous sommes déjà, nous, sur la tour du fer à cheval, quatrième. Une jolie petite plage qu'on appelle la plage dorée. Une jolie petite
0: marée basse,
1: tour, voilà, qu'on appelle la tour de la fortune. Celle où nous étions tout à l'heure, la tour du mort, M-A-U-R-E. Mmh. Donc on retrouve la tour du gouverneur et on arrive à refaire notre cheminement par le ravelin par lequel nous sommes rentrés.
0: Combien de tours en tout ?
1: Alors 9 tours.
0: 9 tours.
1: 9 tours, ce qui est donc une belle petite citadelle en quelque sorte. Alors de l'autre côté, nous voyons beaucoup mieux évidemment à partir d'ici la ville nouvelle où se sont installées les 32 conserveries. Et ce qu'il nous manque dans le paysage, en fait, ce sont les grandes cheminées en briques qui dépassaient de tous les toits d'ardoise et qui montraient cette intense activité.
0: C'est ce qui a vraiment fait vivre Concarneau ? Alors, enfin, il y a la pêche, oui ?
1: Alors, la pêche depuis tout le temps, hein, depuis le Moyen-Âge, nous exportons notre poisson. Ça peut paraître drôle, mais en direction essentiellement de l'Aquitaine, puisque les routes étaient mauvaises à l'époque. Et c'est souvent par bateau, en suivant la côte, que nous arrivions jusqu'à Bordeaux. De là partaient, on va dire, différents chariots ou carrioles qui pouvaient livrer bien plus loin le poisson, qui était mis évidemment avec du sel dans des barriques ou dans des tonnelets. On les vendait en général par 1000 sardines, 8000 sardines, 15000 sardines. La conservation, en fait, donc grâce au sel, et qui va s'améliorer au XVIIe siècle par une nouvelle industrie qu'on appelle l'industrie de la presse, qui consiste à mettre un madrier dans un mur, ou plusieurs d'ailleurs, et de toujours mettre le poisson donc avec du sel, évidemment, et on pense tous au sel de Guérande, c'est le plus connu, c'est bien la Bretagne. Et si vous voulez, là, cette fois-ci, on met des poids, et c'est une opération qui dure plusieurs jours. Nous allons positionner des poids sur le couvercle, et ça va faire que le petit poisson va être de plus en plus intégré au sel, et nous avons surtout la bonne idée, cette fois-ci, de faire des trous sous la barrique. Alors c'est quelque chose qui nous vient de Sète, le grand port méditerranéen. Donc il y avait, vous voyez, des recettes qu'on pouvait s'échanger. Si c'est par exemple la petite sardine, elle va perdre complètement son huile et donc être encore plus compressée dans le sel, donc meilleure conservation. Alors il a fallu attendre Nicolas Appert et la pertisation pour qu'on change, mais on est toujours sur l'invention de Nicolas
0: Appert. C'était pas trop écrabouillé la sardine.
1: Voilà.
0: C'était des sardines plates après.
1: Ah oui, un petit peu peut-être.
0: Un petit peu, hein.
1: Alors justement, c'est pour ça qu'après les conserveries vont mettre des très bonnes huiles de qualité, évidemment, différents petits ingrédients parce que la sardine au départ est peut-être un petit poisson un tout petit peu fade, et c'est ça qui relève évidemment, qui exauce son goût.
0: On pêche toujours beaucoup la sardine.
1: Nous avons une criée parce que je vous en ai pas parlé, mais on va le voir derrière. Donc sur un petit territoire, on a dit station balnéaire, joyeux, historique qu'est la ville close, et en plus nous avons un port qui est en pleine activité. Et je vais vous en dire un petit mot dessus quand on va s'approcher un moment de lui.
3: Il

0: Terminons ce suivi de guide breton dans le Finistère Sud à Concarneau avec Pascal Le Boédec dans la ville close.
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2: Alors Pascal, une activité importante dans la vie et dans l'image donnée de Concarneau que nous n'avons pas encore évoquée.
3: Alors une vie artistique très riche, dès en gros les années 1870, deux copains qui sont les chefs de file de ce qu'on appelle le groupe de peinture de Concarneau. Alors évidemment à 15 km il y a Paul Gauguin à Pont-Aven et ses amis, très modernistes. Ici il y avait un peu de tout. Mais beaucoup de peintres étrangers, des Anglais, des Américains aussi, des Russes, parce que nous avions l'installation, et ça a dû, on va dire, les faire venir, de la princesse Zénaïde Narychkine, qui était la tante du tsar, qui s'est installée dans un château, qui est toujours présent, sur la colline de Concarneau. Donc les peintres étaient sur les quais, d'un côté ville nouvelle, et qu'est-ce que c'était en fait leur sujet essentiellement? Ben, les bateaux qui arrivaient, qui déchargeaient le poisson devant eux, les femmes qui arrivaient avec les paniers, toute une intense activité finalement dans le port, qui aujourd'hui, depuis 1930, est à l'arrière de la ville close, mais qui était à l'origine devant la ville close, là où se trouvent aujourd'hui les bateaux de plaisance.
2: Et donc parmi les peintres, enfin moi j'ai relevé peut-être l'un des plus connus, et Paul Signac.
3: Oui, Paul Signac effectivement, qui avait un yacht notamment, qui venait peindre ici. Donc on s'aperçoit aussi qu'il y a une certaine modernité, puisque c'est un néo-impressionniste, alors pointilliste on pourrait dire, effectivement très présent ici, et qui faisait des régates des fois avec certains marins aussi, étaient très bons eux-mêmes sur leur bateau.
2: Et donc à travers les toiles de tous ces peintres, Concarneau est visible dans des musées du monde entier.
3: Oui, effectivement, puisque en général de Concarneau, en 1883, nous avons eu l'arrivée du train. Et nous savons que ces artistes mettaient donc leurs tableaux, des fois sans se déplacer jusqu'à Paris, où ils étaient présentés. Alors peut-être un peu plus classique que ceux de l'école de Pont-Aven, et du coup se vendaient très très bien effectivement, et comme vous dites, sont souvent présents dans beaucoup de musées internationaux.

0: Et si on regarde, Pascal, si on regarde, mais au-delà du port, tout droit d'ici,
1: eh ben, nous apercevons finalement l'archipel des Glénans, qui est un petit endroit paradisiaque. Alors, on parle de Polynésie finistérienne. Les eaux sont turquoises. Peut-être que l'eau est un peu moins chaude.
0: Pas comme en Polynésie.
1: Voilà, un peu moins chaude. Alors, oui, non, il y a surtout des Bretonnes. Alors, c'est intéressant parce que vous avez une fleur unique au monde sur cet archipel qu'on appelle le Narcisse des Glénans. Donc, c'est des îlots relativement protégés, vous vous en doutez. Une île aussi ornithologique. Et puis, nous avons surtout, surtout, la plus grande école de voile, la plus connue au niveau européen, qui se situe ici. Et tous les skippers dont vous avez entendu parler ont tous fait, comme par hasard, leur école de voile au Glénans.
0: Le plus connu, originaire de Concarneau.
1: Alors, aujourd'hui, nous avons installé d'ailleurs depuis quelques temps, donc, M. Gabart. Nous avons M. Jourdain qui sont là, omniprésents, et les grands skippers souvent sont à Port-la-Forêt, mais ils commencent, pour certains d'entre eux, à se rapprocher du port de Concarneau.
0: Et j'ai vu que né à Concarneau, c'est Michel Desjoyeaux.
1: Et Michel Desjoyeaux aussi, voilà.
0: Natif.
1: Oui, oui. Ouais, voilà, donc on a vraiment plein de marins qui habitent sur place. Oui, c'est ça qui est intéressant.
0: Enfin, des marins, il y en a, et connus, j'ai l'impression qu'il y en a un peu partout quand même en Bretagne.
1: Oui,
0: et qui,
1: bah,
0: et qui
1: oui.
0: sont connus.
1: Oui, puisque nous, l'océan, évidemment, une ressource importante. Hein, et c'est le département du Finistère, au niveau du nautisme, de tous les sports qui puissent exister dans le nautisme, c'est lui le plus important.
0: Et c'est le département du Finistère qui a la côte la plus longue en Bretagne. Hein.
1: Oui, alors on parle de 1250 km
0: 1250,
1: de côte.
0: Wow.
1: Donc c'est plus que la Corse, c'est-à-dire c'est plus que n'importe quel département français. C'est le Finistère, la Bretagne donc en règle générale, mais encore plus le Finistère puisque nous sommes la pointe. Et une récente étude avec des lasers vraisemblablement et des satellites nous a donné le double des 1250 km. Donc à approfondir, alors là je pense
0: ça fait 2500.
1: Voilà, et là je pense qu'ils font rocher par rocher, petite crique par petite crique. Mais c'est intéressant de dire que oui, c'est omniprésent évidemment cet océan et on en a besoin. Voilà.
0: Il y a une marche côtière, on peut en faire.
1: Ah oui, alors ici, évidemment, le département, mais comme ouais. partout au niveau national, a développé énormément de voies vertes, de marches côtières, effectivement, de sentiers côtiers, qui sont des fois les anciens sentiers douaniers, tout simplement. Hein. Et donc là, oui, vous pouvez faire vraiment des marches assez exceptionnelles. Et nous avons énormément de randonneurs qui viennent, effectivement, jusqu'à Concarneau.
0: Des touristes peuvent loger au Glénans ?
1: Alors au Glénans, non, parce qu'il y a deux restaurants, un café. Alors oui, il y a quelques places d'hébergement, mais c'est très limité. Donc en fait, comme ce n'est pas si grand que ça, vous y allez pour la journée. Et à partir de Concarneau, des vedettes peuvent vous y amener évidemment.

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1: Nous connaissons, Pascal, la maison bleue de Maxime Le Forestier, mais là nous sommes à la maison rose.
2: Oui, alors c'est la maison rose de Jacques de Thézac. Alors qu'est-ce que c'est que cette petite maison rose à l'entrée du port? Eh bien c'est Jacques de Thézac, il est marié avec une concarnoise. Et puis il fait des régates des fois, et puis il regarde un peu mieux la vie des marins. Et il s'aperçoit que ceux-ci, bah, des fois, n'ont pas de sous pour loger, évidemment, dans un petit hôtel, et qu'ils font ce qu'on appelle, ils cabanent. Alors, cabaner, c'est quoi? C'est mettre ses voiles un petit peu sous forme de toile de tente dans son bateau, et de se glisser dans une espèce de petit sac de couchage, pas exactement ce qu'on a aujourd'hui, mais il devait avoir très froid. Et Jacques de Thézac prend conscience, finalement, qu'il faut les aider. Il décide, avec des amis, de construire une série de 11 abris du marin. Donc il y en a 11 dans le Finistère, il y en a 3 qui sont classés monuments historiques aujourd'hui, je pense que les autres suivront un jour. Et qu'est-ce qui se passe dans ces petites maisons roses? Bah, elles sont très visibles, donc le marin qui arrive, il les repère immédiatement. C'est comme ça dans tous les ports finistériens. Et à l'intérieur, bah, il trouvait des couchettes, il y avait un poêle pour qu'il se réchauffe évidemment, une bibliothèque, on leur apprenait à nager, on leur apprenait à lire des cartes marines. Enfin, vraiment un endroit de vie, et c'est pour ça qu'il est classé monument historique. Ce n'est pas tant pour l'architecture, c'est parce que c'est un endroit qui a servi aux marins pendant plus de 60 ans.
1: Ah, c'est plus le cas aujourd'hui.
2: Alors, ce n'est plus le cas aujourd'hui.
1: Ah, mais alors, Jacques de Thézac, c'est quand?
2: Alors, c'est, il l'est construit à partir, en gros, des années 1900, et ça va du, celui qui donne l'impulsion.
1: C'est aujourd'hui. Ah oui, non, c'est pas aujourd'hui.
2: Non, alors aujourd'hui, on les garde parce que c'est trop mignon, ces petites maisons roses à l'entrée du port. Elles ont des petites architectures un peu spécifiques. Des fois, elles sont plus ou moins grandes, suivant, évidemment, bah, combien il y avait de marins dans le port. Donc, celui qu'on voit là, c'est celui de l'Henriet. Donc, de l'autre côté du chenal, nous en avions un du côté de Concarneau, mais qui a été légèrement transformé, puisque c'est l'auberge de jeunesse aujourd'hui de Concarneau.
1: Donc, et aujourd'hui, là, il y a quoi de...
2: Alors, aujourd'hui, on y fait des cours de langue, notamment, mais ça peut servir à des assauts. Voilà. Ouais. Mais on garde le bâtiment intact, parce que, finalement, voilà, c'est toute l'histoire du port qui est concentrée dans ce genre de petite maison.
1: Alors, ça me fait penser à autre chose. Marié à une concarnoise, mais d'aujourd'hui, Didier Deschamps, croise-t-on Didier Deschamps parfois à Concarneau?
2: Alors, il a une maison, alors je pense qu'il est relativement discret, mais oui, il doit faire son petit tour, évidemment, dans la ville, de temps en temps.
1: Tu ne l'as jamais guidé?
2: Non.
3: Fin de ce suivi de guide dans le Finistère. Grand merci Solène Roux et Myriam Lescaut au musée départemental breton de Quimper. Merci Pascal Le Boédec, que nous retrouverons avec sa super voix radiophonique à Concarneau. Suivez le guide en Bretagne, préparé avec la complicité de Clémence Karadec, Finistère 360, et Christine Martin pour ses précieux conseils et sa voix très radiophonique, elle aussi. Réalisation Roman Feocchio. Les sites internet, tout commence en finistère.com, quimper-tourisme.bzh, l'appréciation de Braise comme Bretagne, et concarneau.fr.
4: Kenavo Arvéchal, au revoir et à bientôt.
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6: Oui, alors vous le savez, les mois de mai et juin, c'est souvent la période où on célèbre les sacrements, et notamment la première communion. Dans le judaïsme, il existe la bar mitzvah, et parfois on compare un peu les deux rites. 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Que se passe-t-il lors d'une bar mitzvah? On en parle tout de suite dans Connaître le judaïsme.
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6: Être bat mitzvah, cela se traduit par être fils ou fille du commandement. Mais de quel commandement s'agit-il, puisqu'il y en a 613 dans la tradition juive? La bar mitzvah, c'est ce dont on parle avec vous, Rabbin Nissim Malka, bonjour.
7: Bonjour.
6: C'est ce rite de passage par lequel on accède à la majorité religieuse. Avant d'explorer le sens de cette majorité religieuse, j'aimerais qu'on revienne sur les différentes étapes de la bar mitzvah, en particulier la préparation. En quoi est-ce que ça consiste exactement ?
7: La bar et la bat mitzvah, à mon sens, c'est quelque chose d'unique. Il y a une trame commune. Mais ce que j'aime faire avec les jeunes personnes qui arrivent, c'est d'abord les recevoir avec leurs parents la première fois, et puis ensuite construire avec eux le programme qu'ils vont, au fur et à mesure, apprendre. Et de cette manière, rien n'est imposé. Il y a une mer de connaissances à acquérir, et ensuite ils choisissent dans quel bateau ils vont voguer. En fait, ce que je fais, c'est très simple. J'ai un fichier Excel dans lequel j'ai tout ce qui peut être fait par le bar mitzvah le jour de sa bar mitzvah. Donc je lui liste toutes les opportunités qu'il a d'intervenir. Certains en connaissent déjà une bonne majorité, alors il reste juste à compléter. D'autres, rien du tout, alors il y a tout à construire. Parfois, en fonction des enfants, on aime insister sur la partie du chant, par exemple, ou au contraire la partie intellectuelle, où il va s'agir, par exemple, de transformer la bar mitzvah en une occasion de faire une conférence pour ses proches. Donc, construire en fonction de l'enfant une célébration qui lui correspond, et avec l'investissement dont il est capable, et surtout dont ses parents sont capables.
6: Et ça signifie que le rite central de la bar mitzvah ou bat mitzvah n'est pas forcément de pouvoir lire la Torah en public ?
7: Pour ma part, pas du tout. En général, oui, mais ma vision de la bar